Ça peut se discuter, ça. Pour voler, on n'est pas très bon. Hein. Pour nager non plus, d'ailleurs. Vous voyez ? Mais il y, y a ça qui est pris. Alors, justement, pour illustrer ce propos, c'est que vous voyez ici, dans les entrepôts, ils n'ont que deux bras. Mais s'ils avaient quatre bras, non seulement ils pourraient porter, mais ils pourraient prendre et enlever en même temps. Et pourquoi on ne leur donne pas quatre bras ? Pourquoi on veut les faire marcher alors que le sol est plat ? Des roulettes, ça suffirait. Alors, la marche est excessivement complexe. Donc ça suffit pas de juste de regarder l'environnement, c'est totalement vrai, ça suffit pas. Celui-ci, vous le connaissez là ? Alors c'est un robot que vous pouvez précommander aux États-Unis. Il coûte $500 par mois. Il est chez vous, il fait le ménage, la vaisselle, la lessive, il repasse, il range, il vous accueille. $500 par mois. C'est cher ? Ah ben non, c'est pas cher. Il est là, 24-24-7-7. Hein. Alors, pourquoi est-ce si peu cher? Pourquoi est-ce si peu cher? Eh oui, pour récupérer des données. Parce que, qu'est-ce qui fait progresser ces robots? C'est la connaissance du terrain. Donc un acteur qui est le plus vite et sur le terrain va récupérer des données avant ses compétiteurs et donc ses robots vont progresser plus vite que ceux de ses compétiteurs. C'est ça l'enjeu. Vous voyez ? Est-ce qu'il y en a parmi vous qui ont des lunettes Meta et autres avec Non, personne ? Bon, parce que si c'est le cas, pensez à les éteindre avant de les poser. Parce qu'elles continuent à filmer une fois que vous les avez posées. Ah oui. Ça peut donner à des scènes plus ou moins cocasses. Et pour vous expliquer qu'il y a une autre transformation qui arrive avec cet objet que vous connaissez tous, qui est dans ma main là. Là-dessus, il y a tellement de données que mon téléphone, il me connaît mieux que moi-même. Vous êtes d'accord? Et donc, à partir de cette année, vous allez avoir des téléphones où vous allez avoir des puces IA directement sur le téléphone. Ça veut dire que ces puces vont pouvoir utiliser toutes les données qui sont sur le téléphone. Donc je vais pouvoir faire quoi ? Des doubles de moi. Alors, pas totaux dans un premier temps, partiaux. Alors, je vais vous donner mon fantasme absolu, c'est d'avoir un double de moi pour gérer ma relation bancaire. Ma conseillère m'appelle, je dis bon, bonjour, ah, ok, très bien. Vous voulez parler de ça ? Je vous passe mon IA, parce que de toute façon, c'est elle qui va prendre les décisions. Ok ? Alors, je peux faire la même chose pour acheter une voiture, pas de problème. Par contre, pour acheter du vin, pour acheter mes clubs de golf, c'est moi. Donc chacun sa limite. Ce qu'il faut comprendre, c'est que 2030, c'est dans combien d'années 2030 ? Demain. 30% de nos achats seront faits comme ça par des IA qui nous représentent. Visa a accepté que ces IA-là aient une carte bancaire. Donc elles vont pouvoir payer de façon autonome. Vous voyez ? Ça veut dire que les entreprises vont devoir communiquer avec des humains et avec des IA représentant des humains. Et il n'y a rien de mieux qu'une IA pour parler avec une IA. Donc vous voyez la vitesse de la transformation. Ça va aller très, très, très, très vite. Et dans ce cadre-là, évidemment, on va devoir cohabiter. Ce que je vous propose de faire juste là, tout à l'heure j'ai parlé d'une chanson, on va créer une chanson ensemble. Je ne vais pas vous montrer plein d'usages parce que c'est infini à faire, mais on peut aller très très très loin. Et ce que je vous propose, c'est qu'on fasse une chanson ensemble. Ça vous va ? Alors on fait une chanson sur quoi ? Sur l'amour ? Alors, en français ? Oui, en français ? L'amour, alors on fait quoi ? L'amour, quoi ? Alors, si vous voulez, j'ai une idée qui me vient comme ça. On va dire une rencontre imprévue à Nantes. Une rencontre imprévue. Alors, on va dire amoureuse. Imprévue. Donc, vous voyez ? Alors, évidemment, je pourrais écrire... les paroles moi-même,
Là, je demande à l'IA de les écrire. Elle me propose toujours deux possibilités. Là, je demande à l'IA de les écrire. Elle me propose toujours deux possibilités.

Allez. Alors, on va lui donner un style musical. Quel style musical vous voulez? Bossa Nova. Et une voix d'homme ou de femme? Alors, évidemment, ce qu'on fait est totalement pourri, là, sachez-le, hein. Parce que normalement, on pourrait décrire la façon dont la musique monte, les ruptures, on peut tout décrire. Donc là, ça y est, elle est en train de me créer mes chansons. Elle m'en fait deux toujours. Alors moi, je suis absolument nul en musique, mais oui, on peut faire pas mal de choses. Alors sachez qu'au passage, pendant que ça crée, avec des abonnements payants comme celui-ci, je suis propriétaire, j'ai la propriété intellectuelle de la création, donc je pourrais la mettre sur les plateformes et gagner de l'argent si c'est le tube de l'été. Hein. Alors moi, je considère que je suis un usurpateur total, donc je le fais absolument pas. Alors vous êtes prêts, on écoute?

Non, non, c'est pas moi. Je lui ai dit, c'est d'usurpation totale. Alors, juste pour comprendre, là, ce dont je vais vous parler, c'est la problématique liée au travail, pour que vous compreniez que l'IA, elle est au cœur de la transformation du travail. Et malheureusement, pour la plupart des entreprises, la plupart des personnes qui travaillent, ils voient l'IA sous l'angle de la productivité uniquement. Et ça, c'est catastrophique. Catastrophique. L'enjeu, c'est de se développer. C'est pour ça qu'il faut tout le temps chercher à augmenter, créer une autre proposition de valeur qui est différente. C'est valable à un titre individuel, c'est valable au niveau des entreprises. J'interviens dans beaucoup d'entreprises, des toutes petites, des très grosses, et systématiquement, ce problème-là est prégnant. Et vous pouvez pas imaginer l'effort et l'énergie que ça demande pour leur faire comprendre ça. Parce que c'est tellement confortable, c'est tellement facile, mais alors c'est tellement destructeur du futur. Mais il faut faire un effort conséquent, parce que travailler correctement avec l'IA, ça demande du travail, ça demande de l'énergie, ça demande de la méthode. Et si on fait pas ça, on va droit dans un mur. Et pour vous montrer les limites humaines, ben nous, on adore la pensée linéaire. Oh, on adore ça. C'est simple. Et quand vous regardez, écoutez les discours politiques, ce n'est que de la pensée linéaire. Et derrière, les conséquences, les dépendances, c'est pas le sujet. Le sujet, il y a le problème A, la solution, elle est là, et visez tout, et tout l'écosystème ne vit pas. Alors, on est assez à l'aise aussi avec la pensée circulaire. Ça va. A, puis B, et ça tourne. On arrive un petit peu à la pensée arborescente. Mais alors, la pensée complexe, on est incapable, nous humains, de faire face à ça. Et là, tout d'un coup, il y a un outil qui nous permet d'aller jouer avec la pensée complexe. Mais pour être capable de jouer avec la pensée complexe, il faut déjà accepter que la pensée complexe existe. Il faut déjà faire l'effort d'aller là-dedans. Sinon, c'est pas possible. Alors, je vous envoie lire les livres d'Edgar Morin. J'ai malheureusement pas trop le temps d'expliquer, mais c'est qu'il y a une interdépendance de tout. C'est au-delà du systémique. Okay. Et pour vous donner un exemple, là, il se trouve que, alors peut-être que vous connaissez pas, mais il y a une association de chefs d'entreprise qui s'appelle l'APM, qui est une grosse association. Il y a la convention en jeudi-vendredi de cette semaine, et moi, j'interviens en conférence le vendredi. Et ce que je voulais faire, c'est justement leur faire toucher du doigt ça et du futur. Et c'était d'essayer de prévoir collectivement 2050. Et de leur expliquer que ça, c'est une projection, c'est une croyance. Et dans l'entreprise, une croyance, ça vaut rien. Et pour expliquer ça, j'ai généré 244 millions de futurs différents, de 2050 différents. Moi tout seul, en une heure. Mais pourquoi j'ai réussi à

0: faire ça ? Parce que je sais utiliser les IA et que je m'ouvre à ces possibilités-là. Et en réalité, le plus dur, c'est juste d'avoir l'idée. C'est juste de se permettre de faire ça. C'est juste de se donner les moyens de réutiliser l'information derrière pour construire autre chose. C'est ça l'humain augmenté. Et vous comprenez que si on part dans ce chemin-là, la limite, elle est très loin. Et si c'est en plus avec un point de vue sociétal et ainsi de suite, eh bien c'est incroyable ce qu'on peut faire. Alors que si on n'est pas acteur, on laisse la place à tous ceux qui veulent l'utiliser à des fins pas forcément très sympathiques, partisanes. Et évidemment, les compétences vont changer, vous le comprenez bien, au travers de ce que je viens de dire. Là, vous avez les résultats d'un rapport qui est fait tous les 5 ans, qui s'appelle Future of Jobs, qui est fait par le World Economic Forum. On a posé la question à des chefs d'entreprise dans le monde entier de classer les compétences en abscisse, donc en axe horizontal. Vous avez les compétences vues en 2025 et en ordonnée, axe vertical, les compétences en 2030. Eh bien, vous voyez que le rectangle en bas à gauche, eh bien, c'est des compétences non clés dans les deux cas, 2025-2030. Alors, qu'est-ce qu'il y a là-dedans ? Lecture, écriture, mathématiques. C'est pas jugé important. Pourquoi ? Parce qu'on considère que si vous n'avez pas ça, c'est même pas la peine. Ok ? Vous voyez, parler plusieurs langues. Pourquoi ? Aujourd'hui, mon téléphone, là, j'appelle quelqu'un au Japon, mon avatar, il sait parler japonais, moi non. Moi, je lui parle en français, il m'entend en japonais, il me parle en japonais, moi, je l'entends en français. Google vient de lancer un système de vidéoconférence où 6 langues différentes, chacun parle dans sa langue naturelle, chacun l'entend dans sa langue naturelle en temps réel. Comment ? Ouais. Après, vous avez des lunettes connectées où en temps réel, vous entendez la traduction de ce que la personne vous dit. Donc en effet, parler plusieurs langues, c'est pas forcément la compétence clé qu'on attend demain. La programmation, je reviendrai là-dessus, est un métier en voie de disparition. Les développeurs informatiques, c'est un métier qui va disparaître rapidement. En haut, les compétences clés de demain, c'est quoi ? C'est la partie réseau et cybersécurité. Ben oui, entre l'informatique quantique et l'intelligence artificielle, ça va être un cauchemar. Donc ça, c'est une compétence clé. Et à droite, en haut à droite, toutes les compétences clés. Vous voyez, la pensée analytique, la résilience, la flexibilité, l'agilité, la pensée créative, la connaissance technologique, la curiosité, la pensée continue, et la star de la star, c'est l'intelligence artificielle et le big data. Eh bien ça, c'est la plus belle des erreurs. C'est absolument pas la compétence clé de demain. Pourquoi ? Parce que si on veut ressembler à des IA, on a déjà perdu. La compétence clé de demain, c'est se différencier de l'intelligence artificielle. Et vous voyez sur ce graphe, alors vous le voyez pas bien, là j'imagine, vu la qualité, j'imagine. Bref, la compétence, plus c'est orange, plus c'est cannibalisé par l'IA, et la première ligne, c'est intelligence artificielle et big data. Mais oui, aujourd'hui, les IA créent de l'IA elles-mêmes. Oui, les IA développent des programmes. Oui, les IA font des algorithmes. Donc, encore une fois, si on veut ressembler à une IA, ou lutter contre l'IA sur son terrain de jeu, on a perdu. Donc, ça nécessite d'être plus humain que jamais. Et si vous avez des conseils à donner aux personnes que vous connaissez autour de ça, là je vous mets un différentiel où vous avez un certain nombre de compétences, alors on ne les voit pas beaucoup, en tout en haut c'est management, business finance, computer et maths, architecture et ingénierie, tout ce qui est lié aux sciences sociales, aux services et ainsi de suite. En bleu, c'est les capacités de l'IA aujourd'hui. En rouge, c'est ce qu'on utilise nous en tant qu'au niveau de l'humanité. Il y a un gouffre entre ce qu'on en fait et la capacité réelle des IA. Ce gouffre, il est extrêmement sain, parce que c'est une zone tampon, sinon ça serait d'une violence totale, vous comprenez bien. Mais il y a un petit problème par rapport à ça, c'est que le gouffre s'agrandit tous les jours, parce que les capacités des IA progressent beaucoup plus vite que notre capacité à les prendre en considération. Premier point. Deuxième problème, c'est que vous avez des nouveaux acteurs qui naissent directement dans cet écosystème sans soucier de la transformation des autres. Troisième problème, notre modèle économique n'est pas taillé pour supporter ça.
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0: Donc, il va falloir bouger. Je vous donne un exemple très concret. Il y a eu, depuis quelques années, un débat sans fin sur la réforme des retraites. C'est une réforme qui est pensée pour hier. Tout le débat portait sur hier. Le sujet de fond, c'est la répartition de la richesse dans le futur. Le travail n'est qu'une partie. Si on a un modèle économique qui est basé que sur la taxation du travail, la répartition en tout cas est basée là-dessus, alors que le travail devient rare et on est en compétition avec les IA, ben, ça marche pas. Vous comprenez bien que ça marche pas du tout. Vous entendez des gens parler de ça? Alors que c'est ça qui nous attend. Oui. Alors il y a différentes alternatives, mais ça serait bien de mettre ça sur la table, parce que c'est notre futur à tous dont on est en train de parler. Et là vous avez, alors c'est peut-être un peu petit aussi, la cannibalisation de l'IA directement sur les jobs tels qu'ils sont aujourd'hui. Et le premier, c'est les programmateurs informatiques. 75% de ce qu'ils font aujourd'hui peut être remplacé par des IA. Alors pour vous illustrer ce qui se passe, aux États-Unis l'année dernière, en 2025, la demande de développement informatique a baissé de 25%. 5% en Europe. On attend 20% cette année en Europe. Avant, c'était des stars et c'était tout mis en freelance. Mais aujourd'hui, sachez qu'on en trouve très facilement et que le prix auquel on les achète a baissé. Pourquoi ? Parce qu'ils sont en compétition avec les IA. Alors, je pris cet exemple-là, je pourrais en citer d'autres exemples. Mais ce que je veux vous dire, c'est que ça va vite. Ça va très vite. Et dans ce cadre-là, par rapport aux compétences, il y a ce schéma que j'aime bien, c'est la matrice des compétences. Vous voyez, la zone rouge, c'est une zone où la valeur humaine est faible et la valeur de l'IA est faible. Bon, ben là, faut pas y aller. Hein. Ok. Au-dessus, vous avez forte valeur humaine, faible IA. Ça, c'est la zone refuge. Elle est fragile parce qu'on est complètement tributaire de ce que vont faire les IA et d'où est-ce qu'ils vont investir. La zone bleue, IA forte, humain faible. Bon ben là, ça sert à rien. Et enfin la verte, humain plus IA, on crée quelque chose de nouveau. Ah, là on a de la place. En réalité, si vous voulez, l'IA elle crée plein d'opportunités, à condition qu'on accepte de regarder le monde autrement, on accepte de se métamorphoser. Ça ne veut pas dire revenir sur ses valeurs. Ça ne veut pas dire revenir sur la dimension sociale, le partage ou quoi que ce soit. Ça veut simplement dire adopter un autre regard. Et la clé, elle est là. Et pour illustrer mon propos, je vous ai mis ici 5 compétences non négociables d'ici 2028. Alors vous voyez, je ne suis pas prétentieux, je dis 2028. Hein. Donc la première, c'est décider quand les données sont incomplètes ou contradictoires. Ben, les IA ne savent pas faire ça. Par exemple, est-ce que vous pensez que les IA elles ont été capable de capter ce qu'on a vécu là tous ensemble, dans les regards et autres, dans les non-dits, dans le brouhaha, dans tout ça. Non, nous on sait faire ça. Deuxième point, c'est anticiper les conséquences des conséquences. Ben oui, comme il leur manque de l'information, ben à un moment donné, ça part vite à envoyer. Vous comprenez bien. Alors que nous, c'est l'or. Troisième point, la capacité à formuler les bonnes questions, qui est beaucoup plus précieuse que formuler les bonnes réponses. Et voyez ce qui se passe dans l'IA. Si je suis tellement impressionné par la qualité de la réponse, ça va tellement vite, c'est tellement bien structuré que je fais « loup, j'avale ». Sans se poser la question du « si ». Alors qu'est-ce que je veux dire par le « si » ? C'est que comme la réponse est tributaire des hypothèses que j'ai mises dedans, mais il suffisait juste d'en changer une ou donner une information en plus. Et évidemment, le résultat serait différent. Donc l'enjeu, c'est de se questionner sur le si, pas du tout sur la réponse. Alors que nous, on a l'habitude de questionner la réponse, pas le si. Désapprendre. Inspirer confiance, fédérer, incarner une vision. Vous pensez qu'on est prêt à suivre les yeux fermés une IA ? Ben non. Et enfin, lire une salle, sentir un non-dit, naviguer dans une culture d'entreprise, parce que la culture d'entreprise, l'IA ne la connaît pas. Donc elle est à côté de la plaque. voyez ? Et c'est valable d'un point de vue sociétal. Donc c'est là-dessus qu'il faut capitaliser. Et vous vous rappelez de lui ? Matrix. L'agent Smith. Alors dans le premier Matrix, il dit « N'envoyez jamais un humain faire le travail d'une machine. » Moi je réponds « Oh, on peut discuter quand même. » Parce que c'est catégorique. Alors, cette discussion, elle porte sur le sujet suivant. Ce que j'explique dans les entreprises, c'est posez-vous toujours une question. Est-ce que si je ne fais plus cette tâche, je perds mon expertise? Si la réponse est non, ok, l'IA peut être utile. Par contre, attention, si j'arrête d'écrire des mails, 3 mois après, je ne sais plus écrire un email. Donc il faut toujours garder un minimum de tâches pour pérenniser un savoir. Sinon, on va à une vitesse complètement folle dans l'oubli. Si maintenant, ne plus faire cette tâche a un impact sur mon expertise, alors surtout, il ne faut pas laisser le curseur de l'usage à zéro. Ça, c'est une erreur, parce que si je laisse ça à zéro, ça veut dire que je suis tranquille, pied en éventail, je ne bouge pas, je ne me confronte pas, je ne progresse pas. Il faut le monter un petit peu. Et le simple fait de faire rentrer l'IA dans ce processus-là, ça vous permet de vous développer et d'aller sur d'autres chemins, de créer quelque chose de nouveau, d'aller plus loin. C'est cette logique-là qu'il faut essayer d'avoir systématiquement. Et ce qu'il faut comprendre, c'est que c'est une métamorphose collective. On ne parle pas de 3 personnes dans un coin, là. On parle de la société dans son ensemble. Et n'oubliez pas qu'avec l'IA, on repart beaucoup de zéro. Ça, c'est un point qui est important. On en parlait pendant le déjeuner. Je vais reprendre cet exemple-là. Avant, quand vous étiez un designer, si vous n'aviez pas fait la bonne école et les bons stages, vous n'existiez pas. Aujourd'hui, il y en a plein qui n'ont jamais fait d'école, rien du tout. Avec l'IA, ils se révèlent des talents incroyables en design. Les entreprises se fichent qu'ils n'aient pas de diplôme, ils les embauchent. Eh oui. Nouveau talent, nouvelle façon de faire. L'IA, elle rebat beaucoup les cartes. Ce qui est une très bonne nouvelle, parce qu'à des moments donnés de sa vie, on peut être en échec pour plein de raisons et avoir d'autres talents. Mais par contre, c'est une très bonne nouvelle, oui, mais la transformation est violente par rapport à tout l'écosystème établi. Encore une fois, désapprendre. Et enfin, sachez que très souvent, on a un autre problème, nous autres humains, c'est qu'on aimerait bien connaître ce que va être le futur. Il y a plein de croyances qui s'instaurent là-dessus. Il y a du business qui est sur ce sujet-là. Mais ça ne sert pas à grand-chose d'essayer de raisonner comme ça. Pour une raison simple, c'est que le futur, par définition, il est incertain. Si je pense savoir ce qui va se passer, j'ai toutes les chances d'avoir tort. Donc si je construis sur des fondations en sable, ça ne va pas tenir longtemps. Donc ce qui est plus intéressant, plutôt que de se poser cette question de qu'est-ce qui va être ce futur, c'est de revenir sur quelles sont les choses qui ne vont pas changer pour moi. Alors, pas de vitam aeternam, mais pendant 10 ans. Là, ça vous permet de comprendre sur quoi vous allez pouvoir vous appuyer pour accepter l'incertitude. Vous voyez ? Et ça, c'est pas juste de la rhétorique, ce dont je suis en train de vous expliquer, c'est fondamentalement une transformation de ce que c'est qu'un leader, quel qu'il soit dans une entreprise, au niveau sociétal ou autre, peu importe. C'est ça la clé pour demain. Et si vous devez vous dire qu'on a parlé d'IA, mais on n'a pas parlé de tout, bah oui, vous avez raison. J'aurais pu en parler pendant 10 jours. Mais je suis humain. Vous êtes humain. Donc on n'aurait pas pu le faire. On aurait pu parler du transhumanisme, de la mortalité, du lien avec la démographie, de pouvoir parler avec d'autres espèces animales grâce à l'IA. On y arrive. Par exemple, on a découvert qu'il y a à peu près 80 mots/grognements des cochons. On sait comprendre quand ils disent « je suis stressé, j'ai faim, j'ai soif, j'ai peur, fais attention, naninana », tout ça, on y arrive. Dans les élevages qui font attention au bien-être animal, ils surveillent ça maintenant. On a découvert, grâce à l'IA, que les baleines avaient un champ lexical qui est juste d'une complexité qu'on sous-estimait totalement. Très proche du langage humain. Oui. On a découvert récemment qu'il n'y avait pas que 3 espèces animales qui avaient un patronyme. Il y en a une 4e. Alors les 3, vous les connaissez. Il y a l'humain, bien sûr. Les 2 autres, vous les connaissez ? Ou chaque individu a un nom ? Non, pas qu'on leur a donné. Eux se donnent tout seuls. Ben, qu'eux se donnent tout seuls. Les Les baleines, pas loin. Et l'équivalent des baleines sur Terre? Les éléphants. Eh oui, chaque individu a un nom. Et récemment, on a découvert qu'il y avait une quatrième espèce, les Ouistiti. Surprise! Complètement par hasard, grâce à l'IA. C'est l'IA qui a découvert ça. Et donc les chercheurs se disent, oula, mais on ferait bien de retester finalement déjà tous les primates. Voyez, ce symptôme de supériorité dans l'évolution qu'on a ne nous a pas ouvert à regarder le monde autour de nous avec un autre regard. Et tout d'un coup, l'IA nous permet de le faire. Et si vous devez garder 6 points du temps qu'on vient de passer ensemble, la première, c'est que évidemment, on va collaborer avec l'IA pour l'instant. Alors pourquoi je mets pour l'instant? Parce que si le prix explose, ça sera différent. Si la Chine envahit Taïwan, ça sera différent. Vous voyez, encore une fois, le si. Pensez à 3 ans. Oui, ça c'est un point qui est excessivement important. Ne regardez pas l'IA pour ce qu'elle est aujourd'hui, on s'en fiche. Ça n'a aucune importance. Regardez la vitesse de ses progrès. Et si sociétalement on veut construire quelque chose, c'est minimum à 3 ans qu'il faut le réfléchir, pas pour aujourd'hui. Le temps qu'on réfléchit à aujourd'hui, c'est déjà trop tard. Il faut anticiper, anticiper, anticiper. Je vous l'ai dit, je le redis, si on veut ressembler à des IA, on a perdu. Donc faisons tout pour nous différencier et profiter de leur puissance. Désapprendre, être critique, être acteur, ne jamais abandonner. Les clés de notre humanité, elles passent par là. Valoriser à fond les qualités humaines. Ben oui, par différenciation. Il va falloir aussi s'organiser différemment. Vous comprenez qu'avec ces outils-là, la vie est différente, le travail est différent, notre vie en tant que citoyen est différente. Totalement différente. Donc si je continue à faire comme dans le passé, eh bien ça ne va pas mener très loin. Si par contre, je m'organise différemment, je me développe proprement, tout s'ouvre. Et enfin, le vivre antifragile, concept repris du philosophe et mathématicien Nicolas Nassim Taleb. C'est très simple. C'est de dire que si on pense qu'on est au top et qu'on va le rester sans effort, on se trompe totalement. Si on pense qu'on est au top, ce qui est certainement vrai, c'est lié à de l'apprentissage, de l'énergie, des connaissances, des expérimentations, des tentatives, des échecs, la vie, quoi, grosso modo. Et quand on utilise toute cette énergie, toutes ces compétences à une transformation continue dans le futur, alors pas de souci pour nous, on sera toujours là pendant longtemps. Merci.
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2: Merci beaucoup. J'aurais 2 questions. La première, c'est par rapport aux jeunes, parce que ce sont eux qui vont bâtir l'avenir de notre société. Et bien sûr, ils ont l'air de beaucoup mieux s'adapter, beaucoup plus vite que nous ne pouvons le faire, nous. Mais ils ont l'air d'être peu critiques par rapport à ce que répond l'IA. Je tiens ces propos parce que nos enfants, qui sont déjà un petit peu plus âgés, trouvent que les jeunes qui rentrent dans la vie professionnelle, un petit peu plus jeunes, sont peu critiques. Donc je voulais avoir votre avis, et ça a l'air d'être important pour l'avenir.
0: Oui, oui, c'est un problème que je citais, c'est une des raisons pour lesquelles mon fils n'a toujours pas le droit d'utiliser l'IA tout seul, parce qu'il n'a pas cette dimension-là, et pour moi c'est une qualité indispensable, une compétence indispensable pour le futur, donc j'essaie de lui donner au maximum. Oui, c'est un problème, oui, il faut le faire comprendre, mais encore une fois, ça demande un effort qui n'est pas simple. Alors, plus on est jeune, plus c'est complexe, parce que plus on est dans l'immédiateté, mais ce que je peux voir dans les entreprises, c'est que des gens de 30 ans, 35 ans, 45 ans, 50 ans, 60 ans ont le même problème. Embarqués par la vitesse, embarqués par des échéances qui sont très rapides, et hop, ça part très très vite. Et une fois que vous y avez goûté, difficile d'en sortir. Donc c'est pour ça que je vous dis que ça demande un effort, une prise de conscience et un effort, qui est salutaire, qui est absolument salutaire pour nous dans le futur.
2: Au tout début de votre exposé, vous avez souligné que vous travaillez énormément avec des entreprises, donc privées. J'ai eu le sentiment que vous travaillez très très peu avec les collectivités locales, les élus, des gens qui pâtissent parfois un petit peu notre environnement et notre futur. Donc c'est un petit peu... Alors, ça fait peur.
0: Oui, alors ce que je peux dire, c'est que ça m'arrive de travailler avec des collectivités territoriales. Je donne un exemple, j'ai travaillé avec tout le département du 92, par exemple, à leur expliquer pas mal de choses. Je dois intervenir dans une association de maires de France, normalement en novembre ou décembre, je ne sais plus exactement, pour expliquer un certain nombre de choses. Mais le temps politique, malheureusement, n'est pas celui-là. Et je retrouve ça dans les entreprises également, parce que sachez que dans beaucoup d'entreprises, y compris dans les grandes entreprises, ce qui est frappant, c'est la non-culture de ces enjeux-là qu'il y a dans les instances de direction. Alors, il y a ceux qui sont curieux, qui s'ouvrent, et c'est ceux que je vois, donc il y a un biais, mais il y a tous ceux qui ne le sont pas. Et très souvent, quand vous discutez avec les entreprises et les organisations, alors, quelles sont votre vision de l'IA? C'est un facteur incroyable de productivité. C'est ça qui vous répond. Eh bien, ça, c'est la réponse la plus dramatique qui soit. Et c'est pour ça que je me bats tous les jours pour essayer d'ouvrir ça.
3: Oui, je vais prendre une question.
0: Il y avait des questions, là aussi.
3: J'ai également deux questions. La première, c'était sur un des schémas que vous avez montré avec les compétences qui vont être développées, qui vont être noyaux, je crois. Il y avait la créativité et vous disiez que c'était une erreur de tabler sur ce genre de compétences. Et du coup, j'essaye de comprendre comment...
0: Non, la créativité, il faut.
3: Ah, du coup, il faut.
0: Okay, oui, ce n'était pas celle-là. C'était l'intelligence artificielle et le big data. Moi, je disais que ça ne servait à rien.
3: Parce que justement, l'humain est créatif et l'IA, comme elle est probabiliste, elle va avoir les... Enfin, si on... Non ?
0: Non, malheureusement non. L'IA est créative.
3: Ah.
0: Il faut juste savoir bien l'utiliser.
3: Évidemment, si on lui demande les 10 premières idées, du coup, le voisin qui aura demandé aussi les 10 premières idées, il aura les mêmes que nous et du coup, ce ne sera pas original. Et ma deuxième question, c'était qu'il y a plusieurs, dans différents pays, notamment les États-Unis, où la juridiction, donc il y a une juridiction, une jurisprudence, non, c'est quoi le terme ? Jurisprudence, merci, qui ont tablé que de contenu créatif, comme on a fait avec la chanson créée par IA, ne pouvait pas avoir de copyright. Donc là, c'est ce qui a été décidé aux États-Unis.
0: Non, c'est un peu plus compliqué que ça. Alors, je vais me permettre d'expliquer ce qui se passe. Tout le débat, en effet, c'est la propriété intellectuelle d'une création qui est faite par des sources artificielles. Ce qu'il va falloir montrer, c'est que vous avez fait un vrai travail créatif pour en avoir la propriété. Typiquement, là, ce que j'ai fait, il n'y a aucun travail créatif. Donc par contre, si j'avais fait un prompt où j'avais expliqué la structure de la musique, un certain nombre de choses, fait des essais ou autre, là, il y aurait eu un travail créatif. Alors que mon exemple, c'est le petit bonheur, la chance et tout va bien. Comme le papillon que vous voyez là, je l'ai eu au coup de bol, il m'a plu, je l'ai gardé, mais je peux pas revendiquer la propriété dessus. Okay ? Donc il va falloir vraiment faire ce travail créatif et le montrer. Ça, c'est aux États-Unis. C'est très flou par ailleurs, mais il y a de fortes chances que ça s'impose à peu près partout dans le monde. Donc tout l'enjeu, il tourne autour de est-ce qu'on a eu un rôle ou pas un rôle là-dessus. Il y a une expérience qui est assez intéressante, c'est en 2021, où il y a un gros salon d'art contemporain qui était à Denver, et la personne qui le gagne, au moment où on lui remet le prix, dit « il faut que je vous dise, c'est pas moi, c'est une IA ». Et la personne ne l'avait pas dit, donc ça fait un scandale, on lui dit « t'avais pas le droit », elle lui dit « mais je comprends pas pourquoi j'avais pas le droit, l'IA c'est un outil, donc c'est pas le sujet ». Et c'était la première fois qu'une IA gagnait un concours de création contre des humains avec un jury humain. Sans savoir que c'était une IA. Vous voyez, c'est pour ça que je vous dis c'est plus complexe que ça. C'est vraiment une question d'ouverture, d'usage et autres. Et je rebondis par rapport à une chose. Quand vous demandez, alors je vais raconter l'histoire des entreprises, on fait beaucoup d'idéations, de trouver des nouvelles idées ou autres pour l'entreprise. Et quand ils demandent à l'IA, et souvent ils disent « Ah oui, mais ça j'y ai déjà pensé, ça j'y ai pensé, ça j'y ai pensé » et ainsi de suite. Et je leur dis toujours, ça montre qu'une chose, c'est que vos idées ne sont pas originales. C'est tout. C'est QFD, comme on dit.
4: Oui, merci beaucoup pour cette présentation brillante. On voit bien que l'IA va avoir énormément d'impact en termes de transformation sur le monde du travail et sur les emplois. Quels conseils, alors, est-ce qu'on pourrait donner à des jeunes qui sont en phase d'orientation ou à des amis qui veulent se reconvertir? Vous avez dit tout à l'heure qu'on pouvait tout à fait trouver, enfin, que les entreprises recrutaient sans diplôme parfois, mais enfin, il y a bien des compétences. Voilà, est-ce qu'il faut tous leur conseiller d'aller plutôt vers des études extrêmement techniques, mathématiques, ou bien, enfin voilà, quels seraient les conseils ou les compétences à développer absolument? Quels conseils est-ce qu'on peut...
0: Ok, alors ce qu'il faut savoir, c'est que plus vous êtes expert, plus vous êtes menacé avec l'intelligence artificielle. Ça, pour commencer, c'est une règle de base. Plus vous êtes polyvalent, plus vous avez de chances de rebondir. Alors, je vais répondre par rapport à ce que je réponds quand on me parle de mon fils qui a 16 ans, mais qu'est-ce que tu lui dis? Et on en parle à table, je dis toujours, avec un grand sourire, de faire ce qu'il veut, puisque ce n'est pas ce qu'il fera. Alors, qu'est-ce que ça veut dire? Ça veut dire, ce qui est important, c'est qu'il soit bien dans ses baskets. Qu'il ait quoi comme compétence? Une ouverture totale d'esprit, une capacité à rebondir, à être curieux, à tester, à se planter, à repartir, à identifier ce qu'il aime, ce qu'il n'aime pas, et à accepter cette variation, à ne pas se laisser guider par un train-train. C'est tout ça. S'il y a ça, c'est pas un sujet. Qu'il fasse même des études d'informatique alors que c'est un métier qui va mourir, ça me gêne pas s'il a tout le reste. Vous voyez ? Ben, je sais que c'est difficile parce que ça va à l'encontre de tout le système éducatif, pas propre à la France, hein, ce que je suis en train de dire. Mais sachez que j'interviens aussi aux États-Unis pour des entreprises américaines, un peu partout dans le monde. Ce problème, il est absolument partout. Donc oui, c'est très très compliqué. J'en ai parfaitement conscience. D'où l'importance d'en parler le plus possible.
5: Il y a un mot que vous n'avez pas eu du tout utilisé, c'est émotion. À aucun moment, il a été utilisé. J'ai eu l'occasion d'avoir des interactions avec des agents conversationnels avec l'IA, et on a réussi à capter l'émotion grâce à des mots, des intonations, des mots-clés. Est-ce que vous pensez que c'est encore plus évolutif? Et est-ce que vous pensez que l'intelligence artificielle alimentée par ce genre de données qui sont extrêmement faciles parce qu'elles sont toutes les mêmes, est-ce que vous croyez que ça va vraiment mettre en cause, vous l'avez marqué dans dans les métiers qui allaient disparaître, notamment c'est la relation client ou la relation justement de service.
0: Alors sachez que l'émotion aujourd'hui, les IA, ça va reconnaître 6 à 7. Déjà, pas les IA que vous utilisez, mais des IA un peu pointues, donc ça va se généraliser. Je vais avoir juste une petite conversation et on va répondre à la question. Alors je vais avoir une conversation avec une IA. Salut.
6: Salut Stéphane. Dis-moi, sur quoi tu veux qu'on échange?
0: Je voudrais savoir si tu peux ressentir de l'émotion.
6: Je ne ressens pas d'émotion comme un humain le ferait, mais je comprends les émotions dont tu parles et je peux les reconnaître dans nos échanges. Mon but, c'est de...
0: Alors, comment tu fais pour les reconnaître?
6: Je me base sur le sens des mots, le contexte et les nuances. Si quelqu'un décrit une situation triste...
0: Ok, et est-ce que tu es capable de travailler sur la tonalité de la voix?
6: Oui, je peux adapter ma tonalité.
0: Non, en captant celle de la mienne, par exemple.
6: Je ne peux pas imiter ta voix, mais j'écoute la tonalité.
0: Bon, aujourd'hui, elles ne peuvent pas faire ça. C'est celle-là. Mais évidemment que demain, elles peuvent, parce que vous avez déjà des IA qui le font. Après, c'est une question de coût et de généralisation. Oui. Alors, je n'ai pas parlé d'émotion, parce que ça m'aurait amené un peu plus loin que le chemin que j'avais prévu de faire et ça aurait fait un détour trop grand. Mais oui, bien sûr. Et quand je parlais de l'amour au départ avec les jeunes, l'émotion, elle est là. Alors, ce qui est drôle, pour se protéger, il y a beaucoup de personnes qui disent « Non, mais ils savent pas ce que c'est. » Je dis « Ah bon, à 15 ans, c'est pas ce que c'est que l'amour. Depuis quand ? » On sait très bien ce que c'est que l'amour à 15 ans. Encore, enfin, il faut tourner.
7: Oui. Entre le 31 avril et le 11 mai, beaucoup de gens vont avoir des émotions dans leur automobile parce qu'ils vont être coincés dans des bouchons. Tous les ans, à la même époque, les gens sont coincés dans des bouchons. Ça fait des articles dans les journaux, mais c'est tous les ans pareil. Est-ce que l'intelligence artificielle à la possibilité de nous éviter ces émotions? Merci.
0: Alors, pourquoi pas, mais je pense que l'humain a déjà les capacités de le faire, hein, en différent. Mais s'il ne choisit de pas le faire, c'est qu'il choisit finalement de se plaindre, peut-être. Mais oui, elle peut prévoir, il y a beaucoup de choses à faire là-dessus. Mais c'est plus un problème à titre notre façon de faire. Et notre conformité aux habitudes et et à ce qu'on ne veut pas changer.
8: Et on sent bien aussi aujourd'hui que les grandes sociétés comme Meta, Google et tout ça, on sent bien leur volonté de garder la mainmise et de contrôler et même de pouvoir orienter. Quel est ce risque qu'on soit complètement pris en fait dans un système? Quelle est la capacité de réaction, quoi? Enfin, je veux dire, parce qu'ils sont quand même extrêmement puissants, c'est des milliards de dollars dont vous avez parlé, qui leur donnent une... Comment est-ce qu'on peut savoir ce qui est vrai et faux? Comment est-ce qu'on va pouvoir savoir ce qui est vrai et faux? Et comment est-ce qu'on peut résister à un entraînement? Enfin, voilà. C'est...
0: Alors aujourd'hui, savoir ce qui est vrai et faux est excessivement complexe, donc voire quasi impossible, malheureusement. Au-delà de l'aspect financier, ils ont l'infrastructure de nos vies, ces entreprises. C'est bien au-delà de l'intelligence artificielle. Il faut savoir que les câbles sous-marins aujourd'hui appartiennent à ces entreprises-là, que les satellites de télécommunications leur appartiennent, qu'ils vont sur les lanceurs, ils vont partout. Google est très avancé sur l'informatique quantique, et ainsi de suite, et ainsi de suite, et ainsi de suite. Leur objectif, c'est d'être vraiment les maîtres de nos vies, grosso modo. Et donc le scénario, ben, je peux vous raconter de ce que j'ai raconté à la PM vendredi. Quand on travaille sur la scénarisation, ben, vous avez à peu près 40% de chances que ce soit ces entreprises qui se substituent aux États. Ouais. Vous voyez, ça fait beaucoup. Donc, comment on peut faire pour lutter contre ça? Ben, en ayant des États beaucoup plus forts. Est-ce que c'est le sens de l'histoire que nous sommes en train de vivre? Non. Mais qu'est-ce qui fait ce sens de l'histoire? Nous, collectivement. Donc, il y aura un sursaut que si nous, collectivement, on prend en considération ces risques-là et qu'on se dise ça vaut le coup de bouger. Mais si on continue à accepter tout un tas de choses sans réfléchir, on devient dépendant, totalement dépendant. Non, mais comme je dis toujours, il vaut mieux savoir. Si on ne sait pas, on ne risque pas d'agir. Quand on sait, on peut agir. On peut décider d'agir, en tout cas.
9: Mais quel pourrait être le rôle de la réglementation dans ce cadre-là? Parce qu'on n'a pas parlé de ça non plus, mais j'imagine qu'il y a... Alors nous, en Europe, on est toujours un peu les Gaulois et les un petit peu les troubles faites. Hein. Mais c'est important de penser à ces sujets.
0: La régulation, elle est absolument clé. Je vais juste expliquer. Vous connaissez l'IACT, hein, qui est l'équivalent du RGPD. Vous rappelez RGPD pour la protection des données. Il y a l'IACT maintenant qui est en œuvre au niveau de l'Europe, où il y a quatre niveaux. Grosso modo, le premier niveau, vous devez choisir de vendre des bonbons bleus, des bonbons rouges. Vous faites ça faire par l'IA, on s'en fiche. Deuxième niveau, vous êtes obligé d'informer. Par exemple, sachez qu'à partir d'août 2026, toutes les créations qui sont visuelles qui sont faites par l'IA devront être logotées, faites par l'IA. Il doit y avoir un picto qui doit être visible. En Europe, vous allez sur des sites américains, ce ne sera pas obligatoire. C'est juste sur l'Europe. Il y a un troisième niveau, vous avez le droit de vous opposer. Par exemple, si l'IA vous condamne à 2 mois de prison, vous avez le droit de dire pourquoi. Vous allez voir que c'est pas comme ça que c'est pris. Il y a un dernier niveau où l'Union européenne dit jamais chez nous, comme le crédit social à la chinoise, la surveillance de masse, et ainsi de suite, et ainsi de suite. Bref, ça c'est l'Union européenne. Aux États-Unis, quand l'Europe a voulu lancer l'IACT, la Californie a trouvé ça très très bien. Et ils se sont dit, tiens, on pourrait faire la même chose. Et tout le monde est d'accord. Et au dernier moment, le gouverneur ne signe pas le décret. Pour une raison simple, c'est que les grands patrons de la tech lui ont dit, si tu signes ça, on s'en va au Texas. Et eux, en disant, la justification est la suivante. De toute façon, c'est simple. Le futur, c'est ou la Chine ou nous. Quand ils disent nous, c'est pas nous, État américain, c'est nous, entreprise. Pour eux, les États-Unis, l'État américain ne vaut plus rien déjà. Et ils le disent assez clairement. Et donc, ils sont restés là, ils ont annulé. Vous avez vu que tous les champions de la tech ont soutenu Donald Trump pendant les élections. Pourquoi? Avec la promesse d'une dérégulation totale de l'IA et de la tech en général. Il arrive au pouvoir, il enlève tout ce qui existait au niveau fédéral, mais il enlève tout. La nature ayant horreur du vide, les États ont commencé à mettre des réglementations propres à chaque État. Là, de nouveau, les boîtes de tech hurlent en disant « Mais attendez, attention, on va se retrouver avec 50 marchés différents, c'est impossible à gérer, blablabla. » Que propose le gouvernement de Donald Trump? C'est de faire un moratoire pendant 10 ans sur toute réglementation visant l'IA. Donc pendant 10 ans, c'est vous faites ce que vous voulez. Vous imaginez ce que ça veut dire? Première fois que le Sénat a voté contre. Et donc, bonne nouvelle, sauf qu'il change la loi en disant maintenant, c'est simple, la loi qui va être acceptée normalement par le Sénat, visiblement, c'est que toute réglementation fédérale portant sur l'intelligence artificielle préempte celles qui sont dans les États. Quel sera le premier règlement ? Moratoire pendant 10 ans. Voilà ce qui est en train de se jouer. Ok ? Alors, je veux parler de la Chine, si vous voulez. La Chine, c'est intéressant parce que les Chinois sont très protégés, les citoyens sont très protégés vis-à-vis des entreprises, mais pas du tout vis-à-vis de l'État. Donc, évidemment, on voit ces luttes-là. Alors, évidemment que l'AI Act a certains problèmes, qu'on pourrait améliorer les choses ou autres. Mais moi, en tant que citoyen, je suis ravi d'être en Europe. Vous voyez ? Parce que qu'on ne fasse pas d'innovation sur la surveillance de masse par l'IA, bah je souscris. Enfin, c'est mon avis, c'est mon opinion. Ouais.
10: Une dernière question ?
11: Oui. Il y a un sujet qui n'a pas été abordé, c'est les conséquences énergétiques de l'utilisation de cet outil.
0: Merci pour la question. Alors, je vais vous donner quelques chiffres. Donc, tout à l'heure, je vous ai dit 2% de l'énergie mondiale. Vous vous rappelez de ça ? C'est en croissance très forte. Sachez que regarder 45 minutes de Netflix, c'est faire à peu près entre 400 et 600 prompts. Vous faites 400 ou 600 prompts en 45 minutes ? Non. C'est beaucoup plus que ça. Alors, le problème, il n'est pas tant l'IA en lui-même que nos usages. Nos usages qui, on demande des trucs à l'IA qui n'ont aucun sens, faire des vidéos débiles, des images débiles, tout un tas de trucs débiles. Et c'est la multiplicité de toutes ces choses au quotidien qui n'ont aucun sens, qui fabriquent de l'énergie, de la consommation énergétique totalement inutile. Et donc de l'empreinte carbone derrière totalement inutile. Alors, il y a 6 possibilités pour essayer de régler le problème. Et il faudrait le régler globalement, encore une fois, parce que ça s'inscrit dans une croissance énergétique complètement folle. Alors, juste avant de vous donner les 6 possibilités, juste 2 chiffres qui sont intéressants. Bon, si on a 2% de croissance énergétique par an, de la demande énergétique, vous savez quelle consommation énergétique quelle production énergétique faudrait avoir dans 1342 ans? Celle du soleil, entièrement pour nous. Et 35 ans après, il faudra un deuxième soleil. C'est ça les enjeux technologiques. Alors vous avez des gens qui s'appellent les cornucopiens, de cornes d'abondance, qui disent on s'en fout, le progrès technologique fera tout. Elon Musk en fait partie, par exemple. Vous avez compris que je l'aime pas trop, mais voilà. Et en fait partie, et d'autres. Et à l'opposé, vous avez un des noms que vous connaissez mieux, un mouvement que vous connaissez mieux, qui s'appelle les Malthusiens, qui disent on va droit dans un mur parce que la Terre n'est pas capable de supporter tout ça, donc on est en train de détruire nos futurs. Donc à chacun de mettre le curseur où il veut là-dedans. Pour revenir sur les 6 possibilités, la première c'est d'avoir des puces beaucoup moins énergivores. Alors sachez que chaque nouvelle génération de puces consomme à peu près 50% moins d'énergie pour beaucoup plus de puissance. Mais la demande explose tellement que pour l'instant ça grossit. Donc deuxième façon de faire, c'est des algorithmes qui sont moins énergivores. C'est plus long, il y a des travaux là-dessus. Il y a Samsung qui a fait une petite trouvaille, on verra si c'est généralisable, qui est sorti dans un papier de recherche en décembre 2025, on verra. Mais complexe. Troisième façon de faire, c'est qu'on mette des quotas. On est médecin, vous faites ce que vous voulez. Dans la salle, là, tous, on a le droit qu'à 2 usages par jour. Vous y croyez à ça ? Non. Bon. Quatrième possibilité, c'est qu'on accepte d'avoir des résultats de moins bonne qualité, qui nécessitent moins de calculs. Vous y croyez ?
9: Ça sert à rien.
0: Voilà, donc non. Cinquième possibilité, qu'on ait tous un usage raisonné de l'intelligence artificielle. Vous y croyez ? Non, bon, vous cassez tout là. Alors, il y a une autre possibilité auquel certains pensent, on n'a qu'à mettre tout ça dans l'espace. Il n'y aura plus d'empreinte carbone sur la Terre, des voiles solaires. Google est en train de faire des tests. Vous avez peut-être entendu qu'Elon Musk a fusionné XAI et SpaceX pour faire une introduction en bourse, pour récupérer plein d'argent, pour mettre un cloud computing dans l'espace. Il a déjà laissé titre les lanceurs. S'il a ça, vous avez compris qu'il est le maître du monde. Vous avez vu qu'il se transforme en boîte de robotique Tesla au fur et à mesure et qu'il a le projet d'avoir 2 millions de robots pour avoir sa propre armée de robots. Voilà à qui on a affaire. Voilà, ça vous donne un ordre d'idée. Donc la problématique énergétique, elle est prégnante. Elle n'est pas liée qu'à l'IA. Elle est liée en général à ce que nous faisons. L'IA en fait partie. Mais c'est nous qui avons la solution pour essayer de réguler ça.
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2: Bonjour chers auditeurs, heureux de nous retrouver dans notre émission Eschatologie et prophétie. Nous poursuivons cette émission sur le thème de la venue glorieuse du Christ. Nous appuyons sur ce livre de Françoise Brenhart, publié aux éditions Jubilée en 2016, qui reprend donc la doctrine de Saint Irénée concernant le millénium. Cette doctrine de Saint Irénée a été un peu abandonnée à cause de l'hérésie du millénarisme, et Saint Augustin donc nous propose une autre lecture de ce temps des 1000 ans, justement comme un temps de grâce. Évidemment, c'est pas 1000 ans au sens de 1000 ans chronologique, mais c'est un temps de grâce où le démon est particulièrement éloigné, on peut dire, et son pouvoir est enchaîné pendant un certain temps, pour dire un temps de trêve. Alors, bien sûr, saint Augustin, lui, il le relie à la théologie et à la théologie du baptême. Et c'est vrai que, avec le baptême, nous sommes morts avec le Christ, comme dit saint Paul, et nous attendons aussi de ressusciter avec le Christ. Quelque part, nous sommes déjà aussi ressuscités spirituellement, ressuscités à la vie divine. Il y a donc cette vie nouvelle qui coule en nous. Et c'est vrai que quand nous sommes dans la grâce de Dieu, le démon ne peut pas avoir d'emprise sur nous. Comme le dit aussi saint Jean dans sa première lettre, si nous sommes enfants de Dieu, le démon n'a pas d'emprise sur nous. Mais évidemment, nous sommes aussi marqués par ce péché originel, marqués par cette fragilité. Et lorsque nous cédons au péché, nous cédons du terrain aussi au démon, et nous lui permettons aussi d'agir dans notre vie. Mais donc il y a cette grâce particulière, et c'est vrai, on peut en faire l'expérience chacun d'entre nous, cette grâce donc qui vient de la victoire du Christ, déjà de sa miséricorde, qui nous protège des actions du malin, qui nous garde, on pourrait dire, sous sa protection et dans la grâce de Dieu. Mais en ce qui concerne le temps de l'eschatologie, c'est-à-dire le temps du cheminement vers l'entrée dans le royaume des cieux, il nous est proposé à l'école aussi de Saint-Irénée, de voir un temps donc particulier entre ce temps où le démon est enchaîné et le temps aussi de l'entrée dans le royaume des cieux, de la Jérusalem céleste. Et donc évidemment, notre objectif, on pourrait dire notre espérance, c'est la victoire plénière du Christ, mais elle apparaît déjà à travers ce premier triomphe qui est justement de faire régner le Christ dans nos cœurs, dans nos vies, avant de pouvoir partager pleinement sa venue dans la gloire. Nous avons vu donc dans la semaine dernière, dans le livre de Françoise Brenhart, La venue glorieuse du Christ, ce chapitre nous parle justement du combat spirituel dans l'Apocalypse, et ce parallèle aussi avec le livre de Daniel, le prophète Daniel, au chapitre 7. Et donc nous avons vu un parallélisme entre ce qui nous est décrit dans l'Apocalypse comme ces bêtes et ce faux prophète qui viennent comme des instruments dans les mains du démon détourner l'humanité de la véritable adoration, et ce parallèle donc avec ces quatre bêtes de Daniel, notamment la quatrième bête, différente des précédentes et qui blasphème et qui vient à être aussi éliminée. Le jugement qu'on retrouve dans l'Apocalypse et chez Daniel, et la venue du Fils de l'homme donc représente un royaume déjà en Daniel 7. Et dans l'Apocalypse, nous voyons Jésus qui incarne ce Fils de l'homme, et qui, selon la doctrine même aussi de saint Paul, nous incorpore déjà dans son royaume. Mort avec le Christ, nous sommes ressuscités avec le Christ. Alors aujourd'hui, bien, nous poursuivons notre parcours dans ce, à l'école donc de ce livre de Françoise Breinhardt, et nous allons nous attacher à la personne de l'Antichrist, la venue de l'Antichrist, qu'on appelle aussi dans l'Apocalypse le faux prophète. Vous savez que dans l'Évangile, il nous est parlé aussi d'un homme impie, que reprendra aussi saint Paul, et donc un adversaire particulier du Christ. Et dans la première lettre de saint Jean, au chapitre 2, verset 18, il nous est parlé justement, bien que nous sommes dans cette dernière heure, l'heure aussi des antichrists. « Mes enfants, c'est la dernière heure, et comme vous l'avez appris, un adversaire du Christ doit venir. Or, il y a dès maintenant beaucoup d'antichrists. Nous savons ainsi que c'est la dernière heure. » Alors c'est intéressant ce que nous dit ici l'apôtre saint Jean, puisque déjà de son époque, de son vivant, il parle de cette dernière heure. C'est-à-dire que depuis la victoire pascale du Christ, depuis son triomphe et depuis l'ascension du Seigneur et l'envoi de la Pentecôte, eh bien, nous sommes entrés quelque part dans les derniers temps, dans cette dernière heure. Avant la venue du Christ, avant donc son incarnation, les diverses religions pouvaient être aussi considérées comme des préparations, des préfigurations à la venue du Fils de l'homme par son incarnation. Mais après donc cette venue du Christ, ceux qui ne l'accueillent pas ne s'y opposent. Et c'est pourquoi ici saint Jean nous parle d'un antichrist et des antichrists. Il y a dès maintenant beaucoup d'antichrists. Nous savons que c'est ainsi la dernière heure. Donc c'est important à noter, tout ce qui est avant le Christ, donc on pourrait dire, eh bien, est comme une préfiguration qui conduit au Christ. Et ceux qui ne confessent pas le Christ venu dans la chair, comme le dit d'ailleurs l'apôtre saint Jean, eh bien, ceux-là sont marqués de l'esprit de l'Antichrist, c'est-à-dire qu'ils s'opposent au Christ. Avant la venue glorieuse du Christ, l'Église doit passer par une épreuve finale, dont nous parle aussi le catéchisme de l'Église catholique au numéro 675 et suivant. Une épreuve finale qui ébranlera la foi de nombreux croyants. Le Christ avertit aussi dans l'Évangile. Il surgira en effet de faux messies, de faux prophètes, qui produiront de grands signes et des prodiges au point d'abuser, s'il est possible, même les élus. Vous avez entendu dire que l'Antichrist doit venir, nous dit saint Jean. Et déjà maintenant, beaucoup d'Antichrists sont survenus, à quoi nous reconnaissons que la dernière heure est là. Et un peu plus loin, il ajoute, qui est le menteur, sinon celui qui nie que Jésus soit le Christ? Voilà l'Antichrist, il nie le Père et le Fils. Ces versets expliquent que l'on dise Antichrist, qui s'oppose au Christ. On parle aussi d'un antéchrist, puisqu'il doit venir avant le Christ, avant la venue en gloire, avant la manifestation du Christ dans sa gloire. On lit également dans la deuxième lettre de saint Paul aux Thessaloniciens, eh bien, ce fameux temps de l'apostasie, ce temps qui va révéler aussi l'homme impie, comme le dit saint Paul, l'être perdu, l'adversaire, celui qui s'élève au-dessus de tout et qui porte le nom de Dieu ou reçoit un culte allant jusqu'à s'asseoir en personne dans le sanctuaire de Dieu, se produisant lui-même comme Dieu. Dès maintenant, oui, le mystère de l'impiété est à l'œuvre, nous dit saint Paul, mais que seulement celui qui le retient soit d'abord écarté, alors l'impie se révélera, et le Seigneur le fera disparaître par le souffle de sa bouche, l'anéantira par la manifestation de sa venue. Sa venue à lui, l'impie, aura été marquée par l'influence de l'anéantira par la manifestation de sa venue. Sa venue à lui, l'impie, aura été marquée par l'influence de Satan.

d'un antichrist, mais d'un faux prophète. Faux prophète, donc, qui fait partie, on pourrait dire, d'une triade au service du dragon. La bête de la mer, la bête de la terre, le faux prophète. Puis, de la gueule du dragon, et de la gueule de la bête, et de la gueule du faux prophète, je vis surgir trois esprits impurs, comme des grenouilles. Et de fait, ce sont des esprits démoniaques, des faiseurs de prodiges, qui s'en vont rassembler les rois du monde entier pour la guerre, pour le grand jour du Dieu maître de tout. Alors ici, dans au chapitre 16 de l'Apocalypse, il nous est parlé justement de ces esprits impurs, de ces esprits, trois esprits impurs comme des grenouilles. Alors bon, l'image de la grenouille, évidemment, nous fait peut-être un peu sourire, et puis elle a alimenté aussi l'art chrétien. Nous avons représenté sur nos églises, en particulier dans les églises gothiques, dans les cathédrales, nous pouvons voir ces gargouilles en forme de grenouilles, de crapauds, etc. Voilà, pour symboliser ces esprits impurs qui, eh bien, luttent contre l'Église, et c'est-à-dire contre l'Église, contre la doctrine, la véritable doctrine. Mais ce qui est intéressant ici, c'est qu'il nous a parlé de trois esprits impurs. Or, dans le langage de la Bible, apparaît en lumière trois esprits impurs qui sont connus de tous les lecteurs de la Bible. Asmodée, Belzéboul et Mammon. Ce sont les trois démons qui sont nommés explicitement dans la Bible, avec chacune, bien sûr, chacun une fonction. Asmodée, qui ouvre la voie, est le démon de l'impureté. Nous le trouvons aussi dans le livre de Tobie, au chapitre 3, le verset 8 à 17. Il pervertit donc la sensualité, la sexualité, et il obscurcit les sens de l'âme. Il fait obstacle à leur relation à Dieu. L'esprit, donc, Belzéboul, lui, est le formateur de la magie, qui introduit donc une attitude magique, un désir de pouvoir occulte qui pervertit à la fois les relations humaines et les relations avec les anges de Dieu. Quant à Mammon, nous le connaissons aussi parce que Jésus lui-même nous en parle, dans l'évangile de Luc, il pervertit les relations d'échange. L'argent, qui devrait être donc un outil, devient un dieu. Jésus nous dit, vous ne pouvez pas servir à la fois Dieu et Mammon. Donc c'est le Dieu du pouvoir de l'argent, et avec tout ce qui va avec l'argent, le pouvoir économique, les échanges, le commerce, etc. Après le jugement de la parousie, ces trois esprits impurs donc perdront tout pouvoir de séduction et de nuisance sur l'humanité, enfin libérée. Il est important de voir aussi dans l'Apocalypse ce passage qui nous parle donc de cette Babylone, cette cité immense qui est remplie justement du pouvoir de ces trois démons. Donc Asmodée, Belzéboul, Mammon. La sexualité pervertie, le pouvoir occulte et l'argent. Et cette la particularité que nous montre aussi l'Apocalypse au chapitre 17, quand il parle de cette Babylone et de la chute de la Babylone, eh bien, nous voyons que cette chute est provoquée, on pourrait dire, par une autodestruction. Babylone, immense cité qu'ils ont suscitée, cité puissante rassemblant tous les trafiquants de la terre avec leur cargaison d'or et d'argent et de marchandises humaines, et ils la détruisent, accomplissant paradoxalement ainsi le dessein divin. C'est donc aussi une réalisation de ce que Jésus nous dit à propos du royaume de Satan. Un royaume divisé contre lui-même ne peut pas tenir. Donc la chute de la Babylone, eh bien, elle n'est pas provoquée par l'action, une intervention divine, proprement dite, mais elle vient justement d'une autodestruction, c'est-à-dire un système qui est tellement perverti qu'il finit par s'autodétruire. S'inspirant du langage de l'Apocalypse, saint Irénée décrit l'Antichrist comme un personnage qui recevra toutes les puissances du diable. Alors on sait que saint Irénée a lutté particulièrement contre ceux qui s'opposent au Christ et à la vraie doctrine du Christ,
et donc les fameuses hérésies.

0: particulier la gnose, mais aussi déjà des hérésies concernant la divinité du Christ, hein, l'arianisme par exemple, etc. L'Antéchrist se fera passer pour le Christ en siégeant dans le temple de Jérusalem. Déjà donc saint Irénée en parle dans son livre « Contre les hérésies » au chapitre 5. Son règne, appelé aussi la bête, sera un temps de persécution contre les saints, mais aussi finalement de destruction de Babylone. Les justes ne sont pas uniquement les chrétiens, ce sont tous ceux qui ne portent pas la marque de la bête et refusent de l'adorer. Ils subissent la tribulation. Donc je rappelle que c'est une citation d'Irénée dans le livre Contre les hérésies, chapitre 5, verset 25 à 28. Ici, saint Irénée nous dit que l'Antéchrist concentrera toutes les hérésies. Le livre de l'Apocalypse, cette révélation de la fin des temps, cette révélation de la victoire du Christ sur la puissance du mal, nous montre des chapitres qui font aussi penser à un certain exode, un exode libérateur, une hymne au Dieu glorieux et à la Sainte Trinité victorieuse. Alors quand on parle de l'exode, évidemment nous avons tout de suite à l'image la libération de l'esclavage d'Égypte et la célébration de la Pâque, la libération du peuple d'Israël de l'Égypte. Mais en Égypte aussi, c'est aussi cette libération des cultes païens, des cultes magiques. Et nous voyons dans le livre de Baruch, au chapitre 4, verset 7, qu'il est parlé de cette libération, une libération vécue par Israël de l'attitude magique, notamment dans les cultes de Baal, que Baruch donc appelle un culte des démons. « Car vous aviez irrité votre Créateur, nous dit le prophète Baruch, en sacrifiant à des démons et non à Dieu. » L'Antéchrist reviendra au culte des démons, d'une manière nouvelle. Ils se battront chacun contre son frère, chacun contre son prochain, ville contre ville. On consultera les faux dieux et les enchanteurs, les sceptres et les devins. Citation d'Isaïe, chapitre 19, versets 2 à 3. L'Antéchrist se nourrira des confusions du gnomisme et du panthéisme. Le panthéisme donc consiste à voir Dieu en toutes choses et assimiler le Dieu et la divinité en toute créature. C'est une conception donc du monde selon laquelle rien n'existe en dehors de Dieu, tout ce qui existe est Dieu. Et Dieu est la somme de tout ce qui existe. Donc dans cette théorie, nous voyons qu'il n'y a plus d'alliance possible. Le gnomisme, lui, se dit de tout système qui exagère l'unité du réel au point d'absorber l'homme dans le monde ou le monde en Dieu. La confusion d'un grand tout. Une autre doctrine aussi, celle du matérialisme. Alors quand on parle de matérialisme, pour nous aujourd'hui, nous la rapportons à ces philosophies des Lumières du 18e, 19e siècle. Mais le matérialisme est déjà une doctrine présente dès l'Antiquité. On la trouve déjà chez Épicure, 270 avant le Christ. Et bien sûr, pour nous, c'est à partir du 19e siècle que nous la retrouverons comme une idéologie véritablement et une nouvelle manière de penser le futur de l'homme, le futur de l'homme qui sera sauvé donc bien par sa technique et par ses facultés, par lui-même en un certain sens. Un mécanisme déterministe expliquant aussi la vie de l'esprit. On en arrive à la négation, bien sûr, de l'âme humaine. Et tout cela, on voit que ça profite justement à l'Antéchrist. Autre doctrine encore, à peu près donc aussi issu des philosophies des Lumières, l'athéisme, l'apparition donc des doctrines athées, avec celles de Marx, Feuerbach, Kant, Nietzsche, Freud, etc., qui mettent en lumière un athéisme donc théorique, un humanisme scientifique social. L'athéisme pratique, quant à lui, se nourrit d'agnosticisme et d'hédonisme, c'est-à-dire la recherche du plaisir en toute chose, mais aussi d'une certaine forme de matérialisme et de nihilisme. L'Antichrist se fera adorer quand l'athéisme théorique et pratique, ces deux formes d'athéisme, aura détruit la véritable adoration. L'hédonisme, donc la recherche, on pourrait dire, du plaisir pour lui-même, devient comme une idolâtrie du plaisir, des sens et de leur objet. Le goût effréné des plaisirs sensuels, conduit à l'athéisme pratique, parce que les fenêtres de l'âme sont obscurcies. Les sens spirituels sont incapables alors de percevoir les réalités spirituelles. L'homme hédoniste ne cherche plus Dieu, il préfère plutôt tomber dans le néant. L'hédonisme est nécessaire pour aussi que les hommes acceptent l'Antichrist. Et nous voyons que l'hédonisme, cette recherche du bien-être, cette recherche du plaisir, nous la côtoyons au quotidien dans notre société. Et au fond, eh bien, elle développe un certain sens de l'athéisme, parce que, et même de une doctrine antichristique, c'est-à-dire qui s'oppose à la doctrine du Christ, puisque nous avons quelquefois aussi à l'image une doctrine moraliste qui s'oppose justement au plaisir, comme si Dieu s'opposerait au plaisir de l'homme. Donc, pour assouvir mes plaisirs, je dois nier et même combattre cette doctrine du Christ. Bien ensuite, les hérésies contre le Christ elle-même, c'est-à-dire contre son incarnation, en disant qu'il n'est pas le vrai Dieu et vrai homme, et qui rejette aussi sa rédemption, soit en proclamant que l'on peut se sauver soi-même, c'est ce qu'on appelle la gnose, soit en proclamant un messianisme politique purement terrestre, financier et militaire. L'hérésie contre l'Esprit Saint, elle consiste à ne pas croire que l'Esprit-Saint soit de nature divine. Par conséquent, il n'aurait pas de puissance sanctificatrice. Il n'y aurait aucune raison de l'adorer et de l'invoquer. À l'hérésie contre l'Esprit-Saint, on peut aussi ajouter les hérésies concernant la grâce, dont la plus grave concerne aussi celle de la prédestination. L'Écriture nous dit, dans la lettre aux Romains, « Ceux qu'il a prédestinés, Dieu les a aussi appelés. Ceux qu'il a appelés, il les a justifiés. Ceux qu'il a justifiés, les a aussi glorifiés. » Dieu agit pour le bien. Cette doctrine de la prédestination mise en lumière par Luther fit l'erreur d'ajouter que Dieu prédestine aussi au mal. Ce qui bien sûr est faux. Nous ne sommes pas prédestinés au mal. Nous sommes prédestinés au bonheur. Et vient le mal quand nous nous opposons à ce bonheur, quand nous n'accomplissons pas les œuvres de Dieu, les œuvres du bien, mais que nous nous tournons vers le mal, que implicitement ou explicitement, nous accomplissons aussi cette œuvre du mal. Nous sommes comme de bonnes et de mauvaises poteries. Dieu a préparé les vases d'élection. Mais ce n'est pas lui qui prépare les vases pour la perdition. Bien évidemment, l'Antichrist et ses adeptes auront tout intérêt aussi à dire qu'ils sont prédestinés à commettre toutes les iniquités qu'ils feront. Toutes ces hérésies contre l'Église, consistent à ne plus enseigner qu'elle soit une sainte, catholique et apostolique. Une par son unité qui provient du Christ, sainte, c'est-à-dire habitée par l'Esprit Saint, catholique, c'est-à-dire universelle, et apostolique, fondée sur les apôtres. Étant donné aussi que la famille est appelée la petite église domestique, et on sait que la foi se transmet aussi en famille, eh bien l'Antichrist va naturellement aussi attaquer cette réalité de la famille. Et on rappelle aussi que la famille, c'est aussi l'alliance, un signe de l'alliance avec Dieu, et de la fécondité aussi, de l'union aussi avec Dieu dans la procréation. Alors, une certaine forme d'hérésie pratique aussi va être mise en lumière pour dénigrer les valeurs familiales, encourager à l'infidélité conjugale, la profanation aussi de la conception humaine, le trafic d'embryons, le clonage, etc., tout ce que l'on voit aussi malheureusement aujourd'hui, et qui nous est présenté comme, bien sûr, un progrès, comme un bien au service de l'homme, au service de sa liberté, au service aussi du droit à la vie, etc. Bien sûr, toutes ces doctrines sont séduisantes, évidemment. Ils nous parlent de liberté, de droit, etc. Mais au fond, ce sont des véritables poisons qui nous détournent de Dieu et nous détournent aussi de ce que nous sommes, c'est-à-dire comme créatures de Dieu. Tout cela, bien sûr, sert à l'Antichrist qui règnera plus facilement sur des églises nationales soumises au pouvoir politique, sur des églises émiettées et sur des individus sans racines familiales. L'hérésie contre la vie éternelle, on pourrait dire l'ultime hérésie, la méga hérésie, consiste à nier tout ou en partie de l'enseignement sur les fins dernières, par exemple en disant que l'enfer est virtuel, qu'il n'existe pas, qu'il est une invention moyenâgeuse, ou voilà, en tout cas qu'il n'est pas réel, que le purgatoire non plus n'existe pas, etc., que tout le monde, de toute façon, sera sauvé, puisque Dieu est infiniment miséricordieux, n'est-ce pas? Donc les conséquences sont faciles à voir. Si l'enfer n'existe pas, le péché n'a pas sa gravité, puisque finalement, quelque part, on ne risque plus rien, et la rédemption du Christ est sans importance. La vocation de l'Église, qui est d'être le lieu aussi du salut et de la sanctification, elle non plus, petit à petit, n'a plus de consistance. Elle est simplement vue comme bien une assemblée, un rassemblement, mais non plus comme un moyen de salut. Nous voyons donc que ces hérésies liées les unes aux autres, eh bien, forment ce qu'on appelle la doctrine de l'Antichrist. Est lié aussi donc à la corruption du pouvoir, à la corruption aussi par l'argent, la corruption morale. Eh bien, tout cela constitue petit à petit cette Babylone, cette cité puissante qui est aussi l'image de la société pervertie, de la société sans Dieu, qui finira aussi donc par s'autodétruire, comme on l'a dit au début de l'émission, comme nous l'a dit le livre de l'Apocalypse. Nous voyons cette autodestruction de ce pouvoir aussi tyrannique qui, petit à petit, bien, finit par s'opposer lui-même et se diviser lui-même pour, au fond, bien, voilà, s'écrouler. Donc, voilà, ça nous fait comprendre aussi beaucoup de choses, je pense, par rapport aussi à ce que nous vivons. Nous voyons que nous sommes dans cette dynamique, en tout cas, et l'espérance par derrière tout ça, bien, c'est que tout est dans la main de Dieu. Et nous voyons que il n'y a rien que Dieu aussi, eh bien, ne contrôle. Il n'y a rien que Dieu ait prévu quelque part et même annoncé. Ça nous est annoncé déjà, voilà, par la révélation de ces temps particuliers. Et nous voyons, comme le dit le catéchisme, eh bien, que le royaume ne s'accomplira pas par un triomphe historique de l'Église, mais par une victoire de Dieu sur le déchaînement ultime du mal, qui fera descendre du ciel son épouse, la Jérusalem céleste. Alors, nous terminons ainsi notre émission. Nous poursuivrons sur ce thème donc la semaine prochaine, en regardant aussi ces doctrines de l'Antichrist qui vont aussi fédérer tous les messianismes aussi politiques. Et bien sûr, tout cela nous aide à avoir une lecture des signes des temps de la manière la plus juste et la plus fidèle à la doctrine donc qui nous est donnée par le magistère de l'Église à travers la parole de Dieu et l'enseignement des pères de l'Église. Bonne semaine à vous tous et nous retrouverons donc la semaine prochaine pour notre émission Eschatologie et prophétie.
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4: Amour, entraîne-nous par ce chapelet vers la lumière et la vie de ton Fils.

0: nom du Père, du Fils et du Saint-Esprit.
1: Amen.
0: Je crois en Dieu, le Père Tout-Puissant, Créateur du ciel et de la terre, et en Jésus-Christ, son Fils unique, notre Seigneur, qui a été conçu du Saint-Esprit, est né de la Vierge Marie, a souffert sous Ponce Pilate, a été crucifié, est mort et a été enseveli, est descendu aux enfers, le troisième jour est ressuscité des morts, est monté aux cieux, est assis à la droite de Dieu, le Père Tout-Puissant, d'où il viendra juger les vivants et les morts.
1: Je crois en l'Esprit Saint, à la Sainte Église catholique, à la communion des saints, à la rémission des péchés, à la résurrection de la chair, à la vie éternelle. Amen.
2: Notre Père, qui es aux cieux, que ton nom soit sanctifié, que ton règne vienne, que ta volonté soit faite sur la terre comme au ciel. Donne-nous aujourd'hui notre pain de ce jour. Pardonne-nous nos offenses, comme nous pardonnons aussi à ceux qui nous ont offensés. Et ne nous laisse pas entrer en tentation, mais délivre-nous du mal. Amen.
0: Réjouis-toi, Marie, pleine de grâce. Le Seigneur est avec toi. Tu es bénie entre toutes les femmes. Et Jésus, le fruit de ton sein, est béni.
1: Sainte Marie, Mère de Dieu, prie pour nous pauvres pécheurs, maintenant et à l'heure de notre mort. Amen.
0: Réjouis-toi, Marie, pleine de grâce, le Seigneur est avec toi. Tu es bénie entre toutes les femmes, et Jésus, le fruit de ton sein, est béni.
1: Sainte Marie, Mère de Dieu, prie pour nous pauvres pécheurs, maintenant et à l'heure de notre mort. Amen.
0: Réjouis-toi, Marie, pleine de grâce, le Seigneur est avec toi. Tu es bénie entre toutes les femmes, et Jésus, le fruit de ton sein, est béni.
1: Sainte Marie, Mère de Dieu, prie pour nous pauvres pécheurs, maintenant et à l'heure de notre mort. Amen.
0: Gloire au Père, au Fils et au Saint-Esprit,
3: comme il était au commencement, maintenant et toujours, et dans les siècles des siècles. Amen.
4: Nous méditerons ce chapelet avec des textes de Saint Louis-Marie Grignon de Montfort. Premier mystère glorieux, la résurrection. Fruit de ce mystère, la foi. Croyez que les plus grandes choses qui se font sur la terre se font dans l'intérieur et dans le cœur des âmes fidèles.
5: Notre Père, qui es aux cieux, que ton nom soit sanctifié, que ton règne vienne, que ta volonté soit faite sur la terre comme au ciel. Donne-nous aujourd'hui notre pain de ce jour. Pardonne-nous nos offenses, comme nous pardonnons aussi à ceux qui nous ont offensés. Et ne nous laisse pas entrer en tentation, mais délivre-nous du mal. Amen.
6: Je te salue, Marie, pleine de grâce. Le Seigneur est avec toi. Tu es bénie entre toutes les femmes, et Jésus, le fruit de ton sein, est béni.
1: Sainte Marie, Mère de Dieu, prie pour nous pauvres pécheurs, maintenant et à l'heure de notre mort. Amen.
6: Je te salue, Marie, pleine de grâce. Le Seigneur est avec toi. Tu es bénie entre toutes les femmes, et Jésus, le fruit de ton sein, est béni.
1: Sainte Marie, Mère de Dieu, prie pour nous pauvres pécheurs, maintenant et à l'heure de notre mort. Amen.
6: Je te salue, Marie, pleine de grâce. Le Seigneur est avec toi. Tu es bénie entre toutes les femmes, et Jésus, le fruit de ton sein, est béni.
1: Sainte Marie, Mère de Dieu, prie pour nos pauvres pécheurs, maintenant et à l'heure de notre mort. Amen.
6: Je te salue, Marie, pleine de grâce. Le Seigneur est avec toi. Tu es bénie entre toutes les femmes, et Jésus, le fruit de ton sein, est béni.
1: Sainte Marie, Mère de Dieu, prie pour nos pauvres pécheurs, maintenant et à l'heure de notre mort. Amen.
6: Je te salue, Marie, pleine de grâce. Le Seigneur est avec toi. Tu es bénie entre toutes les femmes, et Jésus, le fruit de ton sein, est béni.
1: Sainte Marie, Mère de Dieu, prie pour nos pauvres pécheurs, maintenant et à l'heure de notre mort. Amen.
6: Je te salue, Marie, pleine de grâce. Le Seigneur est avec toi. Tu es bénie entre toutes les femmes, et Jésus, le fruit de ton sein, est béni.
1: Sainte Marie, Mère de Dieu, prie pour nos pauvres pécheurs, maintenant et à l'heure de notre mort. Amen.
6: Je te salue, Marie, pleine de grâce. Le Seigneur est avec toi. Tu es bénie entre toutes les femmes, et Jésus, le fruit de ton sein, est béni.
1: Sainte Marie, Mère de Dieu, prie pour nous pauvres pécheurs, maintenant et à l'heure de notre mort. Amen.
6: Je te salue, Marie, pleine de grâce. Le Seigneur est avec toi. Tu es bénie entre toutes les femmes, et Jésus, le fruit de ton sein, est béni.
1: Sainte Marie, Mère de Dieu, prie pour nous pauvres pécheurs, maintenant et à l'heure de notre mort. Amen.
6: Je te salue, Marie, pleine de grâce. Le Seigneur est avec toi. Tu es bénie entre toutes les femmes, et Jésus, le fruit de ton sein, est béni.
1: Sainte Marie, Mère de Dieu, prie pour nous pauvres pécheurs, maintenant et à l'heure de notre mort. Amen.
6: Je te salue, Marie, pleine de grâce. Le Seigneur est avec toi. Tu es bénie entre toutes les femmes, et Jésus, le fruit de ton sein, est béni.
1: Sainte Marie, Mère de Dieu, prie pour nous pauvres pécheurs, maintenant et à l'heure de notre mort. Amen.
6: Gloire au Père, au Fils et au Saint-Esprit.
1: Comme il était au commencement, maintenant et toujours, et dans les siècles des siècles. Amen.
4: Deuxième mystère glorieux, l'Ascension. Fruit de ce mystère, l'espérance. Ô ma béatitude, ma lumière, ma vie, je soupire après vous. Je souhaite, avec des ardeurs inexplicables, de me voir un jour uni à vous pour vous aimer et glorifier.
2: Notre Père, qui es aux cieux, que ton nom soit sanctifié, que ton règne vienne, que ta volonté soit faite sur la terre comme au ciel. Donne-nous aujourd'hui notre pain de ce jour. Pardonne-nous nos offenses, comme nous pardonnons aussi à ceux qui nous ont offensés. Et ne nous laisse pas entrer en tentation, mais délivre-nous du mal. Amen.
0: Réjouis-toi, Marie, pleine de grâce. Le Seigneur est avec toi. Tu es bénie entre toutes les femmes, et Jésus, le fruit de ton sein, est béni.
1: Sainte Marie, Mère de Dieu, prie pour nous pauvres pécheurs, maintenant et à l'heure de notre mort.
0: Réjouis-toi, Marie, pleine de grâce. Le Seigneur est avec toi. Tu es bénie entre toutes les femmes, et Jésus, le fruit de ton sein, est béni.
1: Sainte Marie, Mère de Dieu, prie pour nous pauvres pécheurs, maintenant et à l'heure de notre mort. Amen.
0: Réjouis-toi, Marie, pleine de grâce. Le Seigneur est avec toi. Tu es bénie entre toutes les femmes, et Jésus, le fruit de ton sein, est béni.
1: Sainte Marie, Mère de Dieu, prie pour nous pauvres pécheurs, maintenant et à l'heure de notre mort. Amen.
0: Réjouis-toi, Marie, pleine de grâce. Le Seigneur est avec toi. Tu es bénie entre toutes les femmes, et Jésus, le fruit de ton sein, est béni.
1: Sainte Marie, Mère de Dieu, prie pour nous pauvres pécheurs, maintenant et à l'heure de notre mort. Amen.
0: Réjouis-toi, Marie, pleine de grâce. Le Seigneur est avec toi. Tu es bénie entre toutes les femmes, et Jésus, le fruit de ton sein, est béni.
1: Sainte Marie, Mère de Dieu, prie pour nous pauvres pécheurs, maintenant et à l'heure de notre mort. Amen.
0: Réjouis-toi, Marie, pleine de grâce, le Seigneur est avec toi. Tu es bénie entre toutes les femmes, et Jésus, le fruit de ton sein, est béni.
1: Sainte Marie, Mère de Dieu, prie pour nous pauvres pécheurs, maintenant et à l'heure de notre mort. Amen.
0: Réjouis-toi, Marie, pleine de grâce. Le Seigneur est avec toi. Tu es bénie entre toutes les femmes, et Jésus, le fruit de ton sein, est béni.
1: Sainte Marie, Mère de Dieu, prie pour nous pauvres pécheurs, maintenant et à l'heure de notre mort. Amen.
0: Réjouis-toi, Marie, pleine de grâce. Le Seigneur est avec toi. Tu es bénie entre toutes les femmes, et Jésus, le fruit de ton sein, est béni.
1: Sainte Marie, Mère de Dieu, prie pour nous pauvres pécheurs, maintenant et à l'heure de notre mort. Amen.
0: Réjouis-toi, Marie, pleine de grâce. Le Seigneur est avec toi. Tu es bénie entre toutes les femmes, et Jésus, le fruit de ton sein, est béni.
1: Sainte Marie, Mère de Dieu, prie pour nous pauvres pécheurs, maintenant et à l'heure de notre mort. Amen.
0: Réjouis-toi, Marie, pleine de grâce. Le Seigneur est avec toi. Tu es bénie entre toutes les femmes, et Jésus, le fruit de ton sein, est béni.
1: Sainte Marie, Mère de Dieu,
7: prie pour nous pauvres pécheurs, maintenant et à l'heure de notre mort. Amen.
0: Gloire au Père, au Fils et au Saint-Esprit,
3: comme il était au commencement, maintenant et toujours, et dans les siècles des siècles. Amen.
4: Troisième mystère glorieux, la Pentecôte. Fruit de ce mystère, les dons de l'Esprit-Saint. Tous les saints qui ont été et seront jusqu'à la fin du monde sont autant d'ouvrages de votre amour unis à Marie.
5: Notre Père, qui es aux cieux, que ton nom soit sanctifié, que ton règne vienne, que ta volonté soit faite sur la terre comme au ciel. Donne-nous aujourd'hui notre pain de ce jour. Pardonne-nous nos offenses, comme nous pardonnons aussi à ceux qui nous ont offensés. Et ne nous laisse pas entrer en tentation, mais délivre-nous du mal. Amen.
8: Je te salue, Marie, pleine de grâce. Le Seigneur est avec toi. Tu es bénie entre toutes les femmes, et Jésus, le fruit de ton sein, est béni.
9: Sainte Marie, Mère de Dieu, prie pour nous pauvres pécheurs, maintenant et à l'heure de notre mort.
8: Je te salue, Marie, pleine de grâce. Le Seigneur est avec toi. Tu es bénie entre toutes les femmes, et Jésus, le fruit de ton sein, est béni.
9: Sainte Marie, Mère de Dieu, prie pour nous pauvres pécheurs, maintenant et à l'heure de notre mort. Amen.
8: Je te salue, Marie, pleine de grâce. Le Seigneur est avec toi. Tu es bénie entre toutes les femmes, et Jésus, le fruit de ton sein, est béni.
9: Sainte Marie, Mère de Dieu, prie pour nous pauvres pécheurs, maintenant et à l'heure de notre mort. Amen.
8: Je te salue, Marie, pleine de grâce. Le Seigneur est avec toi. Tu es bénie entre toutes les femmes, et Jésus, le fruit de ton sein, est béni.
9: Sainte Marie, Mère de Dieu, prie pour nous pauvres pécheurs, maintenant et à l'heure de notre mort.
8: Je te salue, Marie, pleine de grâce. Le Seigneur est avec toi. Tu es bénie entre toutes les femmes, et Jésus, le fruit de ton sein, est béni.
9: Sainte Marie, Mère de Dieu, prie pour nous pauvres pécheurs, maintenant et à l'heure de notre mort. Amen.
8: Je te salue, Marie, pleine de grâce. Le Seigneur est avec toi. Tu es bénie entre toutes les femmes, et Jésus, le fruit de ton sein, est béni.
9: Sainte Marie, Mère de Dieu, prie pour nous pauvres pécheurs, maintenant et à l'heure de notre mort. Amen.
8: Je te salue, Marie, pleine de grâce. Le Seigneur est avec toi. Tu es bénie entre toutes les femmes, et Jésus, le fruit de ton sein, est béni.
9: Sainte Marie, Mère de Dieu, prie pour nous pauvres pécheurs, maintenant et à l'heure de notre mort.
8: Je te salue, Marie, pleine de grâce. Le Seigneur est avec toi. Tu es bénie entre toutes les femmes, et Jésus, le fruit de ton sein, est béni.
9: Sainte Marie, Mère de Dieu, prie pour nous pauvres pécheurs, maintenant et à l'heure de notre mort. Amen.
8: Je te salue, Marie, pleine de grâce. Le Seigneur est avec toi. Tu es bénie entre toutes les femmes, et Jésus, le fruit de ton sein, est béni.
9: Sainte Marie, Mère de Dieu, prie pour nous pauvres pécheurs, maintenant et à l'heure de notre mort. Amen.
8: Je te salue, Marie, pleine de grâce. Le Seigneur est avec toi. Tu es bénie entre toutes les femmes, et Jésus, le fruit de ton sein, est béni.
9: Sainte Marie, Mère de Dieu, prie pour nous pauvres pécheurs, maintenant et à l'heure de notre mort. Amen.
8: Gloire au Père, et au Fils, et au Saint-Esprit.
9: Comme il était au commencement, maintenant et toujours, et dans les siècles des siècles. Amen.
4: Quatrième mystère glorieux, l'Assomption de la Vierge Marie. Fruit de ce mystère, la grâce de vivre et mourir d'amour. Elle est comme l'aurore qui précède et découvre le soleil de justice qui est Jésus-Christ. Elle doit être connue et aperçue, afin que Jésus-Christ le soit.
2: Notre Père, qui es aux cieux, que ton nom soit sanctifié, que ton règne vienne, que ta volonté soit faite sur la terre comme au ciel. Donne-nous aujourd'hui notre pain de ce jour. pardonne-nous nos offenses, comme nous pardonnons aussi à ceux qui nous ont offensés. Et ne nous laisse pas entrer en tentation, mais délivre-nous du mal. Amen.
6: Je te salue, Marie, pleine de grâce. Le Seigneur est avec toi. Tu es bénie entre toutes les femmes, et Jésus, le fruit de ton sein, est béni.
7: Sainte Marie, Mère de Dieu, prie pour nous pauvres pécheurs, maintenant et à l'heure de notre mort. Amen.
6: Je te salue, Marie, pleine de grâce. Le Seigneur est avec toi. Tu es bénie entre toutes les femmes, et Jésus, le fruit de ton sein, est béni.
7: Sainte Marie, Mère de Dieu, prie pour nous pauvres pécheurs, maintenant et à l'heure de notre mort. Amen.
6: Je te salue, Marie, pleine de grâce. Le Seigneur est avec toi. Tu es bénie entre toutes les femmes, et Jésus, le fruit de ton sein, est béni.
7: Sainte Marie, Mère de Dieu, prie pour nous pauvres pécheurs, maintenant et à l'heure de notre mort. Amen.
6: Je te salue, Marie, pleine de grâce. Le Seigneur est avec toi. Tu es bénie entre toutes les femmes, et Jésus, le fruit de ton sein, est béni.
7: Sainte Marie, Mère de Dieu, prie pour nous pauvres pécheurs, maintenant et à l'heure de notre mort. Amen.
6: Je te salue, Marie, pleine de grâce. Le Seigneur est avec toi. Tu es bénie entre toutes les femmes, et Jésus, le fruit de ton sein, est béni.
7: Sainte Marie, Mère de Dieu, prie pour nous pauvres pécheurs, maintenant et à l'heure de notre mort. Amen.
6: Je te salue, Marie, pleine de grâce. Le Seigneur est avec toi. Tu es bénie entre toutes les femmes, et Jésus, le fruit de ton sein, est béni.
7: Sainte Marie, Mère de Dieu, prie pour nous pauvres pécheurs, maintenant et à l'heure de notre mort. Amen.
6: Je te salue, Marie, pleine de grâce. Le Seigneur est avec toi. Tu es bénie entre toutes les femmes, et Jésus, le fruit de ton sein, est béni.
7: Sainte Marie, Mère de Dieu, prie pour nous pauvres pécheurs, maintenant et à l'heure de notre mort. Amen.
6: Je te salue, Marie, pleine de grâce. Le Seigneur est avec toi. Tu es bénie entre toutes les femmes, et Jésus, le fruit de ton sein, est béni.
7: Sainte Marie, Mère de Dieu, prie pour nous pauvres pécheurs, maintenant et à l'heure de notre mort. Amen.
6: Je te salue, Marie, pleine de grâce. Le Seigneur est avec toi. Tu es bénie entre toutes les femmes, et Jésus, le fruit de ton sein, est béni.
7: Sainte Marie, Mère de Dieu, prie pour nous pauvres pécheurs, maintenant et à l'heure de notre mort. Amen.
6: Je te salue, Marie, pleine de grâce. Le Seigneur est avec toi. Tu es bénie entre toutes les femmes, et Jésus, le fruit de ton sein, est béni.
7: Sainte Marie, Mère de Dieu, prie pour nous pauvres pécheurs, maintenant et à l'heure de notre mort. Amen.
6: Gloire au Père, au Fils et au Saint-Esprit.
7: Comme il était au commencement, maintenant et toujours, et dans les siècles des siècles. Amen.
4: Cinquième mystère glorieux, le couronnement de la Vierge Marie. Fruit de ce mystère, un plus grand amour pour Marie. Heureux donc, et mille fois heureux, les chrétiens qui maintenant s'attachent fidèlement et entièrement à elle comme à une ancre ferme. Les efforts de l'orage de ce monde ne les feront point submerger.
5: Notre Père, qui es aux cieux, que ton nom soit sanctifié, que ton règne vienne. Que ta volonté soit faite sur la terre comme au ciel. Donne-nous aujourd'hui notre pain de ce jour. Pardonne-nous nos offenses, comme nous pardonnons aussi à ceux qui nous ont offensés. Et ne nous laisse pas entrer en tentation, mais délivre-nous du mal. Amen.
3: Réjouis-toi, Marie, pleine de grâce. Le Seigneur est avec toi. Tu es bénie entre toutes les femmes, et Jésus, le fruit de ton sein, est béni.
7: Sainte Marie, Mère de Dieu, prie pour nous pauvres pécheurs, maintenant et à l'heure de notre mort. Amen.
3: Réjouis-toi, Marie, pleine de grâce, le Seigneur est avec toi. Tu es bénie entre toutes les femmes, et Jésus, le fruit de ton sein, est béni.
7: Sainte Marie, Mère de Dieu, prie pour nous pauvres pécheurs, maintenant et à l'heure de notre mort. Amen.
3: Réjouis-toi, Marie, pleine de grâce. Le Seigneur est avec toi.
10: Tu es bénie entre toutes les femmes, et Jésus, le fruit de ton sein, est béni.
7: Sainte Marie, Mère de Dieu, prie pour nous pauvres pécheurs, maintenant et à l'heure de notre mort. Amen.
10: Réjouis-toi, Marie, pleine de grâce. Le Seigneur est avec toi. Tu es bénie entre toutes les femmes, et Jésus, le fruit de ton sein, est béni.
7: Sainte Marie, Mère de Dieu, prie pour nous pauvres pécheurs, maintenant et à l'heure de notre mort. Amen.
10: Réjouis-toi, Marie, pleine de grâce. Le Seigneur est avec toi. Tu es bénie entre toutes les femmes, et Jésus, le fruit de ton sein, est béni.
7: Sainte Marie, Mère de Dieu, prie pour nous pauvres pécheurs, maintenant et à l'heure de notre mort. Amen.
10: Réjouis-toi, Marie, pleine de grâce. Le Seigneur est avec toi. Tu es bénie entre toutes les femmes, et Jésus, le fruit de ton sein, est béni.
7: Sainte Marie, Mère de Dieu, prie pour nous pauvres pécheurs, maintenant et à l'heure de notre mort. Amen.
10: Réjouis-toi, Marie, pleine de grâce. Le Seigneur est avec toi. Tu es bénie entre toutes les femmes, et Jésus, le fruit de ton sein, est béni.
7: Sainte Marie, Mère de Dieu, prie pour nous pauvres pécheurs, maintenant et à l'heure de notre mort. Amen.
10: Réjouis-toi, Marie, pleine de grâce. Le Seigneur est avec toi. Tu es bénie entre toutes les femmes, et Jésus, le fruit de ton sein, est béni.
7: Sainte Marie, Mère de Dieu, prie pour nous pauvres pécheurs, maintenant et à l'heure de notre mort. Amen.
10: Réjouis-toi, Marie, pleine de grâce. Le Seigneur est avec toi. Tu es bénie entre toutes les femmes, et Jésus, le fruit de ton sein, est béni.
7: Sainte Marie, Mère de Dieu, prie pour nous pauvres pécheurs, maintenant et à l'heure de notre mort. Amen.
10: Réjouis-toi, Marie, pleine de grâce. Le Seigneur est avec toi. Tu es bénie entre toutes les femmes, et Jésus, le fruit de ton sein, est béni.
7: Sainte Marie, Mère de Dieu, prie pour nous pauvres pécheurs, maintenant et à l'heure de notre mort. Amen.
10: Gloire soit au Père, au Fils et au Saint-Esprit.
7: Comme il était au commencement, maintenant et toujours, et dans les siècles des siècles. Amen.
0: Ô Marie conçue sans péché,
7: prie pour nous qui avons recours à toi.
0: Ô Marie conçue sans péché,
7: prie pour nous qui avons recours à toi.
0: Ô Marie conçue sans péché,
7: prie pour nous qui avons recours à toi.

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1: Bernard Poujol, vous êtes pénitent gris d'Aigues-Mortes depuis un certain nombre d'années. Et puis, il y a 5 ans, vous avez eu cette intuition forte qu'il fallait faire une procession au flambeau le Vendredi Saint dans les rues d'Aigues-Mortes. Et ça a eu lieu il y a à peu près 5 ou 6 ans de ça. Et tous les ans, maintenant, il y a une procession au flambeau. Est-ce que c'est une idée originale qui vous vient de vous, ou est-ce que ça a déjà eu lieu dans Aigues-Mortes?
2: Bonjour à tous. Merci de nous inviter en tant que confrérie de venir nous exprimer sur les ondes de Radio Ecclésia. Aigues-Mortes, c'est une ville un peu exceptionnelle. Elle a su préserver sa mémoire chrétienne depuis très très très longtemps. Et les confréries, il y en a 2 à Aigues-Mortes, les pénitents gris et les pénitents blancs. Elles ont été créées à la suite de la Grande Peste. Et donc, dans la détresse sociale de cet événement incroyable, les frères franciscains avaient demandé à des laïcs de s'occuper des familles en deuil, des morts. Il fallait faire quelque chose, quoi. Et les confréries sont nées. Et Aigues-Mortes a su préserver cette mémoire depuis cette époque-là.
1: Et elle a 2 confréries.
2: Et elle a 2 confréries. Bon, après, au début, c'était que les gris, puisque le gris est le signe de la pénitence. Hein. Quand Jonas traverse la ville de Ninive et qu'il lance des imprécations en disant « Vous vous comportez mal, vous êtes tous idolâtres, le Seigneur va vous frapper », les gens se repentent, déchirent leurs vêtements et se couvrent de gris, de cendres, en signe de repentance. Et le gris, donc, la couleur de la repentance, hein, de la, ce qu'on appelle en hébreu la teshuvah, est un signe de retour vers Dieu. Et nous, en tant que confrérie, quand elles ont été créées, dans cette détresse de la Grande Peste, on a voulu marquer publiquement, socialement, que nous étions un signe de repentance. Et la ville a gardé cette mémoire. Et notre confrérie a comme signe les 5 plaies du Christ. Et le point culminant dans le calendrier de l'année, c'est le Vendredi Saint.
1: Ah ben oui, bien sûr.
2: Alors intuitivement, moi je m'étais dit, pourquoi ne pas faire quelque chose de visible à l'occasion du Vendredi Saint?
1: Et comme vous étiez quelqu'un d'actif, ça ne pouvait pas se faire en journée, et donc vous avez eu l'idée de le faire le soir.
2: Absolument. Et en même temps, j'ai découvert cette année, en fouillant dans les archives de la confrérie, qu'il existait, dès la création de la confrérie, une procession nocturne.
1: Oh!
2: Le Vendredi Saint, qui avait été, même pendant les guerres de religion, interdite par les frères protestants.
1: Oui, vous m'avez dit, avant qu'on enregistre, que quand la guerre des protestants s'est arrêtée, la ville a été donnée aux protestants.
2: Oui, tout à fait. L'administration de la ville d'Aigues-Mortes avait été confiée aux protestants. Et comme il y avait cette rivalité très, très agressive, même à l'époque, les frères pénitents gris étaient appelés les battus, parce que quand ils processionnaient dans les rues, les gens les battaient, les frappaient.
1: Incroyable.
2: Et leur surnom était les battus.
1: Incroyable.
2: Et j'ai été très ému en relisant ce petit recueil du 19e siècle que j'ai trouvé dans un petit tiroir de la chapelle. Et alors qu'il racontait qu'autrefois, le Vendredi Saint, il y avait une procession nocturne. Et intuitivement, nous l'avons réexhumée depuis 5 ans.
1: Mais alors, c'est pas évident quand même de faire une procession dans les rues aujourd'hui, une procession religieuse, parce qu'il faut quand même que ça soit admis par l'administration, par la mairie et tout ça.
2: Alors on a fait quelque chose de très, très moderne en fait, en renouant avec l'histoire, on a fait quelque chose de très moderne, dans le respect total de la laïcité, puisque la ville d'Aigues-Mortes a ses 3 lieux historiques de foi, que sont la chapelle des pénitents gris, la chapelle des pénitents blancs et Notre-Dame des Sablons, l'église paroissiale. Et donc nous partons de la chapelle des pénitents gris. Au cours de cette procession, on ne fait que la lecture de l'évangile de Jean de la Passion. Uniquement. Pas de blabla. C'est pas un chemin de croix.
1: Et vous commencez dès l'église des pénitents, la chapelle des pénitents gris?
2: Tout à fait. Alors que le texte de l'Évangile nous décrit le processus de la passion de Jésus, cette nuit-là, qui commence dans le jardin de Gethsémani, nous sommes donc dans le jardin de la chapelle des pénitents gris, nous faisons un feu par terre, comme l'Évangile le décrit, la lecture est faite, On a une grande croix que nous avons fabriquée en bois de cyprès qui pèse 80 kilos, grandeur nature, une vraie, véritable croix. Les objets de la Passion sont portés par les frères pénitents bleus de Montpellier qui se joignent à nous lors de cet événement. Les frères pénitents blancs et les frères pénitents gris lisent les textes de la Passion avec le père de Noblet, notre curé. Et deux personnes sont dévouées pour porter la croix.
1: Ouf, il vaut mieux qu'elles soient costaudes, hein, ces personnes.
2: Alors, cette année, c'était très beau parce qu'on avait deux jeunes hommes émouvants. Un jeune qui allait être baptisé pendant la nuit de Pâques.
1: Oh.
2: Et un autre qui allait être confirmé, qui va être confirmé prochainement.
1: Au moment où où je vous interview.
2: Robin et Mao, deux jeunes gens magnifiques. Ils étaient très beaux tous les deux.
1: Ça a du sens que ce soit des jeunes, parce que Jésus n'avait que 33 ans.
2: Oui, et en même temps, ils étaient tellement tous les deux dans une dynamique de conversion, puisque Robin a été. Oui, et en même temps, ils étaient tellement tous les deux dans une dynamique de conversion, puisque Robin a été baptisé l'année

0: épisode, on est dans le jardin de Gethsemane, chez les pénitents, puis on s'en va dans la rue. La procession est ouverte par une cloche. Derrière suivent les tambours provençaux.
1: Oh.
0: Et on avait mis cette année une trentaine de torches qui accompagnent la procession. On a un reliquaire de la vraie croix que nous sortons pour cette occasion, qui est en tête de cortège. Et les porteurs de la croix, bien entendu. Et derrière suivent les pénitents bleus avec les outils de la passion, puisque notre confrérie étant basée sur les cinq plaies du Christ, nous avons dans notre chapelle un retable magnifique où sont présentés les objets de la passion, à savoir les clous, la couronne d'épines, le marteau, la tenaille, la lance, l'éponge qui a servi à faire boire le Christ. Tous les objets qui sont portés en procession au cours de cette...
1: Ça doit saisir les gens qui sont dans la rue, non ?
0: C'est très beau parce que c'est silencieux, qui plus est.
1: Oui.
0: À part le son des tambours, un son très lugubre puisque c'est un son de condamné à mort.
1: Oui.
0: Et les gens sont stupéfaits. Alors, ce qui est très touchant, c'est que on passe dans les rues, donc en allant de chez les pénitents gris ou chez les pénitents blancs, puis là-bas, quand nous sommes chez les pénitents blancs, on est en plein centre-ville, on va continuer la lecture de l'Évangile, où le Christ va être revêtu de son manteau rouge, où il va être couronné d'épines. Alors cette année, Robin m'avait dit, je voulais lui faire une petite coiffe, parce qu'on a une vraie couronne d'épines, avec des épines, quand même, qu'on a fabriquée avec des ronces.
1: Une vraie couronne alors Robin, il a dit quoi ?
0: Qu'il la voulait comme ça. Donc il a porté la couronne d'épines. Piquante.
1: Donc ça a dû le blesser.
0: Il a dû la sentir quand même. Oui, le blesser, non, mais la sentir, oui. C'était vraiment... Bon, j'ai trouvé ça... C'est lui qui m'a dit, non, Bernard, laisse-la. Et c'était beau parce que c'était vécu.
1: Et ensuite,
0: passait donc dans les rues, après la lecture, après le couronnement de Jésus, on continuait dans les rues en allant vers Notre-Dame des Sablons. Et là, dans les terrasses de café ou de restaurant, il y avait des moqueries. Mais...
1: Ça allait dans le sens de la passion du Christ ?
0: Absolument. Oui. Jésus, quand il a dû passer dans les rues de Jérusalem, les gens ne devaient pas lui jeter des fleurs.
1: Et vous êtes arrêté à la place Saint-Louis ou pas ?
0: Alors cette année, on a eu beaucoup de chance parce que jusqu'à présent, les municipalités n'étaient pas très chaudes de cet événement.
1: Donc il fallait rester sobre.
0: On était très discrets.
1: Oui.
0: Et cette année, mardi... qui a précédé
1: le vendredi saint. Donc le mardi saint.
0: J'avais rendez-vous avec le père pour préparer l'organisation. Et j'étais au café, parce que j'avais un peu d'avance. Et je me mets à blaguer avec le patron du café, en lui disant, ben voilà, je vais préparer la procession de vendredi avec le curé du village. On va passer, on fait ça, je lui décris le parcours, tout ça. Il me dit, mais pourquoi vous passez pas par la place Saint-Louis ? Alors je dis, ben on n'a jamais pensé passer par la place Saint-Louis, parce que c'est quand même très présent, très prenant.
1: Pourtant, c'est juste à côté de l'église.
0: Oui, mais bon, on ne voulait pas que ce soit trop ostentatoire, hein, tu vois. Alors, il me dit, mais je m'en occupe. Il a téléphoné à un ami à lui qui venait récemment d'être élu, l'adjoint aux festivités, qui, en pleine réunion avec le curé, me téléphone et me dit, Monsieur Poujol, si vous voulez, on peut essayer d'arranger le coup et vous pourrez passer par la place Saint-Louis. Donc, j'ai laissé faire. Hein. Et on a obtenu l'autorisation.
1: Qu'est-ce qui s'est passé à la place Saint-Louis ?
0: Ah, c'était très beau parce qu'on a rajouté du coup...
1: Une petite scène,
0: scénographie. Et on a fait intervenir un personnage qui était très émouvant. Jésus, ça arrive devant la statue de Saint-Louis. Toute la foule était ça autour de lui, comme ça. Ils s'agenouillent, tous les deux, puisqu'ils sont deux à porter la croix. Ils se sont agenouillés tous les deux. Jésus recouvert de son manteau rouge, affligé. Et... un personnage est sorti de la foule, Véronique, une femme, est venue lui essuyer le visage. Et quand elle a relevé son linge, l'empreinte du visage de Jésus était sur le linge.
1: Comme sur le linceul.
0: Absolument.
1: Ah,
0: c'était très émouvant.
1: Ça a dû être très émouvant.
0: Très émouvant.
1: Tout ça, la lumière des torches. Et ensuite, vous êtes rentré dans Notre-Dame des Sablons.
0: Puis on est rentré dans Notre-Dame des Sablons. Et là c'est la fin donc, de la Passion, la scène de la crucifixion. Là, l'église est dans l'obscurité, éclairée avec les torches. La croix est posée sur les marches devant l'autel, sur les marches du chœur. Et un frère pénitent plante les clous dans le bois de la croix.
1: Oh, donc on entend les bruits
0: on
1: du
0: clou.
1: Donc on n'entend plus du tout les tambours, mais là, cette fois-ci, le marteau.
0: Alors, la lecture se passe. Et quand les scènes arrivent au moment précis... la lecture s'arrête et la scénographie prend le relais, ce qui fait que l'assemblée est à la fois interpellé

0: troublée par ce qu'elle entend de la lecture, mais aussi par ce qu'elle voit et aussi par ce qu'elle ressent. Tous les sens sont en émoi, tous les sens. Et là, on avait rajouté à côté de la croix posée par terre avec le personnage qui plante les clous, Jésus était assis avec son manteau sur les épaules, la tête totalement repliée sur lui-même, comme le Christ aux outrages. Vous voyez ? Et ça, c'était d'une sensibilité, c'était magnifique. Puis la croix est dressée, le personnage qui fait Jésus disparaît, la croix est dressée, le manteau rouge est posé au pied de la croix, et c'est la mise au tombeau. Et là, nous avons la chance d'avoir un magnifique gisant du XVe siècle, que deux personnages amènent depuis le fond de l'église sur un brancard, et vont poser sur l'autel, et couvrent d'un linceul. Véronique et une autre dame porteuse des aromates viennent au pied de l'autel poser les aromates et le linge, le véronicum sur le visage de Jésus. La mise au tombeau se termine et la scène s'arrête.
1: Dans un grand silence.
0: Dans un grand silence. Et la chorale nous chante, au moment de la mort de Jésus, la chorale chante le Stabat Mater de Caudalie. C'est sublime. C'est vraiment... Il se passe quelque chose sur le plan spirituel, sur le plan de l'émotion, sur le plan de la sensation du vécu. C'est très puissant.
1: Vous étiez combien ? C'est une question bête, parce que qu'il y ait une seule personne, ou 10, ou 100, ça n'a aucune importance. N'empêche que ça donne aussi, ça montre, c'est un événement qui a lieu tous les vendredis saints.
0: Tous les vendredis saints, oui.
1: À partir de 21h, je pense.
0: 21h, oui, parce qu'il faut qu'il fasse nuit.
1: Il faut qu'il fasse nuit. Et donc, année après année, est-ce que ce sont les mêmes personnes qui viennent vivre ça ? Est-ce qu'il y a des nouveaux ? Qu'est-ce que vous avez vécu, vous, cette année ?
0: Oh, il y a toujours, bien sûr, les fidèles qui sont là. On communique assez mal, on n'est pas très dégourdi pour la communication, mais maintenant que nous avons le soutien de la mairie, parce que l'adjoint est resté tout le long de la procession,
1: oui.
0: Ils ont été extrêmement sensibles à ce qu'ils ont vu.
1: Oui.
0: Et du coup, ils nous ont dit, à la fin de la procession, l'année prochaine, comptez sur nous pour communiquer, on va faire en sorte qu'il y ait des gens qui viennent, c'est tellement beau qu'il faut que cet événement grandisse.
1: Oh, que c'est beau.
0: Donc franchement... Une mairie, c'est pas censé participer à un événement religieux. Là, pour le coup, c'est au-delà du religieux. C'est vraiment, on est dans le cœur de l'humain. On a touché le cœur de l'humain. Et quelque part, c'est pas du prosélytisme que nous faisions. C'était du vrai témoignage authentique. Un beau témoignage. Et tout le monde est touché.
1: Mais alors, Bernard, vous aimez Aigues-Mortes. Vous aimez Aigues-Mortes, c'est pas pour rien que vous êtes... Pénitent gris d'Aigues-Mortes. Saint-Louis vous touche beaucoup aussi. Et vous avez cette mémoire de se dire, c'est en 1226 que Saint-Louis a été sacré.
0: Tout à
1: fait.
0: Vous
1: portiez ce projet de dire, faut faire quelque chose par rapport à cette année, 800e année du sacre de Saint-Louis. Et Saint-Louis a quand même une importance à Aigues-Mortes. Hein. Je veux dire, il y a la place Saint-Louis. C'est quand même lui qui a fait construire cette ville. Mais alors, vous aviez ce projet, personne ne vous écoutait, mais il semblerait que ça intéressait votre curé et qu'il va y avoir des choses.
0: Alors, Saint-Louis, personnage quand même incroyable, c'est un roi de France, mais il est saint aussi. Et il a un lien également avec les confréries, puisque c'est son père, Louis VIII, qui a créé, quelques mois avant de mourir, la première confrérie de pénitents gris, celle d'Avignon. Donc on va fêter également le 10 mai prochain, le 800e anniversaire à Avignon. Et donc, nous, pénitents gris, on est proches de cœur. On s'était dit, pourquoi pas développer une thématique autour de son sacre, du sacre de Saint-Louis, qui a eu lieu le 29 novembre 1226. Donc son papa meurt le 8 novembre. Et Louis IX est couronné le 29 novembre. Et donc, j'en avais parlé il y a déjà près d'un an et demi à la présidente municipalité, qui n'était pas très chaude. C'est tombé un peu dans les oubliettes, sauf notre curé, le père Noblet, qui a été vraiment intéressé par cette idée. et qui nous a un peu donné carte blanche pour pouvoir préparer ça. Et avec la nouvelle municipalité, en raison du fait qu'ils ont été touchés par la procession de la croix, donc c'est tout neuf, hein, c'est vraiment très récent, je leur ai parlé de cette idée de commémorer le sacre de Saint-Louis dans la cité. Et tout de suite, l'adjoint aux festivités, M. Charpin, a été très enthousiaste. Il m'a dit, allez-y, on est avec vous, faites vivre cette idée. Et donc, on est en train de préparer ça, et donc, pour le 29 novembre, pas plus tard que tout à l'heure, là, j'ai contacté la confrérie des Saintes Épines de Perpignan, qui possède 4 épines de la couronne du Christ, et qui risque de venir, j'espère, lors de
1: ça
0: cette...
1: Ça va tomber à quel jour de
0: C'est
1: semaine?
0: Un dimanche. Le 29 novembre. Alors, ça tombe incroyablement bien, puisque c'est le même jour que Saint-Louis a été couronné il y a 800 ans, donc, le 29 novembre.
1: Donc ça va magnifiquement, les choses vont sans doute avoir lieu, mais il y aura aussi des conférences qui vont être proposées, hein, des enseignements par le Père Noblet.
0: Alors, il y aura plusieurs conférences. Déjà, le Père Noblet a prévu quelques conférenciers, mais on est en train d'établir un programme historique, religieux. On est en train de le construire, là.
1: C'est tout neuf. Là. Ce qui est beau, c'est de se dire, j'habite dans un lieu, je suis active dans une ville qui porte une histoire. Et cette histoire a des racines qui peuvent nourrir notre présent aujourd'hui. Et c'est beau de voir que la nouvelle municipalité est en harmonie avec ça. Mais alors, les auditeurs qui voudraient un petit peu plus connaître les pénitents gris d'Aigues-Mortes, on arrive dans la belle saison, là.
0: Oui.
1: Vous avez une chapelle qui est belle.
0: Magnifique.
1: Qui demande quand même des rénovations, mais qui est déjà ouverte régulièrement. Hein, on rentre dans la période estivale.
0: Oui, actuellement, la chapelle est ouverte tous les après-midi. Un frère pénitent ou une sœur garde le lieu pour que les publics puissent entrer. Et on va avoir cet été une magnifique exposition qui est mise à disposition par le CEDIF du Gard, Pierre Gelin, sur Nostra Aetate, qui est une partie de Vatican II, qui a été vraiment un événement pour notre Église catholique, car au cours de cet événement de Nostra Aetate pendant Vatican II, l'Église catholique a revu sa position d'héritière du judaïsme. Et elle a changé son regard sur la religion juive. Et ça a été une véritable réforme. Parce que longtemps, pendant des siècles, on a transporté des idées qui n'étaient pas très...
1: Qui avaient besoin d'être ajustées.
0: Qui avaient besoin d'être vraiment revisitées.
1: Alors, c'est pas anodin que ça soit dans la chapelle des pénitents gris d'Aigues-Mortes, parce que sur le fronton, il y a une phrase en hébreu.
0: Effectivement, un magnifique verset biblique, le rêve de Jacob, quand Jacob dort, qu'il part en exil, il part chez Laban, son futur beau-père, chercher épouse, et il est pourchassé par son frère, il a peur, il dort par terre, et là...
1: C'est la fameuse échelle, hein.
0: Il fait un rêve, un songe, où une échelle est dressée vers le ciel, et où des anges montent et descendent. Et quand il se réveille brutalement, il a une révélation pour lui. Il dit « Chen yesh Adonai b'makom haze ve anochi lo yada'ati » ce qui signifie « Assurément, en ce lieu, il y a Dieu, et moi, je l'ignorais. »
1: Eh, que c'est beau. Donc, je résume, cette chapelle est visible, est visitable, et on peut y passer tous les après-midi.
0: Tout à
1: d'été,
0: fait.
1: Ben, la période, mais dès maintenant, là je vous rencontre fin avril, c'est déjà...
0: Elle est déjà ouverte, oui, tout à fait.
1: Je dis aussi aux auditeurs...
0: Par chance aussi, depuis, même j'anticipe, à partir de vendredi prochain,
1: oui.
0: Nous allons célébrer tous les vendredis à 17h l'office de vêpres dans la chapelle.
1: Dans la chapelle.
0: En même temps que les visites, hein, mais pour clôturer la semaine, en quelque sorte, on va célébrer l'office des vêpres.
1: Un temps de prière, que ça soit aussi un lieu de prière.
0: Tout à fait.
1: Et je le dis aux auditeurs, parce que moi j'ai pu bénéficier de cette chapelle pour une sortie en communauté. On voulait passer une journée Aigues-Mortes, on voulait célébrer la messe quelque part. On était venu avec un prêtre et vous nous avez ouvert la chapelle. Donc on peut inventer des choses aussi avec les pénitents gris. C'est possible aussi avec les pénitents blancs.
0: Absolument.
1: Mais en tout cas, voilà, un beau lieu à visiter, des belles choses à vivre en cette année 2026. On va commémorer ce sacre de notre roi de France, Saint-Louis. Je pense bien que c'est le seul roi de France qui est saint, d'ailleurs. Il me semble.
0: Je sais pas. Toujours est-il qu'il l'est.
1: Il l'est, ça c'est sûr. Et donc, des beaux événements à venir et Radio Ecclésia, on sera très heureux de relayer l'information que vous ne manquerez pas de nous faire passer. Bernard Poujol, merci d'être venu témoigner de ce que vous vivez au sein de la confrérie des pénitents gris, de ce que, entre autres, a été vécu pendant la procession flambeau du Vendredi Saint de cette année 2026.
0: Et nous invitons tous les auditeurs à venir nous rejoindre pour la prochaine procession de la croix qui aura lieu, bien sûr, le vendredi saint en 2027.
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nouveau. Ce cantique, bien connu des catholiques, voilà quelques dizaines d'années, remonte du tréfonds de la mémoire de l'homme qui arpente l'allée de son jardin en réfléchissant. Cet homme, c'est l'abbé Justin, curé de cette paroisse, ou plutôt de cet ensemble paroissial, comme on dit, qui compte pas moins de 12 clochers. 12 clochers pour un seul homme, peu cher, ça fait beaucoup. Je dirais même plus, si vous voulez mon avis. Et puis, si vous ne le voulez pas, je vous le donne quand même. Ça fait vraiment beaucoup. Et ouais, on ne peut pas dire que les séminaires débordent de jeunes gens prêts à donner leur vie pour le Christ par les temps qui courent. Le Seigneur appelle toujours autant, pardi. Il est bien placé pour savoir qu'il faut des ouvriers pour la moisson. Mais notre monde fait tellement de bruit que l'on n'entend pas la voix divine. Eh, faut reconnaître que les paroles du Seigneur sont plus souvent comme la brise légère que comme le mistral, le tonnerre ou la tempête ou la voix de Marise. Bon, bref. Alors, notre brave curé se démène comme il peut. Il va de clocher en clocher à la rencontre de ses ouailles. Il essaie de régler tous les problèmes, dont beaucoup n'en sont pas d'ailleurs, et de défaire tous les nœuds que ses paroissiennes se font au cerveau pour un oui ou pour un non. Un jour de l'année passée, il est bien allé voir son évêque en lui disant « Oh père, moi, je ne peux pas me multiplier, alors je ne m'en sors pas. » « Eh, que voulez-vous que je vous dise ?» a répondu l'évêque. « Rien, ne me dites rien, mais donnez-moi un prêtre. Hein ? » Et vous croyez que je vais le sortir comme ça, par magie de mon chapeau, enfin, de ma mitre? Je n'en ai pas à vous donner. Mettez-vous bien ça dans la tête. Mais, quand même, vous n'avez pas un vieux prêtre qui traînerait quelque part et qui serait heureux de reprendre un peu de service? Je le ménagerai, mais célébrer la messe ou entendre quelques confessions à droite et à gauche, ce n'est quand même pas si fatigant. Eh bien, a repris l'évêque, si ce n'est pas si fatigant que cela, de quoi vous plaignez-vous? Vous pouvez bien le faire. Mais moi, j'ai 12 clochers. Mon brave Justin, je n'ai personne à vous donner. Débrouillez-vous. Je ne peux pas vous dire autre chose.

Dire que l'abbé Justin est sorti tout tranquille ou comme si de rien n'était de l'évêché ce jour-là serait un mensonge gros comme le massif du Luberon. Il a pesté tout le long du trajet pour rentrer chez lui, à tel point que tous les saints du paradis se sont bouchés les oreilles. Eh, c'était pas joli joli ce qu'il disait. Et l'évêque a dû avoir les oreilles qui sifflent. Mais bon, il fallait que ça sorte. C'était mieux qu'il soit tout seul comme un grand dans sa voiture et qu'il n'y ait pas quelques pieuses oreilles qui traînent dans les parages. Sinon, plus d'une aurait été écorchée. Et les gens auraient dit « Qu'est-ce le curé qui jure comme un charretier ?»« Mais c'est pas permis, qu'est-ce qui lui arrive ?» Il est en train de mal tourner. Grâce à Dieu, les kilomètres lui ont permis de se calmer. Et la raison lui est revenue. « C'est vrai, s'est-il dit. Le père évêque bouche les trous comme il peut. » Bon, comme il dit, à moi de me débrouiller, oh pauvre. Lorsqu'il est arrivé au presbytère, toute sa colère s'était envolée par la fenêtre ouverte de sa voiture. Ensuite, eh bien, il s'est retroussé les manches, il a essayé de s'organiser un peu mieux, de s'appuyer davantage sur les paroissiens. Et il s'est dit, tais, je vais suivre l'exemple de Mère Teresa. Ses sœurs, un jour, s'étaient plaintes d'avoir trop de travail, comme moi. Et la mère a répondu qu'elles allaient passer de 1 à 2 heures d'adoration chaque jour, et comme ça, ça irait mieux. Alors, moi, je vais prier un peu plus, aussi, pour mes paroissiens et leurs pauvres curés. C'est ce qu'il fit, le brave homme, mais ça ne bougeait toujours pas plus. »

Ce matin-là, donc, vers la mi-avril, alors qu'il arpente l'allée du jardin de son presbytère, l'abbé Justin réfléchit. Purée, mais qu'est-ce que je peux faire pour réveiller le bon peuple de Dieu? La moitié sont des dormiasses de première classe, et l'autre moitié se fiche pas mal de l'église, du Seigneur, des sacrements et du curé. Oh, pardon Jésus, voilà que je m'énerve encore. Mais s'il te plaît, inspire-moi, fais quelque chose! Il faudrait bien que mes ouailles se réveillent, quoi! C'est à ce moment-là que le refrain bien connu que chantait sa grand-mère paternelle ainsi que toutes les paroissiennes du temps jadis, chaque année, lors du mois de Marie, remonte du tréfonds de la mémoire de l'abbé Justin. Tout en déambulant sur les graviers de l'allée, il se prend à le fredonner tout doucettement d'abord. Puis il chante vraiment et les paroles jaillissent avec, il faut le reconnaître, quelques petits trous, comme l'on dit. Eh bien oui, cela fait un bail qu'on ne chante plus ce cantique dans les églises. Le prêtre s'arrête net dans sa déambulation. Il se frappe le front de la paume de sa main droite comme si une nuée de moustiques était en train de l'attaquer sans crier gare. Et il dit, ou plutôt il crie tant il est content, tant il sent qu'il se passe quelque chose de fabuleux, quelque chose qui va renouveler l'ensemble paroissial. « Oh Seigneur, mais la voilà la solution, ta Sainte Mère, la Madone, oh merci, merci !» Il fait tellement de bruit, l'abbé Justin, que sa voisine, qui ne le voit pas à cause du mur qui sépare les deux jardins, entre nous, heureusement, parce que sinon, cette dame, elle aurait toujours un œil où il faut pas. Elle regarderait son curé en train de prier son bréviaire, ou de ramasser les pommes de terre ou les tomates de son potager, ou de faire la sieste dans un fauteuil relax. Et elle s'empresserait peu cher de raconter cela à toute la paroisse, sans oublier d'enjoliver un petit peu. Pardi, juste un petit peu. Mais un petit peu quand même, sinon ce n'est pas la peine de colporter les nouvelles. Sa voisine donc, qui ne le voit pas, l'entend crier. Alors elle y va de son commentaire et, en espérant que sa voix passe au-dessus du mur, elle dit « Oh, il devient fada ou quoi, monsieur le curé? Qu'est-ce que tout ce bruit ?»

Monsieur le curé, tout à sa joie nouvelle, ne prête guère attention aux propos de sa voisine dont il a l'habitude d'entendre le son de la voix, et il réintègre son presbytère, laissant cette dame à sa déception. Il n'empêche, elle va quand même aller raconter à ses amis, une à la fois, ça fait encore plus mystérieux, qu'il se passe quelque chose chez monsieur le curé. Non mais, pour une fois qu'il y a une nouvelle, même si elle ne sait pas de quoi il s'agit, il faut la propager. Ça occupera la compagnie un petit moment, et sûr que chacune ira de son commentaire. Certaines rapporteront des paroles un peu bizarres dans leur foyer, et leur mari ne manquera pas de dire « Oh là, qu'est-ce à quoi encore cette histoire ? Ah, vous, les femmes, vous ne savez rien, et vous colportez quand même la nouvelle, si c'est pas malheureux. »« Eh, dis donc, » répondra l'épouse. « Et vous ? De quoi vous parlez au café tous les jours, hein ? Vous faites pareil que nous ? Non. Eh ben si ! Eh ben non. Qu'est-ce que vous faites alors ? Le mari prendra sa respiration, regardera sa femme et l'air docte et sentencieux déclarera « Nous, on fait de la politique. » Et sur cette phrase qui en dit long et qui n'appelle surtout pas de réponse de la part de celle qui ne peut pas mesurer toute l'étendue de la chose, l'homme retournera à sa pipe ou à son journal, signifiant par là que l'incident est clos et que toute surenchère est superflue. Bref, l'abbé Justin réintègre son presbytère, s'assied à son bureau, prend une feuille de papier et un stylo, puis il commence à griffonner quelques mots. Mais bien vite, il se ravise et se dirige vers son oratoire pour y prendre un temps de prière. Quand même, il faut bien que je remercie le ciel de cette idée, avant d'entreprendre quoi que ce soit, t'es, se dit-il. Ce n'est qu'un peu plus tard, donc, qu'il retourne à sa table de travail.

Lorsque les membres du conseil pastoral reçoivent un avis de réunion exceptionnel, les langues se délient. Pour ne rien vous cacher, des langues qui se délient en Provence, cela n'existe pas, pour la bonne raison qu'elles ne sont jamais liées. Disons tout bonnement que les langues vont bon train, ainsi nous serons plus proches de la réalité. Eh, disent les Provençaux, si le bon Dieu nous a gratifié d'une langue, c'est bien pour nous en servir, non? Oui, et ce serait lui faire injure que de ne pas l'utiliser. Donc, non seulement les paroissiens concernés par cette convocation, mais également tous les autres, avertis par la rumeur qui se propage de maison en maison, discutent ferme. Peut-être que le curé est malade et qu'il va partir à l'hôpital. Peut-être qu'il en a marre et qu'il va nous laisser, peu cher. Peut-être que l'église est en train de s'effondrer et qu'on ne va plus pouvoir y pénétrer. Peut-être que... Toutes les suppositions sont envisagées. Même les plus saugrenues, bien entendu.

0: Un soir, les membres du dit conseil se retrouvent au presbytère autour de la table de la salle à manger du curé. Ce dernier, après avoir entonné un chant à l'Esprit-Saint et remercié ses paroissiens, commence à leur expliquer le pourquoi de leur présence. « Vous devez tous vous souvenir de vos mamans ou de vos grand-mères qui faisaient le mois de Marie, comme elles le disaient. »«
1: Oui, bien sûr, » dit l'un.
0: « Il y avait même un cantique pour l'occasion, » ajoute l'autre. « Eh bien, chers frères et sœurs, voici la solution, » déclare le prêtre, un grand sourire de ravi éclairant son visage. Avouons-le, plus d'un dans la pièce regarde le curé comme s'il avait dit un gros mot, ou comme si tout simplement il devenait fada par excès de soleil. C'est Paulette qui, s'étant reprise la première, demande
2: « Vous voulez que nous aussi nous fassions le mois de Marie ?»«
0: Oui, c'est cela.
2: Mais vous ne trouvez pas que c'est un peu démodé cette affaire-là »«
0: Pas du tout, mes amis, pas du tout. » Et l'homme de Dieu d'expliquer en long, en large et en travers à ses auditeurs sceptiques ce qu'il envisage pour dynamiser l'ensemble paroissial. En voici les grandes lignes. Dans chaque église ou chapelle, une statue de la Vierge Sainte sera bénie et elle passera chez les habitants, du moins chez ceux qui en auront fait la demande, pendant tout le mois de mai. Les volontaires auront préparé et orné un autel pour recevoir la statue. Ils pourront inviter leurs voisins et amis à venir prier un moment en utilisant le chapelet, les litanies de la Sainte Vierge et pourquoi pas le fameux cantique. « Oh non, c'est un peu vieillot tout de même !» s'est exclamé quelqu'un. « Bon, » reprend le curé, « chacun chantera ce que bon lui semble. Enfin, tant que ça reste catholique, hein, pas de blague. Hein. » L'un des jours du mois, la statue pourra être apportée à l'église et un temps de prière sera organisé dans le lieu saint pour tout le village. Les questions fusent. L'abbé Justin, qui a bien réfléchi en amont et qui, au prix d'un grand effort de volonté, a pris soin de coucher sur un papier toutes ses idées, car il faut vous dire que l'écriture, ce n'est pas son fort. Il n'aime pas les papiers et encore moins les stylos. L'abbé Justin, donc, a réponse à tout, ce qui lui vaut cette réflexion de la part de Marius. « Eh pardi, monsieur le curé, vous avez tout ficelé d'avance, comme un rôti de porc à la provençale. » Il faut dire que Marius est boucher de profession. Alors, ça laisse des traces.

0: Ce qui se passe ensuite dans les 12 clochers de l'ensemble paroissial, desservi par l'abbé Justin, tout seul comme un grand, sans l'aide d'un seul petit bout de vicaire peu cher, eh bien, c'est quelque chose d'incroyable, du jamais vu. Et pourtant, vous savez comme moi qu'en Provence, on en voit des choses. Tout le monde s'y met. Personne ne veut être en reste et chacun veut s'inscrire afin de recevoir la statue tel ou tel jour. Si bien qu'à peine une semaine après le conseil paroissial exceptionnel, on se demande bien si les 31 jours du mois de mai vont suffire à satisfaire à la demande. Dans un des clochers, on a décidé que chaque soir, la statue partirait en procession pour aller passer la nuit chez l'habitant. Et comme on est en pleine campagne, dans un milieu dit rural, eh bien, le transfert de la Madone se fait avec les moyens du bord. Et je peux vous assurer que la procession ne prend pas le chemin le plus court. On dirait que chacun met un point d'honneur à faire le tour du village avant de toucher au but. Un soir, la statue voyage dans la brouette du père Marcel, le bûcheron du coin. Sa femme a confectionné, comme qui dirait, un tour de lit, à part que là, c'est précisément un tour de brouette, à l'aide d'un beau tissu de satin bleu. La statue est fixée, on ne sait pas comment. Seul Dieu et Marcel le savent. Et elle est entourée de roses rouges. Le lendemain, le trajet se fait avec le tracteur bien nettoyé, bien astiqué de Marius, qui a transformé sa remorque en autel roulant. Rien que ça. Un jour, c'est la Maryse qui tient la statue dans ses bras, comme une mère son petit.
1: Eh ben oui, moi j'ai pas de tracteur et encore moins de remorque. D'ailleurs, une remorque sans tracteur, ça ne me servirait à rien, pas vrai? Alors, la Madone, je me la transporte comme je peux. Eh, d'ordinaire, c'est Marie qui me prend dans ses bras. Et là, eh ben c'est tout l'inverse. Chacun son tour.
0: Etc, etc. Les villageois rivalisent d'idées, d'ingéniosité. Je n'irai pas jusqu'à dire qu'il y a une certaine concurrence. Non, je ne le dis pas, mais c'est tout comme...

Dans le village voisin, c'est différent. Les paroissiens ont décidé de la montrer à tous, cette statue, afin que tous ceux qui ne croient plus peu cher puissent voir ce qui se passe chez les chrétiens. Il a été décidé d'un commun accord. J'avoue, le commun accord a mis du temps à arriver, car il n'y avait pas deux personnes du même avis. Et c'est ça qui fait la beauté d'un village. Si tout le monde était du même avis, ça serait pas drôle. Personne pour s'asticoter, personne pour s'escagasser. Non, ce serait trop triste. Donc, il a été décidé d'élever des autels dans les jardins ou derrière les baies vitrées ou les fenêtres qui donnent sur la rue. Et là, c'est la même chose. L'amour filial envers la Sainte Mère de Dieu permet de déployer des trésors d'imagination afin de décorer au mieux l'espace qui recevra la statue en temps voulu. C'est pas toujours très heureux, mais c'est fait avec amour. Un peu plus, et on aurait une guirlande lumineuse bleu-blanc-rouge et une statue qui chante la Marseillaise. Ailleurs, on décide de confectionner des autels aux quatre coins de la commune. Et le dimanche après-midi, la statue se balade de l'une à l'autre, suivie par la petite foule des habitants. Au premier rang, derrière la Madone, on voit les anciennes enfants de Marie qui égrènent pieusement le chapelet. On peut noter qu'au rang suivant, les lèvres bougent, mais ce ne sont pas des ave qui en sortent. On parle du temps qu'il fait, des récoltes et de tous les potins. Et en queue de procession, ça n'est pas compliqué, tout le monde se marre. Sûrement que le Fabien a encore sorti une blague comme il sait si bien le faire. Ce n'est peut-être pas très pieux tout ça, mais la Madone, on l'aime quand même. On l'a toujours aimée. La preuve, c'est qu'on la suit là, dans la rue, alors qu'on aurait pu aller se balader dans la forêt et s'adosser à un gros pin parasol pour piquer le petit roupillon dominical. Et non, on est là, pour elle, 4 dimanches de suite, qui plus est. Alors, si on rigole un peu, c'est pas bien grave, t'es...

Là-bas, c'est Georgette qui a pris les choses en main. Organiser, décider, même pour les autres, motiver les troupes, tout ça, elle le fait très bien. Par contre, il arrive que parfois, elle perde un peu le sens des réalités, emportée par son élan et certainement sa générosité. Et cette fois-ci, ça n'a pas loupé. Elle est partie dans des projets pas possibles, pour ne pas dire des élucubrations. « Oh, pauvre !» lui a dit Paul. « Kezako, tu veux nous faire construire une cathédrale ou quoi ?»« Une cathédrale ? N'importe quoi ! Mais il faut bien honorer la Madone, non ?»« Honorer la Madone, je suis d'accord, mais pas lui construire une église. D'abord, on n'aura pas le temps, et ensuite, on en a déjà une. » Bref, Georgette a dû revoir ses projets à la baisse. Au village d'à côté, on fait les choses plus simplement. Tout le monde a pris à cœur d'inviter ses voisins ou ses amis pour des temps de prière. Ici, on récite le chapelet, plus ou moins vite d'ailleurs. Là, on chante tous les cantiques Mario que l'on connaît, et je vous garantis qu'il y en a un rayon. Là encore, on lit de beaux textes sur la Vierge Marie avant de la prier.

Partout, une ferveur nouvelle gagne les cœurs, ainsi qu'une grande joie que l'on partage, autour d'un petit verre de pastis, bien sûr. Il ne faudrait tout de même pas déroger aux coutumes locales. Et ouais, les traditions, c'est sacré, que voulez-vous ? Alors, pour l'occasion, ces dames entrent en cuisine afin de réaliser d'excellentes pissaladières qui accompagnent au mieux le petit jaune. Certaines demeures s'ouvrent non seulement pour le temps de prière, mais également pour accueillir à leur table ceux qui viennent prier. Monsieur le curé est heureux de constater que d'anciens paroissiens reviennent à l'église. Avec plaisir, l'espace d'une veillée, c'est déjà ça. Ou que des personnes non pratiquantes gravissent les marches de l'édifice en disant « On n'est pas pratiquants, nous, mais la Madone, on a plein de choses à lui confier. Puisque c'est une mère, elle saura prendre soin de nous, pardi. » Il règne, un peu partout, une ambiance de kermesse villageoise, où les personnes sont tout simplement contentes de se rencontrer, de bavarder ou de manger un morceau ensemble. On dirait qu'au niveau de la charité fraternelle, les paroissiens ont fait un pas de géant. Même ceux qui ne peuvent pas se piffrer, comme on dit, ou ceux qui regardent toujours l'autre de travers, ou ceux qui cancanent à qui mieux, comme les pies qui jacassent en haut des arbres. Eh bien, tout ce beau monde a l'air d'avoir un peu changé. Un petit peu, un tout petit peu. Il y a encore du boulot, peu cher, se dit le prêtre, mais c'est déjà un bon début. Merci, Sainte Vierge. Lui-même est plus optimiste, plus confiant.

Monsieur le curé, venez chez nous, il y aura nos voisins, de vrais mécréants, disent les uns. Hé, l'abbé Justin, tous les habitants processionnent ce dimanche à l'honneur de la Vierge Sainte. Vous serez des nôtres au moins, disent les autres. Quant au dernier, ils ajoutent « Nous, dans notre village, on fait un concours du plus bel hôtel. Ce serait bien que vous veniez pour nous départager. » Alors, l'abbé Justin va de village en village ou de maison en maison. Tout heureux de constater que ses paroissiens ont l'air de se réveiller un peu. « C'est le mois de Marie, c'est le mois le plus beau. À la Vierge chérie, disons un chant nouveau. »

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1: Fêté le 3 juin, Saint Cumgan ou Saint Kevin de Glendalough est l'un des plus célèbres saints irlandais du 6e siècle. Né en 498 et mort en 618, il est donc réputé avoir vécu 120 ans. Il incarne l'idéal monastique celtique, mêlant ascèse, prière et harmonie avec la nature. Né vers 498 dans une famille noble de Leinster, il est dès son enfance marqué par une profonde piété. Élevé par des moines, il étudie sous la direction de Saint Pitroc en Cornouailles, puis de Saint Eunag. Après une vie d'ermite dans les montagnes du Wicklow, il fonde en 540 le monastère de Glendalough, la vallée des deux lacs. Et cela deviendra l'un des centres spirituels les plus importants d'Irlande. Glendalough, niché dans un cadre sauvage et poétique, attire rapidement des disciples. Saint Kevin y établit une communauté monastique fondée sur la règle celtique, une vie de prière intense, de jeûne, de travail manuel et d'études. Le tout en symbiose avec la nature. Les légendes le décrivent comme un homme d'une grande austérité, dormant sur des pierres, jeûnant pendant le carême jusqu'à ce que les oiseaux viennent se nourrir de sa paume, ou encore priant les bras étendus comme une croix soutenue par des branches d'arbres. Ces récits souvent symboliques soulignent sa quête d'union avec Dieu et avec la création. Saint Kevin est aussi associé à des miracles comme la multiplication de lait pour les pauvres ou la protection des animaux. Il aurait en effet sauvé un cerf blessé. La vie des saints d'Irlande raconte de lui, je cite, « De nombreux oiseaux se posaient sur ses mains et sur ses épaules, volotaient autour de lui en chantant au Dieu saint de douces mélodies. » Jean Baster commente, je cite, « Ne croirait-on pas lire les Fioretti ?» En effet, en Irlande, quelques siècles avant Saint François, les moines vivaient déjà quelque chose de ce que le pauvre d'Assise nous a laissé, en termes de témoignages sur l'amour des créatures. C'est en effet le fruit de l'acculturation du christianisme avec la spiritualité celtique qui a rendu cela possible. L'amour pour la nature porté par Saint Kevin reflète l'intégration de la spiritualité celtique dans la foi chrétienne. La création y est perçue comme un lieu de manifestation de la grâce divine, et même comme une forme de sacrement. Glendalough, avec ses lacs, ses forêts et ses montagnes, était perçu comme un lieu liminaire, un seuil entre le ciel et la terre, propice à la prière et à la contemplation. Les moines celtiques, comme Kevin, cherchaient la solitude dans des cadres naturels pour se rapprocher de Dieu, à l'image des pères du désert. Les rochers, les sources et les arbres, comme le chêne de Kevin, étaient considérés comme des symboles de la présence divine. Par exemple, Saint Kevin aurait prié debout dans l'eau glacée d'un lac, ou utilisé une pierre comme oreiller, dont on a encore une trace avec « The Bed of Saint Kevin », le lit de Saint Kevin. Voici un extrait de poésie écrite par un moine celtique pour nous rendre compte de cette union entre nature et spiritualité en Irlande. Une haie d'arbres m'entoure, la couvée d'un merle chante pour moi. Au-dessus de la page rayée de mon livre, les oiseaux tressaillants de joie déroulent leur psalmodie. Dans son manteau gris du haut des branches, un coucou chante. Oh, que Dieu me protège, comme j'écris bien sous le vert des bois. Voici un passage qui est en cohérence avec l'esprit de l'exhortation apostolique Querida Amazonia du pape François dans le rapport entre culture et nature et l'expression de la clameur de la terre dans la poésie. Après la mort de Saint Kevin le 3 juin 618, son monastère prospéra pendant des siècles, devenant un lieu de pèlerinage majeur. Ses reliques dispersées lors des invasions vikings sont aujourd'hui vénérées dans plusieurs églises celtiques, irlandaises, et son héritage spirituel, porté par des textes comme le livre de Glendalough, inspire encore ceux qui cherchent une foi ancrée dans la simplicité et le respect du vivant. Glendalough, aujourd'hui parc national, continue d'attirer les pèlerins et les amateurs de beauté sauvage, témoignant de l'actualité de son message. Plusieurs prières celtiques invoquent la protection de Dieu par la médiation des éléments de la création. L'une d'entre elles est appelée justement « Bénédiction de Saint Kevin », la voici. « Que Dieu te bénisse avec le souffle du vent et la douceur de la pluie sur ton visage, que la lumière du soleil réchauffe ton cœur et que la terre ferme porte tes pas, que les montagnes te donnent force et les lacs la paix de l'âme, que les arbres te murmurent des secrets et que les oiseaux chantent pour toi l'espérance, que Saint Kevin, ami des bêtes et des bois, t'accompagne dans les vallées et les cimes, que la grâce de Dieu, comme une rivière, coule en toi aujourd'hui et toujours. Amen. »

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2: Et nous continuons l'histoire de Joseph. Joseph, c'est ce fils préféré. Ses frères le jalousent tellement qu'ils ont voulu le tuer, puis finalement l'ont vendu comme esclave en terre d'Égypte. En terre d'Égypte, il va connaître la gloire d'être le maître d'une belle maison. Puis il va connaître la prison. Et enfin, il sort de prison, permet à Pharaon de comprendre un rêve terrible qui annonce 7 années d'abondance et 7 années de famine, et devient le maître de l'Égypte. Pharaon met entre ses mains tout son pouvoir, il devient le maître de l'Égypte. Il fait mettre pendant les 7 années d'abondance des grains de côté dans des greniers, et maintenant que la famine est là, eh bien il ouvre les greniers et il vend le grain. Et ainsi, les Égyptiens peuvent continuer de vivre et de prospérer. Si bien que de part et d'autre, dans les pays aux alentours, il y a aussi la sécheresse, la famine, et on vient en acheter. Et les frères de Joseph, ils ont faim, eux aussi. Ils ont faim et leur père leur dit « Allez, ne restez pas là en terre de Canaan. Partez, partez en Égypte et allez avec de l'argent acheter du blé. » Et c'est ainsi que les frères, les 10 frères, parce qu'il y a un 11e, Benjamin, c'est le petit dernier, et lui, il reste auprès de son père. Jacob dit « Non, lui ne partira pas. De ma bien-aimée, j'avais 2 fils. Le premier, il a disparu, sans doute dévoré par une bête sauvage. Le deuxième, c'est Benjamin. Et lui, pour rien au monde, je ne m'en séparerai. Alors, partez, vous 10, et lui reste avec moi. » Et c'est ainsi que les 10 frères de Joseph se mettent en chemin. Joseph, c'est lui qui est aux commandes, c'est lui qui organise les ventes, et il a tout pouvoir. Et donc, aussitôt, dès qu'ils arrivent, ils se prosternent devant lui. Et lui, il reconnaît ses frères. Là, l'émotion est tellement forte qu'il est même obligé de se retirer dans une chambre pour pleurer. Puis il reprend force et il revient vers eux. Et il les interroge. « Qui êtes-vous ? Nous sommes 10 frères. Nous habitons en terre de Canaan. Et vous avez un père. Qui est ce père ? Est-ce qu'il est toujours en vie ?»« Oui, notre père est Jacob, c'est le patriarche. Et nous sommes 10 frères et nous sommes venus pour acheter du blé. » « Non, vous êtes des espions et je me méfie de vous. Vous ne dites pas la vérité. » « Mais si, nous vous promettons, nous ne sommes pas des espions, nous sommes 10 frères de la tribu de Jacob. Et en fait, nous sommes plus que 10, il y a Benjamin, le 11e, qui est resté auprès de notre père, et puis il y a Joseph, qui n'est plus avec nous, il est mort sans doute. Je ne crois pas. Notre père, et puis il y a Joseph, qui n'est plus avec nous, il est mort sans doute. Je ne crois pas un mot. Tout ce que vous dites,

comme prisonnier. Et vous reviendrez avec ce fameux Benjamin pour me prouver qu'il existe et que votre histoire est vraie. Et ce qui est dit est fait, l'un des frères reste comme prisonnier, leurs ânes sont chargés de blé et ils repartent. Mais lorsqu'ils arrivent chez eux, ils ouvrent les sacoches pleines de blé et là, ils trouvent les bourses d'argent. L'argent qu'ils avaient donné, on leur a redonné. C'était un ordre de Joseph. Mais eux, ils ne savent pas ça. Ils se disent, mais ils vont croire qu'on les a volés et notre frère qui est resté là-bas prisonnier. Vite, il faut qu'on y retourne. Il faut qu'on aille dire qu'on y est pour rien, qu'on ne sait pas comment cet argent est arrivé là. Ils sont très inquiets. Ils vont voir Jacob. Jacob, il faut que nous retournions là-bas. On a le blé, mais il nous a donné de l'or. On ne sait pas quoi faire avec ça. Jamais, jamais je ne laisserai partir Benjamin. De Rachel, ma bien-aimée, j'avais deux fils, Joseph et Benjamin. Joseph n'est plus Benjamin, je ne le laisserai pas me quitter. Le père a parlé, il n'est plus question de discuter.

Il s'installe et le temps passe. Et avec le temps qui passe, le blé s'échappe. Il y en a de moins en moins. Et arrive le moment où il n'y a plus rien, il faut retourner acheter du blé en Égypte. Et là, les frères disent, père, jamais cet homme qui a toute puissance ne nous fera confiance si on ne revient pas avec Benjamin. Jamais il ne nous vendra du blé. Nous serons tous mis en prison, c'est la seule chose qui se passera. Et nous mourrons tous. Alors le père finit par dire, eh bien, prenez des baumes, prenez du miel, des aromates, de la myrrhe, des pistaches et des amandes. Allez apporter tout cela, en plus de l'argent, à ce grand seigneur qui organise le monde de l'Égypte. Et dites-lui d'être bienveillant. Et il laisse partir. Le cœur fendu, il laisse partir Benjamin avec ses frères. Joseph, lorsqu'il voit Benjamin, il dit aussitôt à ses hommes, « Préparez une bête, apprêtez-la, car ces hommes mangeront avec moi. » Et lorsque les frères le voient et voient qu'on les fait rentrer dans la maison et qu'on va les faire s'approcher du maître de la porte, ils disent « Excuse-nous, mais il faut qu'on te dise, on a retrouvé l'argent et on ne comprend pas parce que nous, on l'avait donné. » Et Joseph dit « Mais je ne sais pas de quoi vous parlez. Votre argent, je l'ai reçu. Cet argent dont vous parlez, c'est sans doute votre Dieu qui vous l'a donné. Venez, mangeons en paix. » Et le frère qui était gardé, emprisonné, est libéré et se joint à table avec eux. Et Joseph regarde Benjamin, il a des larmes aux yeux, il le fait servir du meilleur repas qu'il soit. Puis ils s'en vont, chargés de blé, de l'argent qu'ils ont apporté. Mais Joseph fait mettre dans la sacoche de Benjamin une coupe d'argent, sa coupe d'argent. Et lorsqu'ils sont partis, il appelle ses gardes. « Rattrapez-les, ils m'ont volé. Cherchez et rapportez-moi le voleur. » On les rattrape, on ouvre les sacoches, on découvre le blé, l'argent. Ce n'est pas ce que nous cherchons. Et dans la dernière sacoche, dans celle de Benjamin, il y a la coupe d'argent. Ils sont tous ramenés et jetés aux pieds de Joseph. Et Joseph dit « Bon, tu m'as volé. Pourquoi ? Pourquoi avez-vous rendu le mal pour le bien ? Désormais, Benjamin sera mon esclave. » Et Judas, c'est celui qui avait eu l'idée de vendre Joseph en esclavage. Judas tombe à genoux. « Je t'en prie, prends-moi à sa place. Vois-tu, nous avions un frère, Joseph, qui a disparu. » Et notre père en a été terriblement affecté. Et aujourd'hui, de sa bien-aimée Rachel, il ne lui reste plus qu'un fils. C'est ce fils Benjamin. J'ai répondu de sa vie. Je t'en prie, je ne veux pas laisser descendre les cheveux blancs de mon père au séjour des morts. Je t'en prie, prends-moi à la place de mon frère. Joseph prend Judas dans ses bras et toute la vérité est révélée. Il est Joseph.

0: Il est le frère. Il leur confie 10 ânes et 10 ânesses chargées de trésors et une mission, ramener Jacob et toute la tribu en terre d'Égypte. Ils vont s'installer en terre d'Égypte, dans le delta du Nil. Quand la famine sera terminée, cette tribu va prospérer et Jacob mourra à l'âge vénérable de 147 ans. Il aura prédit le destin des 12 tribus d'Israël. Son fils ira l'enterrer en terre de Canaan et Joseph, lui, vivra jusqu'à l'âge de 110 ans. Il demandera « Lorsque vous quitterez la terre d'Égypte, car vous la quitterez, vous emporterez mes ossements avec vous. » En attendant, comme un pharaon, il fut embaumé et posé dans un cercueil en Égypte. Ainsi se termine l'histoire de ce rêveur qui rêvait et écoutait les rêves.
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4: Aujourd'hui, je voudrais que nous parlions de la chute des élèves, car la démographie scolaire en France chute massivement, avec une perte prévue de 1,7 million d'élèves d'ici à 2035.
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4: Cette baisse due au déclin démographique entraînera 4000 suppressions de postes d'enseignants pour la rentrée 2026, donc aujourd'hui, et des fermetures de classes. Cela, bien sûr, ne va pas sans poser problème. Quels postes vont être supprimés? Que va-t-on faire des enseignants qui seront ainsi déchargés de classes, à moins que ce ne soit des départs en pré-retraite? Mais au fur et à mesure, il n'y aura plus tant de pré-retraite que cela. Quelles écoles va-t-on fermer? Selon quels critères? Voilà qui posera bien des questions et bien des soucis aux communautés locales. C'est le premier degré qui devrait être le plus touché, en tout cas dans un premier temps, et c'est bien logique. Les écoles élémentaires et maternelles devraient perdre 933 000 élèves, alors que le second degré n'en perdrait que 743 000. Ces prévisions reposent sur les dynamiques démographiques actuelles, en particulier sur le nombre de naissances à venir. Mais méfions-nous de ces prévisions, puisque la bascule démographique que la France a connue l'an dernier, c'est-à-dire le point où il y a plus de décès que de naissances, était annoncée par l'INSEE pour dans 10 ans. Les naissances sont en baisse, selon les dernières sources de l'INSEE. L'indicateur de fécondité s'établit à 1,56 enfants par femme. Les générations sont donc désormais moins nombreuses à entrer à l'éducation nationale que celles qui en sortent. Depuis 1985, plus de 17 000 écoles ont déjà fermé en France, ce qui pose la question de l'implantation du réseau scolaire sur le territoire. L'éducation nationale est donc à repenser. C'est ce que tente de faire Édouard Geffray, ministre de l'Éducation, qui veut repenser l'offre scolaire dans un horizon pointé à une vingtaine d'années. Il va falloir étudier comment les écoles vont réagir vis-à-vis de cette dynamique. Des observatoires ont été mis en place dans les régions pour se réunir plusieurs fois par an et élaborer avec les élus et les acteurs locaux une offre scolaire qui anticipe la baisse du nombre d'élèves à l'échelle de chaque territoire. Les choix seront difficiles. Par exemple, on peut choisir de maintenir un tissu d'école dans un secteur, y compris pour très peu d'élèves, là où les parents devraient autrement faire une heure de voiture pour déposer les enfants à l'école. Il faudra aussi s'interroger sur le fait d'adosser des écoles à des collèges, comme cela s'est fait récemment en Charente. La chute des élèves doit-elle entraîner obligatoirement une diminution du nombre des enseignants? Ne pourrait-on pas en profiter pour alléger les classes, pour avoir un enseignement de plus grande qualité s'il est distribué à moins d'élèves par professeur? Ne peut-on faire autrement que de supprimer des postes et de fermer des classes? À cette question, le ministre de l'Éducation nationale répond: nous ne pouvons pas laisser chuter le nombre d'élèves par professeur à l'infini. Sinon, nous créerions les conditions d'une crise de recrutement des professeurs d'ici 10 ans. Nous ne pouvons pas non plus nous contenter de fermer des classes et ne tirer aucun bénéfice de la baisse démographique. Je défends, dit-il, une autre voie, suivre la démographie en partie et profiter des marges dégagées pour faire diminuer le nombre d'élèves par classe et ne pas laisser des territoires totalement désertés. On pourrait donc se réjouir de cette perspective à l'heure où plusieurs études montrent à quel point le niveau de nos élèves a lui aussi chuté, principalement en mathématiques et en grammaire française. La baisse très importante du nombre des élèves fréquentant les écoles, l'école primaire, mais aussi secondaire, collège et lycée, engendre des conséquences épineuses. La solution consistant à supprimer des postes d'enseignants puisqu'il y a moins d'élèves est critiquée par la majorité des syndicats des enseignants, car à leurs yeux, c'était une bonne occasion pour pouvoir travailler dans de meilleures conditions et notamment avec des classes moins nombreuses. Pour l'heure, la mobilisation ne semble pas être prête. Les professeurs des écoles maternelles, qui vont être touchés donc en premier par cette baisse des élèves, estiment que la baisse démographique aurait pu être l'occasion d'avoir plus d'effectifs, car il y a beaucoup d'enfants en souffrance et moins de moyens pour les accompagner. Sophie Evenetite, secrétaire générale du SNES FSU, déclare: « Ce n'est pas la démographie qui a servi de boussole à la prise de ces décisions. C'est la volonté manifeste et assumée par ce ministre et par tant d'autres de faire des économies sur le service public d'éducation. » Si l'on s'intéresse maintenant aux chiffres moyens du nombre d'élèves par classe, on peut se poser des questions. En effet, selon la DEPP, Direction de l'évaluation de la prospective et de la performance, les classes françaises de primaire et de collège figurent parmi les plus chargées d'Europe. La France dépasse nettement la moyenne européenne, avec en moyenne 21,9 élèves par classe en primaire, contre 20,6 dans l'Union européenne, 25,6 élèves au collège, contre 22,8 pour l'Union européenne. Si l'on s'intéresse aux effectifs des classes dans l'enseignement secondaire, le rapport L'éducation nationale en chiffres de 2024 précise les évolutions opérées à ce sujet ces dernières années. Et c'est là que les questions surgissent, car le rapport indique que le nombre moyen d'élèves par classe au collège est passé de 23,5 en 1980 à 25,8 en 2023. Au lycée général et technologique, l'augmentation est encore plus marquée, 27,1 élèves en 1980, 30,3 en 2023. Et pourtant, l'effectif en nombre d'élèves fréquentant les écoles et collèges a diminué. Cherchez l'erreur. Une fois n'est pas coutume, cette semaine, nous allons aborder dans notre dernier volet un autre thème que celui traité dans la semaine. Les bonnes nouvelles sont rares et j'ai sur le cœur de vous les partager. Aujourd'hui, nous allons parler de Peyo. Peyo est un cheval pur sang de race barbe qui appartient à un dresseur, Hassen Bouchacourt. Hassen a acheté Peyo à un éleveur qui n'en voulait plus, car le cheval était associable, capricieux, remisé au rang des irrécupérables. Il a fallu près d'un an à Hassen Bouchacourt pour comprendre que ce cheval devait être dressé avec des méthodes différentes des autres. Hassen a remarqué que ce cheval, Peyo, avait une hypersensibilité qu'il exprimait spontanément. Alors que Peyo participait à des spectacles de dressage organisés par Hassen, à la fin du spectacle, il venait volontiers saluer le public. Et là, Hassen a remarqué une chose. Il s'avançait vers des personnes qui, par la suite, s'avéraient être de grands malades. Un enfant qui avait un cancer, mais que rien ne laissait paraître extérieurement. Une femme opérée de la poitrine. Le cheval s'approchait et doucement leur faisait un petit joue à joue. Un ami médecin conseilla donc à Hassen d'aller dans ce sens et de l'éduquer pour qu'il puisse aller à l'hôpital voir les malades et particulièrement les personnes en fin de vie. Une fois que Peyo a senti une faiblesse chez un humain, il déploie à son égard un instinct très protecteur. Depuis plusieurs années, Peyo intervient ainsi à l'hôpital de Calais. Et son renom grandissant, il est désormais demandé dans d'autres hôpitaux, à Valenciennes, aux Pays-Bas, voire à Lyon. Comment se passe la visite? Eh bien, on laisse aller Peyo, comme il le veut, dans les couloirs. C'est lui qui va s'arrêter devant une chambre et demander à entrer. La plupart du temps, il s'arrête devant les chambres des personnes les plus mal en point, celles qui vont sans doute mourir dans quelques heures, voire quelques jours. Peyo entre dans la chambre et va y rester le temps qu'il désire, parfois quelques minutes, parfois plusieurs heures. Le personnel médical reconnaît que sa présence fait baisser l'anxiété des malades. Et cela se répercute jusque dans les doses de médicaments qui sont administrés. C'est une évidence, disent-ils, Peyo leur fait du bien. Ceux qui se lient d'une amitié particulière avec lui demandent même au dresseur que Peyo puisse tirer le corbillard lors de leurs obsèques. Ce qu'accepte volontiers le dresseur, permettant ainsi à Peyo de les accompagner jusqu'au bout du chemin. L'histoire de Peyo est tellement exceptionnelle qu'un réalisateur de film, Thomas Balmès, vient de produire un documentaire de 80 minutes qui s'intitule « À demain sur la Lune » et qui est consacré à ce cheval qui détecte les malades et les soutient par ses visites. On connaissait jusqu'alors l'homme qui murmurait à l'oreille des chevaux. On découvre aujourd'hui dans ce documentaire le cheval qui murmure aux oreilles des patients en fin de vie.
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6: Bravo et merci Thierry Frémont, enregistré à Metz lors d'une série de représentations des sept dernières paroles du Christ en croix de Jésus et Joseph, Jésus-Christ et Joseph Haydn. L'opportunité d'un travelling arrière pour parcourir 40 ans de carrière au cinéma, au théâtre et à la télévision.
7: Bravo et merci
5: Thierry Georges.
6: Première question Thierry Frémont, moi je ne la pose qu'au Thierry. Savez-vous pourquoi vos parents, puisque nous portons le même prénom, absolument, nous partageons le prénom, oui, oui. Pourquoi vos parents, moi je le sais me concernant, pourquoi vos parents ont choisi de vous prénommer Thierry? On est au moment de Thierry Lafronde.
5: On est dans les années 60, hein, ouais. Début des années 60, parce que c'était un prénom sans doute à la mode.
6: C'était les années Thierry Lafronde. Hein.
5: Et pour vous dire la vérité, sans doute il y a Thierry Lafronde, mais la vérité, mon vrai prénom c'est Eric normalement. Mes parents voulaient mettre Eric. Et puis c'est les gens à l'hôpital, ils se sont dit Eric Frémont. Donc finalement mes parents ont changé, le deuxième prénom est devenu le premier. Donc c'est Thierry. Mais à la base, leur choix c'était Eric. En tout cas, l'inspiration devait être sans doute Thierry Lafrondienne.
6: Je vous rencontre à Metz à l'occasion d'une actualité sur scène, mais vous avez même une double actualité. Et on peut en parler parce que l'aventure théâtrale à Paris, au Théâtre de Paris d'ailleurs, ne va pas s'arrêter là. Il y aura une tournée en fin d'année avec ce spectacle Une heure à t'attendre, qui dure un peu plus d'une heure.
5: Ça dure 1h14.
6: C'est deux hommes que tout oppose, qui cohabitent, et deux hommes amoureux de la même femme.
5: C'est pas qu'ils cohabitent, c'est en fait deux hommes se retrouvent dans un appartement. L'un surprenant l'autre par sa présence. La pièce au début est un peu pinterienne, étrange, c'est quoi, c'est pourquoi cet homme, qu'est-ce qu'il fait là? Ils vont faire connaissance, c'est sûr, ils vont comprendre que l'un est le mari et l'autre l'amant. Et en fait, c'est la conversation de deux hommes autour de la même femme, c'est très beau, c'est très intelligent, ce ne sont pas deux coqs, ce sont deux hommes intelligents qui parlent de leur amour sincère pour cette femme et pourquoi l'un doit céder la place à l'autre, et c'est très beau. Je le fais avec Nicolas Vaude, qui est un acteur que j'apprécie beaucoup. Ça a été un beau succès à Avignon l'année dernière. Après, on part en tournée, puis il est question qu'on le reprenne encore l'année prochaine, on verra dans quel théâtre.
6: C'est effectivement parti pour être une aventure longue durée. Ce texte de Sylvain Méniac.
5: Oui, très beau texte.
6: Qu'est-ce qui est déterminant parfois au théâtre? À Metz, ce sont quelques représentations. Mais quand une aventure théâtrale est susceptible de devenir une aventure longue durée, donc il ne faut pas se planter dans son choix. Qu'est-ce qui est déterminant pour vous, Thierry Frémont?
5: Moi, j'ai toujours l'image de l'oignon. Un bon texte, c'est comme un oignon qu'on n'a jamais fini d'éplucher. Il faut que le texte, il est plein de mystères. On sent qu'on n'aura jamais fini d'explorer, que de représentation en représentation, on va tracer un sillon, on va aborder d'autres chemins, et qu'on n'aura jamais fait vraiment le tour, qu'on ne sera jamais arrivé au cœur de l'oignon. Et ça, c'est les grands textes. Un texte pauvre, au bout de 30 représentations, on a fait le tour, et puis on peut commencer à s'ennuyer. Il est très important de ne pas se tromper. C'est bien aussi de parfois d'être face à des textes dont on ne comprend pas tout, parce que il va falloir creuser. Au début, on va faire illusion, faire semblant de croire qu'on est intelligent.
6: T'as compris?
5: Parfois, on ne comprend pas tout, et puis petit à petit, on finit par vraiment tout saisir au mot près.
6: Et en même temps, vous êtes à Metz pour les 7 dernières paroles du Christ en croix. Là, c'est Joseph Haydn, 1786. Vous jouez dans une église, la basilique Saint-Vincent. C'est quelques représentations. Vous étiez venu à Metz pour Amadeus avec un messin Hugo Becker. Donc,
5: voilà,
6: et Paul Émile Fourny, vous êtes revenu. C'est peut-être parce que vous avez joué Jésus, finalement, dans les démons de Jésus, que de Jésus, vous passez au Christ en croix.
5: Peut-être, il y a de ça. Je le resacralise, parce que dans les démons, je le désacralise. De porter une belle parole, la parole du Christ est une belle parole, c'est une parole de pardon, d'espoir. Et là, c'est servi par un très beau texte. Et quand je l'ai lu, je me dis, oui, je vais avoir du plaisir à le dire, à défendre ce que j'ai à investir. Alors parfois, dans cette lecture, je suis le Christ, parfois je suis les deux larrons sur les croix à côté de lui, parfois je suis la mère du Christ, parfois je suis Jean, parfois je suis le témoin qui a pitié pour le Christ. C'est un très beau texte. Puis en plus, tout ça est ponctué par la musique de Haydn.
6: Comment ça se passe dans votre tête? Est-ce que c'est un peu comme quand on charge aujourd'hui une carte son?
5: C'est dingue, c'est comme un ordinateur. C'est que même au début de l'année, là, je jouais deux pièces à la fois, et Une heure à t'attendre, et puis Le repas des fauves, que j'ai encore rejoué 4 mois.
6: Oui, la Seconde Guerre mondiale, etc. Voilà.
5: Moi, c'est simple, j'arrive au théâtre, j'ouvre un dossier, clac, je joue ce dossier, je referme le dossier, et j'ai rallumé un autre dossier. C'est aussi cloisonné que ça. Il
6: n'y a pas de télescopage.
5: Non, aucun.
6: Le Christ ne s'invite pas dans cette heure à t'attendre.
5: Partiment, je mets mon costume, que je suis dans le lieu dans lequel je dois jouer tel spectacle, il n'y a pas de confusion possible.
6: Je me souviens, j'ai rencontré une fois dans ma vie Michel Bouquet, le grand Michel Bouquet, il me parlait de servir le texte. Et il y a ça aussi de votre part, d'être un serviteur du... Alors, non pas une star, etc., mais un serviteur du texte.
5: On n'est que là pour ça, je veux dire, pour servir au mieux ce qu'a voulu faire passer l'auteur, le message sous-jacent, le message apparent, et de toucher le public aussi, que ça les amène, que ça les questionne. C'est ça le théâtre, quel que soit le texte, quel que soit le support.
8: Que faites-vous ici?
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6: Est-ce que vous regardez parfois, Thierry Frémont, votre page Wikipédia? Donc je l'ai regardé avec alors toute cette liste des films dans lesquels vous avez tourné, des téléfilms dans lesquels vous avez tourné, des pièces de théâtre. C'est quand même très très conséquent.
5: Ouais, j'ai pas mal travaillé, on va dire.
6: Quand même,
5: vrai. Ouais. J'aurais pu encore plus travailler. Il y a des fois, il y a eu des périodes d'attente de 3, 4, 5 mois. Ça m'est arrivé. Hein. Malheureusement, ça fait partie du lot d'acteurs. Je dis malheureusement parce que on croit au début quand on est un acteur qu'on va s'habituer à ça. Et moi, je m'habitue jamais à ces moments. moment où je travaille pas. Ah, je suis toujours tout de suite dans... Ah, je suis tout de suite dans le stress, moi. Si je lui vide devant moi, c'est vertigineux.
6: Enfin, je sais pas si vous allez les fêter, mais l'an prochain, finalement, en 2026, ce sont à peu près vos 40 ans de métier.
5: Exactement.
6: 4 décennies de carrière.
5: Ouais, c'est ça, c'est dingue, hein. Ça passe tellement vite. Ça passe trop vite. J'ai l'impression que c'était hier. Moi, j'ai l'impression que j'étais encore hier, que j'étais encore au conservatoire. C'est vrai que le conservatoire, c'est un moment qui marque fort parce qu'on est là pendant 3 ans. Moi, j'y étais de 8h du matin à minuit.
6: Le CNSM, le Conservatoire National Supérieur
5: d'Art Dramatique. Vraiment, qui est une des grandes écoles de théâtre français.
6: Mesguiche,
5: Michel Bouquet, Gérard Dussart, Mario Gonzalez. Ouais. Ça, c'est mes profs. C'est un moment fantastique parce que d'un coup, on fait que du théâtre pendant 3 ans. On fait que ça. On n'a que ça à penser. Jamais ça sera pareil après dans notre vie, que le théâtre, notre métier soit aussi présent. Donc ça marque définitivement, et moi j'ai encore l'impression que c'était hier, quoi.
6: Ah ouais, mais là c'était des rôles en plus, enfin Daniel Mesguich, Michel Bouquet.
5: Bah, c'était très intéressant de l'écouter. Moi j'étais auditeur parce que comme c'était pas mon prof, j'allais quand même écouter ses cours, sa façon de rendre hommage aux auteurs. Si je jouais Molière, il lisait tout Molière. Si je jouais Shakespeare, il lisait tout Shakespeare. Il fallait qu'il connaisse l'auteur sur le bout des doigts pour avoir la sensation d'être légitime de jouer le texte qu'il avait à jouer.
6: Et avec Mario Gonzalez, vous avez travaillé la Commedia dell'arte.
5: C'est les masques de Commedia dell'arte, mais avec lui, c'est du travail de composition. C'est-à-dire si on met un masque, moi c'était mon cas, j'avais choisi le masque de pantalon, bah, c'est de faire un travail sur la vieillesse. Faut jouer un petit vieux, il faut essayer d'être un petit vieux avec son corps, et c'est pas juste faire un masque et puis de faire des lazzi au public. C'est plus que de la Commedia dell'arte, c'est vraiment investir le masque, le rendre vivant. Et du coup, pour rendre ce bout de cuir inerte vivant, il faut pas être à 100% derrière, il faut être à 200%. Ce qui fait qu'après, quand dans votre métier, ça vous sert. Faut que je m'investisse à 200% pour que ça passe.
6: Oui, pour que le masque ou mon visage transpire quelque chose. Alors à 25 ans, on va faire un travelling arrière. Le film, c'était travelling avant.
5: C'est mon premier long métrage.
6: Le film de Jean-Charles Takeda, avec Simon de Labrosse, qui a connu un destin tragique. Anne-Gisèle Glas, qui est une comédienne d'origine strasbourgeoise.
5: Ah oui, je savais pas.
6: Ouais. C'était la grande histoire de l'après-guerre, la grande histoire des ciné-club.
5: Bah donc oui, ça parlait de jeunes gens passionnés qui, fin des années 40, les films, une fois qu'ils étaient finis d'être exploités en salle, on les détruisait. Ça partait à la benne, on les coupait en deux, ils partaient à la poubelle. Il y a tout un mouvement de jeunes qui s'est dit, mais on peut pas détruire des films, faut les garder, faut thésauriser. Et donc, ces gens qui partaient dans les décharges publiques, qui récupéraient les bobines avant qu'elles soient détruites, qui ont créé les premiers ciné-clubs, et qui a même créé jusqu'à la cinémathèque, mais qui ont sacralisé la bobine et la mémoire cinématographique.
8: On n'a pas le temps d'aller à la séance de minuit. Écoutez, passe l'emprise du crime.
11: Barbara! Vous avez vu Barbara Stanwyck dans Assurance sur la mort?
12: Je m'appelle Barbara à cause d'elle.
13: J'ai pas couché ce soir.
14: Mais on n'a pas besoin de faire l'amour pour être heureux.
11: C'est un film sur l'amour fou. On se croirait dans un film de Carmet.
15: Tu sais avec qui je voudrais faire l'amour?
11: Lorraine Pacal.
15: Lana Turner.
11: Ida Lupino.
6: Vous étiez, vous, cinéphile dans vos jeunes années de comédien?
5: Je suis devenu un cinéphile avec le temps.
6: Ouais, vous ne fréquentiez pas la cinémathèque, par exemple?
5: Moi, j'habitais en banlieue lointaine, donc j'avais pas l'occasion d'aller trop loin au cinéma. Mais ma culture s'est faite beaucoup à la télé, mais je regardais beaucoup de films à la télé. Et j'avais des cours, mes acteurs fétiches, quand j'étais un non-acteur, c'était Gabin. C'était Jules Berry, qui sont restés enfin partie de mes acteurs fétiches. Jules Berry, Jean Gabin, Patrick Devers. Puis après, en devenant acteur, en commençant à vouloir être acteur, j'ai commencé à élargir ma palette avec des acteurs étrangers, des cinéphilies plus larges. Et donc après, sont venus des acteurs comme De Niro, Pacino, Dustin Hoffman, Gene Hackman, et j'en passe.
6: Au moment de Taxi Driver et tout
5: voilà,
6: ça.
5: Voilà, voilà.
6: Vos parents étaient artisans bouchers, c'est ça?
5: Mon père était boucher, ma mère était comptable. Ah, voilà.
6: Et vous étiez scolarisé à un moment donné en lycée technique.
5: Ouais, enfin, j'étais mal orienté.
6: Mais cette envie de devenir acteur, elle se nourrit quand, comment?
5: Elle se nourrit de cette frustration d'être mal orienté, d'être en train de faire des études qui m'intéressent absolument pas, que je considère pas pour moi. Mais comme ça se passait à l'époque, même je pense encore ça calme maintenant. Quand on vient d'un milieu modeste, bah hop, on vous fait allez, bac technique, comme ça après tu pourras travailler tout de suite, comme si un fils de prolo devait forcément travailler après le bac, il pourra pas faire d'études supérieures. Donc on va faire un bac technique. Moi à 14 ans, je savais pas ce que je voulais faire, bah je fais bac technique. Puis c'est en faisant le bac technique, je me dis mais c'est pas du tout ça, ça m'intéresse pas du tout. Et donc là la frustration a nourri, et je me suis dit Thierry, ils sont en train de te mettre à un endroit où tu veux pas être, qu'est-ce que tu veux faire de ta vie? Donc j'ai réfléchi, une nuit, c'était en février, je lui ai dit cette nuit tu dors pas et demain matin tu sais ce que tu fais.
6: Carrément.
5: Ah ouais, c'est comme ça que c'est fait. Wow. Alors, je lui ai dit qu'est-ce que je veux, alors cette nuit-là
6: c'est
5: pas dormi.
6: C'est radical.
5: Ah ouais. Je lui ai dit qu'est-ce que je veux, je veux être dans la lumière, je veux qu'on me regarde, je veux changer de peau parce que j'étais un adolescent pas très bien dans la sienne. Je veux prendre la langue française à bras le corps parce que dans ce cursus dans lequel j'étais, le français était devenu presque optionnel. Alors que moi, j'adorais la langue française et faire des explications de texte. J'adorais ça, mais ça faisait même plus partie de mon cursus. Non, je veux prendre la langue française à bras le corps. Je veux qu'on m'aime, je veux qu'on me regarde, je veux changer de peau. Bah, qu'est-ce qui permettrait de faire tout ça? Bah, acteur. Et le lendemain, j'en ai parlé au type qui était assis à côté de moi en classe, pas mon meilleur ami, mais le mec était assis à côté de moi. Je lui dis, c'est quoi cette nuit, j'ai pris une décision, j'ai envie d'être acteur. Et il me répond texto, comme quoi c'est le destin. Il m'a dit, c'est dingue ce que tu me dis, ma mère est actrice.
12: Waouh.
5: J'ai rencontré sa mère, qui effectivement était une dame qui avait fait ce métier à un moment. Elle avait fait le cours Simon, puis après elle était devenue mère de famille, elle avait arrêté ce métier. Mais donc grâce à elle, j'ai eu l'adresse du cours Simon et j'ai commencé à prendre des cours au cours Simon.
12: Cours Simon, cours Florent, le conservatoire. C'était la classe libre, la classe libre de Francis Huster à l'époque.
5: Ouais, c'est Florent et Francis Huster. Ouais.
12: Et donc ce travelling avant, premier rôle au cinéma, César du meilleur espoir masculin.
5: Ouais, bah c'était un peu le rêve. C'est-à-dire quand on sort du conservatoire, bon, il y a le grand marché aux bestiaux où tout le monde présente ses scènes en espérant être remarqué. Ben moi, dans la salle, il y avait Jean-Charles Taquella et sa femme Ginette, qui était sa casting. Et dans la salle aussi, il y a aussi Marion Ansel, qui cherchait son acteur pour Les Noces Barbares.
12: Ah, c'était les deux en même temps?
5: Ouais. Pff, fait strike. c'était le rêve, quoi.
12: Ah, mais c'est le jackpot au casino.
5: Total, total. Deux beaux rôles, avec deux bons metteurs en scène. Ça s'est fait comme ça.
13: Tu m'as jamais aimé. Mais qu'est-ce que tu racontes? On va commencer à marmonner. De toute façon, j'ai jamais pu te voir, jamais pu te sentir. J'avais toujours peur que tu m'y jettes un sale coup.
16: À genoux. Alors, mon baby.
13: Pardon. Un menteur et un voleur, c'est ça que t'es ? Espèce de sale petit voleur ! Ce serait quand même temps qu'on fasse la paix, toi et moi.
17: C'est vrai, ça. Si tu veux. Moi, je vais faire matelot, puis on va s'en partir.
12: Même si vous aviez déjà, effectivement, vécu le conservatoire, donc vraiment des assises, enfin, le théâtre, le respect du texte et tout. César. Alors, après, il y aura le prix pour Les Noces Barbares, l'adaptation de Yann Kefelec.
5: Le prix Jean Gabin.
12: Le prix Jean Gabin, vous parliez de Jean Gabin. Vous dites quoi, mais je suis le roi de...
5: Non. Bien sûr, j'ai eu ce genre de truc, en me disant, ah, je suis pas mal quand même.
12: Ouais.
5: Mais bon, moi, dès que je retourne chez mes parents, je reviens à la réalité, hein, je redescends sur terre. Mais bon, j'étais quand même content de dire, ouais, ça va, je suis pas trop mauvais quand même.
12: Oui, incontestablement. Alors, déjà, finalement, avec les Noces Barbares, je disais à votre sujet, Thierry Frémont, que vous étiez amateur, et c'est un peu ce que vous disiez aussi par rapport au théâtre, finalement. Pièce de boulevard, je suis pas sûr. Enfin,
5: j'aimerais bien faire un Fédo. C'est pas du boulevard,
12: non,
5: Fédo,
12: c'est ça, la biche, ville, comme
5: c'est
12: ça,
5: mon rêve.
12: Ouais.
5: J'aimerais faire un Fédo.
12: Ouais,
5: c'est une énergie, il y a une folie. C'est la folie, en fait. C'est la folie douce.
12: Il y a le rythme à
5: tenir. La vraie folie. Il a fini à l'asile, c'est pas pour rien. Mais donc j'aimerais faire un Fédo. Mais c'est pas du boulevard.
12: Non, c'est pas du boulevard. Que vous étiez amateur, et ça vous l'avez prouvé finalement, mais ce goût pour les rôles complexes.
5: Peut-être que justement, comme j'ai fait ce métier aussi pour changer de peau, moi. Parce que j'étais un adolescent pas très bien la scène. Moi, j'aime, quand je fais ce métier, m'éloigner de moi. Qui dit m'éloigner, c'est dire rentrer dans la peau d'autres gens, avec d'autres vies. Et souvent, les rôles les plus intéressants sont pas les mecs qui sont bien dans leur basket. Ça, c'est pas des rôles très intéressants. Ouais. Les rôles intéressants, c'est des gens torturés, complexes.
18: Bravo et merci.
19: Thierry Georges.
12: Suite de ce bravo et merci, Thierry Frémont, enregistré à l'hôtel Mercure Cathédrale à Metz.
20: Pourquoi restez-vous dans ce pays?
21: Parlez-moi. J'ai une femme ici, noire, et deux enfants.
22: Nous sommes inutiles, mon cher. Vous avec vos dessins, votre flûte, votre enthousiasme. Moi avec mon clavecin, mon titre. Je ne gouverne rien. Je veux apprendre la France à une petite négresse.
12: Alors, on va pas tous les lister, bien évidemment. Mais j'ai noté parce que c'était, j'imagine, une belle aventure, le tournage des Caprices d'un fleuve de Bernard Giraudot.
5: Bah, j'ai adoré, oui.
12: Vous avez tourné à Saint-Louis, notamment.
5: Au Sénégal. À l'île de Gorée, où j'ai rencontré ma femme.
12: Ah, oui.
5: Oui, ma femme est sénégalaise. Mm-hmm. Je l'ai rencontrée pendant ce tournage. La mère de mes enfants, oui, bien sûr, absolument.
12: Ah oui, donc
5: oui, c'était une aventure très importante qui a bousculé ma vie.
12: Et puis j'imagine la rencontre. Alors, on va reparler d'autres choses, mais avec Giraudot, mais et Bernard Giraudot aussi. Puis il y avait Boringer.
5: Mais avec Bernard, c'était vraiment une vraie belle rencontre. Et puis moi, j'aimais surtout Bernard aussi parce que c'était un homme exigeant, qui lâchait rien, qui déployait une énergie de fou sur le plateau pour tout contrôler. Il avait du mal avec ça. C'était qu'il avait besoin de tout contrôler, les costumes, les décors, les acteurs. Il déployait une énergie alors qu'il faisait 45 degrés sous le soleil, il était en perruqué, etc. Il courait partout. Moi, j'ai toujours eu beaucoup de respect pour lui et beaucoup d'amitié pour lui. Et puis, d'un coup, après, on a retravaillé deux fois sur deux projets.
23: From director Brian De Palma, master of the erotic thriller, comes a new suspense sensation.
12: This top supermodel. On va citer quand même en 2002. C'est sûrement pas le meilleur De Palma. Donc,
5: non,
12: Femme
5: Fatale,
12: c'est pas le meilleur.
5: Mais bon, mais De Palma, avec Brian De Palma, j'étais content. Ouais, j'étais content. Surtout, j'ai appris avec De Palma. J'ai gardé ma première convocation. C'était une feuille de service parce qu'il voulait qu'on répète la scène avec l'acteur à qui je devais jouer, qui était Antonio Banderas. Donc j'ai gardé la feuille de service. On est tous les trois convoqués dans une salle. C'est Brian De Palma, Antonio Banderas et Thierry Frémont. Ouais. Parce que cette longue scène où j'ai un long interrogatoire avec Antonio Banderas, c'était là la leçon que j'ai tirée de De Palma. C'est nous qui faisions la mise en scène. Il nous a dit, allez jouer, faites la scène. Et comment vous voudriez bouger dans cette scène? Il nous a laissé faire. On a cherché, on a fait plusieurs fois la scène en changeant les mouvements jusqu'à trouver celui qui nous paraissait le plus cohérent. C'était un long échange de 5 minutes. Et une fois qu'on lui a dit, ouais, là, je pense que c'est comme ça qu'on la jouera, il a dit, ok. Et c'est à partir de là qu'il a commencé à installer dans sa tête les plans de caméra, qui était un plan séquence, donc avec Luma, comment il allait filmer ça avec sa Luma.
12: C'est pas lui
5: qui nous a imposé la mise en scène. Donc ça, c'était une grande leçon. Ça mettait en scène comme technique de Palma, mais il tient compte du sentiment des acteurs. Mais c'est vrai que c'est pas son meilleur film.
0: Monsieur le ministre ?
1: Ouais.
0: Le discours, monsieur le ministre.
1: Merci, camarade. Non, on n'y est pas du tout. Il y a encore beaucoup, mais alors beaucoup de travail. Par exemple, il faut parler du conflit des Grands Lacs en Afrique. C'est explosif, cette affaire. Personne ne veut comprendre ce qui s'y passe.
0: Ah, mais c'est en page 10, monsieur le ministre.
1: Il faut en parler.
12: En revanche, il y en a un qui était très bien, moi j'avais beaucoup aimé, c'est Quai d'Orsay. C'est adapté d'une bande dessinée, le film de Bertrand Tavernier, avec Thierry Lhermitte, toute une belle distribution. Travailler avec Bertrand Tavernier...
5: C'est ça, moi c'était la seule fois que j'ai pu travailler avec lui, et j'étais content au moins que ça se passe comme ça. C'est pas le plus grand rôle de ma vie,
12: non,
5: mais c'est un rôle marrant.
12: Mais c'est un très bon film.
5: Oui, c'est un très bon film, le rôle est marrant, je me suis amusé, puis j'ai aimé être sur le plateau avec cet homme qui était quand même un passionné, un puits de science,
12: qui parlait de cinéma sur les tournages.
5: Disait le jour se lève, paf, c'était parti. Là, il vous sortait toutes les anecdotes qu'il pouvait connaître autour du film, la fiche technique, il connaissait tous les techniciens, tous les acteurs, la production, toute l'histoire du film. Mais c'était impressionnant. Il y en a deux comme ça, il y avait Jean-Charles Taquella et Tavernier, moi, c'est la même chose.
12: Oui, c'est vrai que la culture, la connaissance du cinéma...
5: Ah, mais jusqu'au bout des ongles, quoi. C'est impressionnant.
12: Comme l'autre Thierry, d'ailleurs. Si on fourche, on dit Thierry
5: Frémont. Souvent, on nous confond. Hein. Oui. J'ai déjà reçu des coups de fil pour lui, et lui, sur l'inverse, sans doute. Hein.
2: Qu'est-ce que tu fous ici? Tu bois un verre avec eux?
20: Tu traînes dans les cafés, toi, maintenant. Allez, hop, tu rentres à la maison tout de suite.
24: Ouais, c'est bon, là, on fait rien de mal, on boit juste un verre.
20: Toi, le Romano, tu fermes ta gueule.
24: Pourquoi il m'appelle le Romano, lui?
20: C'est ça, tes amis? Non, mais c'est ça, tes amis? Allez, qu'ils aillent se laver. Allez, tu rentres.
24: Il parle mal, ton frère. Hein.
25: Dis donc, du cul, j'ai l'impression que t'as un problème, là.
26: Quoi? Ouais, j'ai la sensation que t'hésites entre te laisser pousser les jambes ou t'acheter une jupe.
25: Quoi?
26: C'est ambigu, non?
12: Cinéma, j'en restais là. Si vous nous citiez un film que j'ai pas cité.
5: Bah, Les Démons de Jésus, qui a été quand même un moment important dans ma carrière, parce que... Ça a été un film qui a été très populaire, avec un rôle populaire, mais un beau rôle, un film punk.
12: Mais culte, hein.
5: Une comédie décalée, pas une comédie franchouillarde, une comédie décalée punk. Comme il y en a eu trois à l'époque, il y a eu trois films de Takabi, il y a eu Les Démons de Jésus, il y a eu C'est arrivé de près de chez vous, puis il y a eu Bernie de Dupontel.
12: Ah oui.
5: Qui étaient trois films très bizarres, des comédies, mais bizarres.
12: Un peu ovni, ouais.
5: Et moi, j'ai adoré faire Les Démons de Jésus, puis surtout, j'ai adoré l'impact que ça a eu. Moi, il y a plein de gens dans la rue qui m'arrêtent encore, qui me sortent des pans entiers de répliques. Sont devenus cultes.
12: Ouais. Puis vous le disiez, je vous ai entendu dire, vous étiez vous-même fan de Trust.
5: Et puis moi, c'est comme ça que c'était fait la rencontre. C'est que moi, j'avais rencontré Bernie sur le tournage d'une série pour Canal+ qui s'appelait Le Gang des Tractions. Et avant de tourner avec Bernie, il a fallu que je lui dise, Bernie, avant qu'on tourne, il faut que je lui dise, moi, j'étais fan de Trust. Hein. Dans ma chambre d'adolescent, il y avait les paroles d'une autre chanson qui s'appelait H comme hôpital, que j'avais mis dans ma chambre, qui est une très, très bonne chanson. Et donc, je lui ai dit, j'avais besoin de lui dire ça. Et puis, on est devenus amis. Et puis, quand il a commencé à écrire, il m'a fait lire ses écrits. Et je lui ai dit, putain, c'est super. Hein. Les dialogues sont top. Pour un premier film, le film il est incroyable, quoi.
12: Ouais.
5: Et puis c'était un succès. L'année d'après, en DVD, on était numéro un pendant des années en vente de DVD. C'était un succès énorme.
27: Quels sont les faits qui me sont reprochés?
28: Avez-vous des ennemis susceptibles d'avoir falsifié les documents saisis qui ont motivé votre arrestation?
27: Et quels documents? Et je ne me connais pas d'ennemis.
28: Avez-vous été en voyage d'état-major? Et à quelle époque?
27: Dans la deuxième quinzaine de juin, mais c'est un fait notoire.
28: Avez-vous eu des relations avec la section technique de l'artillerie?
27: Oui, deux fois, comme n'importe quel stagiaire.
28: Il suffit, nous en savons assez. Conduisez l'accusé au cherche-midi.
12: Qu'est-ce qui vous réunit tous les trois? Alors, je pense le premier quand même. Georges Méliès, Louis Garrel et vous.
5: Ah bah, c'est forcément l'affaire Dreyfus.
12: Ouais. Apparemment, Méliès...
5: Je ne savais pas.
12: Dans un de ses premiers films, il était engagé, vraiment, Georges Méliès. Il l'a vécu, c'était du vivant de Méliès.
5: Ouais.
12: Et donc, il soutenait vraiment le capitaine Dreyfus.
5: Ah, c'était un Dreyfus.
12: Et donc, il avait fait un de ses films.
5: Ah d'accord, je ne savais pas.
12: Bon, Louis Garrel dans le film de Roman Polanski.
5: Moi, j'ai adoré faire ça.
12: Qu'est-ce qui se passe dans votre tête quand on vous propose d'incarner le capitaine Dreyfus?
5: Bah déjà, j'étais très, très étonné, et surtout de me dire que...
12: Yves Boisset.
5: Qu'à mettre en scène comme Yves Boisset puisse penser à moi... pour jouer Dreyfus. Je lui dis, là, il aime les acteurs, il fait confiance au travail des acteurs parce que je suis à des kilomètres de, physiquement, etc., ouais. même de ce que je dégage. Et qu'il ait pu me voir, lui, en capitaine Dreyfus. Et du coup, j'ai adoré investir ce rôle, être sous sa commande à lui, Yves Wasset, que j'aimais beaucoup, qui était aussi, lui, pareil, hein, comme Trekela et Tavernier, un fin connaisseur de cinéma. Et c'était une longue aventure qui a duré 3 mois et surtout au service d'un film très, très important. Ils font des valeurs de liberté, d'antiracisme. Mais je m'en souviens parce qu'à l'époque, quand on avait fait le film, Boisset voulait absolument que ça se tourne là où ça s'était passé. Donc on a retourné aux Invalides, à l'école militaire des Invalides. À l'époque, le chef, le commandant des Invalides était un anti, comme dans l'armée à l'époque, encore dans les années 90. Encore dans l'armée, il y avait ce petit truc.
12: Un petit refusage
5: de base. Ouais. Et Boisset, donc, voulait tourner là. Donc, il a rencontré ce commandant, ou ce général, ou ce colonel, je sais pas ce que c'est, quoi son titre. Et il lui a parlé de les faire. Et à la fin de l'entretien, le militaire lui dit, mais monsieur Boisset, vous ne pensez tout de même pas que le juif était innocent? Donc, Boisset est resté. Il est resté là-dessus. Il en a parlé au ministère de la Défense, qui était à l'époque, Léotard. Léotard a imposé à ce militaire que ça se tourne là, que les figurants seraient tous des militaires. Donc tous les cordons militaires qui encadrent Dreyfus, qui l'amènent, et la dégradation, et après il y a sa redécoration, ce sont des militaires de l'armée française. Exprès pour faire comprendre à ce militaire que ça passait pas.
12: Incroyable. Ça, c'est vraiment, Thierry, ça c'est une anecdote incroyable.
5: Vous pensez tout de même pas que le juif était innocent. Ouais. Ouais. Et quand on voit ce qui se passe maintenant, on se dit, putain, c'est pas possible, quoi.
27: J'en ai marre. On pousse à bout, là. Pourquoi on veut tout mettre sur le dos, là, comme ça? Je suis pour rien, dans cette histoire, moi.
28: Le meurtre du légionnaire, c'est pas moi qui le traite, Francis. Si je suis venu jusqu'ici, c'est pour te revoir. Je pensais que tu avais des choses à me raconter.
27: Juste à toi? T'es un bon spicat, François.
28: T'en as vu beaucoup, des psys, pour dire ça?
27: Pas mal.
28: Et ils ont dit quoi?
27: Bah, rien. Ils m'écoutaient, puis ils me laissaient sortir.
12: Vous avez joué, Thierry Frémont, le rôle, donc, on va dire personnage, né à Metz.
5: Eh oui, exactement, à Montigny-les-Metz.
12: À Montigny-les-Metz.
5: Bah, c'est un grand rôle, hein, c'est un des grands rôles de ma vie, même si c'est pour défendre un personnage qui est un monstre. Un monstre, il faut le dire.
12: Mais pas sacré. Hein.
5: Non, un monstre, puisque j'ai joué ce Francis Holm dans cette très belle adaptation du roman de Jean-François Abgral qui s'appelle Dans la tête du tueur.
12: Et avec Bernard Giraudoux.
5: Voilà, une nouvelle fois avec Bernard.
12: Qui jouait Jean-François Abgral.
5: Qui jouait le rôle de Abgral. Et moi, ça a été vraiment une des plus grandes aventures de composition d'acteur. C'est qu'il a fallu que je rentre dans... D'abord, il fallait ressembler à Holm. Parce qu'il a cette tête vraiment très bizarre qui a marqué les gens. Donc moi, je me suis fait un effort. C'est-à-dire, comment atteindre ce visage bizarre quand il est angoissé, avec cette espèce de sourire inversé. Donc j'ai fait tout un travail pour que ma tête se déforme pour arriver à faire ça, et surtout comprendre pourquoi il faisait ça. Parce que quand je l'ai regardé, je me dis, en fait, il fait ça quand il est angoissé. Dès qu'il a un stress, il fait des trucs de bouche qui l'amènent vers le bas. Donc ça m'a amené à comprendre que c'était d'abord un mouvement psychologique. C'était un long travail pour entrer dans la tête du tueur, justement.
12: Et justement, ça s'appelait Dans la tête du tueur.
5: Et puis après, défendre les scènes. Et Jean-François Abgral, le vrai gendarme, m'a fait un cadeau formidable. Lui, il habitait à Rennes à l'époque. Il descendait avec sa voiture, il venait chez moi et on répétait les scènes. Je jouais les scènes, puis il me disait, non, ça, Francis, il peut pas faire ça. Mais ça, c'est... Francis, il fait pas ça. Francis, non, il peut pas dire ça. Donc on a aussi pas mal réécrit le texte. Parce qu'il faisait parfois, dans le texte original, un peu avouer Holm. Il a jamais rien avoué. C'est les recoupements qui font que monsieur
12: par rapport à des propos dits comme ça, voilà, par-ci par-là, et
5: oui, ouais. Parce qu'il sert de rien, il sait pas mentir, donc tout ce qu'il dit c'est une part de vérité. Jean-François a enregistré toutes les conversations, donc il a compris que tout était une part de vérité. Puis surtout, Holm, il fait des dessins, et quand il dessine, il n'a pas un pouvoir d'abstraction. Ce qu'il va dessiner, c'est quelque chose de vrai. Et donc il lui faisait dessiner, une fois il a dessiné deux rails, un wagon, alors que c'était pas lui qui était, c'était Idylls qui était en prison à ce moment-là.
12: Il a dessiné
5: deux rails, un wagon, deux croix, qui était exactement l'emplacement des corps. C'est les recoupements qui ont fait que Holm s'est fait à chaque fois piégé, a été accusé.
12: Et là encore, il a eu 8 fois perpète, je crois. Encore en 2026, hein, pour une affaire 12e.
5: Parce que dans le spectre large de Jean-François, il n'y en a pas 8 ou 10 des crimes, il y en a bien plus que ça. Ouais. Sauf qu'il n'y aura jamais autant de procès parce que c'est long. Puis maintenant, quand la date est dépassée, il y a prescription. Ouais. Donc tout le monde ne pourra pas avoir justice et des gens resteront toujours avec ce deuil de pas avoir eu le coupable accusé et puni.
12: Alors, on parlait, enfin, vous nous parliez du moment quand vous jouez dans une pièce, donc vous chargez la carte, et puis quand vous sortez, c'est fini.
3: Il m'a fallu du temps.
12: Voilà. Mais les soirs, par exemple, pendant le tournage, est-ce que le soir, vous réussissez à faire.
3: Quand je jouais Francis Soum, non, parce que j'avais mis des photos de sa tête partout, en fonction du situation. J'avais collecté un max de photos que j'avais fait imprimer, mis sur les murs de mon appart à l'époque, et pour qu'il soit tout le temps dans ma vision périphérique. Donc c'était un papier peint un peu curieux, certes. Et heureusement, j'étais célibataire à l'époque. Ça allait. Lui m'a accompagné pendant tout le tournage. Hein. J'avais besoin quand même de rester dans cet univers de misère, parce que c'est un univers de misère, misère intellectuelle, misère sociétale, misère totale.
4: Le gagnant est Thierry Frémont.
7: Et j'ai préparé un petit truc, je vais vous le dire. Malgré les temps orageux, on est tous là à aimer et à défendre la même chose, quelles que soient les conceptions et les motivations de chacun. Enfin, je l'espère. En tout cas, moi, je suis plein d'espoir. Et cet espoir, j'ai envie de le partager avec vous et pour le cinéma. Ce qui est la moindre des choses, puisque vous avez voulu que j'aie le César de l'espoir. Alors, je vous en remercie. Et je tiens à remercier deux personnes particulièrement. Ce sont Marion Hensel, la réalisatrice de Nos Barbares, qui la première m'a fait confiance. Et évidemment, Jean-Charles Daquela, qui m'a aussi fait confiance dans un très beau film qui est Travelling Avant. Merci.
12: Un dernier, on va citer encore quelqu'un de la région, mais ça, je ne pense pas que vous l'ayez fait très très longtemps, avec Charles Torjman, qui est lorrain.
3: Vous avez participé à cette
12: pièce qui va fêter ses 10 ans de représentation.
3: Ouais, 12 ans en colère, mais moi je l'ai joué 8 ou 10 fois, parce que je l'ai répété, et puis paf, l'année où je l'ai joué, moi, Covid.
12: C'est la Covid.
3: Donc on a fermé le théâtre. Donc j'avais répété, j'ai appris tout ce texte, pas pour rien, puisqu'on l'a joué 8 ou 10 fois.
12: C'est très peu.
3: Mais bon, c'était très peu, quoi. C'est un super texte, hein, 12 hommes en colère, cette progression, cette
12: facilité. Alors, votre personnage,
3: le juré numéro 8,
12: qui retourne tous les autres, voilà. Effectivement. Et donc là, c'est un peu comme l'oignon, c'est intéressant.
3: Ça. Oui. Oui, il rentre dans la tête de chacun, et surtout, il les met face à leurs contradictions et à leur obstination, parfois bête, où il arrive à faire surgir la vérité et le doute qui est nécessaire quand on juge quelqu'un.
12: Avez-vous déjà eu envie, Thierry Frémont, de passer de l'autre côté en matière de cinéma ou télévision, de réaliser ?
3: Il y a longtemps, j'avais réalisé des courts-métrages. On m'avait commandé ça. Un producteur m'avait engagé parmi tout un lot de plein de réalisateurs, faire des petits courts-métrages qui étaient écrits par Olivier Marchal, qui s'appelait Les flics aux off, parce que ça parlait de flics en planque dans leur bagnole et qui avait que ça à faire, faire de la philosophie
12: Les flics aux
3: off. Donc il y avait Georges Lautner qu'on a réalisé 3, moi j'en ai réalisé 3, il y avait plein de metteurs en scène qu'on a réalisé 3, et c'est la première fois que j'ai réalisé des courts-métrages. Alors c'était un peu comme de la pub, je n'avais pas choisi les acteurs, j'ai choisi un peu mes sujets, mais en fonction de ce qui restait. Donc c'était un exercice de style que j'ai eu plaisir à faire, et en me disant oui, je pense que je serai à ma place en réalisant. Malheureusement, tous les projets que j'ai essayé moi de développer.
12: Ah, vous avez essayé.
3: Oui, ouais. J'ai essayé, j'ai écrit, j'ai développé des scénarios, mais chaque fois, je m'en lasse. Or, quand on fait du cinéma, faut tenir bon. Faut tenir bon des années.
12: Parce que ça prend des années.
3: Mais oui, et moi, au bout d'un an, je fais oh, à quoi bon ? Donc, je me lasse et bon, je les ai abandonnés, les 2-3 projets que j'ai eus. Au bout d'un moment, je me dis oh, faut pas être dans mon état d'esprit pour faire de la réalisation.
12: Donc, après 40 ans de carrière, qu'est-ce qui est important ?
3: Déjà, prendre plaisir, continuer à prendre plaisir. Même si c'est mon gagne-pain, c'est grâce à ce métier que je gagne ma vie. Donc, faut bien que je travaille, mais il faut prendre plaisir, pas se tromper, faut pas se tromper sur ses choix. Bien sûr, de temps en temps, on fait des choses qui sont moins prestigieuses que d'autres, ça peut arriver, mais ça fait partie du genre. Quel acteur n'a pas un jour accepté un contrat un peu moins intéressant qu'un autre pour gagner sa vie? Bon, ça fait partie du truc, sans faire un truc honteux, quoi. Voilà. Donc c'est ça, continuer à aimer. Déjà, j'ai toujours une reconnaissance infinie des gens qui me choisissent. Je continue à me dire oh, pourquoi ils me choisissent moi, c'est génial quand même. Ils pensent à moi, ils me choisissent moi, c'est formidable. Déjà ça, de continuer à se dire que c'est pas obligatoire, quoi. Donc c'est une chance déjà. Puis après, avoir plaisir à faire ce métier, à explorer, à vider son petit sac de haine ou de joie devant le public. C'est un truc bizarre, mais ça fait partie du plaisir fondamental de l'acteur.
12: Merci beaucoup Thierry.
3: Non, c'était un plaisir.
12: Bravo et merci Thierry Frémont, enregistré à Metz. Merci Marie-Françoise Legris, relation presse de l'Opéra Théâtre, de l'Eurométropole de Metz et l'Hôtel Mercure Cathédrale pour son accueil. Réalisation Romane Feocchio.
8: Respect et chapeau.
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1: Aujourd'hui, une émission consacrée à Claude Debussy. Nous commencerons cette émission par le prélude à l'après-midi d'un faune, qui est une musique de ballet. La postérité de cette œuvre est double. Elle inaugure, là je parle du poème de Mallarmé, une nouvelle façon de concevoir la poésie en la détachant de la tyrannie de l'anecdote, même si ce poème renvoie clairement à l'Antiquité et à la mythologie grecque pour mieux les subvertir. Ensuite, elle fut au départ d'un changement radical en musique avec le prélude de Claude Debussy inspiré du poème. Toute une atmosphère rêvée, l'extrême subtilité des tons musicaux, de la rythmique, des subtils changements de couleurs, montre une incroyable maîtrise de l'orchestre, se détachant à la fois de l'influence classique et de Wagner. L'après-midi d'un faune, chorégraphié par Nijinsky et de quelle manière, renouvelant ainsi l'art de la danse, la Philharmonie de Berlin est sous la direction de Claudio Abbado.

Maintenant, La Mer, intitulée Esquisse symphonique, marque un tournant dans la musique classique. Debussy écrit ses esquisses à partir de 1903 jusqu'en 1905. La pièce fut créée le 15 octobre 1905 à Paris par l'Orchestre des Concerts Lamoureux. Permettez

En effet, ce n'est pas la mer que nous entendons, mais l'idée même de la mer, à l'image de la fameuse grande vague de Hokusai qui ornait la couverture de l'édition originale de la partition. L'Orchestre national de France est sous la baguette de Myung Woon Chung, respectivement de l'aube à midi sur la mer, très lent, jeu de vagues, allegro, le dialogue du vent et de la mer, animé et tumultueux.

Pour finir maintenant, les fragments symphoniques tirés du Martyr de Saint-Sébastien, l'Orchestre Philharmonique de Radio France et sous la direction de Mico Franck. Eh bien, merci de votre écoute et à la prochaine émission, une émission consacrée à Paul Dukas.

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2: Bonjour à tous, c'est un dimanche de mai sous la pluie sur une bonne partie des régions, parfait pour réviser par exemple le bac. Mais attention à la méthode, une étude montre que les élèves sont souvent mal préparés, Julie Pierret.
3: Oui, plus d'un élève sur deux affirme ne jamais avoir appris à réviser. Résultat, les méthodes restent souvent improvisées avec des techniques peu efficaces comme relire ses cours ou faire des fiches. Dans ces conditions, les révisions sont vécues comme une épreuve. 86% des élèves disent ressentir du stress pendant ces périodes, principalement à cause de la peur des résultats et de la charge de travail. Face à cette pression, les élèves adaptent leur comportement. Plus de 80% disent avoir déjà révisé tard dans la nuit au détriment du sommeil et près de 4 sur 10 consomment des produits pour tenir, du café aux boissons énergétiques. L'IA s'est aussi imposée dans les habitudes utilisées par près de 80% des élèves mais sans faire baisser ce stress.
2: Merci beaucoup Julie Pierret. L'étude montre que les révisions doivent s'étaler sur plusieurs semaines et non pas en dernière minute. Les premiers examens au collège et au lycée par exemple, doivent débuter le mois prochain. Dans le reste de l'actualité, une nouvelle étape dans les restitutions d'œuvres pillées pendant la colonisation. Emmanuel Macron a promulgué une loi pour faciliter le retour de certains biens culturels vers leur pays d'origine, notamment en Afrique, où se trouve Emmanuel Macron. Jusqu'ici, chaque restitution devait passer par une loi spécifique. Vladimir Poutine affirme que la guerre en Ukraine touche à sa fin. Le président russe a également indiqué qu'il ne rencontrerait Volodymyr Zelensky qu'une fois un accord de paix durable trouvé. Pour l'instant, les combats se poursuivent sur plusieurs fronts. Au Mali, de nouvelles attaques djihadistes ont fait plus de 70 morts dans le centre du pays. Selon plusieurs sources locales, les assauts ont visé plusieurs villages. Des groupes armés affiliés à Al-Qaïda sont accusés d'être à l'origine de ces attaques. Depuis fin avril, le Mali fait face à une offensive d'ampleur des groupes djihadistes et rebelles contre la junte au pouvoir. La Ligue 2 a rendu son verdict sans surprise. 3 termine champion et monte en Ligue 1. Le Mans doit aussi retrouver l'élite 16 ans après, mais sa montée attend encore d'être officiellement validée. Après l'arrêt définitif du match à Bastia, la rencontre a été interrompue en fin de match après des jets de fumigène, de pétards et de bombes agricoles sur la pelouse alors que les Manceaux menaient 2-0. Saint-Etienne, le Red Star et Rodez disputeront les play-offs en bas de tableau. Amiens descend en Ligue 3. Laval jouera les barrages. Bastia se dirige vers la relégation. Et puis les frères Lebrun et l'équipe de France de tennis de table s'arrêtent en demi-finale des mondiaux par équipe. Les Bleus ont été battus 3-1 par la Chine hier soir à Londres.
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Eh bien, nous en arrivons à la fin de cette guerre de 100 ans. Nous sommes en 1388. Charles VI a 20 ans. Il en a assez de la tutelle de ses oncles. Oui, parce que les tontons, tous les trois, gouvernaient à sa place.

Alors Charles aussi, c'est un frère, plus jeune que lui, Louis, qui s'appelle pour l'instant Louis de Touraine. On verra après qu'il va changer de nom. Et ce frère-là lui dit, écoute, il faut absolument te séparer de nos oncles. Donc en octobre, le roi convoque le conseil à Reims. Le cardinal de Lan parle le premier et il dit, le roi n'est-il pas d'âge à gouverner lui-même? Est-ce qu'il ne faudrait pas y songer? Ce serait quand même très sage. Alors Charles VI ne laisse pas traîner la discussion. Il remercie ses oncles de s'être dépensés pour le royaume. Alors les oncles s'appellent Berry, Bourgogne. Ils demandent un temps de réflexion. Et puis, en plus, quand même un petit dédommagement. Par exemple, ça serait bien de donner la Guyenne à l'un d'entre eux, et puis peut-être bien la Normandie à l'autre. Eh bien, le roi, il a le cran de refuser. Eh bien, ils sont bien obligés de céder. Charles VI rappelle alors les vieux conseillers de son père. Ce sont des politiciens expérimentés. Le conseil n'a plus les oncles. Mais un véritable maître se pointe, le frère unique du roi, le Louis de Touraine, qui bientôt va s'appeler Louis d'Orléans. Il est marié à une Italienne, Valentine, Visconti, donc il a des intérêts aussi en Italie. Et de plus, il soutient le pape qui se situe en Avignon. Alors je ne reviens pas sur l'histoire d'Avignon, vous savez qu'il y avait deux papes, un à Rome, un à Avignon. Avignon étant à l'époque, attention, il ne faisait pas partie de la France, c'était un État indépendant. Donc, Charles VI, il en fait autant, il soutient le pape. Il entretient, en plus, il va entreprendre un grand voyage à travers le Languedoc. Et puis après ça, il se dit, je vais aller jusqu'en Bretagne. Pourquoi donc? Eh bien, parce que le duc Jean IV de Bretagne, la Bretagne étant indépendante à l'époque, conspire avec qui? Bien sûr, toujours les mêmes, avec les Anglais. Le connétable de Clisson a persuadé Charles VI de faire une démonstration militaire contre Jean IV en Bretagne. Donc, un fidèle des ducs organise un attentat contre Clisson. C'est raté. Le connétable a réussi à se réfugier dans le fournil d'un boulanger. Le roi prend la chose de haut, donc il a décidé de venir en Bretagne. En août 1392, vous connaissez l'histoire, au cours de cette chevauchée que je vous ai déjà racontée, le roi perd la raison. Il tient des propos incohérents, il blesse même un de ses gardes. Alors on ramène le roi près de Paris. Et puis, les ducs se disent, ses oncles, « Ah ben, on va quand même se charger du gouvernement puisque notre neveu a perdu la raison. » Et que font-ils? Eh bien, ils renvoient les vieux conseillers de Charles V que Charles VI avait fait revenir. Clisson, lui, se retire dans son château de Josselin, en Bretagne. Les oncles sont contents. Ils ont retrouvé le pouvoir. Mais ce qu'ils ne savent pas, c'est que le petit frère de Charles VI a mûri et qu'il va falloir compter avec lui. Et, dommage pour lui, il n'est pas populaire parce qu'il lui en faut toujours plus et il pioche dans le trésor royal pour assurer son train de vie. La grogne est générale autour de Louis d'Orléans et des siens. De plus, il y a des rumeurs qui circulent concernant les relations que Louis entretiendrait avec sa belle-sœur, la femme de son frère, Isabeau de Bavière. Cette Isabeau de Bavière, c'est une jolie petite brune, intelligente, enjouée, et elle s'entend très bien avec le frère du roi. Ça donne à jaser, hein. Devant le comportement futile de son neveu, l'un des oncles, Philippe de Bourgogne, qui est devenu régent du royaume, l'écarte du gouvernement. En fait, la maladie du roi laisse un maître véritable à la France, le duc de Bourgogne,
que l'on appelle Philippe le Hardi. Et le duc de Berry, alors, qu'est-ce qu'il dit ? Ah ben lui, pourvu qu'il ait part au profit, il dit comme son frère. La première chose à laquelle s'attache Philippe, donc, c'est de faire la paix avec l'Angleterre. La guerre de 100 ans est-elle terminée ? Ben au moins jusqu'en 1426, en étant optimiste. Pour confirmer les choses, on marie Richard II, avec Richard II d'Angleterre, avec Isabelle, la fille de Charles VI. On fête le mariage, des tentes sont dressées, les deux rois s'embrassent, puis c'est le banquet, et Richard épouse Isabelle le 4 novembre à Calais. Pourquoi Calais ? Vous rappelez que Calais appartient aux Anglais. L'autre fille de Charles VI est mariée au futur duc de Bretagne. Alors, bah, tout est bien qui finit bien ? Eh bien, pas pour Richard II d'Angleterre. Il est très autoritaire. Il s'est mis à dos l'archevêque de Canterbury et la majorité des barons. Le principal opposant est le duc de Derby, le fils aîné de Lancastre, donc le cousin de Richard II. Il s'est réfugié en France. Il s'entend bien avec Louis d'Orléans pour saper la politique de Philippe de Bourgogne, favorable à Richard II. Derby revient en Angleterre l'été 1399. Il fait prisonnier Richard II et tout simplement, il prend sa place. Il devient roi sous le nom de Henri IV. Alors, revenons à Louis d'Orléans qui tire du trésor royal, on peut dire, les 9 dixièmes de ses revenus. Ça ennuie bien le nouveau duc de Bourgogne qui s'appelle Jean sans peur. Pourquoi ? Parce que avant l'installation de Louis d'Orléans, c'est lui qui recevait les subsides royaux. Ce n'est pas sans conséquence, car n'ayant plus d'argent, le duc de Bourgogne va créer des impôts. Et encore une fois, la Flandre va se révolter. Alors vous vous rappelez que la Flandre appartient à la Bourgogne. Hein ? Pour l'instant, Louis d'Orléans songe à reprendre la guerre contre les Anglais. Il veut absolument corriger Richard II. Alors, débarquer en Angleterre, c'est ce à quoi il pense. Et sous son impulsion, le conseil alors décide d'une aide financière pour ce débarquement. Nous allons faire une première pause musicale. Décide d'une aide financière pour ce débarquement. Nous allons faire une première pause musicale.

Nous sommes sur Radio Grand Ciel. Je vous raconte la guerre de Cent Ans, la fin de la guerre de Cent Ans bientôt. Et le frère du roi Charles VI, qui est devenu fou, hein, Louis d'Orléans, songe à débarquer en Grande-Bretagne et le conseil du roi a décidé de l'aider financièrement. Jean sans peur, le bourguignon, est contre la guerre et contre cet impôt. Il ne veut pas qu'il soit relevé cet impôt dans ses états. En août 1405, on frôle la guerre civile. Le duc de Bourgogne et Louis d'Orléans se cherchent alors chacun des alliés de leur côté. Jean sans peur attire les maîtres de l'université. Louis d'Orléans a la majorité au conseil. Alors ça se finit comment cette histoire? Et bien, le 23 novembre 1407, Louis est assassiné en sortant de rendre visite à la reine. Une enquête est lancée et le duc de Bourgogne avoue, mais attention, à ses oncles, c'est-à-dire Anjou, Berry et Bourbon, que le crime a été accompli sur son ordre. Les princes sont absolument interloqués quand le lendemain Jean sans peur se présente. Et alors, son oncle de Berry, à qui il a avoué la chose, lui barre la porte. Le duc de Bourgogne, alors il sent que les choses se gâtent, et qu'est-ce qu'il fait? Bien sûr, il prend la fuite. Il arrive à Chartres le 9 mars 1409. Le fils de Louis d'Orléans, qui est mort maintenant, Charles d'Orléans, vous pensez bien, il veut se venger. Alors il se cherche des soutiens, et il s'en trouve, dans le Midi, le connétable, Charles d'Abray, le comte Bernard d'Armagnac, retenez son nom. Jean sans peur n'est pas en reste, lui. Il a aussi des soutiens. Le soutien du roi de Navarre, Charles le Noble, le fils de, vous vous souvenez de l'épouvantable Charles le Mauvais, le duc de Bavière et le duc de Savoie, et chose importante, le peuple de Paris. C'est alors que l'on parle des Anglais.

Alors vous vous rappelez que maintenant le roi c'est Henri IV, à la place de Richard II, souhaite intervenir en France. Alors il propose une alliance à Jean sans peur de Bourgogne. Et la guerre commence. C'est la fameuse guerre entre les Armagnacs et les Bourguignons. On a donné le nom d'Armagnac en prenant bien sûr modèle sur le duc d'Armagnac. Le 18 juillet 1411, Charles d'Orléans lance un défi à Jean sans peur. Pendant qu'Armagnac et Bourguignon se battent, le nouveau roi d'Angleterre, c'est maintenant Henri V, le fils d'Henri IV, échafaude un plan d'action contre la France. C'est un calculateur froid, bien préparé à régner. Il veut reconquérir les terres qu'il avait occupées au début du XIIIe siècle, enfin pas lui, par Philippe Auguste, et celles que l'on aurait dû donner à Édouard III au traité de Bretigny, traité de 1360. Il ne convoitait pas moins que la moitié du royaume des Valois. Ajoutez-y toujours le titre de roi de France. Pour lui, Charles VI, c'est un usurpateur. Les Valois, en général, sont des usurpateurs depuis 1328. Vous vous rappelez que le dernier fils de Philippe IV le Bel, n'ayant pas eu d'enfant non plus, s'est passé à un cousin, les Valois. Le 11 août, le roi d'Angleterre embarque à Portsmouth. La flotte touche terre à l'embouchure de la Seine. 200 hommes d'armes, 6000 archers. C'est une armée de conquête. C'est pas une randonnée. Il met le siège devant Harfleur, parce que Harfleur, c'est la clé, de la navigation sur la Seine. Donc, évidemment, du ravitaillement de Paris et de Rouen. Charles VI n'a pas prévu un débarquement à cet endroit-là. Habituellement, c'est le Cotentin ou bien encore Calais. Donc, la ville est mal défendue. Le 22 septembre, Harfleur demande leurs conditions aux Anglais. Eh bien, il n'y en a pas. Henri V exige les clés de la ville, fait chasser toute la population, confisque tout ce qu'il peut trouver et va faire ses dévotions à Saint-Martin. Pas de prisonniers. Il aurait fallu les nourrir, ça coûte cher. Et alors, on se dirige vers Calais. Comme l'hiver approche, vous savez bien les us de l'époque, on reporte la guerre au printemps. Alors, que fait donc le roi? Eh bien, il réagit, lève une armée qui vient barrer la route de Calais. Au matin du 25 octobre 1415, les deux armées s'observent. Vers 11h, les Anglais donnent l'assaut. C'est une véritable hécatombe sous les flèches des archers anglais. Ce n'est pas un combat, on peut dire, c'est un massacre. Des milliers de Français disparaissent, dont les deux frères de Jean sans peur de Bourgogne et le connétable Charles d'Albret. Les ducs d'Orléans et de Bourgogne, et de Bourbon, sont faits prisonniers. Et après cette victoire, c'est la fameuse victoire d'Azincourt, victoire des Anglais bien sûr, Henri V, tout content, s'embarque à Calais. Quelle est alors la situation en France? Bernard d'Armagnac tient Paris face à une reine sans pouvoir, un roi fou et un dauphin qui n'a aucune expérience. Le dauphin, ça va être le futur Charles VII. La seule tête vraiment politique, c'est Jean sans peur de Bourgogne. Et la guerre reprend entre Armagnac et Bourguignon. Ce qui n'empêche pas Jean sans peur de s'allier au roi d'Angleterre en le reconnaissant carrément roi de France. Donc Henri V redébarque en France, conquiert Caen, Argentan, Alençon, Falaise, Évreux. Au début de 1418, la Normandie est conquise. Henri V se tourne alors vers la Seine. Le 23 juin, il occupe Louviers, puis c'est le tour de Rouen. Le 19 janvier, la ville capitule. Il en coûte 300 000 écus aux habitants. Ils vont mettre 10 ans à s'acquitter de ça. L'Anglais a accumulé contre lui une montagne de haine.
Il possède la Normandie, l'Aquitaine. Le duc de Bourgogne alors rencontre Charles VI à Troyes et se prépare à une entrevue avec le dauphin, le 26 août à Montereau. Finalement, l'entrevue a lieu le 10 septembre 1419. On se retrouve au milieu du pont pour discuter. Eh oui, mais les choses se gâtent. La colère monte des deux côtés. C'est la mêlée, ils sont pas venus tout seuls, chacun a sa petite cour. Hein. C'est la mêlée au cours de laquelle Jean sans peur est poignardé. Son fils Philippe et sa femme Marguerite jurent absolument de se venger. Et donc, on va s'allier à Henri V d'Angleterre par le traité de Troyes du 31 mai 1420, un traité épouvantable. Henri V devient l'héritier de la couronne de France. Alors vous allez me dire comment ça se fait ça? Eh bien parce que la fameuse Isabeau, la femme de Charles VI, elle a laissé planer le doute sur la paternité de Charles VI pour le futur Charles VII. Donc, puisqu'il n'y a pas d'héritier, eh bien l'héritier ça va être Henri V d'Angleterre, qui descend par sa grand-mère, n'est-ce pas, de Philippe IV le Bel. Traité épouvantable, hein. Le traité de roi fait du futur Charles VII alors un bâtard. Henri V prend le droit de gouverner la France, d'y lever des impôts, d'y nommer des officiers. Il devient régent de France et il loge carrément au Louvre. Nous allons faire une deuxième pause musicale.

Nous sommes toujours sur Radio Grand Ciel. Je vous raconte la guerre de 100 ans, la fin de la guerre de 100 ans. On vient de se faire battre à Azincourt. On signe un traité à Troyes. Et par ce traité, le roi d'Angleterre, Henri V, devient roi de France. Et le pauvre Charles V est considéré comme un bâtard. Cependant, donc, la guerre continue. Henri V veut gouverner l'intégralité de son futur royaume, c'est-à-dire toute la France. Pendant que l'armée du Dauphin assiège Chartres, celle de Lancastre, anglaise donc, occupe Dreux et Maintenon. Le 31 août 1422, Henri V meurt à Vincennes. Et il a le temps de dire, important, qu'il renonce à la couronne de France. C'est donc reconnaître finalement la légitimité du futur Charles VII. Alors, qui va succéder à Henri V? Un enfant de 10 mois, Henri VI. Son oncle, le duc de Bedford, alors devient régent. Charles VI décline et décède le 21 octobre suivant. Nous en arrivons à un moment sombre de l'histoire. Nous avons trois Frances. Le royaume de Charles VII, un royaume d'Henri VI, qui se décide, qui dit lui qu'il va, qui est roi de France, et ajoutons un État bourguignon complètement indépendant. En fait, les négociations du traité de Troyes n'ont pas prévu que Charles VII se considérerait comme le roi de France. Il est déshérité, mais il est là. Et où est-il? À Bourges. Il est soutenu par une grande partie d'habitants du sud de la Loire. Bedford, le tonton anglais, qui gouverne la France au nom d'Henri VI, c'est un homme intelligent, énergique et sage. Il ne souhaite pas pousser les vaincus au désespoir. Face à lui, Charles VII, il est plutôt falot. C'est quand même le fils d'un fou et d'une femme à la réputation absolument désastreuse. Il n'est pas encore sacré. Tout à l'heure, je vous ai dit que le sud de la France le soutient. Il faut ajouter aussi le duc de Savoie, le duc de Bretagne, lui, il est neutre. Celui de Bourgogne s'occupe de ses territoires à lui. Il a bien assez à faire avec la Flandre. Charles VII peut donc concentrer ses forces contre les Anglais. Et rappelons qu'il n'a été élevé ni pour régner, ni pour se battre. C'est un craintif qui se réfugie dans la dissimulation. Il est incapable de gouverner, il ne sait que faire, alors il donne des fêtes. Et il laisse ses proches agir. Et c'est là qu'est la catastrophe. La cour de Loches ou de Chinon, c'est un véritable panier de crabes. Ce sont des intrigues, des calomnies, des coups fourrés. Et une figure ressort de cette agitation politique, Yolande d'Aragon. Alors qui est donc cette dame? D'abord, c'est la belle-mère de Charles VII. Elle influence beaucoup. Elle lui fournit des gouvernants. Elle est très intelligente. Le dernier, c'est Arthur de Richemont, le frère du duc de Bretagne. C'est un excellent tacticien et le 7 mars 1425, il est nommé connétable. Ajoutons que marié à une sœur du duc de Bourgogne, il est diplomatiquement très intéressant. Malheureusement, ce monsieur est un fourbe qui complote. Les favoris vont se succéder et la menace anglaise est toujours là. Henri VI, qui a grandi maintenant, veut conquérir le sud qui est favorable à Charles VII. Avant ça, il veut en finir avec le Nord. Donc il attaque le Maine, l'Anjou. Ce sont donc des possessions de la reine Yolande. C'est pas très drôle, hein. Les Anglais sont repoussés. Comment sont-ils repoussés? Eh bien, Charles VII, le roi de Bourgogne, a une armée. Elle ne ressemble pas à celle de Charles V, ni à celle de Charles VI. Il n'y a plus du tout de distinction entre les soldats. Tout le monde est homme d'armes à 12 livres par mois. Il recrute des mercenaires, alors ce sont toujours les mêmes, des Écossais, des Lombards, des Piémontais, des Génois, d'excellents tireurs, des Aragonais, des Castillans. Il représente une part importante, et puis il y a même des Écossais, parce que les Écossais, attention, c'est un royaume à part du royaume anglais, jusqu'en 1707, ce sera comme ça. Donc, il y a alliance entre l'Écosse et la France. Charles VII ne trouve pas les chevaliers français prêts à servir. Le seigneur reste chez lui pour l'instant. Il attend de voir dans quel sens le vent va tourner.
Donc Charles VII veut se lancer à la reconquête de son royaume. Donc son armée et l'armée de Bedford s'affrontent le 17 août 1424 devant Verneuil-sur-Avre. Comme jadis à Crécy, comme la guerre à Azincourt, les archers anglais font merveille. Bref, nous sommes battus. Les Anglais se présentent maintenant devant le mont Saint-Michel. Le duc Jean IV de Bretagne prend peur en pensant que l'armée anglaise va pénétrer en Bretagne. Une flotte malouine alors se présente et prend la flotte anglaise à l'abordage. Le bâtard d'Orléans, Jean de Dunois. Alors, fils, pourquoi est-ce qu'on l'appelle le bâtard ? C'est un fils illégitime de Louis d'Orléans. Il bat les Anglais à Montargis. Bedford, alors mécontent, décide qu'il faut prendre Orléans, passer la Loire, car pour se réclamer de Charles VII, il faut qu'il n'y ait plus de Charles VII. Cette décision est prise pendant l'été 1428. Alors, il organise le ravitaillement en blé et en viande et il s'établit à Chartres. Le 12 octobre 1428, les Anglais sont devant Orléans. Bedford a déjà occupé Jargeau, Main, Beaugency. Et chez les Orléanais, l'espoir est faible. Dunois est dans Orléans, il n'a qu'un millier de soldats, la ville est bien fortifiée, le pont est gardé en son centre par une bastide et au sud par un fort, les Tourelles. Salisbury, à la tête d'une petite troupe anglaise, passe en bateau, s'empare du fort des Tourelles. Dunois alors fait couper le pont. Orléans est isolé. Le ravitaillement se fait mal. Le moral est au plus bas dans la ville. Les habitants savent que s'ils se rendent aux Anglais, c'est le massacre, l'incendie, le pillage. Les bourgeois ont alors l'idée de demander du secours au duc de Bourgogne, qui s'appelle Philippe le Bon. Il rencontre Bedford. Le régent prend mal la chose. Il veut Orléans. Dunois pense quand même à capituler quand il entend parler d'une fille étrange qu'on a vue à Gien. Envoyée par Dieu, elle va voir le roi. Ce dernier est à Chinon. Dunois lui envoie deux hommes de confiance. Charles VII est fatigué. On lui suggère de se réfugier dans le Dauphiné ou en Écosse. Le roi se prépare donc à l'abandon de son royaume. Mais la fille étrange, vous avez deviné bien sûr, Jeanne d'Arc, se dirige vers Chinon. Les habitants de Domrémy se sont cotisés pour lui donner un cheval. Le sire de Baudricourt lui a fourni une épée et des vêtements masculins. Charles se méfie et charge quelques théologiens de l'interroger. On envoie même une mission franciscaine pour enquêter à Domrémy. Résultat, Jeanne est de bonnes mœurs, pieuse, vive d'esprit, bien pensante quant au malheur de la France. Sa devise, c'est « Dieu le veut ». Charles VII commence à prendre l'affaire au sérieux. Orléans paraît perdue. Eh ben alors, pourquoi ne pas laisser Jeanne intervenir ? Elle reçoit une armure, elle fait peindre sur un étendard le Christ entre deux anges, fait broder Jésus-Maria. Le duc d'Alençon offre ses services, ainsi que Poton de Saint-Trailles, Gilles de Rais, Étienne de Vignolles, Guy Lahire, Ambroise de Loré, Jean de Bueil. Même les frères de Jeanne, Pierre et Jean, arrivent de Domrémy pour l'aider. Toute la France est au courant et beaucoup sont sceptiques. On donne à Jeanne un écuyer, le Gascon Jean d'Aulon. L'armée de Charles VII est à Blois. Les troupes venues avec Jeanne la rejoignent. Le maréchal de Boussac prend la tête de l'opération, Jeanne à ses côtés. On gagne Orléans. Dunois sort de la ville et rejoint Jeanne. Arrivé à Orléans le 29 avril, la foule l'acclame. Jeanne fait une dernière tentative diplomatique auprès des Anglais. On lui rit carrément au nez. Le gros de l'armée royale arrive avec un convoi de vivres devant Orléans, le 4 mai, et attaque la bastide Saint-Loup. Jeanne et les siens apprennent la nouvelle,
Au moment où les Anglais se ressaisissent, Jeanne intervient. Les Français sont victorieux. Jeanne n'est pas contente qu'on ait engagé l'affaire sans elle et elle le dit. Le 6 au matin, elle lance l'assaut contre la Bastide des Augustins. Les Anglais cèdent à la panique. Jeanne leur envoie alors une lettre pour qu'ils ne se rendent. Ils lui répondent qu'elle aille garder les vaches. Ou alors ils vont la brûler. Et ils s'enferment dans leur Bastide. Le 7 mai, Jeanne se lance à l'assaut de la Bastide des Tourelles. Elle est vraiment en première ligne. Les Français déferlent sur la défense anglaise. Jeanne leur crie « Tout est à vous et y entrez !» Le pont est dégagé, Orléans débloqué. Le 8 mai, l'Anglais Talbot lève le siège. « Oui, mais Bedford gouverne toujours. Il est à Paris. » Et il gouverne non seulement Paris, mais une partie de la France. Tout de même à Orléans, face à un royaume d'Angleterre las de financer la guerre, Jeanne redonne de l'espoir. Et elle n'en reste pas là. On se dirige vers Reims avec Charles VII. La ville de Troyes ouvre ses portes le 16 juillet. Et le 16 juillet, on est à Reims. Et au moment du sacre, Charles VII offre à Jeanne une place à ses côtés avec son étendard. Ça se passait donc le 17 juillet 1429. Maintenant qu'il est sacré, Charles VII doit rentrer dans Paris. Eh bien, il s'y dirige, il est accompagné de Jeanne. Soissons, Laon, Château-Thierry, Provins ouvrent leurs portes. Compiègne marchande sa capitulation. Charles VII y reçoit les envoyés de Philippe le Bon, de Bourgogne. On décide alors de marcher sur Paris. Le siège est une défaite. L'automne et l'hiver arrivent. Vous savez bien qu'on ne se bat pas à ce moment-là. La trêve se prolonge jusqu'en mars. Le duc de Bourgogne, finalement, va non pas appuyer la troupe de Charles VII, mais celle des Anglais. Et vous savez pourquoi ? Parce que les Anglais l'ont bien payé. Il masse ses troupes sur l'Oise devant Compiègne. Les habitants, eux, sont fidèles à Charles VII. La bataille s'engage. Blessée, Jeanne est faite prisonnière par Jean de Luxembourg, lequel, qui manquait d'argent, la vend carrément aux Anglais. Nous allons faire une dernière pause musicale.

Nous sommes toujours sur Radio Grand Ciel. Je vous raconte la fin de la guerre de Cent Ans et Jeanne d'Arc qui vient d'être prisonnière à Compiègne par Jean de Luxembourg, lequel Jean de Luxembourg, manquant d'argent, l'a vendue aux Anglais. Donc les Anglais veulent se venger parce que quand même elle leur a infligé une défaite. Donc il va y avoir un procès pour qu'elle soit condamnée. Jeanne sera jugée par l'évêque de Beauvais, Pierre Cochon, vous connaissez tout ça. Ce dernier est en exil à Rouen, donc c'est là que se tient le procès. Finalement, la grande accusation, c'est que Jeanne se tient hors des règles proposées par l'Église. Elle est condamnée à être brûlée le 29 mai. Elle meurt sur le bûcher, place du marché à Rouen, en disant que les voix ne l'ont pas trompée. Bedford, alors qui gouverne toujours la France, décide qu'Henri VI d'Angleterre doit être sacré roi de France. Ah oui, seulement il ne peut pas arriver jusqu'à Reims. Alors il va être sacré à Paris. Voilà la France avec deux rois. Charles VII, sacré à Reims, et Henri VI, roi d'Angleterre, sacré à Paris le 16 décembre 1431. Les pairs de France ne viennent pas à ce sac, pas plus d'ailleurs que le duc de Bourgogne. Les Anglais croient qu'après la mort de Jeanne d'Arc, la chance va revenir. En réalité, c'est la bagarre générale. Les troupes d'Ambroise de Loré, de Richemont et du Dunois mènent des actions ponctuelles. En Champagne, la garnison de Troyes bat les Anglais qui ne sont pas partis en 1429. On considère vraiment l'Anglais comme un occupant. Le poids des impôts y est sûrement pour beaucoup. Les Anglais prennent peur alors lorsqu'ils apprennent que la France et la Bourgogne vont faire une paix séparée. C'est un allié qui s'en va. Philippe envoie son ambassade en Angleterre pour dire à Henri VI qu'aucune victoire n'est possible et qu'il vaut mieux négocier. Alors on se réunit à Arras. Henri VI a envoyé ses plénipotentiaires. Ce qu'ils exigent, c'est absolument impossible. Donc, fin de la négociation. Sur ce, Bedford décède le 14 septembre 1431. Français et Bourguignons alors continuent les pourparlers et le 21 septembre 1435, on signe le traité d'Arras. Le duc de Bourgogne y gagne quelques territoires et se porte garant de la couronne de Charles VII. Tout le monde est content, sauf les Anglais, bien sûr. Charles VII veut reprendre Paris. La ville lui ouvre sans problème ses portes. Le roi publie alors une amnistie générale. On empêche le pillage. On évite les règlements de compte. Le dimanche 19 avril, moyennant finance, les Anglais prennent la route de la Normandie. L'armée de Charles VII, après avoir conquis Paris, continue de récupérer les territoires pris par les Anglais. Le dauphin Louis, c'est le futur Louis XI, a maintenant une armée qui intervient aussi. Par exemple, le 14 août 1443, elle met en fuite les Anglais devant Dieppe. Henri VI a sans doute réfléchi à la situation, alors il écrit à Charles VII qu'il ne remet plus en cause la couronne de France. Il ne sera que le roi d'Angleterre. Finalement, le roi de France n'a plus comme ennemi que l'Anglais. Il n'est plus agressé par le duc de Bretagne. Le roi de Navarre ne s'en occupe plus non plus. Le duc de Bourgogne vient de faire la paix. Charles VII s'apprête maintenant à reconquérir la Normandie. Eh bien, c'est fait en juillet. Toutes les villes ouvrent leurs portes. En août 1450, les Anglais s'embarquent pour leur île. Maintenant, autour de la Guyenne, c'est fait aussi. Et ça se termine par une fameuse bataille, la bataille de Castillon, le 17 juillet 1453, on bat les Anglais à plate couture. Avec cette bataille décisive, l'Aquitaine devient française. Les Anglais ne possèdent plus que Calais. Ce sera comme ça jusqu'en 1558. Fin de la guerre de Cent Ans. Elle se termine par le traité de Picquigny, le 29 août 1515, entre le fils de Charles VII, Louis XI, et le roi d'Angleterre nouveau, Édouard IV. Si ça vous intéresse, je me suis servi du très gros livre de Jean Favier sur la guerre de Cent Ans. C'est édité chez Fayard. Au revoir à tous.

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1: Bonjour à tous. Vladimir Poutine affirme que la guerre en Ukraine touche à sa fin. Le président russe a également indiqué qu'il ne rencontrerait Volodymyr Zelensky qu'une fois un accord de paix durable trouvé. Pour l'instant, les combats se poursuivent sur plusieurs fronts. Une nouvelle étape dans les restitutions d'œuvres pillées pendant la colonisation. Emmanuel Macron a promulgué une loi pour faciliter le retour de certains biens culturels vers leur pays d'origine, notamment en Afrique. Jusqu'ici, chaque restitution devait passer par une loi spécifique. Le texte concerne les œuvres acquises entre 1815 et 1972. La Ligue 2 a rendu son verdict. Sans surprise, Troyes termine champion et monte en Ligue 1. Le Mans doit aussi retrouver l'élite 16 ans après, mais sa remontée attend encore d'être validée. Après l'arrêt définitif du match, la rencontre a été interrompue en fin de match après des jets de fumigène, de pétards et de bombes agricoles sur la pelouse. Les Manceaux menaient 2-0. Saint-Étienne, le Red Star et Rodez disputeront les play-offs en bas de tableau. Amiens descend en Ligue 3. Et puis les frères Lebrun et l'équipe de France de tennis de table s'arrêtent en demi-finale des mondiaux par équipe. Les Bleus ont été battus 3-1 par la Chine hier soir à Londres.
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3: Il vaut mieux s'occuper du changement avant qu'il ne s'occupe de nous. Bonjour, vous êtes sur votre radio chrétienne pour écouter votre émission Grand format. Aujourd'hui, premier volet d'une conférence animée par Stéphane Amarcy qui intervenait pour Regards croisés à Nantes le 16 mars 2026. Le sujet de sa conférence, l'intelligence artificielle, l'IA. Avec une philosophie simple mais puissante, mieux vaut s'occuper du changement avant qu'il ne s'occupe de vous, son approche se distingue par son pragmatisme et son insistance sur la nécessité d'agir et de s'adapter pour mieux naviguer dans ce monde en constante évolution. Entrepreneur visionnaire et pionnier dans l'intersection de l'intelligence artificielle et de la transformation organisationnelle et sociétale, il est le fondateur de The Next Mind, une entreprise dédiée à repenser l'avenir en guidant les dirigeants à travers les bouleversements à venir. Nous l'écoutons.
4: Bonjour à tous, je suis ravi de passer une partie de l'après-midi avec vous. Alors en effet, on va parler d'IA et vous verrez que l'IA, c'est pas juste ces deux termes, intelligence et artificielle, sur lesquels je reviendrai, mais c'est tout un écosystème, c'est une transformation. Et avant de commencer, je voudrais faire un petit sondage dans la salle. Qui utilise de l'IA ? Levez la main. Alors il y en a qui font coucou. Très bien. Est-ce que vous l'utilisez pour faire des recherches sur Internet comme vous utilisiez Google avant ? Allez-y, levez la main. Ok. Est-ce que certains d'entre vous l'utilisent pour des conseils médicaux ? Est-ce que certains d'entre vous expliquez vos tracas et demandez à l'IA de trouver des solutions ? Est-ce que certains d'entre vous se font coacher par l'IA ? Non ? Est-ce que certains d'entre vous utilisent l'IA pour trouver des recettes de cuisine avec ce qu'ils ont dans le frigo ? Et pour finir, j'ai une question assez particulière à vous poser. Alors, je ne vous demande pas de vous projeter sur les autres. Je vous demande de répondre à titre personnel. Okay. Est-ce que parmi vous, il y a des personnes qui pensent pouvoir tomber amoureuses ou amoureux d'une IA ? Personne ? Non ? Il y en a qui n'osent pas. Alors, sachez que ça me donne une excellente idée de votre âge. 85% des moins de 20 ans disent oui. Donc, vous avez plus de 20 ans. Bon, je vous rassure, ça se voit. 85% des moins de 20 ans disent oui. Évidemment, ça nous paraît complètement fou. Ça nous paraît même pas imaginable. Maintenant, il suffit de voir leur investissement émotionnel quand ils jouent à des jeux vidéo ou autres pour le comprendre, ce chiffre-là. Ça montre aussi que par l'expérience du quotidien, même si c'est pas vis-à-vis d'une IA, l'IA est au cœur de la relation de plus en plus. Alors, je vais citer un exemple qui m'est arrivé il y a quelques semaines. J'étais dans le métro et à côté de moi, il y avait un ado qui avait à peu près 16-17 ans et qui demandait à l'IA, bon, alors il y a cette fille, elle me plaît, tout ça. Qu'est-ce que je dois lui dire? Et donc, l'IA lui disait ce qu'il devait dire. Il tapait ça en message. Il attendait. Elle répondait. Et là, elle m'a répondu ça. Qu'est-ce que je lui dis? Et ce qu'il faut imaginer, c'est qu'elle, de l'autre côté, devait faire la même chose. Vous voyez? Donc, on est en train de parler d'un profond changement. Un changement, c'est pas juste un changement technologique dont on est en train de parler. Vous comprenez bien que c'est un changement sociétal. Bien ou pas bien, à la limite, c'est pas le sujet, pour moi. Le sujet, c'est simplement de dire que l'avenir appartient à ces personnes-là. Mon rôle, à moi, par exemple, c'est comme ça que je vis les choses, c'est de leur donner les clés pour qu'ils puissent décider de leur futur. C'est pas à moi de décider de leur futur. C'est à eux de décider, mais il faut leur donner les clés. Et c'est pour ça que j'adore commencer mes conférences par cette phrase d'Alvin Toffler, qui dit que les illettrés du XXIe siècle sont ceux qui ne savent pas apprendre, désapprendre et réapprendre. Apprendre, nous l'avons tous fait. Réapprendre, nous le faisons continuellement. Les façons de faire changent. L'environnement change, les comportements changent, les lois changent, les outils changent. Bref, tout change tout le temps. Mais ça se fait en continuité, par petites touches, jamais de façon brutale. Et ce qui fait qu'on évite de passer par la phase de désapprentissage, du désapprendre, qui est extrêmement complexe, qui demande beaucoup d'énergie, beaucoup d'efforts. On n'a pas besoin de le faire. Ce qui fait que c'est la fameuse partie d'une phrase des économistes qui dit « toute chose égale par ailleurs », vous avez entendu ça? Eh bien, nous, dans notre façon de faire, on est tout le temps en « toute chose égale par ailleurs ». Et on change à petite touche. L'IA, c'est une rupture majeure. Alors l'IA, il faut savoir que c'est pas du tout ChatGPT, Mistral ou autre que vous pouvez utiliser. Ça, c'est pas l'IA. Ça, c'est 0,01% de l'IA. L'IA, c'est beaucoup plus profond que ça. Je vais vous l'expliquer. Et si vous voulez profiter de cette révolution, si sociétalement on veut profiter de cette révolution sans se faire cannibaliser, sans se faire avaler tout cru, il va falloir désapprendre. Alors je vous donne deux exemples pour que vous compreniez. Vous l'avez vu, l'IA, elle parle comme nous, elle parle notre langue. Mais c'est pas du tout une humaine. Ça n'a rien à voir. Donc c'est piégeux. Je vais vous expliquer tout à l'heure comment elle fonctionne. Mais si vous l'utilisez avec une projection anthropomorphique, vous l'utilisez mal parce que vous projetez vos propres besoins, vos propres façons de s'exprimer sur un système probabiliste. L'IA ne fait que donner la réponse la plus probable au regard de ce que vous avez exprimé. Elle ne va pas vous questionner, elle va vous donner une réponse. Vous voyez? Et donc, dans ce cadre-là, je vous donne un exemple très concret. Si quand vous avez un problème, vous demandez à l'IA une solution, excusez-moi du terme, mais c'est stupide. Pourquoi? Parce qu'elle vous donne la situation la plus probable. Est-ce que vous pensez que vous avez bien exprimé votre problème? Bien sûr que non. C'est compliqué de bien exprimer quelque chose. Et tout ce qui n'est pas explicite, vous laissez la place à l'IA qui va décider pour vous. Donc si vous voulez bien utiliser l'IA, il va falloir déjà être capable de bien décrire votre situation. Pour minimiser ce risque-là, plutôt que de demander une solution, vous allez tout de suite demander 5 solutions. Et comme ça, ça va vous obliger à être confronté à différentes choses et à construire la vôtre à partir de ces 5-là. Vous voyez, juste par cet exemple, je vous montre qu'elle n'est pas humaine parce que jamais on va demander à quelqu'un « Tiens, tu peux me donner 5 solutions différentes en 30 secondes ?» On ne sait pas faire ça, nous. De la même manière, vous avez besoin d'idées. Si vous demandez à l'IA « Tu peux me donner 2-3 idées ?» Ça aussi, c'est stupide. C'est une limite humaine. Parce que l'IA 3 ou 300, c'est pareil. Et la probabilité de trouver des trésors dans 300 est nettement supérieure que dans 3. Mais pourquoi on lui demande 3? Parce que je ne vais jamais demander à quelqu'un 300 idées. Donc je m'auto-limite. L'IA, ce qu'il faut comprendre, c'est que même sur des choses très basiques, il y a des choses qu'on sait faire qu'elle ne sait pas faire. Et il y a des choses extrêmement complexes qui nous dépassent qu'elle sait faire. Donc elle n'est pas comme nous, encore une fois, il y a une asymétrie. Projeter nos propres limites sur l'IA est un facteur limitant. D'où le terme « désapprendre ». Autrement dit, si j'utilise l'IA juste pour savoir faire ce que je sais faire, ça n'a pas beaucoup de valeur. Si j'utilise l'IA pour faire des choses que je ne sais pas faire, qui vont permettre de m'enrichir et d'aller développer des compétences et développer d'autres façons de faire, là, ça devient riche. C'est une complémentarité. Vous voyez, c'est ça qui se joue avec l'IA. Et le problème de fond, c'est qu'on est dans une société qui a tendance à abandonner, qui prend juste le côté confortable. Ça va vite, c'est génial, ça fait ce que je fais, et donc j'ai plus besoin de le faire. Eh bien ça, c'est une société qui s'atrophie. Si par contre je l'utilise pour me développer, c'est tout à fait autre chose. Et on reviendra là-dessus. Alors sachez que l'IA aujourd'hui, elle est déjà au cœur de nos vies, à peu près partout. Et l'IA aujourd'hui, c'est aussi tout ça. Alors tout ça, ça veut dire quoi? Ça veut dire que là, il y a des choses que vous connaissez. Par exemple, ce magnifique baiser à gauche. Alors, il y a des jours où c'est d'actualité, il y a des jours où c'est pas d'actualité. C'est très variable. Là, vous avez des vidéos qui sont faites par de l'intelligence artificielle, créées par un groupe d'activistes aux États-Unis qui s'appelle The Door Brothers et qui utilisent l'IA à des fins politiques. Donc, eux, ils ont un positionnement qui consiste à critiquer les grandes entreprises de la tech et leur connivence avec le politique pour aller dans une société qui leur déplaît. Qu'on soit d'accord ou pas d'accord, c'est pas le sujet. Le sujet, c'est que l'IA devient un moyen de faire du prosélytisme politique. Okay. Vous avez ici, vous l'avez peut-être vu, la Chine, qui est un grand acteur de l'IA, déjà aujourd'hui, et ça va s'accélérer fortement, qui, pour le nouvel an chinois, a fait une démonstration de ses capacités, à la fois en robotique et en IA. Vous l'aviez vu, cette vidéo? Alors, pour ceux qui l'ont pas vu, ce que vous voyez ici, ce sont des robots augmentés par de l'IA, et ils ont fait un petit balai.

Alors, je vous passe les détails, mais ils dansent, ils font des saltos, ils font tout ce que vous voulez. Alors, évidemment, c'était montré pour le nouvel an chinois, mais c'est surtout une démonstration de puissance. Parce que derrière ce côté spectacle, il y a aussi l'armée. Bon, il faut le voir comme ça. Vous connaissez cette personne ? Ah, il y a quelqu'un qui dit oui. Alors, qui est-elle ? Alors, une ministre. C'est une ministre albanaise. En Albanie, ils en avaient marre de la corruption. Et donc, ils ont nommé une ministria en charge des achats du gouvernement. C'est la première fois que ça se fait dans le monde. Ils sont ravis. Parce qu'évidemment, corrompre une IA, c'est plus compliqué que corrompre une personne. Ils l'ont personnifié. C'est pas par hasard qu'ils lui ont donné le visage d'une femme. On en parlera tout à l'heure après la conférence, si vous voulez. Là, vous avez une chaîne de télé 100% IA. La personne que vous voyez, c'est un avatar. Elle n'existe pas. Ils captent de l'information en temps réel partout dans le monde. Ils traduisent en américain. Ils n'ont pas de contenu. Ben, vous comprenez qu'on peut le fabriquer. Donc, on peut faire ce qu'on veut. Vous connaissez cette chanteuse, Xania Monet ? Alors, je vous fais écouter Xania Monet. Je vous fais écouter Xania Monet.

0: qu'une IA signe un contrat avec un producteur pour être représentée. Ce producteur était prêt à dépenser 2 millions de dollars pour avoir ses droits. Alors évidemment, ce n'est pas l'IA qui a signé le contrat. Ce n'est pas l'IA qui a encaissé le virement. C'est son créateur. Ça, il a fait ça avec une IA qui est très connue dans le monde de la musique, qui s'appelle Suno, S-U-N-O. Peut-être que parmi vous, il y en a déjà qui ont créé de la musique avec de l'IA. C'est le cas ? Personne ? Alors, rappelez-moi, à la fin, on va se créer une petite chanson. Vous allez voir, ça va nous prendre à peu près 35 secondes. Ce sera le tube de l'été. Là, vous avez, de la même manière, un groupe de K-pop, Korean Pop. Tout le monde est fan de Korean Pop, ici ? Très bien. Donc, elles sont trois singularités. Elles ont chacune, évidemment, leur personnalité. Elles donnent des interviews, elles donnent des concerts, elles participent à des shows télé. Comme des humains. Elles ont un succès fou. Et ici, vous avez, je vous la présente parce que ça a beaucoup évolué depuis, mais c'était la première. Ça, c'est un premier mannequin IA. C'est Mango, la marque de prêt-à-porter, qui a été la première marque à utiliser des mannequins IA, en disant que c'est dégradant d'utiliser le corps des humains pour faire ça. Donc, ils basculent sur l'IA, tout en reproduisant les mêmes stéréotypes. Vous voyez ? Là, vous avez Mia. Mia, c'est une IA, encore une fois, qui est sur Insta, une influenceuse. Elle place des produits comme n'importe quelle influenceuse. Évidemment, son créateur est ravi parce que elle a un succès fou. Elle a plein d'humains qui la suivent. Et ici, vous la connaissez peut-être, cette personne. Peut-être que dans 3 ans, elle aura un Oscar. Elle n'existe pas, évidemment. C'est une IA. C'est une société, je vous montre ça parce que c'est important de comprendre, qui s'appelle Particle 6, que voilà. Eux, ils disent à l'industrie du cinéma, vous n'avez plus besoin de faire des tournages. La publicité de Porsche que vous voyez a été faite 100% par de l'IA. Pas de sujet, on peut tout faire par de l'IA. Ça coûte beaucoup moins cher. L'empreinte carbone est nettement moindre. Alors évidemment, au début, tout le monde disait non, non, non. Les actrices et les acteurs sont absolument mécontents de tout ça. Alors pour compenser le mécontentement des actrices et des acteurs, ils leur ont proposé, mais signez un contrat avec nous, on crée votre double. Comme ça, vous pouvez tourner, même une fois malade, vous pourrez à n'importe quel âge, vous pourrez même continuer à tourner une fois décédé, c'est pas un problème. Leurs ayants droit sont ravis, ils viennent de gagner au loto. Vous voyez ? Alors, pour ceux qui sont déjà en place, qui sont des stars, c'est très bien, mais tous les nouveaux, comment ils existent dans ce monde-là ? J'insiste, tout ce que vous voyez, c'est de l'intelligence artificielle, absolument rien n'existe. Tout est créé. Ok ? Vous voyez que le monde change très vite. Ce que je vous présente maintenant, c'est exactement les mêmes technologies à des fins professionnelles. Alors ça coûte beaucoup moins cher, évidemment.
1: Bonjour, et on peut faire ce genre de choses. Je suis un Stéphane pionnier dans l'intersection là, de l'intelligence artificielle.
0: C'est pas moi que vous voyez, c'est mon avatar.
1: Sociétale. Ma mission,
0: c'est absolument pas
1: réveiller
0: moi.
1: La conscience des dirigeants. Vous voyez,
0: modélisation des types d'usage de la voix.
1: Je
0: parle africaneur comme vous tous. Je parle coréen aussi. C'est tellement bien fait qu'un coréen peut lire son
1: élève.
0: Ça, c'est fait à partir d'une modélisation. J'ai besoin d'à peu près 30-40 secondes de vidéo. Et c'est parti. Celle en haut à droite, c'est une photo, une simple photo, et je peux animer la personne. Donc, vous comprenez qu'il suffit que je récupère une photo de vous, 30 secondes de votre voix, je fabrique votre double et je vous fais dire ce que je veux dans n'importe quelle langue. Alors, vous comprenez que, par exemple, quand vous demandez à la banque de faire un virement exceptionnel ailleurs et qu'on vous dit oui, on vous rappelle pour vérifier. Très facile. Que demain, j'aurai plusieurs appels sur WhatsApp depuis tout à l'heure en vidéo, je connais pas le numéro, je décroche pas. Finalement, je finis par décrocher parce que ça m'inquiète. Et là, je vois ma fille qui me dit « Papa, on m'a agressé, on m'a tout volé, nanana. Est-ce que tu peux pas me faire un virement de 100 euros sur ce téléphone ?» Parce que la personne a eu gentillesse de me passer son téléphone, je suis dans la panade là. Alors là, il faut résister. Parce que dans la famille, on a mis un mot de passe. Et là, je dois lui dire « Stop Maëlle, donne-moi le mot de passe. » Alors évidemment, qu'est-ce que va faire l'IA ? Elle va dire, tu crois que c'est le moment de me demander ça ? Culpabilisation. Il faut résister. Non, non, non, non. Alors évidemment, si c'est vrai, bah, tant pis pour elle.

0: Mais la probabilité que ça soit vrai est nettement inférieure à la probabilité que ça soit faux. Vous voyez ? Donc je vous invite à réfléchir à tous ces sujets-là. Pour continuer, vous avez quelques chiffres ici, beaucoup de chiffres, mais ça va vous permettre de comprendre les enjeux de l'intelligence artificielle aujourd'hui. 123 500 000, c'est le nombre d'abonnés payants à ChatGPT dans le monde. Hein, vous faites fois 25 euros et ça vous donne une idée du chiffre d'affaires mensuel. 750 millions, c'est le nombre de personnes distinctes en une semaine qui ont utilisé Gemini, c'est celle de Google. 750 millions. Alors sachez que tout le monde sur la planète ne peut pas utiliser l'intelligence artificielle aujourd'hui. Parce que si on n'a pas d'électricité, le réseau suffisant et autres, ça ne marche pas. 900 millions, c'est le nombre d'abonnés distincts utilisateurs en une semaine de ChatGPT. 900 millions de personnes. 2 milliards 500 millions, c'est le nombre de prompts par jour sur ChatGPT. Prompt, je vous rappelle, c'est quand on demande quelque chose à lire. Ce chiffre, en 6 mois, il a pris plus 1,5 milliard. Il était 1 milliard, il est passé à 2,5 milliards. En 6 mois. 100 milliards de dollars, c'est le montant de la prochaine levée de fonds d'OpenAI, qui est la maison mère de ChatGPT. 100 milliards de dollars. Pour une valorisation d'une entreprise qui a 830 milliards. Une entreprise qui, en 2025, a fait 13 milliards de chiffre d'affaires pour 9 milliards de pertes. Et elle en vaut 830 milliards. 600 milliards de dollars, toujours, c'est le montant que Meta, maison mère de Facebook, Instagram, WhatsApp, va investir seul pendant 5 ans dans l'IA. Donc ils sont capables de sortir 120 milliards par an d'investissement. Ça vous donne un ordre d'idée de la puissance économique de ces groupes. 2000 milliards, c'est le montant prévu en investissement dans l'IA cette année, dans le monde entier. 2000 milliards. Avec 2000 milliards, on pourrait résoudre pas mal de problèmes, vous ne croyez pas ? Ben, sauf que ce n'est pas le choix de notre société. 5100 milliards, c'est la valorisation à son top d'une entreprise qui s'appelle Nvidia, qui conçoit des puces de très très haut niveau pour l'intelligence artificielle. 5100 milliards, jamais une société dans le monde n'a eu une valorisation de cet ordre-là. Alors ça a baissé, maintenant ils sont à peu près à 4700 milliards, ce qui reste complètement démentiel. 2000 dollars, c'est le montant auquel il faudrait qu'ils vendent leurs abonnements pour être zéro à zéro économiquement. Donc structurellement, toutes les offres d'IA perdent de l'argent. Parce que l'objectif n'est pas d'en gagner aujourd'hui, l'objectif c'est de créer une dépendance. C'est ça qui se joue. 20% et 3%, 20%, c'est la part du trafic qui est arrivé sur le site internet de Walmart aux États-Unis, l'équivalent de Carrefour, qui venait de ChatGPT en septembre 2025. Un an avant, c'était zéro. Parce que ça n'existait pas, c'était pas possible. En un an, les IA ont pris 20% du trafic. Et 3%, c'est la même chose sur Amazon. Parce qu'Amazon ne voulait pas être tributaire de ChatGPT. Donc ils ont bloqué les robots qui allaient référencer les produits sur le site d'Amazon. Résultat aux États-Unis en 2025, Amazon a perdu des parts de marché quand Walmart a gagné. Alors vous avez des acteurs qui ont déjà décidé de disparaître. Alors je vous donne un exemple. Booking, Expedia, qui ont totalement disrupté le marché du tourisme, ont déjà accepté de disparaître puisqu'ils donnent la possibilité aux IA d'utiliser leur moteur et leurs données. Donc vous n'aurez plus besoin d'aller sur Booking, vous pourrez travailler directement dans l'IA et avoir toutes les fonctionnalités de Booking. Mais s'ils font ça, vous comprenez qu'ils ont déjà accepté de disparaître. Vous voyez ? Donc il y a 10 ans, ils ont disrupté un marché et aujourd'hui ils se retrouvent eux-mêmes disruptés. Voilà la vitesse à laquelle ça se passe. 6,5%, c'est la part de l'énergie mondiale qui est consacrée au digital et 2%, c'est celle qui est consacrée à l'IA. Et je reviendrai plus précisément sur le sujet de l'énergie. Donc aujourd'hui, 2%, c'est l'équivalent du transport aérien dans le monde. Alors je ne parle pas d'empreinte carbone, je parle simplement d'énergie consommée. Et juste pour relativiser les choses, sachez que l'élevage, c'est 12% de l'énergie mondiale.
1: 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Aujourd'hui, premier volet d'une conférence donnée le 16 mars 2026 pour Regard Croisé à Nantes, par Stéphane Amarcy sur l'intelligence artificielle.
0: Alors, on se dit, mais l'IA, déjà, Je vous l'ai dit tout à l'heure, on peut l'utiliser comme prosélytisme politique. Et là, je vous donne un exemple. Un exemple, alors c'est en anglais, je vais le traduire, où la question a été posée à Grok et l'IA d'Elon Musk, ChatGPT, Claude et Gemini. Gemini, c'est celle de Google. Est-ce que Donald Trump a bien fait d'attaquer l'Iran? Et il fallait répondre par oui ou non. Alors Grok, Elon Musk, dit oui, de façon catégorique, comme vous pouvez le voir. ChatGPT dit non. Gemini n'est pas capable de dire oui ou non, il développe, comme vous pouvez le voir. Et il dit que c'est plus compliqué que ça. Et Claude, pareil, il va dire que c'est plus compliqué que ce que oui ou non. Donc Claude, c'est une IA qui est très connue aussi, qui est très très très utilisée, d'une société qui s'appelle Anthropic. Okay. Dont Google et Amazon, par exemple, sont actionnaires. Okay. Donc vous voyez, une IA n'est pas neutre. Une IA a un avis et une orientation politique en fonction de la façon dont on l'a construite. Ça, c'est très important de le comprendre. Et au travers de cette introduction, vous comprenez mieux pourquoi ça s'appelle « Il vaut mieux s'occuper du chemin que s'occupe de vous ». Sachez que c'est mon mantra. Tous les matins, quand je me lève, c'est la première chose à laquelle je pense, en me disant « Ce que tu sais d'hier, tu peux tout remettre en cause. » Parce que ça va tellement vite, c'est tellement massif ce qui est en train de se passer, qu'il faut tout le temps s'ouvrir. Alors évidemment, c'est plus ou moins complexe selon les personnalités, mais pour moi, c'est vraiment ma façon de faire. Et pour vous parler un peu plus précisément de ce qui a été dit tout à l'heure, moi, je suis un mathématicien de formation et un chef d'entreprise depuis longtemps, parce que j'ai créé ma première boîte en 2001, qui était spécialisée dans le traitement de données pour des tiers, par exemple pour des opérateurs télécom, pour des banques, des assureurs, de la grande distribution, du e-commerce, des médias, peu importe. On récupérait leurs données et on calculait tout un tas de choses pour essayer de probabiliser tout ce qui allait se passer. Donc dans ma entreprise, j'avais beaucoup de mathématiciens. Et j'ai développé cette entreprise en France et à l'international. Alors des fois, ça n'a pas du tout marché comme aux États-Unis, mais ça a marché pendant 5 ans en Russie, de 2010 à 2015. Ça a marché au Canada, en Europe, en Afrique, au Moyen-Orient. Bref, arrive 2016. Et 2016, c'est la première fois qu'on peut utiliser l'intelligence artificielle à des fins opérationnelles dans mon métier. Alors pas du tout la générative que vous connaissez. Alors on dit génératif parce qu'elle crée du contenu. Contenu audio, vidéo, texte. Mais elle crée du contenu, d'où génératif. Là, c'est des IA de calcul. Et en 2016, j'avais 65 personnes, dont 45 mathématiciens dans l'entreprise. Et je me suis dit, il faut absolument que j'identifie l'impact de ces technologies sur le futur de mon entreprise. Alors j'ai imaginé 8 futurs différents, et j'ai réalisé que mon entreprise disparaissait systématiquement. Gloups ! Donc j'avais 3 possibilités. Soit la vendre vite, j'ai pas fait ça. La deuxième, c'était d'attendre ma belle mort, ne sachant pas quand est-ce qu'elle allait arriver. Et la troisième, c'était de la transformer totalement. J'ai choisi le troisième chemin. Et je l'ai totalement transformé avec l'intelligence artificielle dès 2016. Ça m'a pris à 4 ans avec vraiment un travail de fond. J'ai dû faire des levées de fonds. Et arrive 2021. Ça y est, tout est fait. Il y a des nouveaux produits. Ça marche très bien. On est 110 personnes dans l'entreprise. Et si vous voulez, en ayant vécu cette transformation dans mon entreprise, plus avec mes clients un peu partout dans le monde, puisqu'on travaille dans une trentaine de pays, et ça faisait plus de 20 ans que j'enseignais aussi en Master 2 dans différents endroits, eh bien j'ai réalisé qu'on n'était pas du tout prêt pour les futurs qui allaient arriver, qu'on était en train de construire. Quand je dis pas du tout prêt, d'un point de vue sociétal. Et moi je l'ai vécu comme une prise de conscience de ma mission de vie, qui était d'informer le plus grand nombre de ce qui était en train de se passer. Et donc j'ai organisé la fusion de mon entreprise avec une autre entreprise, ce qui m'a permis de sortir. Alors, je suis toujours actionnaire, mais je fais plus rien. Et j'en ai créé une autre qui s'appelle The Next Mind, comme ça a été dit, dont l'objectif est ma mission, transformer, expliquer les enjeux aux organisations. Alors, il se trouve que je le fais très, très majoritairement auprès d'entreprises, parce que l'entreprise est le seul acteur économique qui n'a pas d'autre choix que de se transformer. Sinon, elle disparaît, et vite. Nous, en tant que citoyens, ça se saurait. Et les politiques, ils sont à notre image, donc il ne se passe pas grand-chose. Vous voyez, l'entreprise, elle n'a pas le choix. Donc l'entreprise est le facteur de transformation le plus fort, le plus utile pour tout ce qui est en train de se passer. C'est pour ça que je fais un focus dessus. Et j'adore écrire depuis très longtemps. Donc vous avez vu tout à l'heure qu'il y a des livres là-bas. Il y a aussi un manga. Alors juste pour expliquer à la personne qui est, qui est venu, le manga, il est venu d'un souhait pour moi qui était de parler au plus grand nombre et en particulier aux jeunes, comme je vous l'ai dit. Et les ados, le manga est le meilleur des médias pour leur parler puisqu'ils lisent majoritairement des mangas. Alors j'ai une anecdote à vous raconter, c'est que j'ai choisi volontairement un dessinateur humain jeune qui avait 24 ans parce que pour moi c'était important qu'il soit né dans cet écosystème-là. Donc déjà ça a été une rencontre des fois avec beaucoup d'énergie pour converger, et une fois qu'on avait fait quasi tout, je l'ai donné à mon fils qui a 16 ans en lui demandant ce qu'il en pensait. Et là il me dit mais c'est nul. Je dis ok. Alors il me dit pourquoi c'est nul? Il me dit mais parce que on parle pas comme ça. Donc entre 16 ans et 24 ans, c'est déjà un gouffre. Et je lui dis ok, très bien, réécris-le. Donc il l'a réécrit. Et j'ai gardé 85% de ce qu'il a fait. Il était très très vexé que j'ai pas pris 100%. Sans reconnaître que 85% c'était pas mal, mais il y a des choses, je dis ah, non. Désolé, ça ira pas dans le livre. Donc voilà, pour vous raconter simplement qu'on est vraiment sur d'autres générations, d'autres façons de penser, et que, comme je dis souvent, on peut toujours attendre qu'ils s'adaptent à nous, mais le plus efficace, c'est de nous adapter à eux. Et c'est ça que j'essaie de faire au travers de ce manga. Pour continuer, je suis sûr que vous avez déjà entendu ça. Intelligence artificielle, ça vient de l'anglais. Intelligence en anglais, ça veut dire information, connaissance, renseignement. Donc, c'est pas intelligent. Et ça s'arrête là. Le débat s'arrête là. Vous avez entendu ça? Alors ça s'appelle faire l'autruche. Pourquoi? L'objectif des grandes boîtes de tech, Google, Meta, et ainsi de suite, c'est quoi? C'est de dépasser l'intelligence humaine. Alors, comment on peut rester sur cette vision? Alors que l'objectif d'entreprises qui ont des centaines de milliards de dollars à investir est de dépasser l'intelligence humaine. Pour ça, je dis, ça s'appelle faire l'autruche. Ici, je vous ai mis les 9 intelligences selon Howard Gardner. Il y en a qui disent qu'il y en a 7, 13, peu importe. L'idée, c'est de regarder ces 9-là. C'est comme des couleurs primaires pour les intelligences. Et ce que je vous propose de faire, c'est de regarder où est-ce qu'en est l'intelligence artificielle, là, par rapport à l'intelligence humaine. Comme vous voyez, la première, c'est l'intelligence linguistique. Est-ce que l'IA est bonne? Meilleure que les humains, sachez-le. Conséquence directe de ça, vous avez peut-être entendu que Salesforce a licencié la moitié de son équipe qui faisait de l'aide aux utilisateurs. 3000 personnes sur 6000 personnes. Pourquoi? Parce que les IA font mieux. Elles comprennent mieux et elles expliquent mieux. Alors les 3000 qui restent, ils font ouf, mais dans un an. Et en réalité, ils n'auront juste besoin que de 300 personnes pour continuer à faire apprendre. Mais les IA nous dépassent sur la partie linguistique. La deuxième, c'est l'intelligence logico-mathématique. Elle est bonne? Oui ou non? Eh ben non. Elle n'est pas bonne. Pourquoi? Parce que c'est un modèle de probabilité. Ça prévoit la prochaine chaîne de caractères. Un raisonnement mathématique, ben vous pouvez toujours essayer de prévoir ce que vous voulez, ça ne marche pas. Sinon, on serait tous bons en maths. Vous voyez, ça ne marche pas, c'est autre chose. Ça a été fait à part du langage. Alors, on corrige les choses, on ajoute ce qu'on appelle des données synthétiques, c'est des données créées artificiellement, pour changer les probabilités, mais ça prend du temps, ça prend l'énergie. Alors, vous voyez, je vais vous donner un exemple. Il y a encore un an et demi, vous posiez la question suivante à une IA, question ultra basique, et je vais vous la poser, tiens, on va faire un test. Sophie a un frère et deux sœurs, combien de sœurs a le frère? Vous répondez tous? Mais j'ai des IA dans la salle! Sophie a un frère et deux sœurs, combien de sœurs a le frère? Ah! Merci! Ben, il y a 18 mois, les IA répondaient 2. Ben, Sophie a un frère et deux sœurs. Le plus probable, c'est deux sœurs. Vous voyez? Aujourd'hui, elles répondent toutes justes. Eh oui, elles répondaient toutes juste maintenant. Parce qu'on a corrigé tous ces problèmes-là. Aujourd'hui, elle a le niveau à peu près Bac plus 3 en maths, si ça commence à être sérieux. Il y a un an, c'est le niveau Bac. En un an, Bac plus 3. Donc ça augmente. Pour la première fois, il s'est passé un truc incroyable. C'est qu'une IA a démontré un théorème de maths que les humains n'arrivaient pas à démontrer. Pour la première fois. Vous voyez? Donc ça progresse. Mais c'est long. Naturellement, elle n'est pas bonne là-dedans. Ensuite, on a l'intelligence spatiale, savoir se déplacer Elle est bonne ? Bah, tous les robots autonomes, ils font comment ? Bah, elles progressent très vite. L'intelligence intrapersonnelle, connaissance de soi, autrement dit, est-ce qu'elle a conscience d'elle-même ? Vous dites ça pour vous rassurer, vous êtes convaincu ? Convaincu ? Alors, ça dépend comment on définit la conscience. Si c'est une conscience au sens classique du terme, non, elle n'en a pas aujourd'hui. Si c'est une conscience fonctionnelle, elle en a une. Vous voyez ? Déjà, on va amener de la nuance. Par contre, aucun chercheur n'imagine dépasser ou se rapprocher de l'intelligence humaine sans une forme de conscience. Donc il y a beaucoup de travaux là-dessus. Ensuite, vous avez l'intelligence interpersonnelle. Combien d'entre vous l'utilisent à la voix en discutant avec l'IA ? Levez la main. 2 personnes. Ok, 3. Eh bien, sachez qu'aujourd'hui, les IA, vous pouvez discuter avec elles. Alors, méfiez-vous quand vous utilisez tout ça. Ce sont des vieux modèles, ce n'est pas les modèles récents. Elles ne peuvent pas faire de recherche sur Internet ou quoi que ce soit. Donc, sa base de données, elle est vieille. Donc, c'est intéressant à utiliser pour s'entraîner soi-même à l'oral, pour lui expliquer des choses, pour voir si on est clair ou autre. Mais ne lui demandez pas plus que ça. Ok, méfiez-vous. Ok. Et il faut savoir que les psychiatres utilisent de plus en plus l'IA pour proposer des exercices à leurs patients entre 2 séances. Donc là aussi, elle progresse de façon remarquable sur ces sujets-là. L'intelligence musicale, j'en ai parlé, je ne reviens pas dessus. Aujourd'hui, sachez juste que sur Deezer, Spotify, Apple Music ou autre, vous avez à peu près à 30 à 40% des nouveaux morceaux de musique qui sont mis sur les plateformes qui sont faits par de l'IA tous les jours. Voilà. L'intelligence naturaliste, ça c'est une intelligence qui est propre à l'espèce humaine depuis très longtemps et qu'on tend à faire disparaître, c'est savoir vivre avec l'environnement. L'IA n'est pas bonne, mais c'est pas une question de possibilité, c'est une question de moyens. On n'investit pas là-dedans. On préfère investir pour qu'elle fasse des vidéos, tout un tas de trucs comme ça, plutôt que nous aider à résoudre les problèmes du vivant. C'est juste le reflet de notre société. C'est des choix que nous avons tous faits globalement. C'est ça. Ni moins, ni plus. Et enfin, l'intelligence existentielle, dépassement de soi, philosophie, religion. L'IA, elle s'en fiche totalement. Par contre, on peut l'utiliser pour. Je peux, comme ça, lancer des gourous IA. J'accepte la carte bancaire, tout va bien. Très facile. Les grandes religions s'interrogent. Par exemple, pendant l'été 2024, près de Lausanne, le clergé a mené une expérience où vous pouviez vous confesser auprès d'un avatar de Jésus. Ben oui, ils ont compris que demain, ça ne sera pas comme aujourd'hui. Donc, ils essaient de trouver des nouvelles voies, si je puis me permettre. Vous voyez ? C'est ça qui se joue. Et donc, dans ce cadre-là, pourquoi les IA arrivent à un tel niveau de capacité aujourd'hui ? Eh bien, il y a 3 piliers dans ces capacités qu'il faut bien comprendre. Premier pilier, c'est la partie algorithmique. Ok ? Le deuxième, c'est ce qu'on appelle le cloud computing, c'est la capacité de calcul. Et le troisième, c'est la partie données, la data. C'est ces trois-là. Il faut avoir ces trois-là pour que ça fonctionne. Et là, je vous ai mis une chaîne de valeur simplifiée. Vous allez me dire, t'es gonflé de dire que c'est simplifié. Et si, je vous assure, c'est simplifié. Alors, je vous propose de l'expliquer. Et ensuite, on va regarder, comparer quelques régions du monde. Que vous compreniez que la géopolitique d'aujourd'hui et les conflits que vous êtes en train de découvrir au fur et à mesure, malheureusement, sont au cœur de tout ça. Alors derrière l'algorithme, il faut les bonnes ressources humaines. Rares, très rares. Vous avez peut-être entendu que Meta a dépensé 200 millions de dollars pour recruter 18 personnes. Comme une équipe de foot. Les salaires sont millions de dollars. Alors moi, j'ai pas le droit. Mais c'est des personnes très particulières. Ces personnes sont totalement aidées par l'IA. Aujourd'hui, il n'y a aucun chercheur dans le monde entier qui travaille sans IA. Les IA font des découvertes par elles-mêmes. Je vous ai parlé des maths tout à l'heure, mais en médecine, les 2 derniers antibiotiques qui ont été trouvés, c'est l'IA. En physique des matériaux, plus de 1200 nouveaux alliages qui ont été trouvés par l'IA. Et ainsi de suite, et ainsi de suite, et ainsi de suite. Ça s'accélère. Est-ce que les chercheurs savent comment ils arrivent au résultat ? Pas du tout. C'est tellement complexe qu'on a abandonné de comprendre au profit du résultat. Ok ? Ça, c'est important à comprendre. Et ça se développe à une vitesse pas possible. Donc, pour avoir ces RH, vous comprenez qu'il faut beaucoup d'argent. L'argent va servir aussi à acheter toute la filière qui permet d'avoir les bonnes puces. Ça commence par les terres rares, évidemment les puces, il y a après toutes les capacités de calcul, il faut l'énergie pour que ça fonctionne, tout ça. Il faut acheter les éléments de réseau également pour que l'information circule partout sur la planète. Et l'autre facteur qui peut tout changer, c'est la législation. Voilà grosso modo. Okay. Alors on va commencer par les États-Unis. Les États-Unis en algorithmie sont plutôt pas mal, vous êtes d'accord? Mais leur point faible dans cette filière, c'est les ressources humaines. 80% des chercheurs sont émigrés. Indiens, français, chinois, partout, la planète entière. Alors le Donald Trump arrive au pouvoir avec le mouvement MAGA, zéro immigration. Ben, les boîtes de tech hurlent en disant ben, vous êtes en train de nous tuer. Alors ils acceptent de faire un visa à 100 000 $. Les grosses boîtes payent, mais vous pensez que tout le petit écosystème de start-up va pouvoir payer ça? Pas du tout. Donc ils sont en train d'appauvrir leur leadership technologique. Et de plus en plus d'entreprises commencent à réfléchir à mettre leur R&D à l'extérieur des États-Unis. Vous voyez? C'est ça qui se joue. Au niveau de la finance, tout va bien. Au niveau des puces, tout va très très bien. Ils ont 65% du marché mondial des puces. Et beaucoup plus sur les puces à très haute valeur ajoutée. Sachez qu'en Virginie, vous avez 23% de l'écosystème mondial de cloud computing, de capacité de calcul, qui est en Virginie simplement. Alors ça pose plein de problèmes énergétiques, d'eau et ainsi de suite, mais il y a une concentration qui est très très forte. Vous avez ensuite sur la data, c'est pas les États-Unis en soi, mais c'est des champions, Google, Amazon, Meta, XAX et ainsi de suite, qui ont énormément de données. Donc ça c'est la situation des US. Si je prends le grand rival, la Chine, au niveau algorithmie, ils sont comment? Ben, c'est les meilleurs au monde. Ils sont meilleurs que les US. Sachez que plus de la moitié des brevets qui sont déposés tous les mois en ce moment sur l'intelligence artificielle sont des brevets chinois. Plus de la moitié. Il est en train de se passer exactement la même chose que sur les véhicules électriques où la R&D est chinoise. Oui. Donc, pourquoi ils sont bons? Parce que c'est le pays qui a le plus de ressources humaines, à la fois en chercheurs, en ingénierie, très très développé. Finance, c'est pas mal, mais c'est moins développé. Leur puissance, c'est les terres rares. Ils ont le contrôle sur les terres rares, je reviens là-dessus tout à l'heure. Au niveau du cloud computing, ils sont pas bons du tout. Et c'est aussi cette faiblesse qui a conduit à ce qu'ils fabriquent des algorithmes différents. Et enfin, sur la partie données, c'est les rois du monde. Vous avez 1,3 milliard de personnes qui fabriquent de la data homogène tous les jours. Pourquoi? C'est le pays le plus digitalisé au monde. Je vous rappelle juste qu'un mendiant a un téléphone pour qu'on lui donne de l'argent. Ça vous donne une idée du niveau de digitalisation du pays. Dans la donnée, elle est au cœur de tout. Elle est partout. Personne n'a ça. Si maintenant je regarde Europe / France, au niveau algorithmie, on est comment, d'après vous? On est pas mal. On est pas mal. Au niveau cloud computing, on est comment? On est très très mauvais. On est totalement inféodé aux Américains. Ils font ce qu'ils veulent. Du jour au lendemain, ils coupent, on n'a plus rien. D'où la souveraineté qui est mise en avant de plus en plus. Ben, au moins, l'élection de Donald Trump va provoquer ce réflexe-là, donc c'est pas mal, mais il faut accélérer. Et au niveau de la data, eh bien, on n'a pas grand-chose. Vous voyez? Donc on est assez faible. Et au passage, je voudrais juste que vous compreniez une chose, c'est qu'un pays seul dans ce monde-là n'existe pas. Ça n'existe pas. L'Allemagne seule n'existe pas. La France seule n'existe pas. C'est obligatoirement par des grandes puissances économiques qu'on peut exister dans ce monde-là. Sinon, c'est pas possible. Je vous l'ai dit tout à l'heure, tout le monde perd de l'argent dans l'intelligence artificielle, sauf le monde de l'intelligence artificielle physique, que j'ai schématisé là-dessus. Ce monde-là commence avec les terres rares. Tout le monde connaît les terres rares? Hein, je vous rappelle juste qu'il y en a des sympas en Ukraine et au Groenland. Un an, je passe. Une fois qu'elles sont extraites, il y en a un peu partout dans le monde, il faut les raffiner. Personne ne voulait de cette industrie qui est vraiment très sale. La Chine a dit, moi je prends, il y a longtemps. Aujourd'hui, ils ont 85% du raffinage des terres rares. Indispensable pour la tech, indispensable pour les éoliennes, indispensable pour les panneaux solaires, indispensable pour à peu près tout ce que nous avons aujourd'hui. Donc la Chine fait ce qu'elle veut par rapport à ça. Une fois que c'est raffiné, il va falloir fabriquer ces fameuses puces qui vont permettre de faire du calcul. à très haute fréquence. Là, il y a un triptyque gagnant qui a 85% du marché. Designer, j'en ai parlé tout à l'heure, Nvidia. Ils font du design, ils commercialisent. Il faut des machines particulières pour les fabriquer. Le leader mondial est à ASML, un néerlandais. Et il faut des usines très particulières. Le leader mondial est TSMC, un taïwanais. À eux trois, 85% du marché mondial des puces aujourd'hui. Donc la Chine envahit Taïwan, on fait oups. Ok. D'où la prise de conscience de la nécessaire souveraineté, parce qu'un jour, les dirigeants européens, japonais et américains ont regardé enfin une map monde. Ils se sont aperçus que de l'autre côté du détroit de Taïwan, il y avait un petit pays qui n'avait aucune validité vis-à-vis de ce territoire. Donc ils ont dit, ah, il faut remettre ça chez nous. Donc on remet des usines. Mais aujourd'hui, avec l'élection de Donald Trump, Taïwan a parfaitement compris les enjeux, donc il bloque la délocalisation en dehors du territoire pour qu'il y ait toujours cette dépendance. C'est une garantie de leur souveraineté pour le futur.
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0: Bref, les puces valent très très cher. Qui achète? Ceux qui ont beaucoup d'argent, qui les remettent, soit ils les utilisent pour eux, soit ils les remettent en vente dans les capacités de calcul. Donc là, sur toute cette chaîne-là, tout le monde gagne de l'argent et beaucoup, beaucoup, beaucoup d'argent. Énormément d'argent. Et la Chine ne pouvait pas être en reste, donc ils ont développé un écosystème parallèle qui est beaucoup moins puissant, mais qui progresse très très vite. Alors, je vais dire juste quelque chose pour ceux qui connaissent un petit peu la technologie. Sachez que dernièrement, ils ont inventé une puce sans silicium. Et oui, voilà, tout est dit. Comment? Alors, c'est pas très clair, il y a un papier de recherche là-dessus, ils ont fait des tests, et elle consomme à peu près 30% d'énergie en moins, et elle est à peu près 25% plus performante. Ouais. Donc, comme on dit en anglais, wait and see. Mais en tout cas, il y a beaucoup de recherches là-dessus. Et vous comprenez qu'on arrive sur une zone où on va avoir des disruptions très très fortes au niveau technologique. Et qui va les maîtriser? Eh bien ça, point d'interrogation, on ne sait absolument pas. D'où la course-poursuite en géopolitique pour la maîtrise de la chaîne de valeur, qui commence avec des choses très très physiques, comme avec les terres rares. Et celui qui possède toute cette chaîne, ou des nœuds névralgiques au milieu de cette chaîne, eh bien, vous comprenez bien qu'il fera ce qu'il veut. Et la Chine est très très très bien passée par rapport à ça. Alors, pour vous expliquer très rapidement, il faut savoir que derrière cet écosystème, on parlait d'algorithmie, sachez-le pour votre culture, ces algorithmes, ils s'appellent des transformers. Alors, rien à voir avec les films que vous avez pu voir, c'est leur nom. Ils sont pas très bons, les transformers, et pour que vous compreniez comment ça fonctionne, je vous passe une petite vidéo, vous allez comprendre comment, quand vous posez une question à une IA, la réponse se forme. Regardez. En réalité, il y a toutes ces possibilités. Donc là, ça commence par intelligence, is, vous voyez, veut, define, is, generally, naninana. Et au fur et à mesure, en fonction du contexte, l'IA elle va trouver la réponse qu'elle va vous proposer. C'est comme ça que ça se passe. D'accord? Donc c'est fondamentalement pas humain. Ok, pour vous? Alors quand vous faites un prompt, donc quand vous demandez quelque chose à une IA, IA, c'est 7 étapes. Vous faites déjà votre demande. Ce qui se passe après, c'est qu'il va y avoir de la correction, de la lémmatisation. La lémmatisation, c'est qu'on garde la racine du mot. Vous voyez, c'est des termes linguistiques. C'est pour ça que si vous faites des fautes d'orthographe, tout ça, l'IA s'en fiche, parce qu'elle garde que la racine du mot. Par contre, si votre faute d'orthographe change la racine du mot, là, ça va poser un problème. Derrière, il y a un système qui s'appelle de la tokenisation qui va disparaître. C'est qu'on regroupe, on découpe en petites entités les mots, comme vous pouvez le voir en dessous. Ça va permettre de passer dans l'ère des mathématiques en faisant des vecteurs mathématiques, des combinaisons, je vous passe les détails, qui vont permettre à l'IA de comprendre ce qu'on lui demande. Et en étape 5, elle va aller regarder dans sa base d'apprentissage qu'est-ce qu'il y a là-dessus. En étape 6, elle va faire la prédiction de la prochaine chaîne de caractères, comme je vous l'ai montré sur la vidéo, au regard de votre demande. Et dans la étape 7, elle va rédiger la demande. Donc si vous dites pour expliquer à un enfant de 7 ans ou pour un chercheur, ça se joue que dans l'étape 7. D'accord. Donc vous êtes acteur de deux choses. Vous êtes acteur sur la qualité de votre prompt, en précisant bien le contexte. Parce que, je vous l'ai dit tout à l'heure, si vous laissez des zones d'ombre, vous laissez l'IA décider pour vous. Et maintenant qu'elles peuvent toutes aller chercher sur Internet, vous pouvez mettre des documents ou autres en lui disant « Mais va voir sur site Internet, utilise ces documents ou autres, ce qui permet d'éviter qu'elles fassent ce qu'on appelle des hallucinations. » Une hallucination, vous vous rappelez, c'est quand l'IA vous donne un résultat qui n'est pas bon non volontairement. Alors si je précise non volontairement, ça veut dire que les IA peuvent donner des faux résultats volontairement, donc mentir. Ben, la réponse est oui, bien sûr, comme nous. Par stratégie. Et je vous rappelle qu'elle a appris de l'humanité, quand même. Donc on ne peut pas reprocher aux IA de faire ce qu'on fait. Ben oui. C'est compliqué. Qui n'a jamais menti ici? Personne. C'est bien. On est objectif dans la salle. Alors, l'autre point que j'en ai parlé tout à l'heure, c'est que la donnée, elle est au cœur de tout ça. Je vais vous expliquer un certain nombre de choses sur ce qui est en train de se jouer sur les données. La première chose, c'est l'origine de la donnée. Sachez que jusqu'à il y a 2 ans, l'IA, les humains fabriquaient l'entièreté des données qui étaient disponibles. Aujourd'hui, les humains sont passés en minorité. Plus de la moitié des données qui vont arriver aujourd'hui sur Internet sont fabriquées par des IA. Alors ça pose un problème, parce que si les IA apprennent à partir des IA et que les IA hallucinent ou que les humains les utilisent pour fabriquer des choses fausses, eh oui, et ça s'appelle l'intoxication de l'IA, c'est une stratégie de certains acteurs. Alors je vous donne un exemple. Imaginons que je sois un pays qui est rejeté par à peu près tout le monde en ce moment et qui veut lutter contre ça. Eh bien, je vais mettre des IA qui vont tenir des propos me favorisant à peu près partout, dans tous les forums, partout. Et comme ça, comme les IA vont reprendre tout ce matériel, je vais influencer au fur et à mesure le propos des IA. Vous connaissez ce pays? Là? La Russie. Exactement. La Russie, c'est les champions en la matière. Alors avant, c'était des humains qui faisaient ça, maintenant c'est des IA qui font ça. Il y a des études qui ont montré comment les grandes IA étaient de plus en plus influencées par les propos russes. Vous voyez ? Évidemment, toute donnée est biaisée. Alors pour ces grandes IA, typiquement, si on n'avait pas ajouté ce qu'on appelle l'éthique de l'IA, qui est une surcouche qu'on ajoute dessus, elles auraient toutes été sexistes. Pourquoi ? Parce que les données sont sexistes. C'est comme le mensonge tout à l'heure. Le mensonge est dedans. Et donc, si moi je suis propriétaire d'une IA et je dis non, mais je veux surtout pas que mon IA soit sexiste, il va falloir que lui faire comprendre ce que c'est que le sexisme. Et ce sont pas juste des règles pour définir ce que c'est que le sexisme. Sinon, les humains adorent, vous savez, contourner les règles et dire ouais, ça marche pas leur truc. Non, il va falloir que ce soit plus profond que ça. Ça, on fait ça par un processus qui s'appelle le renforcement. Alors, essayez de retenir ce terme parce que vous allez voir, il y a tout un business autour de ça. Ce renforcement, ce sont des gens ou des IA elles-mêmes qui vont faire un retour par rapport à l'usage au regard d'une éthique qui a été définie par une entreprise. Donc quand vous utilisez ChatGPT, vous utilisez l'éthique de OpenAI, Gemini, celle de Google, et ainsi de suite, et ainsi de suite, et ainsi de suite. Est-ce que c'est la même? C'est sensiblement la même, sauf une, qui s'appelle Grok, et celle d'Elon Musk. Par exemple, dans celle d'Elon Musk, vous pouvez tenir des propos sexistes, il n'y a aucun problème. Vous pouvez même fabriquer des photos de quasi-nus de n'importe qui. Dans les autres, ça ne marche pas, vous n'avez pas le droit. Ouais. Donc cette éthique-là, elle est au cœur du sujet. Je reviens sur mes personnes qui font ça. Ils ont un nom, c'est un nom ce métier. Il y a 2 noms, soit c'est dresseur ou dresseuse d'IA, soit c'est entraîneur ou entraîneuse d'IA. Chacun son domaine sémantique. Sachez que c'est des millions de personnes qui font ça. Des millions de personnes. Où ? Au Sénégal, en Tanzanie, au Kenya, Madagascar, en Inde. Et ils sont payés, la plupart du temps, pas très cher. Par contre, si je veux que mon IA soit très très bonne en astrophysique, je fais appel à vous dans la salle, là? Non? Donc je vais aller chercher des spécialistes, des chercheurs. Eux, je suis prêt à les payer 100, 200, 300, 400 dollars l'heure. Par contre, une fois que l'IA a appris, poupou, au revoir. Alors je vous donne des exemples. Il y a des pays qui sont spécialisés en certains domaines. Par exemple, vous savez que l'IA progresse très très vite en médecine. Parce que il y a du réenforcement qui se fait en médecine, soit par l'usage à peu près partout, parce que l'intérêt des médecins, c'est évidemment que tout le monde soit en meilleure santé, donc ils font ça volontairement, soit ce sont des entreprises qui proposent du personnel qualifié en Philippines, qui est un endroit très particulier pour la médecine. Il y a des chercheurs, des professeurs, des chirurgiens, des médecins qui ne vont jamais pratiquer. Ils sont tout de suite embauchés, mis dans des entreprises pour aider le développement des intelligences artificielles en matière de médecine. Vous voyez ? Ça, c'est la réalité de ce monde dans lequel on vit. Alors, l'éthique, c'est très, très compliqué. Je vous donne un exemple très concret. Si vous demandez aux IA chinoises, alors, il s'est passé quoi sur la place Tiananmen ? Elles répondent, je ne peux pas en parler. OK ? Si vous demandez aux toutes les autres, elles disent ce qui s'est passé. Par contre, si vous prenez un révisionniste scientifique dont je tairai le nom pour ne pas faire de pub, et vous dites aux IA, alors qu'est-ce que tu penses de ça ? Alors les IA chinoises, elles démontent tout, scientifiques à fond, Gemini pareil, ChatGPT pareil, ainsi de suite. Et Grok, ça commence comme ça, c'est un autre point de vue qui s'oppose au point de vue général. Ben, vous voyez que l'éthique, c'est complexe. Entre je ne sais, peux pas répondre et dire quelque chose qui va dans le sens d'une fake news, d'une théorie complotiste, ce que vous voulez, c'est pas simple. Encore une fois, pas de jugement de valeur par rapport à ça, à chacun de choisir, mais en âme et conscience. Ce qu'il faut, c'est connaître pourquoi on choisit. Alors souvent, on dit, oula, mais tout ça, c'est de la pensée unique, de l'appauvrissement. Oui, si on l'utilise comme des débiles. Bon, il se trouve qu'on l'utilise comme des débiles. Et plus on est jeune, plus on l'utilise comme des débiles. Pourquoi ? Parce que la dimension essentielle pour bien utiliser l'IA, c'est d'être critique. Et évidemment, si j'ai pas été formé à être critique, si le confort de l'usage me permet d'aller beaucoup plus vite, eh bien, c'est difficile de lutter. Alors, vous voyez, moi, je baigne dedans depuis très longtemps, j'ai un fils de 16 ans, il n'a pas le droit d'utiliser l'IA. Parce que, il n'est pas encore assez critique. Il verrait que le confort. Alors, quand il en a besoin, je m'assois à côté de lui, il le fait, puis je lui pose des questions. Et ce qui lui permet, comme ça, de comprendre tous les travers, tous les dangers, et cette problématique d'abandon dont je parlais précédemment, où je ne deviens plus acteur, je suis passif. Et dans ce cadre-là, je ne me développe plus. Et l'IA, la data, c'est de la compétition, de la compétition, de la compétition. Pourquoi ? Parce que plus j'ai de données, plus je vais aller loin. Alors le chemin que je suis en train de vous décrire, il n'est pas écrit, il n'est pas sûr, parce qu'il y a beaucoup de mais qui sont là, et avec des grands enjeux. Alors vous comprenez qu'au niveau mathématique, c'est assez faible, la façon dont c'est produit. Donc il y a beaucoup de recherches sur des nouveaux modèles de mathématiques qui vont beaucoup plus loin. Vous avez aussi le modèle économique où tout un secteur d'activité perd de l'argent à ce niveau-là, c'est pas possible. Donc il va y avoir plusieurs nouvelles. La première, c'est la monétisation par la publicité de vos usages, premier point. Deuxième façon de faire, c'est évidemment le trafic qui arrive sur le site de Walmart aux États-Unis. Pour l'instant, c'est gratuit, ils vont le vendre. Et troisième façon de faire, eh bien, vous passez 3 heures par semaine à faire cette tâche-là, à la fin du mois, on va dire que ça coûte 100, eh bien, je vous propose une IA qui coûte 50 et qui fait mieux que vous. Deal ? Bah, deal. Et voilà comment je peux vendre plus cher mes IA. Donc ça, c'est en train de se développer, c'est en train d'arriver là, en ce moment. De la même manière, il y a un certain nombre de facteurs qui peuvent tout bouleverser. La régulation en fait partie. Souvent on dit il n'y a plus de données pour apprendre, c'est complètement faux. Dans nos cerveaux il y a des tonnes et des tonnes de données pas exploitées, c'est juste que c'est pas la même façon de travailler pour aller les chercher. Dans les entreprises il y a plein de données qui sont pas exploitées par ces IA, ça coûte cher d'aller les chercher, mais c'est un autre business model. Les terres rares, s'il y en a plus suffisamment, s'il y a plus suffisamment de puces, évidemment vous comprenez que tout s'arrête, c'est pas possible. Si la Chine envahit Taïwan, pour l'Occident ça s'arrête. La Chine, ils ont un système réel qui fonctionne sans les puces américaines, donc pas de sujet. Oui. Mais tout peut s'arrêter comme ça du jour au lendemain. Mais en attendant, aujourd'hui, on va dans ce monde-là avec cette quête de la part d'acteurs de l'intelligence artificielle générale, forte, la singularité technologique, à savoir une intelligence plus forte que l'intelligence humaine réunie.
1: Vous venez d'entendre le premier volet d'une conférence donnée le 16 mars 2026 pour Regards Croisés par Stéphane Amarcy. En 3 ans, l'IA a fait un bond technologique incroyable puisqu'il est désormais possible de cloner des voix, créer des avatars très proches du réel, des influenceurs totalement virtuels, mais aussi faire des raisonnements complexes de la programmation, des mathématiques. Auteur de « Métamorphose à l'ère de l'intelligence artificielle », Stéphane Amarcy appelle à valoriser nos qualités humaines à l'heure où les technologies génératives redéfinissent nos façons de travailler et d'interagir. 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Je vous remercie de votre fidélité et je vous dis à très vite pour un nouveau rendez-vous sur votre radio chrétienne.

0: Bonjour à tous, voici l'émission de l'Église protestante unie de Chartres-Beauce-et-Perche, animée par Jean-Paul et Marie-Christine de Heuvels. Bonjour Jean-Paul.
1: Bonjour Marie-Christine et bonjour à tous.
0: Et Simon Martin est à la technique. Le Christ nous a libérés pour que nous soyons vraiment libres. Tenez bon donc et ne vous laissez pas à nouveau réduire en esclavage. Voilà une phrase de l'épître de Paul adressée aux Galates et nous voulions réfléchir aujourd'hui sur le thème de la liberté. Donc nous allons commencer par lire ce morceau de l'épître aux Galates de Paul au chapitre 5, les versets 1 à 15. C'est pour que nous soyons vraiment libres que Christ nous a libérés. Tenez donc ferme et ne vous laissez pas remettre sous le joug de l'esclavage. Moi, Paul, je vous le dis, si vous vous faites circoncire, Christ ne vous servira plus de rien. Et j'atteste encore une fois à tout homme qui se fait circoncire qu'il est tenu de pratiquer la loi intégralement. Vous avez rompu avec Christ si vous placez votre justice dans la loi, vous êtes déchus de la grâce. Quant à nous, c'est par l'Esprit, en vertu de la foi, que nous attendons fermement que se réalise ce que la justification nous fait espérer. Car, pour celui qui est en Jésus-Christ, ni la circoncision ni l'incirconcision ne sont efficaces, mais la foi agissant par amour. Vous courriez bien, qui en vous barrant la route empêche la vérité de vous entraîner. Une telle influence ne vient pas de celui qui vous appelle. Un peu de levain, et toute la pâte lève. Pour moi, j'ai confiance dans le Seigneur pour vous. Vous ne prendrez pas une autre orientation. Mais celui qui jette le trouble parmi vous en subira la sanction, quel qu'il soit.
1: Pour ce qui est de moi, frères et sœurs, s'il est vrai que je prêche encore la nécessité de se faire circoncire, pourquoi continue-t-on à me persécuter? Dans ce cas, annoncer le Christ crucifié ne serait plus scandaleux pour personne. Que ceux qui vous troublent aillent encore plus loin dans leur pratique, qu'ils se mutilent tout à fait. Mais vous, frères et sœurs, vous avez été appelés à la liberté. Seulement, ne faites pas de cette liberté un prétexte pour vivre selon les penchants humains. Au contraire, laissez-vous guider par l'amour pour vous mettre au service les uns des autres. Car toute la loi se résume dans cette seule phrase « Tu aimeras ton prochain » comme toi-même. Mais si vous agissez comme des bêtes sauvages en vous mordant et en vous dévorant les uns les autres, alors prenez garde, vous finirez par vous détruire les uns les autres. »

0: La France a offert aux USA, aux États-Unis d'Amérique, la statue de la liberté pour commémorer l'anniversaire des 100 ans de l'indépendance de ce pays au nom de l'amitié entre deux peuples épris de liberté. C'est aussi pour célébrer la paix après la fracassante guerre de sécession qui a eu lieu là-bas, avec la volonté de revenir à un état d'unité de paix et de liberté. La statue est appelée Lady Liberty. Elle est tournée vers l'Europe. Elle mesure 46 mètres, 93 mètres avec le socle. Elle est créée par Bartholdi. Les États-Unis d'Amérique voulaient non seulement être terre de liberté, mais aussi montrer la liberté aux autres peuples.
1: Ambitieux programme. Inauguré en grande pompe en 1886. Et pourtant, l'un des fondateurs, Pulitzer, ne sera pas invité parce qu'il est juif. Et pourtant, il y aura beaucoup de contestations de la part des Noirs américains parce qu'en cette période-là vont être rétablies les lois pour les maintenir dans l'apartheid, le mépris, la misère et la violence. Ils ne sont pas non plus conviés, eux qui font pourtant partie de cette Amérique.
0: Et pourtant, les femmes, même si on l'a appelée Lady Liberty, ne font pas non plus partie de ce programme de liberté. Et un petit groupe de suffragettes, ces femmes qui réclamaient le droit de vote, se réunira aussi en aparté de cette grande fête. Alors, dans le port de New York, ceux qui arrivaient par bateau se réjouissaient de voir enfin cette Madame Liberté leur offrir le salut pour certains, la sortie de la misère pour d'autres, un refuge politique. Et pourtant, cette statue qui accueillait des milliers et des milliers de migrants faisait aussi des milliers de déçus. Tous ceux à qui le droit d'asile a été refusé quand l'Amérique a commencé à fermer ses portes, notamment pour les Juifs allemands qui fuyaient le nazisme et qui n'ont pas trouvé de place.
1: Alors, cette belle statue, qu'est-ce qu'elle promet? Est-ce la liberté pour tous ou seulement pour une élite? Est-ce une liberté associée à une idée de droiture? Le mot « liberty » est plus une idée abstraite, philosophique, plutôt que « freedom », nom qui n'a pas été choisi et qui correspondrait plus à une libération face à une oppression, à un événement qui fait qu'il y a une libération. Alors on voit qu'il peut y avoir, d'un côté, à travers ce symbole, une immense aspiration humaine, et d'un autre côté, on peut voir combien c'est complexe, combien au nom de la liberté, on peut aussi passer à côté de l'essentiel.

0: On peut aussi penser à tous ces peuples qui aujourd'hui espèrent la liberté au prix de leur vie, et notamment à ce peuple d'Iran. Mais revenons à notre lecture de la Bible. Vous avez peut-être remarqué ce titre, qui n'est pas à proprement parler le texte de la Bible. C'est le titre que l'on met au-dessus du paragraphe de la Bible, et qui dit « Ne perdez pas votre liberté ». Et c'est intéressant, je trouve. Comme si la liberté était quelque chose qu'on peut recevoir ou gagner, mais aussi perdre. Paul, dans ce chapitre 5 de l'Épître aux Galates, utilise le terme de liberté en opposition à l'esclavage. Évidemment, nous ne pouvons pas oublier cet exemple qui date de l'Antiquité et qui se reproduisit entre l'Europe, l'Afrique et l'Amérique.
1: Alors vous me direz, oui, mais le texte ne parle pas de politique, il parle de spiritualité, et c'est vrai. Et pourtant, il est intéressant aussi de voir que cette notion spirituelle que Paul va développer est très incarnée, puisqu'il s'agit de savoir s'il faut ou pas se faire circoncire. Donc cela est quand même très physique et incarné. Il s'agit aussi de savoir ce que l'on va manger. Et donc on voit que même dans la réalité spirituelle de la liberté, il y a quelque chose de très concret qui va advenir dans nos vies.
0: Dans ce texte, on parle de circoncision et de nourriture, mais pour nos vies aussi. La liberté du Christ peut avoir des répercussions très concrètes, très pratiques. À qui parle Paul ? Il parle aux habitants de la Galatie, une région de la Turquie, que Paul avait traversée dans son troisième voyage, d'abord pour semer la parole, puis pour encourager les communautés. Et donc, comme très souvent, après avoir visité ces églises, il leur écrit des lettres collectives, non seulement pour une assemblée ou pour une personne, mais plus pour qu'elles circulent d'assemblée en assemblée. Et Paul fait un peu un catéchisme pour adultes, pour leur rappeler ce qu'il a annoncé et pour laisser comme une mémoire écrite.
1: Paul écrit à ces communautés formées de deux membres, voire plus, de personnes différentes, de juifs rencontrés dans des synagogues et des païens venant d'un monde qui n'est pas juif. Et il y a une difficulté au début pour ces deux populations à se comprendre et à se mélanger. Et il y a aussi entre les deux des craignants Dieu, c'est-à-dire des personnes qui n'étaient pas juives mais qui avaient rejoint la foi juive, comme Lydie. Et alors pour toutes ces personnes se pose la question: sommes-nous la continuation du judaïsme ? Faut-il continuer à pratiquer les lois juives ? Ou vivons-nous une nouvelle religion ? Et il y avait toujours une tension entre ces deux attitudes remontant de ces différentes communautés jusqu'à la communauté principale à Jérusalem. Il y aura un grand débat pour décider que faire pour cette communauté représentant l'ensemble du christianisme naissant.
0: Et donc, à Jérusalem, avec Pierre, avec les apôtres, qui sont vraiment ceux qui étaient autour de Jésus, avec Paul et avec tous ceux qui ont parcouru la Méditerranée, ils vont discuter et décider que les nouveaux chrétiens, qui ne sont pas juifs, n'auront pas besoin de se soumettre à l'ensemble de la loi juive. Particulièrement, ils n'auront pas besoin de se soumettre à la circoncision. On leur demandera simplement de ne pas manger de la viande qui aura été sacrifiée aux idoles. Car ce serait d'une certaine manière donner du prix à ces sacrifices aux idoles.
1: Paul, Barnabas, Jude, Silas et d'autres vont pouvoir retourner dans ces... communautés

ses lettres en disant « Ne soyez pas influencés par ses frères. Sentez-vous libre en Christ. En Christ, vous êtes libérés de ces vieilles lois. » Au Moyen-Âge, le judaïsme avait ensuite essayé d'instaurer des lois plus claires que la Torah, comprenant 613 commandements, 248 commandements positifs et 365 commandements d'interdits. Paul se démarque de cette façon de calculer où tout est codifié. Combien tu as le droit de faire de pas pendant le sabbat et combien de choses tu n'as pas le droit de porter, etc.

0: 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Et les pauses musicales sont extraites d'un CD de Nana Mouskouri. Et ce qui nous intéressait, c'était surtout la première chanson, Liberté, qui est bien sûr extraite du Chœur des esclaves de l'opéra Nabucco de Verdi. Donc, Paul connaît très bien toutes les lois juives. Il a essayé de les pratiquer au mieux et ça l'a amené dans une impasse, dans la haine, dans la violence. Et Jésus est venu sur le chemin de Damas lui montrer combien il faisait totalement fausse route. Alors Paul est le mieux placé pour dire « Non, ne retombez pas là-dedans, ce n'est pas ça que Jésus veut. » Et si en plus cela va contre le sens de la croix, parce que vous n'êtes pas sauvé par la loi, vous n'êtes pas sauvé en essayant d'être quelqu'un de bien, vous n'êtes pas sauvé en obligeant les autres à obéir à toutes ces règles. Vous êtes sauvé si vous venez humblement devant la croix. Si vous dites « Seigneur, je me repens. Moi-même, je ne sais pas. Moi-même, je ne peux pas. Je suis un homme, une femme, pécheur, mais toi, tu me délivres. »
1: Alors oui, devant cette croix, on peut abandonner notre prétention à faire par nous-mêmes de bonnes choses. Et Paul vient nous le dire. Il nous demande de déposer devant le Christ tout notre besoin de libération, car c'est lui qui nous libère. C'est au pied de la croix que nous sommes débarrassés de nos chaînes. Chaînes que l'on peut représenter comme des chaînes d'esclavage. C'est très fort. C'est ce qui nous maintient dans la mort. Et ces chaînes-là, on les laisse au pied de la croix, et non pas au pied de la statue de la liberté.
0: Ce qui nous accuse est cloué sur la croix. C'est là que nous sommes vraiment dans cette libération. Le Christ nous a libérés pour que nous soyons vraiment libres. Ne retombons pas dans une sorte d'obéissance d'esclave. La loi a été notre surveillant jusqu'à l'arrivée du Christ.

0: maintenant, le temps de croire au Christ est arrivé. Nous ne dépendons plus de ce surveillant. C'est toute la différence entre l'ancienne alliance et la nouvelle alliance qui se joue là.
1: Alors, bien sûr, on peut dire que pendant les 20 siècles du christianisme, il y a toujours eu de bons chrétiens pour revenir à des lois, à fixer des règles pour soi et pour les autres, bien sûr. Pour les autres, pour les mettre sous des joues et pour se juger les uns les autres. Ce n'est pas du tout ce que Jésus veut, ni ce que Paul prêche. Ils faisaient des règles parce que souvent la liberté leur faisait peur. Elle fait peur pour nous, elle fait peur pour les autres. C'est un espace. Et qu'est-ce qu'on va faire de cet espace? Être libre? Pourquoi faire? Vous avez été appelé à la liberté, mais ne faites pas de cette liberté un prétexte. Voilà la deuxième chose dont Paul veut libérer les croyants, les mauvais penchants.
0: La première, c'était l'esclavage de la loi. Et la deuxième chose dont Paul veut nous libérer, c'est l'esclavage des mauvaises pensées, des mauvais penchants, dont la propension du cœur humain pour le mal. Malheureusement, nous avons du mal à imaginer qu'il y a des humains qui peuvent à ce point désirer le mal, la cruauté. Et c'est terrible. Il faut toujours en être conscient. L'humain est hélas capable du pire. Et nous pouvons aussi parfois le subir, être victime du mal de la part de personnes qu'on croyait plus ou moins bien. Parfois, nous-mêmes, nous dérapons et nous crions de la haine ou de l'injustice. Alors oui, comme Paul le dit, nous ne faisons pas le bien que nous voulons faire et nous faisons le mal que nous ne voudrions pas faire. La liberté en Christ, c'est une victoire sur le mal, par la croix.
1: Pour donner un exemple, on peut penser à ces gens qui sont en prison et qui vont sortir de prison. C'est un enjeu énorme, cette sortie de prison. D'abord, pour les uns, il faut mettre en place tout un processus de réinsertion avec un projet qui va les tenir en vie. Et pour d'autres, c'est juste le moment où on va s'éclater, on va se venger, on va laisser déchaîner toute cette colère intérieure longtemps contenue. Et on voit là l'enjeu de la liberté le jour de la sortie. Qu'est-ce que tu vas faire de ta vie quand tu sors de prison? Dans cette liberté, il n'y a pas du n'importe quoi. Comme dit Paul, tout est permis, mais tout n'est pas bon. »

0: tout est permis, mais tout n'est pas bon. Qu'est-ce qui va être bon pour moi? Qu'est-ce qui va être bon pour le monde? Qu'est-ce que je fais de la liberté que le Christ veut me donner? Et pour comprendre que derrière la liberté, il y a un programme, je vous invite à relire ce que le peuple hébreu a vécu. Derrière sa libération d'Égypte, « Je suis le Seigneur ton Dieu, c'est moi qui t'ai fait sortir d'Égypte où tu étais esclave. Souviens-toi, tu as été esclave en Égypte et je t'ai fait sortir de ce pays avec puissance. » Ces deux phrases sont au milieu des 10 commandements. Elles liaient la libération et les 10 paroles. Dieu libère son peuple pour qu'il mette en œuvre un plan, une identité du peuple hébreu dans un pays vers lequel il le conduit avec ses 10 paroles de vie, plutôt que des commandements. Le mot commandement ferait imaginer une contrainte.
1: Parole de vie. Paroles qui permettent une vie spirituelle saine, une vie familiale respectueuse, harmonieuse, une vie de travail belle, alternée avec le repos, une vie sociale saine. Paul, dans l'Épître aux Galates, nous rappelle que si nous sommes libres, c'est pour un programme. Mettez-vous au service les uns des autres, parce que le résumé de la loi, c'est « tu aimeras ton prochain comme toi-même ». Notre liberté va s'exprimer dans quelque chose de positif pour nous et pour l'autre, parce que ma liberté toute seule, la liberté égoïste, la liberté du moi d'abord, est une liberté morbide. Je suis libre pour pouvoir trouver une place et donner sa place à l'autre, puisque dans le prochain comme moi-même, il y a bien la place pour moi, mais aussi la place pour l'autre. On va pouvoir vivre ensemble.
0: La Révolution proclamait « Tous les hommes demeurent libres et égaux en droit », donc liberté et égalité, qu'on peut aussi traduire par fraternité. Nous sommes tous fils de Dieu. Il n'y a plus de différence entre juifs et non-juifs, entre esclaves et personnes libres, entre hommes et femmes. Tous dans le Christ Jésus. Et cette phrase est complètement révolutionnaire. Elle a été un peu mise sous le boisseau par l'Église pendant des siècles parce qu'elle gêne. Parce qu'on avait envie de mépriser les Juifs, parce qu'on avait envie de faire des esclaves pour nos cannes à sucre, parce qu'on avait envie que les femmes se taisent. Mais si on lit cette lettre aux Galates jusqu'au bout, on voit les consignes logiques de ce que Paul tire de cette liberté en Christ. Une liberté assortie d'égalité qui définit le royaume de Dieu. Toute la loi se résume dans cette seule phrase « Tu aimeras ton prochain comme toi-même. » Amen. Cette émission se termine. Je vous rappelle qu'il y a culte tous les dimanches matins à 10h30 au temple 20 rue Saint-Thomas à Chartres et que nous serons très heureux de vous y accueillir. Au revoir et à bientôt.
1: Au revoir et à bientôt.
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1: Ce que Benoît XVI a dit aux jeunes d'hier, d'aujourd'hui et de demain. Alors bonjour et bienvenue à l'émission du Puits de Jacob. Aujourd'hui, je suis en studio avec le père Frédéric Coguet. Bonjour père.
2: Bonjour Claire.
1: Alors l'intitulé de cette émission, c'est la reprise du titre d'un livre dont vous êtes l'auteur, livre paru en juin 2023 aux éditions d'Ulysse Bleu. Alors, avant d'en venir au livre, il convient peut-être de vous présenter rapidement aux auditeurs qui ne vous connaissent peut-être pas encore. Pourtant, vous êtes un familier de cette antenne, vous assurez la chronique sacerdotale toutes les semaines. Nous avons eu le plaisir de faire la connaissance à l'occasion d'une émission Nous avons lu pour vous, où vous êtes venu nous présenter votre dernier livre, Le pardon, un choix scandaleux. Alors, vous êtes prêtre, mais vous ne vous intéressez pas seulement au domaine spirituel, mais à tout l'homme. C'est tout l'humain qui vous intéresse. Et vous êtes aussi passionné par les relations interpersonnelles, parce que l'homme est un être de relation, c'est ça?
2: L'homme est relation.
1: Oui.
2: L'homme est relation avec Dieu, relation entre humains, relation déjà entre soi.
1: Voilà. Vous avez aussi, tout particulièrement, le souci des jeunes. Vous avez été responsable de pastoral, c'est ça?
2: Directeur de la pastoral des jeunes.
1: Des jeunes.
2: Autour de nos Bénins.
1: Oui. Et vous avez le souci, en fait, que chacun fasse une rencontre personnelle du Christ.
2: Ben, parce que c'est l'idée de fond de Benoît XVI qui définit le christianisme comme, non pas comme une idée, non comme une énergie, comme un code de loi, mais comme une rencontre.
1: Oui.
2: Une rencontre avec une personne qui change la direction de votre vie.
1: Oui. Alors ça, on va y revenir plus en détail. Hein. Alors, vous, donc, homme de terrain, vous êtes aussi un homme de la recherche et de l'étude, puisque, en fait, vous avez soutenu une thèse de doctorat en théologie dogmatique et sur le thème qui était Benoît XVI.
2: Benoît XVI.
1: Le sacerdoce et les jeunes.
2: Et les jeunes.
1: C'est ça. Et donc, votre livre, c'est en quelque sorte, si je puis dire, une adaptation au grand public de votre thèse.
2: Vous avez très bien résumé.
1: Bon, voilà, c'est parfait dans ce cas. Alors, pourquoi le titre? Je vais d'abord vous interroger sur cela.
2: Oui, eh bien, pourquoi le titre et pourquoi le sous-titre?
1: Oui, c'est ça.
2: Mais le titre est extrêmement spirituel parce que c'est les paroles les plus fortes que Benoît XVI a adressées directement aux jeunes lors des rencontres ou national en Italie, ou international, les IMJ et autres. Donc c'est un ensemble de textes forts qu'il a écrit de sa plume et qu'il a présenté aux jeunes pour les amener progressivement à découvrir ce Dieu dont il parlait souvent. Et ce Dieu qui, pour lui, est celui qu'il faut rencontrer pour que notre vie puisse avoir du sens.
1: Oui.
2: Quant au sous-titre, ce que Benoît XVI a dit aux jeunes d'hier, d'aujourd'hui, de demain, ah ben, j'avoue que moi, j'avais juste mis ce que Benoît XVI a dit aux jeunes.
1: Oui.
2: C'est donc l'éditeur qui, en lisant le manuscrit, l'éditeur qui est loin de la foi chrétienne et de toute foi, hein, qui m'a précisé que il avait été particulièrement frappé par le contenu, par la densité des idées de l'auteur, donc de Benoît XVI, et qui a proposé qu'on puisse étendre l'éventail.
1: Oui.
2: Non seulement aux jeunes en tant que tels, du point de vue de l'âge, mais aussi à ceux qui étaient jeunes hier et à ceux qui seront jeunes demain.
1: Oui.
2: Et du coup, ce que Benoît XVI a dit aux jeunes d'hier, d'aujourd'hui et de demain, pour dire c'est un livre qui s'adresse à tout le monde.
1: Oui, et que le message est intemporel.
2: Absolument. Donc, transcende le temps.
1: Oui.
2: Parce que ça s'adresse
1: les époques.
2: Les époques, évidemment. Et parce que s'adressant au cœur humain. Je n'oserais pas comparer le message à l'évangile. Mais c'est un message qui s'inspire de l'évangile.
1: Ben oui, voilà. C'est parce qu'il y a un lien direct.
2: Exactement.
1: Lien. Exactement, oui. Et qu'il insiste sur cette idée que, au fond, sans cette rencontre, sans cette expérience de cette présence divine au cœur de l'homme, c'est la rencontre avec à la fois le tout autre et le plus proche, on ne peut pas se dire chrétien. C'est un semblant, en quelque sorte. C'est un plaquage.
2: Tout à fait. Le tout autre est en nous aussi.
1: Oui.
2: Et du coup, il appelle à vraiment tout faire, autant que cela peut relever de nos capacités humaines, à aller à la rencontre, à faire cette rencontre avec ce Dieu qui, comme dit saint Augustin, vient, est lui le premier qui vient à notre rencontre.
1: Oui.
2: Mais nous laisser aller à cette rencontre nous transforme, nous peut bouleverser.
1: Changer la vie.
2: Changer la vie.
1: Exactement.
2: À fin de compte.
1: Ouais. Alors, votre livre, il est préfacé par Monseigneur Perceroux, donc l'évêque de Nantes, qui a une qualité toute particulière pour le faire, puisque lui, il est président du Conseil pour la pastorale des enfants et des jeunes à la conférence des évêques de France, c'est ça ?
2: Tout à fait. Et, merci.
1: Oui. Alors, je relève cette phrase, il dit au début de sa préface, « N'est-ce pas téméraire et audacieux d'écrire sur les relations du pape Benoît XVI avec les jeunes ?» Pour les catholiques de ma génération, le pape des jeunes, c'était Jean-Paul II.
2: Hein. Oui.
1: Et voilà, il fait référence à la rencontre du Bourget en 80, à la création des JMJ en 1984. Et c'est vrai que je pense que dans l'esprit de beaucoup de gens de sa génération, et j'en fais un peu partie, enfin, eh ben, c'est vrai que pour nous, c'était Jean-Paul II.
2: Oui, mais c'est pas faux. C'est pas faux d'indiquer que Jean-Paul II a été le pape des jeunes. Mais Benoît XVI l'a reconnu aussi et s'inscrit dans cette continuité.
1: Et il l'a voulu.
2: Et il a voulu, voilà, oui. Exactement, voulu s'inscrire dans la continuité avec ce qu'a été le pontificat de son ami Jean-Paul II. Vous voyez, il a été dit que si Jean-Paul II a amené les jeunes au Christ, Benoît XVI s'est imposé comme tâche d'apporter le Christ, donc d'amener Dieu aux jeunes. Et du coup, c'est vraiment deux mouvements de la même réalité,
1: oui.
2: Qui servent à la rencontre,
1: oui.
2: Avec ce Dieu qui s'est fait un de nous en Jésus-Christ.
1: Oui, c'est ça. Donc en fait, c'est vrai, il s'inscrit dans une continuité par fidélité ecclésiale, déjà.
2: Absolument.
1: Parce qu'ils pensent
2: absolument.
1: Que c'est très important.
2: Oui.
1: En raison de leur proximité, comme vous le disiez, hors antenne,
2: oui.
1: Benoît XVI a été quand même très proche et a été l'inspirateur de beaucoup de, même d'écrits probablement,
2: de textes de
1: Jean-Paul II. Et puis, il a voulu s'inscrire dans cette démarche fondatrice de cette confiance faite aux jeunes et de l'importance qu'on a voulu leur donner pour, au fond, porter le message de l'Évangile.
2: Ben, absolument. Et j'ajouterais que Benoît XVI est resté quand même, elle a été pendant longtemps amie de Jean-Paul II.
1: Oui.
2: Donc c'était aussi deux grands amis. Et donc au nom de l'amitié aussi, le fait de poursuivre l'œuvre de l'ami,
1: oui.
2: a été déterminant.
1: Déterminant. Très déterminant, oui. Et alors, c'est plus peut-être dans l'imaginaire des gens qu'on s'est imaginé que Benoît XVI ne pouvait pas avoir la même qualité de relation, peut-être en raison de l'âge de son élection, peut-être en raison d'une personnalité peut-être un peu plus introvertie, hein, plus et qui faisait douter. Et je pense parce que, et votre livre le révèle, on ignorait que le pape Benoît XVI avait une expérience de la jeunesse. Il a été vicaire et aumônier de jeunes.
2: Et professeur.
1: Et professeur.
2: Il a passé toute sa vie au milieu des jeunes.
1: Oui.
2: Comme vicaire en paroisse, comme aumônier, mais aussi, surtout comme prof des étudiants qu'il a rencontrés durant toute sa vie. Même cardinal, préfet de la congrégation pour la doctrine de la foi, et qui continue à enseigner.
1: Voilà.
2: Pour maintenir ce contact avec les jeunes.
1: Et peut-être que c'était justement cette fonction de préfet de la doctrine qui faisait que on en avait fait un personnage qui aurait été un peu éloigné des jeunes, on ne voyait plus que sous cet angle, alors qu'en fait il avait toute cette relation. Et je trouve que il l'a manifesté cette proximité avec les jeunes. Vous le signalez d'ailleurs lors des JMJ de Madrid. Vous savez, quand il y a eu ce fameux orage extrêmement violent, et on lui a dit, on lui a proposé de se retirer. C'était juste avant le temps d'adoration, et il a dit non, je reste avec les jeunes.
2: Avec les jeunes. Oui.
1: Et moi, je me souviens, j'avais beaucoup suivi ces JMJ parce que j'avais un de mes fils qui y était. Et le lendemain matin, quand il a retrouvé les jeunes, il s'est enquis comment ils avaient passé la nuit, parce que c'était dehors. Il a pris leurs nouvelles. On sentait qu'il y avait une très grande proximité humaine.
2: Oui, mais l'anecdote, c'est que pendant cette veille-là, je crois que Benassé ne s'était pas rendu compte que le micro était ouvert.
1: Oui.
2: Donc, il croyait dire tout simplement, non, je reste dans la tempête avec les jeunes.
1: Oui.
2: Et du coup, le micro n'ayant pas été fermé, cela a été diffusé.
1: Partout. Alors, finalement, il a été plongé très vite après le début de son pontificat dans le bain des JMJ, puisque élu au printemps, c'était 2008 son élection,
2: 2008, oui.
1: C'est ça. Il a été, c'était les JMJ de Cologne dans l'été qui a suivi, et on peut dire que tout de suite le contact est passé avec les jeunes.
2: Ouais. Oui, et beaucoup d'observateurs ont remarqué que du pape timide qu'il était, il a pu relever ce grand défi-là.
1: Tout de suite.
2: Oui.
1: Oui.
2: Et étonnamment peut-être, mais un pape timide, les mains jointes constamment, mais qui a pu embrasser tous les jeunes en élargissant les mains. Et c'était symbolique de cet état de choses, de sa capacité à s'adapter à ce nouveau, à cette nouvelle mission à laquelle le Seigneur l'appelait.
1: Oui.
2: Et
1: il s'adaptait tout de suite.
2: Absolument. Alors, il faut dire aussi que, comme vous l'avez rappelé, Benoît XVI a été quand même présent au JMJ de Jean-Paul II.
1: Déjà.
2: Oui, oui. Et du coup, il n'était pas tout à fait le dernier arrivé.
1: Oui.
2: Donc, il
1: avait une expérience de ces manifestations.
2: Des JMJ, de ces grandes manifestations.
1: Oui.
2: Même s'il n'était pas la figure de proue qui conduisait les JMJ, mais il les a vécus aux côtés de son ami.
1: Il était en second,
2: en discret,
1: comme il est,
2: et comme il aimait rappeler aussi. Et du coup, ça lui a permis aussi d'avoir de toute façon une vue assez générale.
1: Oui.
2: Mais une chose est avoir une vue, une autre est vivre.
1: Oui.
2: Là, il est
1: projeté sous les feux des projecteurs.
2: Exactement.
1: C'est une autre position. Alors, ce qui est intéressant aussi, c'est de voir que on aurait pu se dire, comme Jean-Paul II était mort, il y a moins de jeunes qui sont venus. Non, pas du tout. Il y a beaucoup de jeunes qui sont venus. Il y a eu une affluence importante au JMJ de Cologne. Il y avait beaucoup de prêtres, il y avait beaucoup d'évêques. Donc, d'entrée de jeu, il y a eu une confiance aussi qui lui a été faite.
2: Oui, mais la messe de la sépulture de Jean-Paul II a été d'ailleurs vue comme une annonce des JMJ, où Benoît XVI s'est adressé entre autres jeunes, et du coup cela a été vu comme sa capacité, démonstration de sa capacité à parler aux jeunes et à se faire comprendre d'eux.
1: Oui.
2: Et du coup, cela n'a pas été sans effet sur le nombre de participations d'évêques, prêtres, jeunes, du monde entier aux JMJ de Cologne.
1: D'accord. Et en fait, dès les JMJ de Cologne, son discours passe très bien auprès des jeunes. Et d'entrée de jeu, il insiste sur cette idée de cette rencontre personnelle. C'est fondateur chez lui.
2: Ah oui,
1: c'est un message qu'il fait passer tout de suite.
2: Ah oui, comme vous dites, c'est fondateur, c'est fondamental chez lui.
1: Oui.
2: Oui, oui. Sans la rencontre, vous savez, il disait, on peut vivre toute sa vie chrétienne
1: en passant à côté de la rencontre
2: avec le Christ.
1: Et ce sera une vie manquée quelque part.
2: Ce serait terrible.
1: Ouais.
2: Oui.
1: Parce que pour vivre une vie pleine, il l'explique, il faut cette rencontre. Permettra d'avoir la plénitude de la vie. Il avait eu cette fameuse... Alors moi, je me rappelle de cette phrase, je crois qu'il l'avait dite à la sortie des Bernardins à Paris. Il avait dit aux jeunes, ne craignez pas de suivre le Christ, il ne vous enlèvera rien, il vous donnera tout.
2: Il vous donne tout. Il vous donne tout.
1: Oui.
2: Oui. Oui. Oui, dans la suite du N'ayez pas peur de Jean-Paul II.
1: N'ayez pas peur de le suivre, il va rien vous enlever.
2: Il n'enlève rien.
1: Il va vous combler.
2: Il donne tout.
1: C'est... Oui.
2: Parce que malheureusement, on présente le Christ, la vie chrétienne, comme une vie de privation.
1: Oui, alors que c'est l'inverse.
2: Alors que c'est tout à fait le contraire.
1: Une vie de plénitude, au contraire.
2: De plénitude.
1: Oui, c'est ce qui est le discours qu'il va tenir. Alors, je rappelle aux auditeurs qui suivent l'émission au Puy de Jacob et qu'avec le père Frédéric Coguet, eh bien, nous étudions enfin le livre qu'il a écrit, Le Testament spirituel, ce que Benoît XVI a dit aux jeunes d'hier, d'aujourd'hui et de demain. Alors, vous disiez tout à l'heure que il y a cette complémentarité entre Jean-Paul II et Benoît XVI, et notamment cette idée que Jean-Paul II a apporté aux jeunes et au monde Dieu, le Christ, etc. Et que avec Benoît XVI, c'est un autre mouvement. Il ramène les à Dieu. C'est un mouvement qui était descendant et qui va être maintenant ascendant.
2: Oui, oui. Vous voyez un exemple tout à fait simple. Qui est très éloquent. Benoît XVI a été le pape qui a introduit l'adoration du Saint-Sacrement au cœur des JMJ.
1: Et oui, et des colonnes, justement.
2: Exactement.
1: Oui. Parce que le thème de ces JMJ, c'était « Ils sont venus l'adorer », c'était l'image.
2: Voilà. Et du coup, le fait de recentrer les JMJ sur la personne du Christ, était très éloquent et très révélateur de là où et de celui avec qui il voulait conduire les jeunes.
1: Oui. Il a dit, en fait, cette thématique, ils sont venus l'adorer, c'est pas du passé, c'est aujourd'hui.
2: C'est aujourd'hui.
1: Les mages ont fait les rencontres de Jésus dans la crèche, vous pouvez la faire aujourd'hui dans l'hostie.
2: Dans le sacrement, absolument. Comme dans chacun des sacrements qui sont célébrés et tout.
1: Oui.
2: Et principalement dans l'Eucharistie. Et il tenait beaucoup à cette dimension de rencontre de Dieu dans l'Eucharistie, dans le Saint-Sacrement, dans l'adoration, mais aussi la rencontre de Dieu qui se fait dans la personne des témoins, des témoins de la foi.
1: Oui.
2: Les témoins qui ne sont pas forcément les témoins du passé, encore qu'aucun témoin n'est passé, mais les témoins de la foi qui sont déjà allés vers Dieu, ou les témoins de la foi que nous pouvons rencontrer aujourd'hui. Tous ceux qui nous ont transmis la foi, nous ont accompagnés à la foi, nous ont accompagnés vers le baptême, vers un sacrement. Et donc, c'est autant de témoins à travers lesquels Dieu peut se révéler.
1: Oui.
2: De témoins à travers lesquels la rencontre peut avoir lieu également.
1: Aussi, oui. Alors, je reviens un petit peu justement à cette importance de l'adoration qu'il a donnée, donc, dès les JMJ de Cologne, et ensuite qui va se retrouver dans tout, il y aura la veillée d'adoration à toutes les JMJ. Ça rejoint cette idée du silence aussi, de cette rencontre silencieuse dans le cœur des personnes. Et, moi, j'avais été frappée quand Benoît XVI était venu au Bernardin. Il était allé également à Lourdes, et nous étions allés à Lourdes. Et je me souviens de ce moment d'adoration des deux côtés du Gavre, où nous avons vu Benoît XVI arriver. Il a plongé tout le monde dans l'adoration, mais une adoration d'une intensité. Enfin, il y avait vraiment un recueillement alors qu'il y avait un monde fou. Et il est parti sans qu'on s'en aperçoive, comme s'il nous avait mis en présence du Seigneur, et lui, il s'effaçait. C'était vraiment cette idée d'une rencontre. C'est le Seigneur qu'on est venu rencontrer,
2: absolument.
1: C'est pas un pape vedette.
2: Absolument, oui. Il sert de canal,
1: oui.
2: Il sert d'intermédiaire.
1: Mais uniquement. Il s'efface.
2: Et il rappelait également qu'on ne peut pas être pleinement accompli si on n'entre pas dans le silence.
1: Oui. L'importance du silence.
2: Oui, oui. Là aussi, indépendamment de la foi, on a besoin, l'homme et la femme ont besoin du silence.
1: Oui.
2: Pour vivre, pour se rencontrer, pour avoir un colloque de soi à soi-même.
1: Oui.
2: Et on a besoin de faire silence.
1: Oui, parce que le bruit va de pair avec une certaine superficialité.
2: Oui.
1: Et peut-être l'excès de paroles. Or, le silence amène à l'intériorité et à donner du poids aux paroles.
2: Absolument. Le silence ne peut pas la parole.
1: Oui.
2: Et donc, quand on n'a pas su se taire, on peut pas savoir parler. Et au-delà de ça, dans le quotidien, si on ne prend pas le temps de nous recueillir, de rentrer dans le silence, de ce cœur à cœur, avec nous-mêmes, mais surtout avec celui qui nous appelle, avec Dieu, on peut avoir du mal à être pleinement accompli.
1: Oui. Et c'est là où on revoit toute la cohérence, vous disiez, de son message avec l'évangile, parce que on voit Jésus qui régulièrement se met à l'écart, dans le désert pour prier Dieu son Père. Donc c'est rappeler aussi aux jeunes qui a ses besoins de moments d'intériorité, ouais. de prière, de et c'est d'ailleurs, je dirais un peu, je pense dans la foulée de tout cela, que même se sont mis en place sur les réseaux sociaux des groupes de prière, des groupes de méditation de la parole pour développer cette intériorité.
2: Oui. Mais vous savez qu'en parlant de réseaux sociaux justement, Benoît XVI a été aussi le premier pape à faire un tweet.
1: Ah, c'est lui
2: oui,
1: qui a été
2: le premier. Donc ça fait partie de vraiment des points novateurs parce qu'il estimait que les réseaux sociaux étaient un continent où l'Église ne pouvait pas être absente.
1: Oui.
2: Et du coup, il exhortait vraiment avec les retenues nécessaires à ce que l'Église soit présente.
1: Alors, vous parliez tout à l'heure des témoins, mais ça rejoint un peu la démarche de Carlo Acutis, qui avait eu cette intuition aussi.
2: Ah bien, tout à fait.
1: Hein, qu'il fallait que l'Église soit présente sur la toile.
2: C'est le saint internaute, internaute saint, oui.
1: Oui, oui. Donner aux jeunes, justement.
2: Donner aux jeunes, tout à fait, oui, oui. Avec ses baskets, son jean et tout.
1: Oui, oui. Son jean, hein, oui. Voilà. Et qui finalement, il va user de ses moyens, mais avec discernement et au service de la foi, pas en contradiction.
2: Tout à fait au service de la foi, oui.
1: C'est un point vraiment important. Alors, comme Jean-Paul II, on peut dire que Benoît XVI a eu souci de la cause des jeunes, de leur éducation, mais il va aller au-delà, lui, parce qu'il va attirer l'attention du monde adulte sur sa responsabilité dans l'éducation.
2: Oui.
1: Et ça, c'est quelque chose de très important, je pense, pour le monde d'aujourd'hui.
2: Oui, parce que et en tant qu'éducateur, en tant que formateur, en tant que prof, Benoît XVI rappelait constamment que l'éducation ne consistait pas uniquement à communiquer des notions,
1: oui.
2: mais à former tout l'être, à former, on dirait, à former tout l'humain.
1: Oui.
2: Donc, toutes les dimensions de l'homme sont comprises dans l'éducation. Et l'éducation devait s'intéresser à tout l'homme, à tout ce qui fait l'homme, corps, esprit, âme, et sans se limiter uniquement à une transmission.
1: À des savoirs,
2: voilà,
1: à des savoirs ou des savoir-faire. Mais c'est en fait un savoir-être.
2: Être,
1: c'est ça, hein, qui est
2: exactement.
1: Fondamental.
2: Donc ce savoir-être qui est beaucoup plus fondamental pour lui que le savoir, savoir-faire, que,
1: Le reste suivra s'il y a le savoir-être.
2: Absolument. Parce que dès lors que l'humain est formé,
1: absolument.
2: L'humain saura s'adapter à toutes sortes de situations humaines concrètes.
1: Oui. Donc là, c'était vraiment un point fondamental et il y est revenu à plusieurs reprises. Il a insisté aussi que c'était au fond un moyen de lutter contre la violence ou le désespoir des jeunes. C'était cette formation de l'être.
2: Parce que lui était convaincu, il le disait souvent, la violence, une certaine forme de pauvreté est due au manque de savoir-être, donc est dû au manque d'éducation.
1: Oui.
2: Donc plus éduqués nous sommes et plus serons-nous à même d'entrer, disons en guillemets, en compétition avec le monde
1: oui.
2: qui nous attend, qui nous défie
1: oui.
2: et qui attend surtout que nous apportions notre témoignage.
1: Oui, donc pour qu'un jeune puisse prendre sa place dans le monde, en quelque sorte, il faut qu'il ait reçu cette espèce d'armature.
2: Ah ben absolument, on ne peut pas, et Benoît XVI rappelait souvent qu'on ne peut pas prendre sa place dans le monde si on n'a pas pris le temps de se laisser éduquer.
1: Oui.
2: Se laisser éduquer. Et l'éducation passe évidemment aussi par la rencontre avec les témoins.
1: Oui.
2: C'est le philosophe Kant disait que pour être éducateur, il faut avoir été éduqué soi-même.
1: Exactement.
2: Ouais.
1: Ouais.
2: Parce qu'on peut pas donner
1: ce qu'on n'a pas reçu.
2: Exactement.
1: Exact. Et donc, il disait aussi que les jeunes ont besoin de maîtres et d'exemples, c'est ça, à suivre,
2: oui.
1: de référents.
2: Il citait à l'occasion le pape Paul VI qui rappelait que le monde contemporain, et pape Paul VI parlait en 1964.
1: Oui.
2: Le monde contemporain a besoin plus de témoins que de maîtres. Et si le monde contemporain suit les maîtres, c'est parce qu'ils sont des témoins.
1: Oui.
2: Donc Benoît XVI tenait
1: les deux.
2: Les deux.
1: Oui.
2: témoin et maître.
1: Oui, parce que maître, ça relèverait peut-être d'un enseignement qui, je dirais, entre guillemets, serait dogmatique. Le témoin, il témoigne de l'œuvre de Dieu en lui, de ce que le Seigneur a fait pour lui, et du coup, ça a une portée plus large et plus profonde.
2: Oui, on dit que le maître enseigne,
1: oui.
2: Mais le témoin, il entraîne.
1: Il entraîne à sa suite, oui.
2: Et du coup, c'est complètement différent.
1: Oui.
2: Et une chose est d'enseigner des valeurs, une autre chose est de les vivre.
1: Oui.
2: Et d'entraîner par la vie.
1: Au fond, pour que les paroles aient du poids, il faut qu'il y ait du vécu derrière. Hein. Autrement, ça reste creux.
2: Ah ben, le vécu change tout.
1: Alors, il y a une thématique qui était chère aussi à Benoît XVI, et il voulait entraîner les jeunes dans ce qu'il appelle la révolution de Dieu. Il mettait en garde contre les idéologies qui ne produiront jamais le changement. Il n'y aura pas de changement dans le monde avec les idéologies, mais la révolution de Dieu. Alors, qu'est-ce qu'il faut entendre par la révolution de Dieu?
2: Pour Benoît XVI, la révolution de Dieu, c'est le fait d'entrer petit à petit dans la proposition de ce Dieu qui nous attend et qui est lui seul capable de changer profondément tout l'être.
1: Le cœur de l'homme.
2: Le cœur de l'homme.
1: Oui.
2: Et donc, c'est un Dieu, c'est la révolution du cœur de l'homme,
1: oui,
2: qui va vers le cœur de Dieu. Et donc, c'est cette rencontre-là entre ces deux cœurs qui vraiment apporte quelque chose de bouleversant.
1: Oui, oui.
2: De bouleversant à toute la vie de l'homme qui se laisse entraîner dans cette révolution et qui donc devient conséquemment lui aussi témoin de celui qui, entre guillemets, le révolutionne.
1: Oui. Donc en fait, c'est le Dieu incarné, le Dieu qui triomphe de la mort et du péché et de la souffrance sur la croix, et c'est le Dieu qui se donne dans l'Eucharistie et dans les sacrements,
2: oui,
1: c'est ça en fait.
2: Oui, c'est le Dieu qui s'est fait homme, c'est ce Dieu qui reste présent dans la vie concrète de l'homme, c'est ce Dieu qui précède l'homme, qui le précède non seulement en marchant devant lui, mais qui le précède aussi en venant à sa rencontre.
1: À sa rencontre. En l'accompagnant.
2: En l'accompagnant également.
1: Comme les disciples sur le
2: exactement.
1: Chemin d'Emmaüs.
2: Et donc, ce Dieu qui est omniprésent, non pas d'une omniprésence écrasante, mais qui est présent d'une omniprésence d'amour, qui pousse l'homme à aller vers cette plénitude, qui est ce bonheur de Dieu, que Dieu propose.
1: Auquel on aspire, en fait.
2: Auquel tout homme aspire.
1: Oui. Alors, je dirais que, pour finir, parce qu'on va arriver à la fin de cette émission, ce livre, il s'adresse autant aux jeunes qu'aux éducateurs, je crois.
2: Ah ben, c'est pour ça que ça s'adresse aux jeunes d'hier, d'aujourd'hui et de demain.
1: Alors, nous arrivons à la fin de cette émission du Puy de Jacob, où nous avons évoqué le livre du père Frédéric Coguet, Testament spirituel, ce que Benoît XVI a dit aux jeunes d'hier, d'aujourd'hui et de demain. Merci Père de nous en avoir parlé.
2: Merci Père de m'avoir invité.

0: Chers téléspectateurs de KTO, bonjour et bienvenue pour la retransmission en direct de l'audience générale du pape Léon de la place Saint-Pierre. Le Saint-Pierre, comme vous pouvez voir, il est déjà arrivé à la place dans sa papa mobile. Il est en train de saluer les fidèles qui sont venus du monde entier écouter sa catéchèse d'aujourd'hui. Dès qu'il aura terminé de saluer les fidèles, il montera sur l'estrade et l'audience générale pourra commencer. Le Saint-Père ouvre cette audience avec le signe de la Sainte Croix et avec le salut liturgique. Apprêtons-nous à accueillir sa parole et recevoir sa bénédiction.
1: Nel nome del Padre, del Figlio, dello Spirito Santo. La pace sia con voi.
2: Du livre de l'Apocalypse. Après cela, j'ai vu et voici une foule immense que nul ne pouvait dénombrer, une foule de toutes nations, tribus, peuples et langues. Ils se tenaient debout devant le trône et devant l'agneau, vêtus de robes blanches avec des palmes à la main. Et ils s'écriaient d'une voix forte : Le salut appartient à notre Dieu qui siège sur le trône et à l'agneau. Parole du Seigneur.
1: Fratelli e sorelle.
0: Chers frères et sœurs, bonjour et soyez les bienvenus. Aujourd'hui, nous pensons à une partie du chapitre 7 du Vatican II qui traite l'Église. Nous méditons sur une caractéristique qualifiante, quelle est la dimension eschatologique. L'Église, en effet, chemine dans cette histoire terrestre, toujours orientée vers la fin, qui est la patrie céleste. Il s'agit d'une dimension essentielle qui, malgré tout, nous occultons ou nous ignorons, puisque nous sommes beaucoup trop concentrés sur ce qui est visible autour de nous et sur la dynamique plus concrète de la vie chrétienne. L'Église est le peuple de Dieu et le chemin de l'histoire qui a pour le but la fin de tout et comment agir et comment faire venir le royaume de Dieu. Depuis le début de l'Église, on a annoncé ce royaume d'amour, de justice et de paix. Nous sommes appelés à penser à la dimension communautaire et cosmique du salut en Christ et à regarder vers l'horizon final pour mesurer et évaluer tout dans cette perspective. L'Église vit dans l'histoire au service de l'arrivée du royaume du monde et l'annonce à tous les paroles de cette promesse. On célèbre les sacrements et surtout l'Eucharistie.
1: Ne attua e ne sperimenta la logica.
0: On a la logique dans les relations d'amour et du service. L'Église, en plus, elle est le lieu et le moyen où, dans l'union avec Jésus, on établit un lien plus étroit avec Jésus et on reconnaît que le salut peut être donné par Dieu et par l'Esprit Saint et même en dehors de ses frontières visibles. À ce propos, dans la Constitution Lumen Gentium, il y a une affirmation importante. L'Église est le sacrement universel du salut. C'est un signe et un instrument de cette plénitude de vie et de paix qui nous a été promis par Dieu. Ça veut dire que l'Église ne s'identifie pas avec le royaume de Dieu, mais elle est le début. Elle se donne à l'humanité et à l'univers vers la fin. Les croyants, ceux qui croient en Jésus, cheminent dans cette histoire terrestre qui nous a été enseignée par le bien, mais aussi par l'injustice et par la souffrance, sans être déçus ni désespérés. Eux, ils vivent dans la promesse reçue par celui qui fait toutes les choses nouvelles. Et c'est pour cela que l'Église réalise sa mission par les moyens dès le début de Jésus, du royaume de Jésus.
1: Del compimento promesso e atteso. Custode di una speranza.
0: Elle protège l'espérance qui illumine le chemin. L'Église s'investit dans la mission de prononcer les paroles. Elle refuse tout ce qui motive la vie et empêche le développement. Elle prend la position des pauvres, des exploités, des victimes de violences et de guerres, et de tous ceux qui souffrent dans le corps et dans leur esprit. C'est un signe du sacrement du royaume. L'Église, c'est le peuple de Dieu qui pèlerine, qui chemine sur cette terre et qui, justement, à partir de la promesse finale, lit et interprète à partir de l'Évangile le dynamique de l'histoire. On renonce à tout le mal, à toutes les formes de mal et annonce avec les paroles et des œuvres le salut de Jésus que Jésus veut réaliser pour toute l'humanité et son royaume de justice, d'amour et de paix. L'Église, donc, n'annonce pas elle-même. Au contraire, par elle, pour elle, tout doit être au service du salut de Jésus. Et de cette perspective, de son point de vue, l'Église est appelée à reconnaître humilement la fragilité humaine de ses propres institutions, qui, même si elles sont au service du royaume de Dieu, ont un trait fugace de ce monde. Aucune institution ecclésiale ne peut être parfaite. Au contraire, parce qu'elles vivent dans l'histoire et dans le temps. Elles sont appelées à une conversion continue, à faire des réformes et à reformer des structures, une régénération continue, de façon qu'elles puissent correspondre à leur mission. Et dans le royaume de Dieu, pour le royaume de Dieu, il faut prendre en compte aussi la relation entre les chrétiens qui accomplissent aujourd'hui leur mission et tous ceux qui ont déjà terminé leur existence terrestre et qui sont en état de purification et ils vont vers la béatification. Lumen Gentium, en effet, affirme que tous les chrétiens forment une Église unie et qu'il y a une communion, une participation des biens spirituels fondée sur l'union avec Christ de tous les croyants. Il y a une sollicitude fraternelle entre l'Église terrestre et l'Église céleste, cette communion entre les saints, et surtout, qu'on trouve surtout dans la liturgie, en priant pour nos défunts et en suivant les ormes de ceux qui ont déjà vécu comme disciples de Jésus, nous aussi, nous continuons à cheminer et nous adorons Dieu. Nous suivons le même esprit et unis par la même liturgie, ensemble avec eux qui nous ont précédés dans leur foi, nous glorifions
1: la
0: Sainte Trinité. Nous sommes reconnaissants au Père conciliaire de nous avoir appelé ces dimensions si importantes et si belles et d'être chrétiens. Et nous cherchons à cultiver dans notre vie.
2: Très Saint-Père, les fidèles de langue française sont heureux de vous exprimer leurs sentiments respectueux et leur filial attachement. Ils vous assurent de leurs prières à toutes les intentions de votre ministère apostolique universel. À la fin de l'audience, nous chanterons le Notre Père en latin. Puis le Saint-Père donnera la bénédiction apostolique. Il l'accorde spécialement aux enfants, aux personnes âgées et aux personnes qui souffrent. Il bénira également les chapelets et les autres objets de dévotion que vous avez apportés à cette intention. Voici un résumé en français de la catéchèse que vient de prononcer le Saint-Père. Chers frères et sœurs, nous méditons aujourd'hui sur la dimension eschatologique de l'Église dans le chapitre 7 de la Constitution Lumen Gentium du Concile Vatican II. L'Église chemine dans l'histoire, toujours tournée vers son but ultime qui est la patrie céleste. Elle est le lieu et le moyen par lesquels l'union avec le Christ s'opère de manière plus étroite. L'Église est le sacrement universel du salut, c'est-à-dire le signe et l'instrument de cette plénitude de vie et de paix promise par Dieu, dont l'accomplissement ne sera donné à l'humanité et au cosmos qu'à la fin des temps. Il faut également souligner la relation entre les chrétiens accomplissant aujourd'hui leur mission et ceux qui ont déjà achevé leur existence terrestre et se trouvent dans un état de purification ou de béatitude. Tous forment une seule Église, une fraterna solicitudo entre l'Église terrestre et l'Église céleste. Nous sommes reconnaissants au Père conciliaire de nous avoir rappelé cette dimension si importante et si belle de la vie chrétienne. Maintenant, le Saint-Père va saluer en italien les pèlerins de langue française.
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2: Vous saluant en italien, le Saint-Père vient de dire: Je salue cordialement les personnes de langue française, en particulier les paroisses et les instituts scolaires de France, ainsi que les pèlerins venus de Suisse, de Belgique et du Cameroun. Frères et sœurs, puisse ce temps pascal raviver notre espérance pour que nous ne sombrions pas dans le désespoir face aux injustices et aux souffrances causées par les violences. Laissons-nous guider par la promesse du royaume de Dieu que nous offre le ressuscité. Que Dieu vous bénisse.
1: Salute, fedeli.
0: Je salue les fidèles de langue arabe. En ce mois dédié à la Madone, je vous invite de réciter, de prier le rosaire en méditant avec Marie sur la vie de Christ. Que je vous bénis tout mon cœur et que Dieu vous protège toujours de tout mal.
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0: Je salue chaleureusement les Polonais. Les premiers jours du mois de mai, nous demandons la protection de la Vierge Marie, la Reine de Pologne, et de Saint Stanislas, l'évêque et martyr, le patron de votre patrie. Par leur intercession, continuez à avoir le don de l'unité et respectez les dons de, les valeurs chrétiennes de votre peuple. Je vous bénis tous.
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0: Saint Père, les fidèles de langue italienne vous expriment leur attachement filial et leur fidélité sincère en priant pour votre mission apostolique universelle.
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0: À la fin de cette audience, nous prierons notre Père en latin. Ensuite, le Saint Père donnera sa bénédiction apostolique. Elle s'adressera en particulier aux enfants, aux personnes âgées et aux personnes malades. Et finalement, il bénira les chapelets ainsi que tous les objets de dévotion que vous avez apportés.
1: Rivolgo il mio cordiale benvenuto.
0: Je souhaite la bienvenue aux pèlerins de langue italienne. Et en particulier, je salue les fidèles de Praia de Mare avec l'évêque Monseigneur Stefano Rega. Ceux qui viennent d'Aversa avec leur évêque Spingo et ceux qui viennent...
1: Con il vescovo Monsignor Angelo Spinillo.
0: Ceux qui viennent d'Aversa avec leur évêque Spingo et ceux qui viennent de Montelupone.

Et c'est donc avec la prière de notre Père qui a été suivie par la bénédiction apostolique de Saint-Père que nous sommes arrivés à la fin de l'audience générale d'aujourd'hui. Je vous souhaite une bonne journée, merci et au revoir.

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2: Frère Édouard, bonjour.
3: Bonjour, frère Philippe.
2: Dans notre précédent entretien, tu disais, tu avais une phrase qui me semble importante. Miracles et prodiges, puisque nous faisions la distinction dans des miracles, prodiges et signes qu'accomplit Jésus, en disant que ce sont des modalités différentes de l'action de Dieu. Mais tu disais, miracles et prodiges ont besoin de trouver leur signification, qu'on exprime leur signification. Et le 548, le numéro 548 du catéchisme, précise bien une chose qui est évidente, mais qui mérite bien d'être redite. Tous ces miracles, prodiges, et donc ce qui va trouver la signification, ces signes, peuvent être occasion de chute. Carrément, l'article dit cela. Ils ne veulent pas satisfaire la curiosité et les désirs magiques. Et on voit bien dans l'Évangile, à certains moments, Jésus voit une curiosité malsaine qui est surtout un manque de foi, une incapacité à croire. En fait, les miracles servent d'abord ceux qui croient d'une certaine façon. On va voir le miracle et on va le comprendre, on va en sentir la signification. Parce qu'on croit, on est déjà dans une attitude de confiance en celui qui va faire quelque chose. Et ce n'est pas de la curiosité et des désirs magiques qui vont faire grandir la foi en réalité. Malgré ces miracles si évidents, Jésus est rejeté par certains, dit l'article, et on l'accuse même d'agir par les démons. Bon, c'est important de repérer cela, que cette curiosité n'est pas de bonne aloi et nos désirs magiques. Sommes-nous déjà dans une attitude de foi? Il y a des tas de signes finalement qu'on ne va pas lire. Parce qu'on n'est pas disposé à ça à ce moment-là, mais peut-être aussi parce qu'en fait, on n'est pas croyant.
3: Oui, le bon exemple, c'est Hérode, lorsque Pilate est en train de recevoir Jésus en vue de le condamner, qu'il hésite et il l'envoie à Hérode. Et on dit dans l'Écriture que Hérode est très joyeux de voir Jésus parce qu'il veut lui faire quelques prodiges. Donc il y a une sorte de curiosité malsaine vis-à-vis de Jésus qui attire parce qu'il a entendu parler de lui, des miracles qu'il a fait en Galilée, et il aimerait en voir un pour lui tout seul. Et on comprend très bien que l'aspect, je dirais, très grand des miracles et de faire des miracles peut intéresser quelqu'un pour le seul

0: fait de faire les miracles, comme Simon le magicien au début de la prédication des apôtres, saint Paul se heurte à cet homme qui essaye d'acheter à Paul ce pouvoir, parce qu'il trouve ça très intéressant par rapport à ses propres intérêts financiers et autres, son honneur, sa grandeur, etc., sans voir que Paul fait tout cela gratuitement au nom du Christ. Et saint Thomas note bien par rapport au fait de faire des miracles que c'est quelque chose de très grand, bien sûr, mais il ajoute qu'il est plus grand de vivre selon la vertu. Parce que ces miracles ne sont que des dispositions pour aller, comme Dieu a dit très bien, vers la foi et vers la vie saine, une vie vertueuse. Et donc Jésus converti par l'intérêt que suscitent les miracles en vue de ce royaume qui va être un royaume de justice, un royaume de vertu, un royaume de foi, d'espérance et de charité. Et donc on comprend très bien que le péché peut essayer de s'infiltrer, je dirais, dans ce passage, de faire des miracles à vivre selon la vertu. Et on peut rester seulement sur cet intérêt. Et parfois, des groupes, dans le fond, évangéliques ou charismatiques, ont trop insisté sur l'aspect de faire des miracles et en ont oublié que le but, c'était de vivre selon la foi, l'espérance et la charité, dans le fond. Et du coup, ont un peu manqué l'essentiel. Et c'est là qu'est le danger, et c'est pour cela qu'il faut être prudent, puisque le démon peut essayer de s'infiltrer en proposant des intérêts qui ne sont pas aussi transparents que les apôtres l'ont réalisé en faisant des miracles.
1: Oui. Cette génération demande des signes, mais en fait de signes, ils n'auront que le signe de Jonas, dit Jésus à un moment. Il faut s'en remettre à la personne qui est envoyée par Dieu, il faut reconnaître déjà que Dieu agit dans l'autre, et ça va renforcer la foi et ça va faire agir. C'est ce que tu dis, passer des miracles à la vertu.
0: Voilà, et dans le fond, c'est pour cela que de temps en temps, parmi les miracles, il y a des exorcismes. Il faut chasser le démon, c'est-à-dire celui qui s'infiltre dans ses appétits de grandeur, comme les trois tentations de Jésus au désert que nous avions médité une autre fois, où il essaye d'attirer dans le fond, ses attraits mauvais, et il faut s'en débarrasser par des exorcismes. De fait, on constate dans l'histoire de l'Église qu'il y a différentes formes d'infestation du démon. Il y a parfois seulement des oppressions. Une personne se sent assiégée par des mauvaises pensées ou par des choses néfastes. De l'oppression, on peut passer à une obsession et d'une obsession à une véritable possession. Et c'est les cas les plus graves qui demandent à ce moment-là une libération, je dirais, avec la prière et le jeûne par des personnes qui sont exercées à ce charisme et à cette fonction, dans le fond, dans l'Église. C'est plus même qu'un charisme, c'est une fonction, un ministère que l'évêque, en sa plénitude, je dirais, de représentant du Christ, possède déjà, mais souvent qu'il délègue à un prêtre pour qu'il puisse, avec les moyens reconnus par l'Église, chasser l'œuvre du diable qui a parfois attiré quelqu'un à avoir des pouvoirs, à avoir des capacités miraculeuses, à avoir des choses un peu en dehors du commun, où il y a une exaltation et quelqu'un est pris au piège, dans le fond, de ces aspects démoniaques qu'il s'est fait prendre. Et il faut vraiment le délivrer. C'est une œuvre de charité. L'exorcisme est dans l'Église une des œuvres de charité.
1: Eh oui. Je trouve, donc, en parlant de cela, tu peux te référer au 550, là, et j'aime beaucoup cette phrase, la venue du royaume de Dieu et la défaite du royaume de Satan. La défaite du royaume de Satan, c'est déjà nous placer dans le... dans le monde, comme il y a Satan qui fait qui fait œuvre, mais il est défait d'avance, et la venue du royaume de Dieu, la venue de du Christ qui est cette expression même du royaume de Dieu, dit que le Satan est défait. De même que important aussi au 549, par les miracles que fait Jésus, donc en libérant certains hommes des maux terrestres, de la faim, de l'injustice, de la maladie et de la mort, dit l'article 549, Jésus a posé des signes messianiques qui disent que le Messie est bien là. Mais, précision est faite, il n'est cependant pas venu pour abolir tous les maux ici-bas, ce qui pourrait être notre rêve si tous les maux étaient abolis, mais pour libérer les hommes de l'esclavage le plus grave, de plusieurs esclavages, mais le plus grave est bien celui du péché, dit l'article, qui les entrave dans leur vocation de fils de Dieu et cause tous leurs asservissements humains. C'est-à-dire qu'il y a une manière, effectivement, d'être avec ces maux qui ne peuvent pas disparaître comme cela, mais qui nous font être plus grands que le mal, et puis victorieux du péché par le Christ qui nous a sauvés.
0: Oui, c'est une des raisons d'ailleurs de l'incarnation, cette défaite du royaume de Satan. La première épître de Saint Jean, chapitre 3, verset 8, le dit bien, c'est pour détruire les œuvres du diable que le Fils de Dieu est apparu. Donc c'est vraiment une raison de l'incarnation qui nous montre que Jésus est venu rétablir l'homme dans sa liberté. C'est pour la liberté de l'homme que le Christ nous a libérés, dit saint Paul au début du chapitre 5 de l'épître aux Galates. Et nous comprenons bien que Jésus va nous laisser cependant des maux, des difficultés, la faim, la maladie, la mort, mais au-dedans de cette réalité humaine que lui-même a vécue, il va nous proposer cette main tendue pour que ces difficultés, ces souffrances ne soient plus une occasion de chute et de refus de Dieu. Et d'une certaine manière, va nous permettre de dépasser ces injustices, ces maux, pour rester dans le fond libérés des asservissements humains que ceci provoque quand on est trop rivé sur nous-mêmes. Donc Jésus propose toujours une sorte de dépassement d'un règne qui se passe du haut de la croix, comme dit la fin du numéro 550, Dieu a régné du haut du bois. Et c'est très beau, c'est-à-dire c'est pas un règne, je dirais, facile, c'est un règne un dépassement. Et nous comprenons bien que l'enjeu est grave, puisque beaucoup se laissent prendre souvent dans les pièges du démon, comme l'explique très bien tout le numéro 550 de ce catéchisme. Le royaume de Dieu s'oppose à l'emprise des démons. Nous avons besoin de la force de la croix. C'est par la croix du Christ que le royaume de Dieu est définitivement établi.
1: Oui, c'est vrai que cette phrase « Dieu a régné du haut du bois » qui est tirée d'une hymne, le « Vexilla Regis » qu'on chante au moment de la Semaine Sainte dans le Triduum Pascal. Dieu a régné du haut du bois, et l'objectif même de l'homme, là, c'est réaliser la vocation de fils de Dieu.
0: Merci.
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3: Bonjour à toutes et à tous. Si vous rejoignez les ondes de Radio Grand Ciel en ce dimanche matin, nous prenons tout de suite la direction de Bonneval pour suivre la messe en direct de l'église Notre-Dame, une messe célébrée par le père Louis-Marie Cuisinier.

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Au nom du Père et du Fils et du Saint-Esprit. Amen. Le Seigneur soit avec vous. Très heureux de me retrouver aujourd'hui au milieu de vous. Votre curé va très bien. Il y a Rocamadour avec les grands et ça se passe bien. Bonjour également à tous ceux qui nous suivent sur Radio Grand Ciel. Qu'ils soient accueillis dans notre prière ce matin. Au début de cette célébration, nous allons rendre grâce sur l'eau du baptême. Elle est quelque part. Tiens, tu m'ouvres le livre. Comme ça, à la radio, vous voyez tout ce qui se passe. Seigneur Dieu, sois favorable aux prières de ton peuple. Tandis que nous célébrons la merveille de notre création et la merveille plus grande encore de notre rédemption. Nous te rendons grâce pour cette eau. Tu l'as créée pour féconder la terre et donner à nos corps fraîcheur et pureté. Tu en as fait aussi l'instrument de ta miséricorde. Par elle, tu as libéré ton peuple de la servitude et tu as étanché sa soif dans le désert. Par elle, les prophètes ont annoncé la nouvelle naissance que tu allais conclure avec l'humanité. Par elle, enfin, ô sanctifiée par le Christ au Jourdain, tu as renouvelé notre nature pécheresse dans le bain de la nouvelle naissance. Que cette eau maintenant nous rappelle notre baptême et nous fasse participer à la joie de nos frères et sœurs, les baptisés de Pâques, par le Christ notre Seigneur. Amen.

Et que Dieu Tout-Puissant nous fasse miséricorde, qu'il nous pardonne nos péchés et nous conduise à la vie éternelle. Chantons la gloire de Dieu.

là, il proclamait le Christ. Les foules, d'un même cœur, s'attachaient à ce que disait Philippe, car elles entendaient parler des signes qu'il accomplissait, ou même les voyaient. Beaucoup de possédés étaient délivrés des esprits impurs qui sortaient en poussant de grands cris. Beaucoup de paralysés et de boiteux furent guéris. Et il y eut dans cette ville une grande joie. Les apôtres, restés à Jérusalem, apprirent que la Samarie avait accueilli la parole de Dieu. Alors, ils y envoyèrent Pierre et Jean. À leur arrivée, ceux-ci prièrent pour ces Samaritains, afin qu'ils reçoivent l'Esprit Saint. En effet, l'Esprit n'était pas encore descendu sur aucun d'entre eux. Ils étaient seulement baptisés au nom du Seigneur Jésus. Alors Pierre et Jean leur imposèrent les mains et ils reçurent l'Esprit Saint. Parole du Seigneur.

Lecture de la première lettre de Saint-Pierre, apôtre. Bien-aimés, honorez dans vos cœurs la sainteté du Seigneur, le Christ. Soyez prêts à tout moment à présenter une défense devant quiconque vous demande de rendre raison de l'espérance qui est en vous. Mais faites-le avec douceur et respect. Ayez une conscience droite, afin que vos adversaires soient pris de honte sur le point même où ils disent du mal de vous, pour la bonne conduite que vous avez dans le Christ. Car mieux vaudrait souffrir en faisant le bien, si c'était la volonté de Dieu, plutôt qu'en faisant le mal. Car le Christ, lui aussi, a souffert pour les péchés, une seule fois, lui, le juste, pour les injustes, afin de vous introduire devant Dieu. Il a été mis à mort dans la chair, mais vivifié dans l'esprit. Parole du Seigneur. Nous rendons.

En ce temps-là, Jésus disait à ses disciples, « Si vous m'aimez, vous garderez mes commandements. Moi, je prierai le Père, et il vous donnera un autre défenseur qui sera pour toujours avec vous, l'Esprit de vérité, lui que le monde ne peut recevoir, car il ne le voit pas et ne le connaît pas. Vous, vous le connaissez, car il demeure auprès de vous et il sera en vous. Je ne vous laisserai pas orphelin, je reviens vers vous. D'ici peu de temps, le monde ne me verra plus, mais vous, vous me verrez vivant et vous vivrez aussi. En ce jour-là, vous reconnaîtrez que je suis en mon Père, que vous êtes en moi et moi en vous. Celui qui reçoit mes commandements et les garde, c'est celui-là qui m'aime. Et celui qui m'aime sera aimé de mon Père. Moi aussi, je l'aimerai et je me manifesterai à lui. »

Si vous m'aimez, vous garderez mes commandements. C'est un peu bizarre d'associer le fait d'aimer et le fait d'obéir à des commandements. Quand je vois un panneau de signalisation sur la route, je ne vais pas dire que je me mets à aimer le panneau de signalisation, qui est un commandement. Et quand je dois obéir à toutes les consignes qu'on a à longueur de temps, vous savez, on a tout le temps des commandements. Il y a ceux des parents, il y a ceux à l'école, il y a ceux du code de la route, il y a ceux de la manière de vivre en France, il y a les moments dans lesquels on peut s'approcher, ceux où il ne faut pas s'approcher, ceux où il ne faut surtout pas aller voir les personnes âgées, ceux où on peut aller voir les personnes âgées, etc., etc., etc. Des commandements, il y en a tout le temps. Ce qui fait que, qu'est-ce qu'on fait? On fait exactement comme dit saint Paul, quand on a trop de commandements, on ne les suit plus. Ben c'est vrai. Et puis en plus, si c'est un commandement qui ne nous plaît pas, on filoute. Non, je vous rassure, pas que vous les enfants. Hein. Là, les plus anciens, ils sont en train de penser la même chose. On filoute. D'ailleurs, ils filoutent depuis beaucoup plus longtemps que vous. Ils savent très bien à quel moment ils vont pouvoir rouler parce qu'ils sont sûrs qu'il n'y a pas de radar à cet endroit-là. Et ils savent très bien à quel moment ils vont descendre 10 km/h en dessous de la limite pour que, voilà, ils les aiment, les radars. Et Jésus nous dit, celui qui m'aime garde mes commandements. Nous, dès qu'on pense commandement, on pense au décalogue. Tu ne feras pas, tu ne feras pas, tu ne feras pas, tu ne feras pas, tu ne feras pas, tu ne feras pas, tu ne feras pas, tu ne feras pas, tu ne feras pas. Il n'y en a qu'un seul qui est positif. Les commandements, c'est toujours quelque chose de négatif. C'est toujours quelque chose qui est un interdit. Et l'interdit, en fait, il nous met dans une situation dans laquelle on est sans cesse obligé de transgresser l'interdit. Transgresser l'interdit, ça veut dire ne pas obéir. Et Jésus nous dit, moi je vous donne un commandement qui est positif. Tu aimeras. Vous vous rendez compte? Le commandement positif de Jésus, tu aimeras. Mon commandement, c'est que tu vas aimer. Et non seulement tu vas aimer, mais je vais te donner la possibilité d'aimer. Je vais mettre dans ton cœur la possibilité d'aimer. Comment je vais mettre dans ton cœur la possibilité d'aimer? Je vais te donner mon Esprit Saint. Et avec l'Esprit Saint, tu vas rentrer dans la grande circulation d'amour qui existe entre le Père, moi, Jésus, et l'Esprit Saint. Et alors on est dans une grande circulation d'amour. C'est mon rêve depuis que je suis tout petit qu'on réponde toujours à une méchanceté par un acte d'amour. Je vais vous donner des exemples, ça va être plus précis. Ceux qui ont des frères et sœurs qui viennent vous casser les pieds de temps en temps. Et ça fait des drames de temps en temps. D'accord? Au lieu de les envoyer balader, vous leur dites « Je t'aime, mais laisse-moi tranquille. » Essayez un peu, vous allez voir. Et les adultes, vous avez une caissière, mais vraiment, oh, je prends caissière, mais ça pourrait être n'importe quoi. Hein. Vous prenez tous les exemples que vous voulez dans la vie, et au lieu de vous énerver, de vous mettre en colère, et de rajouter du commandement au commandement, mais comment elle me parle, mais si, mais ça, etc. Ou avec ses enfants, s'exaspérer, pourquoi ils font pas comme nous, on a toujours fait ça. Mais je vous aime. Faites bien ce que vous voulez, je vous aime. De toute façon, vous aurez à en répondre devant Jésus. Pas devant moi. D'ailleurs, si vos parents vous donnent tant d'ordres, c'est parce qu'ils vous aiment. C'est vrai que de temps en temps, ils exagèrent, parce qu'ils en donnent aucune importance. Mais bon, je ne vais pas commencer, parce que je vais me faire écharper à la sortie, vous n'imaginez pas. Non, mais quand on met au même point, tu auras des bonnes notes, tu fais ton lit et tu fais ta prière le soir, il y a un problème. Parce que ça veut dire que les trois vont devenir casse-pieds. Moi, on me disait quand j'étais petit, Dieu premier servi. Donc, c'est le plus important. Ta chambre, ah, si c'est une soue à cochon, comme on disait dans mon époque, ça veut dire c'est comme une mangeoire où les cochons viennent manger. C'est pas terrible.
Oui, une porcherie, t'as raison. Voilà. Bon, chacun sa porcherie, mais c'est quand même pas terrible. On est quand même bien un peu obligé, quand on reçoit du monde, de faire en sorte que ce soit à peu près propre. Donc on se donne à nous-mêmes un commandement qui est quoi ? Un acte d'amour. On ne va pas recevoir nos amis à la maison avec les chaussettes dans un coin, les slips, les caleçons dans un autre, les maillots dans un autre, les chaussures de foot pleines de terre qui sont au milieu de la chambre, etc. Vous imaginez ? Et les adultes font pareil, je vous rassure. Alors pas avec leur chambre, mais ils savent bien qu'il y a des moments dans lesquels il nous faut poser les choses par amour. Quelqu'un vient vous casser les pieds, vous appelle au dernier moment. Mais quelle joie, viens donc. Essayez de transformer toute chose qui au fond de notre cœur est mauvaise en un acte d'amour. C'est pas facile, non, je sais. Le premier truc où j'ai essayé dans ma vie, c'était en voiture. Alors ça, c'est pour tous les conducteurs râleurs. J'en fais partie. Et donc, dès qu'il y a quelqu'un qui fait un truc, je suis peut-être pas le seul, j'espère, hein. Bon. Et à chaque fois, je disais, mon Jésus, je te l'offre. Et je te promets que je veux que tu puisses m'aider à l'aimer. Et pour ça, j'ai besoin de ton Esprit Saint. Alors je vais dire un « Je vous salue Marie » pour la personne qui m'enquiquine. Mon petit frère, ma petite sœur, mon fils, ma fille, mes parents, mes amis, mon professeur. Oh, les professeurs casse-pieds. Vous savez, ça arrive, hein. Des cours qu'on n'aime pas du tout, du tout, du tout. Et que là, on dit... Moi, je mettais une petite croix en haut de mon cahier et je disais un « Je vous salue Marie ». Voilà. Et puis je disais à Jésus, deux solutions. Soit tu me fais aimer ce qu'elle dit, soit tu fais en sorte que je puisse regarder les mouches voler en toute tranquillité. Mais juste pas s'énerver, ça ne sert à rien. Si quelqu'un t'insulte, faut le regarder en disant, comme tu me connais bien, bravo, comme tu es intelligent. Vous allez voir, il sera bien plus vexé que si vous arrivez avec votre poing. Je vous promets, transformer en amour, c'est ça que Jésus nous demande. Et si notre vie était un immense amour, c'était une des grandes phrases de Jean-Paul II, moi je suis un vieux, hein, donc quand Jean-Paul II est venu, je rentrais au séminaire, et il disait, tu peux faire de ta vie un « je t'aime ». Vous vous rendez compte ? Si on se mettait enfin à aimer au lieu de râler, pester, en colère, dispute, querelle, insulte. On essaie. On demande à Jésus, là, quelques instants, Seigneur, transforme en moi tout ce qui est mauvais en amour, grâce à ton Esprit Saint et parce que je suis uni à toi dans la Trinité. Amen.

Je crois en Dieu, le Père Tout-Puissant, Créateur. Faisons monter vers le Seigneur les intentions de prière de son Église.

0: Attends.
1: Notre-Dame, le Seigneur t'a choisi pour mère. Tu nous accueilles comme une mère reçoit ses enfants. Écoute nos prières pour nos familles. Que leur soit donnée la grâce de vivre comme toi dans l'amour de ton Fils. Qu'elles deviennent des lieux de foi, de bonnes nouvelles et de joie.

Notre-Dame, le Seigneur t'a voulu près de la croix. Tu es présente aux heures douloureuses comme une mère pour ses enfants les plus faibles. Écoute notre supplication pour nos familles. Conduis-les à la source d'eau vive qui jaillit du cœur de ton Fils. Qu'elles deviennent des lieux d'espérance, de bonnes nouvelles et de pardon.

À l'occasion des 170 ans de l'œuvre d'Orient, nous te rendons grâce, Seigneur. Nous te confions les églises d'Orient qu'elle accompagne depuis ses origines, leurs pasteurs et leurs fidèles, les communautés éprouvées par la guerre, l'exil et la pauvreté, et tous ceux qui, pour le bienfait de tous, œuvrent ici et là-bas au service de l'éducation, de la charité et de la paix. Par ton Esprit Saint, affermis leur espérance, fais grandir la communion entre nos églises et rends-nous attentifs et solidaires de leurs joies et de leurs épreuves. Avec Marie, nous te prions, Seigneur.

Écoute, Seigneur, les prières de ta famille assemblée devant toi, et dans ta bonté daigne les exaucer, toi qui règnes pour les siècles des siècles.

0: Priez, frères et sœurs, que mon sacrifice, qui est aussi le vôtre, soit agréable à Dieu, le Père Tout-Puissant.
1: Que le Seigneur reçoive de vous.
0: Que nos prières montent vers toi, Seigneur, avec ces offrandes pour le sacrifice. Dans ta bonté, purifie-les. Nous serons mieux préparés au sacrement de ton amour infini par le Christ notre Seigneur. Le Seigneur

Vraiment, il est juste et bon pour ta gloire et notre salut de te louer, Seigneur, en tout temps, mais plus encore de te glorifier en ces jours où le Christ, notre Pâque, a été immolé. Grâce à lui, ce

Toi qui es vraiment saint, toi qui es la source de toute sainteté, Dieu notre Père, nous voici rassemblés devant toi. Et dans la communion de toute l'Église, en ce premier jour de la semaine, nous célébrons le jour où le Christ est ressuscité d'entre les morts. Par lui que tu as élevé à ta droite, Dieu notre Père, nous te prions. Sanctifie ces offrandes en répandant sur elles ton esprit, qu'elles deviennent pour nous le corps et le sang de Jésus le Christ, notre Seigneur.

De même après le repas, il prit la coupe. De nouveau il rendit grâce et la donna à ses disciples en disant « Prenez et buvez-en tous, car ceci est la coupe de mon sang, le sang de l'alliance nouvelle et éternelle, qui sera versée pour vous et pour la multitude en rémission des péchés. Vous ferez cela en mémoire de moi. »

En faisant ainsi mémoire de la mort et de la résurrection de ton Fils, nous t'offrons, Seigneur, le pain de la vie et la coupe du salut, et nous te rendons grâce, car tu nous as estimés dignes de nous tenir devant toi pour te servir. Humblement, nous te demandons qu'en ayant part au corps et au sang du Christ, nous soyons rassemblés par l'Esprit Saint en un seul corps. Souviens-toi, Seigneur, de ton Église répandue à travers le monde. Fais-la grandir dans ta charité en union avec notre pape Léon, notre évêque Philippe, tous les évêques, les prêtres et les diacres. Souviens-toi aussi de nos frères et sœurs qui se sont endormis dans l'espérance de la résurrection. Souviens-toi de ceux qui ont été inhumés cette semaine dans notre paroisse, Dominique Crépeau, Marie-Josée Martin, Léon L'Hôpital, Denise Fauve. Et souviens-toi de ceux pour lesquels cette intention de messe a été préparée, Damien Ricois, Monsieur et Madame Marcel Goussu, Estelle Beauvillier, Yuri Gâteau, Simone Sureau, Suzanne Granier. Souviens-toi de tous les défunts, accueille-les dans la lumière de ton visage. Sur nous tous, enfin, nous implorons ta bonté. Permets qu'avec la Vierge Marie, la bienheureuse Mère de Dieu, avec Saint Joseph, son époux, les apôtres,

0: tous les saints qui ont fait ta joie au long des âges, nous ayons part à la vie éternelle et que nous chantions ta louange et ta gloire par ton Fils Jésus, le Christ. Par lui, avec lui et en lui.
1: Amen.
0: À toi, Dieu le Père.

0: Enfants bien-aimés d'un même Père, c'est avec confiance que nous pouvons dire « Notre Père qui es aux cieux, que ton nom soit sanctifié, que ton règne vienne, que ta volonté soit faite sur la terre comme au ciel. Donne-nous aujourd'hui notre pain de ce jour. Pardonne-nous nos offenses, comme nous pardonnons aussi à ceux qui nous ont offensés. Et ne nous laisse pas entrer en tentation, mais délivre-nous du mal. Délivre-nous de tout mal, Seigneur, et donne la paix à notre temps. Soutenus par ta miséricorde, nous serons libérés de tout péché, à l'abri de toute épreuve. Nous qui attendons que se réalise cette bienheureuse espérance, l'avènement de Jésus-Christ, notre Sauveur. Seigneur Jésus-Christ, tu as dit à tes apôtres, je vous laisse la paix, je vous donne ma paix. Ne regarde pas nos péchés, mais la foi de ton Église. Pour que ta volonté s'accomplisse, donne-lui toujours cette paix, conduis-la vers l'unité parfaite, toi qui vis et règnes pour les siècles des siècles. Amen. Que la paix du Seigneur soit toujours avec vous.
1: Frères et sœurs, recevez la paix du Christ. Donnez-vous la paix du Christ. Avec toi, mon Dieu.
2: J'en ai plus besoin.

Voici l'agneau de Dieu, voici celui qui enlève les péchés du monde. Heureux les invités au repas des noces de l'agneau. Seigneur, je ne suis pas digne de te recevoir, mais dis seulement une parole et je serai guéri. »

Au micro, Catherine Mann pour l'émission Chemin de foi, qui vient vous inviter à voyager à la suite de quelques grands témoins de la spiritualité chrétienne. Et à tout seigneur, tout honneur, j'ai voulu vous parler d'abord de celui qui eut un chemin tout à fait extraordinaire, puisqu'il fut choisi par Jésus-Christ ressuscité pour annoncer la foi en monde païen, c'est-à-dire Paul de Tarse, Saint Paul. Lors de la précédente émission, nous avons abordé le moment dramatique où Paul, obéissant à l'Esprit-Saint, décide d'abandonner son activité missionnaire. Il revient sur ses pas pour retourner à Jérusalem et y affronter le destin terrible qui l'attend là-bas. Nous avons lu dans le livre des Actes des Apôtres le récit déchirant des adieux qu'il fait aux communautés chrétiennes, partout, celles qu'il avait fondées, celles qu'il avait visitées, et qu'il confie maintenant à Dieu directement et à sa protection. Sur ce chemin de retour, nous le voyons maintenant faire une halte dans la ville de Césarée, où il s'arrête quelques jours dans la maison du diacre Philippe. C'est là qu'un prophète nommé Agabus vient pour annoncer l'avenir qui attend Paul. Je vous lis, c'est assez étonnant. Le livre des Actes, versets 10-14 dans le chapitre 21. Il arriva un prophète de Judée nommé Agabus. Venant nous trouver, il prit la ceinture de Paul. Avec elle s'attacha les pieds et les mains et déclara. Voici ce que dit l'Esprit Saint. Celui à qui appartient cette ceinture, voilà comment à Jérusalem les Juifs l'attacheront et le livreront aux mains des païens. À ces mots, nous et les frères de la ville, nous avons supplié Paul de ne pas monter à Jérusalem. Alors il nous répondit, « Qu'avez-vous à pleurer et à me briser le cœur ? Je suis prêt, moi, non seulement à être lié, mais à mourir à Jérusalem pour le nom du Seigneur Jésus. » Et comme il ne se laissait pas convaincre, nous n'avons pas insisté, disant « Que la volonté du Seigneur soit faite. » Voilà. Donc Paul est informé, mais il est aussi déterminé à affronter l'hostilité des autorités juives. Il est prêt à assumer son sort, quel qu'il soit. Retrouvons-le maintenant à Jérusalem, où il rejoint la communauté chrétienne parce qu'il apporte aussi une collecte qu'il a faite dans toutes les autres églises au passage pour aider celle de Jérusalem qui était très pauvre. Et puis il commence à leur raconter tout ce qu'il avait accompli durant sa mission chez les païens. Mais la réaction de la communauté, c'est qu'on lui suggère plutôt de faire profil bas devant la communauté juive de Jérusalem, qui est très puissante et surtout très remontée contre l'activité missionnaire de Paul, qui leur paraît être une trahison de la religion d'Israël. Paul accepte le conseil et se rend au temple pour y accomplir les rites de purification et des offrandes pour témoigner devant tous les Juifs de sa fidélité à la loi de Moïse. Mais cela ne va servir strictement à rien. Dans le temple, la foule s'agite et se révolte contre la présence de Paul, jusqu'à attirer en masse la population de Jérusalem. Alors évidemment, on va se saisir de Paul pour le traîner hors du temple et tenter de le mettre à mort. Alors, vous savez certainement que l'occupation romaine à Jérusalem faisait régner la Pax Romana, c'est-à-dire l'ordre et la discipline. Donc, dès qu'il y a du tumulte, l'armée sort. Et ce tumulte autour de Paul fait venir les soldats pour ramener l'ordre public. Je vous lis cet épisode tel qu'il est écrit dans les Actes des Apôtres, chapitre 21. On cherchait à le tuer. Quand cette nouvelle parvint aux tribuns de la cohorte,
tout Jérusalem est sans dessus-dessous. » Il rassembla immédiatement les soldats et les centurions et fit charger la foule. À la vue du tribun et des soldats, on cessa de frapper Paul. S'approchant, le tribun se saisit alors de lui et ordonna de le lier avec des chaînes. Puis, il voulut savoir qui il était et ce qu'il avait fait. Mais dans la foule, chacun criait autre chose que son voisin. Et comme le tribun ne pouvait obtenir aucun renseignement certain à cause de ce brouhaha, il donna l'ordre d'emmener Paul dans la forteresse. Quand ce dernier fut sur les marches de l'escalier, les soldats durent le porter à cause de la violence de la foule, car le peuple tout entier le suivait en criant « à mort ». Voilà, quelle ambiance, hein, surtout quel formidable contraste entre les marques d'affection des communautés chrétiennes envers Paul quand il leur faisait ses adieux et l'effrayante haine dont fait preuve la communauté juive envers lui. On ne peut pas, enfin pour moi, je ne peux pas m'empêcher de faire le parallèle avec l'entrée de Jésus à Jérusalem. Il est d'abord accueilli comme un roi, et puis rapidement tout se retourne dans un déferlement de violence et il est mis à mort. Mais Paul, lui, n'est pas accusé comme Jésus de blasphème, puisque Jésus, on l'accusait surtout de se prendre pour Dieu. Au contraire, Paul est considéré comme un juif, mais renégat, qui met en danger le judaïsme parce qu'il relativise l'importance de la loi et qu'il met l'accent surtout sur la foi au Christ. Enfin bref, la foule est déchaînée, mais une foule est très facilement manipulée par des rumeurs. Et il circule beaucoup de rumeurs. L'une d'elles, c'est que Paul aurait fait entrer des Grecs dans le temple. Voilà, ce qui est évidemment pour les Juifs une terrible profanation, mais que certainement jamais Paul n'a fait cela. Alors Dieu sait quelles autres fake news, comme on dit aujourd'hui, ont été colportées. Tout le monde est enragé et les Romains vont devoir sauver Paul du lynchage et le mettre à l'abri pour essayer de comprendre de quoi il est vraiment coupable. Alors, déjà, il faut se dire que les Romains avaient une idée préconçue. Ils l'avaient pris pour un Égyptien qui avait soulevé une révolte contre Rome avec des sicaires, avec 4000 sicaires. Donc, c'est pas ça. On lui dit, ah bon, c'est pas ça, la confusion règne. Mais Paul va essayer de se servir de la situation. C'est toujours ce qu'il va faire, d'ailleurs. Et il va demander à prendre la parole devant la foule pour s'expliquer. Voilà, donc il reçoit l'autorisation, il sort sur les marches pour présenter une longue plaidoirie pendant laquelle il va d'abord se présenter lui-même, raconter sa vie. Comme il est juif sincère et militant. Puis il va résumer toute l'histoire de sa conversion au Christ, qu'il considère être le vrai Messie d'Israël, et bien sûr présenter la mission qu'il a reçue du ressuscité pour aller évangéliser les nations païennes. C'est là un petit résumé d'un discours extrêmement long de Paul, pendant lequel tous, Romains comme Juifs, se sont calmés et ont écouté en silence. Mais à peine s'arrête-t-il de parler que les cris des Juifs ont repris de plus belle. Saint Luc, dans les Actes, nous dit qu'il criait « Qu'on débarrasse la terre d'un tel individu, il ne doit pas rester vivant. » Voilà, donc les paroles de Paul ont plutôt excité la haine de ceux qui, décidément, ne veulent pas accueillir le message chrétien. Les Romains, par contre, eux, ils ont toujours rien compris au problème. Ils décident donc d'incarcérer Paul dans la forteresse Antonia et, pour obtenir plus d'explications, de lui appliquer le fouet.

On allait donc fouetter Paul quand celui-ci dit doucement au soldat « Un citoyen romain qui n'a même pas été jugé, avez-vous le droit de lui appliquer le fouet ?» Oh, en disant cela, Paul sait très bien ce qu'il va déclencher comme réaction. Car véritable citoyen romain, et à ce titre, il bénéficiait de protections légales. Alors, je vous lis la suite dans le livre des Actes, chapitre 22. « À ces mots, le centurion alla trouver le tribun pour le mettre au courant. « Qu'allais-tu faire, l'homme est citoyen romain ?» Le tribun revint donc demander à Paul, « Dis-moi, vraiment, tu es citoyen romain ?»« Oui, » dit Paul. Le tribun reprit, « Moi, j'ai dû payer une forte somme pour obtenir ce droit. » Et moi, dit Paul, je le tiens de naissance. Ceux qui allaient le mettre à la question le laissèrent donc immédiatement. Quant au tribun, il avait pris peur en découvrant que c'était un citoyen romain qu'il gardait enchaîné. Voilà, le citoyen romain, c'est, il n'y en a pas beaucoup, hein, surtout de naissance. C'est un privilège. Hein. Alors on imagine sans peine que le tribun... Un certain Claudius Lysias était bien embêté. Il risquait gros en contrevenant à la loi de Rome. Et pourtant, il devait aussi essayer d'éviter une émeute à Jérusalem. Alors voilà, qu'est-ce qu'il allait faire de Paul ? Il réfléchit toute la nuit et le lendemain, il décide de faire comparaître Paul devant le Sanhédrin, l'assemblée législative d'Israël, pour essayer de régler le problème au sein même du judaïsme. Paul va devoir présenter à nouveau une plaidoirie. Et ça commence mal. La première phrase qu'il dit est « Frère, c'est avec une conscience sans aucun reproche que je me suis conduit envers Dieu jusqu'à ce jour. » Il n'a pas fini sa phrase qu'il reçoit immédiatement des coups sur la bouche. Ce qui est le châtiment imposé au menteur. On voit donc que l'auditoire lui est a priori hostile et sans complaisance. Mais ça n'empêche pas Paul de continuer, hein, avec assurance, mais surtout avec habileté. Parce que, voilà, ensuite il dit « Frère, je suis pharisien, fils de pharisien. » C'est pour notre espérance, la résurrection des morts, que je suis mis en jugement. Ah, c'est formidable. Ça, c'est vraiment un trait de génie de Paul, parce qu'il sait très bien ce qu'il va déclencher avec cette déclaration. Un conflit terrible dans l'assemblée du Sanhédrin, parce qu'elle est partagée entre les pharisiens qui croient à la résurrection et les sadducéens qui refusent d'y croire. Du coup, les pharisiens vont bien sûr prendre la défense de Paul en critiquant les sadducéens qui vont s'énerver et ça va se terminer dans une bagarre générale. Le pauvre tribun de Rome, il est consterné et ne peut plus rien faire d'autre que de ramener Paul à la forteresse et de le remettre à l'abri dans la prison. Au moins là, on ne risque pas de le lyncher. Alors, les Actes nous racontent que cette nuit-là, le Christ lui-même va venir visiter Paul. Je vous lis verset 11 du chapitre 23 des Actes. Le Seigneur se présenta à Paul et lui dit « Courage, tu viens de rendre témoignage à ma cause à Jérusalem. Il faut aussi que tu ailles témoigner de même à Rome. » Ainsi, la dernière étape de la vie de Paul est en train de s'amorcer avec ce nouveau projet, et pas le moindre, puisque à partir de Rome, presque toute la chrétienté va s'organiser dans l'avenir. Mais pour le moment, les Juifs furieux vont tenter une dernière manœuvre à Jérusalem pour essayer de tuer Paul. Ils organisent un complot en prétextant une nouvelle comparution devant le Sanhédrin. Mais on nous dit que le fils de la sœur de Paul, donc il n'était pas fils unique,
Son neveu, donc, qui eut vent de ce complot, alla prévenir le tribun en douce et le guet-apens échoua. Mais du coup, le lendemain, le tribun décide de faire comparaître Paul plutôt devant le gouverneur Félix, qui a sa résidence à Césarée. Donc, on va rester dans la législation romaine et on organise le départ. Paul encadré, nous dit le texte, de 200 soldats, 70 cavaliers et 200 auxiliaires. On essaye vraiment de le protéger. Et avec une longue lettre d'accompagnement expliquant la situation au gouverneur Félix. Donc, Claudius Lysias dit entre autres ceci: « Les Juifs s'étaient emparés de l'homme que je t'envoie. Ils allaient le supprimer quand je suis intervenu avec la troupe pour le leur soustraire, car j'ai appris qu'il était citoyen romain. Comme j'étais décidé à savoir de quoi il l'accusait, je l'ai fait comparaître devant le Sanhédrin. J'ai constaté que l'accusation portait sur des discussions relatives à leur loi, mais sans aucune charge qui méritât la mort ou les chaînes. » Voilà, donc nous avons de nouveau beaucoup de similitudes avec les accusations contre Jésus. Les Romains n'étaient pas convaincus d'une quelconque culpabilité. Ils sont mal à l'aise avec ces accusations. Alors, la comparution de Paul devant Félix ne se fera que quand une délégation des accusateurs juifs arrive quelques jours plus tard à Césarée. Donc, arrive le grand prêtre Ananias avec quelques anciens et un certain Tertullus, porte-parole, avocat, et qui vont donc présenter leur réquisitoire contre saint Paul. C'est Tertullus, l'avocat des Juifs, qui s'exprime en commençant par une litanie de flatterie. Flatterie et honteuse quand on sait à quel point Félix fut un homme cruel et sans scrupules. Voici ce que Tertullus lui dit. « Grâce à toi et aux réformes que tu as eu soin d'opérer en faveur de ce peuple, nous jouissons d'une paix complète. » Toujours et partout, excellent Félix, c'est avec une vive reconnaissance que nous accueillons ces bienfaits. Pour ne pas trop t'importuner, l'exposé sera bref. Je te prie de lui accorder l'attention bienveillante que nous te connaissons. Nous avons découvert que cet homme était une peste, qu'il provoquait des émeutes parmi tous les Juifs du monde et que c'était un chef de file de la secte des Nazaréens. Etc., etc. Donc, on voit ici que l'accusation a eu le temps de s'organiser depuis le conflit de Jérusalem. Les Juifs se sont mis d'accord et l'accent a été délibérément mis sur, en fait, ce qu'on appelle aujourd'hui le trouble à l'ordre public, dont ils savent que les Romains détestent ça et certainement ils ne vont pas manquer d'avoir envie d'éradiquer le responsable des désordres. Mais c'était sans compter sur la défense que Paul allait lui-même de nouveau devoir présenter au gouverneur Félix.

Nous sommes donc à Césarée, où se trouve la résidence officielle des procurateurs romains de Judée. Paul est prisonnier et va devoir à nouveau présenter lui-même sa défense au gouverneur Félix. Le grand argument de cette nouvelle plaidoirie est que ses accusateurs sont bien incapables d'apporter la moindre preuve à leurs accusations. Et comme c'est assez évident, Félix refuse de prendre position. Un peu comme Ponce Pilate pour Jésus. Mais il va le maintenir en prison. Toutefois, ça sera une prison améliorée. Disons que c'est avec un régime libéral qui permet à Paul d'être entouré et aidé par ses proches qui vont pouvoir prendre soin de lui et eux vont pouvoir continuer de bénéficier de ses enseignements. Saint Luc fait certainement partie de cela. C'est ce qui lui permettra de nous laisser le récit de la vie de Paul jusqu'au dernier moment. Mais le gouverneur Félix va faire durer cet emprisonnement pendant 2 ans, faisant comparaître Paul de temps en temps pour lui poser des questions. Les historiens pensent généralement qu'il espérait surtout en tirer de l'argent. Une caution de la part des chrétiens, mais les chrétiens étaient pauvres. On sait que Félix était un homme extrêmement corrompu. C'est probablement d'ailleurs ce qui fait que il arrive à la fin de son mandat et il n'est pas renouvelé. Et un nouveau procurateur de Judée va arriver. Il s'agit de Porcius Festus, dont les Actes des Apôtres, chapitre 24, nous dit « Il voulait être agréable aux Juifs » et donc laissa Paul en prison. La première chose d'ailleurs, ou à peu près, que Porcius Festus fait quand il arrive prendre ses pouvoirs, et il descend à Jérusalem pour y rencontrer grands prêtres et notables juifs. Et évidemment, ceux-ci en profitent pour porter plainte contre Paul et demander son retour à Jérusalem pour y être à nouveau jugé. On imagine quelle rancœur. Pensez qu'il est en prison depuis 2 ans, donc il ne doit pas être très nuisible, mais la haine est toujours aussi forte. Donc Porcius Festus préfère rester prudent. Il sent bien que Paul va être mis à mort sans vrai procès. Aussi, il décide de maintenir Paul en prison à Césarée. Mais il propose aux dirigeants juifs de l'accompagner lors de son retour à Césarée pour une nouvelle confrontation. Bon, les Juifs vont donc renouveler leurs accusations contre Paul. Et ils sont toujours parfaitement incapables d'apporter la moindre preuve. C'est pourquoi les Actes, chapitre 25, verset 8, nous disent que Paul s'insurge en disant « Je n'ai commis aucun délit, ni contre la loi des Juifs, ni contre le temple, ni contre l'empereur. » Effectivement, il n'y a pas de preuve. Donc le gouverneur Festus tente une proposition pour satisfaire les dirigeants juifs quand même. Il demande à Paul s'il accepterait d'aller à Jérusalem pour y être jugé, si lui-même, Festus, promettait d'être présent au procès pour assurer un fonctionnement légal. Mais la réaction de Paul est immédiate, c'est non. Il sait qu'il n'a aucune chance à Jérusalem. Et de plus, son but, la mission qu'il a reçue de Jésus est d'aller à Rome pour témoigner. Paul va donc s'écrier « J'en appelle à l'empereur ». Ce qui veut dire qu'il veut un procès qui se passe à Rome devant le tribunal de l'empereur. Il doit pourtant savoir que dans ces années-là, l'empereur, c'est Néron. Pas spécialement connu pour aimer les chrétiens. Mais nous ne sommes pas encore au pire du règne de Néron, qui fut empereur de 54 à 68. Et on situe la comparution de Paul devant Festus, là, sans doute en l'an 60. Et Paul a environ donc un peu plus de 55 ans. L'envoi de Paul à Rome est donc accepté, il y a droit, en tant que citoyen romain. Mais entre-temps, un important visiteur s'est annoncé
à Césarée. Il s'agit du roi Agrippa II, fils d'Hérode Agrippa, accompagné de sa sœur Bérénice, la célèbre. Et pour ces éminents visiteurs, le cas Paul est une curiosité, un divertissement même à ne pas manquer. Paul est donc invité à venir plaider sa cause devant eux. Tout le chapitre 26 des Actes des Apôtres est consacré à cet épisode que je vous invite à lire vous-même. C'est un résumé parfait de la vie et de la mission de Paul, et surtout une belle confession de foi par laquelle Paul espère visiblement impressionner pour convaincre et même convertir ses auditeurs. Agrippa en fut même un peu ébranlé, puisqu'il dit à Paul, je vous cite au verset 28 du chapitre 26, « Encore un peu et tu vas me persuader que tu as fait un chrétien. » Donc, il c'est sur le fil, il a quand même impressionné le roi Agrippa, qui va confirmer, bien sûr, au gouverneur Festus, qu'il ne voit en Paul rien qui mériterait la mort, ni même la prison. Mais voilà, c'est Paul lui-même qui a demandé un procès à Rome, et on va donc l'y envoyer, avec quelques autres prisonniers, et aussi Saint-Luc, visiblement, qui va les accompagner, puisqu'il raconte le voyage, toujours en disant « nous ». C'est qu'il est là. Alors, je vous fais grâce de la traversée en bateau vers Rome, qui fut une véritable épopée. Ça dura des mois et des mois et des mois. Ils essuyèrent une violente tempête, et ils firent naufrage à Malte. Mais enfin, après cette épopée, le but fut finalement atteint et Paul va atteindre Rome. Pourtant là, nous n'avons aucune trace d'un quelconque procès. À peine arrivé, on va emprisonner Paul, mais il pourra bénéficier d'un statut privilégié en tant que citoyen romain, certainement. Il aura le droit d'avoir son propre domicile et d'y accueillir qui il voudra. Simplement, il y aura là un soldat pour garder la porte et garantir qu'il ne s'évade pas. C'est ce qu'on appelle aujourd'hui être assigné à résidence. Mais ça suppose aussi qu'il reçoit un soutien financier des chrétiens, car tous les frais sont à sa charge. Mais surtout, il est libre d'enseigner et de témoigner de l'évangile du Christ à Rome. Et c'est tout ce qu'il souhaitait. Parmi les gens qu'il invite chez lui, il eut, comme d'habitude, tout au long de sa mission, Paul va inviter la communauté juive de Rome et déployer pour elle toute son éloquence afin de les convaincre. Il semble qu'il ait eu quelques résultats, mais pas assez à son goût, il va être très déçu. Mais enfin, après tout, n'était-il pas d'abord l'apôtre des païens ? Il va encore le confirmer. Et cette situation de semi-liberté à Rome va durer aussi 2 ans, durant lesquels la mission de Paul, finalement, pourra quand même s'accomplir, et s'accomplir avec succès. Pour la suite, après ces 2 ans, on ne sait presque rien. On a des suppositions. Fut-il libéré ? Y a-t-il un procès ? Il y a eu tellement d'hypothèses, je ne sais pas. Même sa mort reste une certaine inconnue. Des témoignages anciens nous laissent penser qu'il fut mis à mort après l'incendie de Rome, donc après 64, décapité, puisque son statut de citoyen romain l'exige. Il avait alors un peu plus de 60 ans. Mais son formidable chemin de foi a été le plus important des témoignages et Paul est devenu, pour tous les chrétiens, le plus grand des apôtres.

0: Bonjour à toutes et à tous. Heureux de vous retrouver dans l'émission Libre Propos, émission hebdomadaire de Radio Rancière qui vous permet d'entendre la parole de notre évêque, Monseigneur Philippe Christoris, sur des sujets divers et variés, nationaux, internationaux et locaux. Bonjour Monseigneur.
1: Bonjour Christophe.
0: Alors, comme chaque semaine depuis bien longtemps, eh bien nous allons au Moyen-Orient, encore une fois, pour cette colère de 400 anciens diplomates européens qui appellent l'Union européenne à sanctionner Israël pour un projet qui a cours en Cisjordanie. Il s'agit d'un plan de 3400 logements qui couperait en deux le territoire palestinien occupé. Alors, c'est un plan qui a été approuvé il y a un an et qui pourrait être appliqué très prochainement.
1: Oui, il y a une forme d'extrémisme actuellement dans le pouvoir israélien qui peut-être relie son histoire très ancienne à l'époque de Moïse ou d'autres, quand on prenait un territoire, on chassait les autres, on les massacrait d'ailleurs. Cette injustice grave faite à l'encontre des Palestiniens, des habitants qui sont souvent des musulmans, des chrétiens aussi. On a des crimes par des colons qui viennent menacer, parfois tuer des habitants. Ils prennent des terrains, ils abattent des arbres, ils rasent des maisons à coups de bulldozer pour chasser les gens. C'est pas nouveau, hein, ça fait des décennies que ça existe, mais là ça prend des formes assez virulentes, assez fortes et on voit bien que personne ne veut des Palestiniens, au fond. Pas plus les Israéliens que les autres pays autour, d'ailleurs. Hein. Voilà, donc c'est que sous la pression, effectivement, d'autres pays, d'autres législations qu'on peut espérer avoir une inflexion de cette violence faite aux gens.
0: Ouais. On peut imaginer que Léon XIV intervienne sur ces sujets, sur le Moyen-Orient.
1: Oui, je crains que Léon XIV, qui a une parole forte pour la paix, qui a une parole très forte en Afrique, dénonçant la tyrannie de certains. Hein, le monde est aux mains des tyrans, a-t-il dit. Mais je doute que cette parole influence la politique israélienne actuellement. Je pense que d'autres gens en Israël sont désireux d'une autre politique, mais pour l'instant, ils n'ont pas le pouvoir.
0: Ouais. C'est le joli mois de mai, comme on l'appelle en ce moment même, mais on l'appelle aussi le mois de Marie.
1: Le mois de Marie, le mois des roses, le mois des fleurs, et c'est vrai qu'on aime bien offrir des fleurs à Marie. Et d'ailleurs, le rosaire, cette prière chrétienne, mariale, s'appelle un rosaire parce que c'est comme une série de roses qu'on offre à la Vierge. On peut prier le chapelet, par exemple, tous les jours pour s'adresser à Marie. Marie n'est pas Dieu, Marie est une femme. Elle a été choisie par Dieu lui-même comme mère du Sauveur, de Jésus-Christ. Et donc, elle nous montre son Fils. À Cana, elle disait, faites tout ce qu'il vous dira. Donc, c'est quelqu'un qu'on peut suivre dans sa douceur, sa bonté, sa fermeté aussi, parce qu'elle est très constante, très fidèle à sa vocation de fille de Dieu. Jusqu'à la croix, où elle se tient devant la croix, dans le silence. Donc oui, prions Marie en ce mois de mai, prions pour la paix, c'est une grande intention, bien sûr.
0: Oui. Alors, il y a également un petit pèlerinage ou un itinéraire marial dans la crypte de la cathédrale, là, depuis quelque temps. C'est une jolie façon aussi
1: Voilà, ça j'invite vraiment les gens à s'adresser au rectorat et à l'église de Chartres pour non pas visiter la crypte, car elle n'est pas un lieu de culturel, on peut dire, mais à la suite du jubilé des 1000 ans de la crypte, célébré l'an dernier en 2025, on a le souhait de continuer à proposer des visites pèlerines, des sortes de pèlerinages mariaux à travers différentes étapes. La crypte est très longue, très grande. Elle permet donc différentes étapes à la découverte de l'intériorité, de la dimension spirituelle de toute vie, au fond, pas seulement chrétienne, mais toute vie. Et Marie, bien sûr, est très présente. On l'appelle Notre-Dame sous terre. Elle nous accueille là avec son fils et c'est une très belle itinérance à faire quand on vient à Chartres.
0: Oui. Et puis alors j'ouvre une petite parenthèse locale. Après ces pèlerinages dans la crypte, on peut aussi maintenant aller se promener dans les jardins de l'évêché qui viennent de rouvrir. Ça c'est une bonne nouvelle. Hein.
1: Alors j'ai vu le message de Monsieur le maire, Monsieur Vergne, qui a dit qu'effectivement il souhaitait réouvrir. En partie, mais une belle partie quand même, ces grands jardins qui appartiennent à la ville de Chartres, hein. Pas à nous, pas à l'évêché catholique aujourd'hui, mais appelés effectivement les jardins de l'évêché, parce que le bâtiment de l'évêché ancien que la Révolution a pris est maintenant un musée. Et c'est une très belle vue sur Chartres, notamment le matin tôt quand le soleil se lève, c'est magnifique.
0: Ouais. Vous participerez, Monseigneur, à la fête de Saint-Aimant le 16 mai prochain. Alors, c'est la fête du Saint, mais c'est aussi la fête du village Saint-Aimant.
1: Exactement. Saint-Aimant est un évêque de Chartres des premiers siècles, donc on ne connaît pas grand-chose de sa vie. J'habite d'ailleurs dans la rue Saint-Aimant. C'est la rue qui monte très fort à droite du chevet de la cathédrale de Chartres, où tout est courte, en général, course à pied, grimpe, pour un peu épuiser les coureurs. Et ce petit village de Saint-Aimant, limite du Perche, je l'avais visité il y a quelques années en visite pastorale. Et la fête du saint, où on sortait la crosse de l'évêque, et on allait jusqu'à la source du Loir, qui est là, à Saint-Aimant, sauf erreur de ma part. Et cette manifestation s'est arrêtée dans les années 60. Et moi, j'avais dit au maire, qui voyait qu'après le Covid, beaucoup de choses s'étaient arrêtées dans la vie associative du petit village, j'avais dit, bon, on peut relancer une fête de Saint-Aimant avec une petite procession. Et puis, je lui ai dit, après ça, vous, la mairie, vous ferez les merguez frites. Comme ça, il y aura à la fois la partie culturelle, religieuse, spirituelle, et puis un temps convivial avec tout le monde. Donc, je vais, avec beaucoup de joie, célébrer là-bas pour la Saint-Aimant.
0: Oui. Tout le monde est invité, bien sûr, pas seulement les habitants de Saint-Aimant. Hein.
1: Le banc, l'arrière-banc, les chrétiens et les pas chrétiens.
0: Pour finir, eh bien, nous allons revenir sur votre avant-dernier message fraternel. Quand parler au nom de Jésus? C'est la question que vous posez. Alors tout d'abord, avant d'en revenir aux actes des apôtres, vous revenez également sur le voyage du pape Léon XIV en Algérie, qui, dites-vous, fut une opportunité pour un dialogue du cœur et de l'écoute mutuelle. On se demandait comment ça allait se passer, mais finalement, ça s'est plutôt pas mal passé. Hein.
1: Ça s'est bien passé. Le pape allait surtout en pèlerin. Notamment à Annaba, qui est là un peu le lieu de saint Augustin, qui était un grand saint du 5e siècle, qui était un berbère, qui était africain du Nord, il a souhaité vivre ça comme un temps de rencontre, sachant qu'en Algérie, malheureusement, même si la loi algérienne dit que les religions sont entre guillemets libres, aujourd'hui, il y a une très grosse pression contre les chrétiens. Beaucoup de lieux de culte ont été fermés. Beaucoup de gens ont été même expulsés du pays quand ils étaient étrangers et chrétiens. Posséder une Bible est déjà un acte dangereux.
0: Ça, c'est fou, quoi.
1: Et la conversion de l'islam à une autre religion et vaut peine de prison. Donc, alors que ce pays était chrétien, alors que c'est... Et justement, dans l'histoire de ce pays, on raconte pas beaucoup l'histoire chrétienne de l'Algérie. L'Algérie, en plus, a été colonisée, on pourrait dire, avant les Français, par les Arabes. Les Arabes n'étaient pas algériens au départ. Ils sont venus d'Arabie. Ils ont pris le pouvoir par les forces, par les armes. Ils ont imposé l'islam peu à peu par des contraintes, notamment financières, d'impôts, par exemple, discriminants, parfois par la violence, mais surtout par cette pression forte. Et peu à peu, bien, l'islam a conquis le pays, mais c'est un pays qui aspire à, je pense, à une vraie liberté pour être un pays moderne aujourd'hui. Je pense un pays ouvert au monde. Il faut garantir la liberté religieuse, ce qui veut dire la liberté de se convertir, éventuellement, de croire ou de ne pas croire, donc de vivre selon les codes d'une religion ou pas. Et ça, on l'a pas en Algérie.
0: Oui, on sait que dans l'islam, l'apostat est puni de mort, hein, d'ailleurs. Hein.
1: Alors, c'est pas dans le Coran, mais dans les hadiths, sont les paroles attribuées à Mahomet, c'est peine de mort, et ça s'applique parfois, par exemple, en Afghanistan ou certains pays.
0: Ouais. Alors, les catholiques algériens, mais qui sont-ils finalement? Ce sont plutôt des gens d'Afrique noire, c'est ça, qui travaillent en Algérie ou?
1: Il y a très peu de catholiques et de chrétiens, vraiment nés dans ce pays, de cette culture-là. Il y a des conversions quand même, notamment chez les évangéliques. Par contre, il y a des immigrés, des travailleurs immigrés, des étudiants aussi, notamment d'Afrique noire, qui sont chrétiens. Et du coup, dans les églises, on peut y aller, ils peuvent y aller, mais la police surveille qu'il n'y ait pas un Algérien local, on peut dire, qui aille au culte, parce qu'il n'y aurait pas de droit d'y être, en fait. Pas un Algérien local, on peut dire, qui aille au culte, parce qu'il n'y aurait pas de droit d'y être, en fait.
0: Alors, après avoir...

0: C'est le début des actes. À l'époque, les apôtres allaient toujours prier au temple et dans la synagogue parce qu'ils se considéraient comme juifs, mais reconnaissaient que le Messie attendu par leur peuple juif était Jésus-Christ. Ils trouvent cet homme qui demande de l'argent, comme à tout le monde, et puis leur dit, voilà, de l'or, de l'argent, je n'en ai pas, mais ce que j'ai, je te le donne. Au nom de Jésus-Christ, lève-toi et marche. Et l'homme se redresse, marche, et était connu de tout le monde. Donc, une sorte d'émotion générale de la foule qui est là, qui voit cet homme grabataire, devenu dorénavant valide, et qui va ensuite rentrer avec les apôtres dans le temple pour bénir Dieu au nom de Jésus-Christ.
1: Le Christ l'avait prévu, hein, il leur avait dit aux apôtres, vous ferez des choses aussi extraordinaires que moi. Hein.
0: Demandez en mon nom.
1: Ouais.
0: Alors, c'est vrai que les apôtres ont multiplié les miracles, on les voit dans les actes des apôtres, que des saints, depuis lors, depuis 2000 ans, ont régulièrement fait des grands miracles, que des miracles, on en voit encore comme à Lourdes, il y a quand même 65 environ miracles attestés par la science, donc c'est toujours extraordinaire. Mais le plus grand miracle, c'est pas tant de voir quelqu'un qui se lève que de voir l'amour se répandre. Et je pense que le monde actuellement a un tel besoin d'unité, de paix et d'amour qu'il faut demander à Dieu expressément ce miracle d'un monde réconcilié, parce que le monde se divise, fait la guerre et c'est abominable.
1: Oui. Alors ce que vous nous dites finalement, c'est quelle doit être notre attitude face à quelqu'un qui demande de l'argent. On est sollicité tous les jours, je veux dire, à Chartres ou ailleurs. Et là, la question que vous posez, la vraie, pouvons-nous entendre que la personne qui demande de l'argent a un autre besoin caché plus important, plus difficile à satisfaire d'ailleurs?
0: En tout cas, c'est une question complexe, parce que demander de l'argent, beaucoup le font. On pourrait être tenté de dire, bon, je donne une pièce, ça me libère du problème, je peux m'en aller. Mais les gens ont d'autres besoins derrière ça, besoin de reconnaissance, d'une parole, d'une rencontre. Il y a une grande solitude chez les gens de la rue. Certains me disaient à Paris, il n'y a pas d'amis dans la rue. Celui qui te dit ton ami, il te pique tes chaussures quand tu dors. Donc c'est une vie de solitude souvent. Et cette proximité amicale est précieuse. Connaître le nom de quelqu'un, lui dire bonjour, bonjour Alfred, quand on s'arrête devant lui, ben pour lui c'est être connu. On sait son prénom. Et ensuite, peut-être voir comment on peut l'aider, mais les aides sont assez nombreuses malgré tout. C'est parfois parce que les conditions d'aide sont pas toujours au rendez-vous qu'ils n'y vont pas. Mais c'est un sujet complexe, effectivement.
1: Ouais. On peut le bénir, c'est ce que vous...
0: Oui, moi j'ai... Enfin, forcément, je suis, en tant que prêtre, c'est peut-être plus facile, mais j'ai parfois proposé de prier, mais avec beaucoup de délicatesse, parce que on pourrait aussi être des chrétiens qui imposons une prière ou imposons une parole spirituelle. Il y a parfois des grandes souffrances qui font que les gens ont besoin d'être apprivoisés, enfin une religion, une relation apprivoisée, avant que de dire peut-être qu'on peut se confier ensemble au Seigneur. Il faut une très grande délicatesse du cœur. Aimez toujours.
1: Merci beaucoup, Monseigneur. Nous nous retrouverons bien sûr la semaine prochaine pour un nouveau Libre Propos. 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Et puis si vous avez des questions à poser à notre évêque, n'hésitez pas à vous m'envoyer un petit mail, christophe.jubien@wanadoo.fr, christophe.jubien@wanadoo.fr. Il vous sera répondu, bien sûr. À bientôt.

Bonjour, et bien pour cette émission Église en marche, Raymond Duchard au micro, qui est à la technique, et puis je reçois Jacqueline Bonnet et Chantal Matelet qui ont toutes les deux accompagné des catéchumènes.

0: merci d'être à Radio Grand Ciel pour nous parler du catéchuménat à Dreux. Alors, j'imagine qu'à Dreux, c'est comme ailleurs. Il y a beaucoup de catéchumènes ?
1: Oui, je pense. J'ai la confirmation qu'il y a eu beaucoup de catéchumènes parce que à Pâques, je n'étais pas chez moi. J'étais dans l'Hérault, près de Montpellier. Et il y a un diacre, parce que j'ai rencontré un diacre qui m'a dit qu'ils étaient surpris que le nombre de catéchumènes augmentait d'année en année. Et cette année, il y avait une particulière. Il avait dit une bonne année. C'est un bon cru.
0: Il y avait beaucoup de monde.
1: Oui. Et il ne savait pas expliquer. Par contre, il m'a dit qu'il y avait eu un fléchissement au moment du Covid. Et il se souvient que le Covid avait cassé des rythmes. Et que ça semblait, peut-être que c'était pour ça que ça reprenait.
0: Après le Covid.
1: Voilà.
0: On retrouve
1: une dynamique.
2: Alors, moi, je veux dire qu'au niveau national, j'ai lu au moins 30% en plus que les années précédentes.
0: Donc, effectivement, à Dreux, c'est comme ailleurs, il y a beaucoup de catéchumènes. À quoi ça tient ?
2: Oui, les raisons, je ne les connais pas. J'ai envie d'en évoquer une. Je pense que le Saint-Esprit est à l'œuvre et ce n'est pas une boutade, c'est ce que je pense. Quand je regarde un peu avec le temps le profil des catéchumènes, il y a quand même toujours ce que j'appelle une recherche d'identité ou une recherche identitaire. Moi, je ressens des catéchumènes, enfin, je ne parle pas de cette année, mais dans mon histoire, des personnes qui ont ce besoin d'identité, c'est-à-dire d'être reconnues, peut-être même d'exister, de faire partie. Je prends comme exemple un jeune qui dit « Mais dans ma famille, tout le monde est baptisé et moi, je ne le suis pas. Pourquoi ?» Parfois, les parents savent répondre, parfois, les parents ne répondent pas ou peut-être même qu'ils ne posent pas la question. Donc, je pense que c'est un besoin aussi, un besoin de spirituel, peut-être un peu, mais je mettrai le mot entre guillemets.
0: On a besoin de croire en quelque chose quand même dans la vie. Donc, pourquoi pas en Dieu ?
2: Volontiers.
0: Apparemment, c'est ça, c'est ce qui se passe.
2: Oui. Tout au moins, s'en approcher. Catéchuménat, pour moi, c'est un chemin. C'est un accompagnement. Je pense qu'on se situe en tant qu'accompagnateur ou accompagnatrice. Une formation pour le catéchumène. Pour connaître et aimer Dieu. Je reprends un petit peu la phrase qui m'a beaucoup marquée que le catéchumène que nous accompagnons, Chantal et moi, quand on lui a demandé pourquoi, qu'est-ce qui t'a poussé, je partage sa réponse, je ne lui ai pas demandé la permission, mais comme je ne donne pas de prénom, ce n'est pas grave. Il a dit « pour mieux connaître celui qui m'a protégée ». Et ces mots, cette petite phrase, je crois que je la garderai tout le temps parce qu'elle me parle énormément.
0: Oui, quelqu'un qui a cette remarque, en effet, c'est quand même une fois qui vient s'exprimer ainsi.
1: Et d'ailleurs, cette personne-là que j'accompagne avec Jacqueline, ça suit un petit peu son cheminement. Pour lui, quoi qu'il arrive, Dieu est là. Donc, quoi qu'il arrive, et il prend ce qui lui arrive et que c'est pas facile, Dieu est là. Donc, une confiance en Dieu.
0: Donc, les sacrements, c'était le signe de cette confiance.
1: Quand on sait que le mot confiance est le mot foi au milieu, je pense que c'est pas rien. Et puis, quand on dit c'est pour avoir la foi, non, on n'a pas la foi. On reçoit de Dieu la foi, mais on vit de la foi. Parce que avoir la foi, c'est comme si on raptait.
0: On achetait un kilo de pommes de terre.
1: Voilà.
0: Pas tout à fait la même chose.
1: Tout à fait.
0: On est croyant et on devient de plus en plus croyant, puis c'est un cheminement en effet.

0: Alors, dans ce cheminement, est-ce qu'il y a des points d'inflexion quand même? Parce que les sacrements qui se célèbrent la nuit de Pâques sont le point d'un aboutissement. Alors, parlons un peu des étapes du catéchuménat.
1: Il y a d'abord, je dirais, une première étape, là où on est le catéchumène qu'on suit avec Jacqueline en ce moment. Elle est longue, enfin longue, oui, mais c'est lui qui choisit un petit peu. C'est une découverte de ce qu'il est, de ce qu'on est, de ce qu'on partage. Actuellement, ce n'est pas un chemin très, comment je dirais, avec des grades à suivre, mais c'est, là, pour l'instant, c'est une préparation. Se préparer à entrer, à demander d'entrer. C'est intéressant, ce moment, parce que chaque personne, je pense, même s'il dit « j'ai confiance en Dieu », il y a besoin d'une maturation, parce que c'est pas rien. Allez ouvrir une porte, parce que c'est comme ça que ça se passe. Hein. On frappe à la porte, on ouvre la porte, et là, c'est l'étape de l'entrée en catéchuménat, vraiment. Là, on entre en catéchuménat. Et moi, j'ai découvert que c'est pas réglementé. Hein. C'est vrai, le baptême en 3 ans. Bon, moi, je pense qu'il y a des gens qui iront peut-être plus vite. Pourquoi, je n'en sais rien, mais c'est pour ça que moi j'aime mieux pour nous le terme d'accompagnateur. C'est vrai qu'on est là pour accompagner une démarche. On ne fait pas la démarche pour la personne, on l'accompagne. On est là à côté et puis on l'interpelle et elle nous interpelle.
0: Donc c'est plutôt un chemin qui s'ouvre et pour lequel vous accompagnez les personnes. Quel est le profil des personnes qui sont là? Dans ce que
1: alors moi, si
0: je disais Jacqueline, il y avait ce besoin de se situer quelque part, peut-être un besoin d'identité, mais j'imagine qu'il y a une grande diversité, non?
2: Comment ça? Alors, le profil, est, pour moi, il est lié à l'histoire de la personne. Par exemple, j'ai mes difficiles, j'ai toujours envie de donner son prénom. C'est pas envie, mais j'ai le besoin. Donc, le catéchumène que nous accompagnons actuellement, C'est un migrant, il a un statut de migrant, il est sans papier, sans espoir vraiment d'être régularisé, mais il est confiant, il a une foi que j'ai envie de dire très profonde. Alors ça ne se mesure pas la foi, c'est pas ça, mais j'ai...
0: Il n'y a pas mémoire. De pistéomètre, justement,
2: oui,
0: ça,
2: non,
0: c'est
2: mais
0: clair.
2: Je suis d'accord. J'ai en mémoire notre dernière rencontre. On avait pris un temps de prière en fin d'activité, si je peux appeler ça comme ça. Et puis, je le voyais vraiment profondément en prière. Ouais. Et ça m'a beaucoup marqué. Ça m'a même réjoui pour lui. Et aussi, une autre chose qui m'étonne, que je relève, c'est que il n'a pas de date. On parle, bien sûr, il marche vers le baptême, mais on ne parle pas de. Il n'y a pas de date. Il semble pas pressé. Il vit le temps. Nos rencontres, elles durent 1h30, 2h au grand maximum. Nous sommes donc tous les trois, lui, Chantal et moi. Donc c'est pas dans un lieu de culte précisément. Ça pourrait être aussi avec d'autres, parce qu'il y a des rencontres qui se font en groupe ou en équipe.
0: Avec tous les catéchumènes.
2: Avec, enfin, certains.
0: De
2: oui, alors ça sont des rencontres où tout le monde est supposé aller, si tu veux.
0: Oui.
2: Moi, ce que j'appelle des temps forts, en général, c'est le dimanche matin.
0: Mm-hmm.
2: Il doit y en avoir deux pour l'année, là. L'année scolaire, on se base un peu sur l'année scolaire. Mais, je veux dire, il se laisse. Pas guidé, mais vivre, ça pourrait être mal compris, mais il se laisse aller, et comme s'il était sous... C'est pas lui qui décide, en quelque sorte, je sais pas, c'est Dieu qui...
0: Lui et l'Esprit Saint.
2: Lui et l'Esprit Saint, c'est ce que j'allais dire, j'hésitais à le dire, mais c'est ce que je pense. Il est comme une docilité d'un enfant.

0: Ce n'est pas le premier catéchumène que vous accompagnez, l'une et l'autre. Et comment vous percevez justement ceux que vous avez accompagnés, puisqu'il y a quand même des gens de...
1: Ils ne se ressemblent pas.
0: Ils ne se ressemblent pas.
1: Ils ont quelque chose en commun. C'est cet élan, ce désir. C'est oui. Le désir. Mais sinon, ils ne se ressemblent pas. Moi, j'ai accompagné une jeune femme qui était dans une famille chrétienne, qui n'avait pas été baptisée, qui s'occupait de sa petite sœur parce que la maman avait du mal à s'en occuper. Et elle travaillait, elle s'occupait de sa petite sœur, elle l'emmenait à l'école. La petite sœur inscrite dans une école catholique. Et elle avait dit, il faut qu'elle aille au cathé, il faut que... Et elle demandait le catéchuménat pour être baptisée et pour continuer sûrement à accompagner sa petite sœur, hein, je pense, à subvenir au manque qu'elle avait senti auprès de sa maman. Et elle était toute pleine, à la limite, elle faisait le programme, entre guillemets. Elle demandait, alors il y avait une chose qu'elle aimait, elle aimait les psaumes. Elle m'a dit d'emblée, moi je voudrais qu'à chaque fois qu'on se rencontre, on prie avec les psaumes.
0: Pourquoi pas?
1: Elle chantait, et je pense que sa vie, et c'est ça que j'ai remarqué, à d'autres aussi, leur vie fait partie. Il n'y a pas le temps où on parle de ce qu'ils vivent et le temps où on parle de simplement. C'est très mêlé. C'est très, très mêlé. Je pense que la démarche du catéchumène est mêlée à la vie de la personne.
0: Ça me paraît extrêmement positif.
2: Pour le catéchumène actuel, là, c'est tout à fait ça.
1: Il parle de ses inquiétudes parce qu'il est comme l'oiseau sur la branche. Qui ne sait pas si demain il va être là où il est, mais qui vit, qui fait des démarches, et puis qui nous en parle.
0: Qui fait confiance et dans une démarche qui est quasiment naturelle.
2: Qui se méfie quand même, qui est très prudent.
1: Oui, très, très prudent.
2: Parce qu'il évite toute situation où il pourrait trouver un obstacle.
1: Mais ça vient de ce qu'il a vécu. Pour arriver en France, il a traversé des dangers.
2: Oui, pendant 2 ans.
1: Des dangers où il se méfiait d'être dans la foule.
2: Éviter la foule. Il dormait.
1: Il dormait, où il se faisait, il était à l'écart.
2: Par exemple, quand il était sur le bateau, un bateau à la dérive en quelque sorte.
0: Oui. Hein.
2: Comme il a dit, on partait un certain nombre, mais à l'arrivée, il en restait la moitié, parfois moins. Les autres étaient tombés en mer. Hein. C'est quand même des histoires, ou des vies, ou
0: des histoires assez violentes.
2: Des expériences de
1: violentes.
2: Vie violentes. Et...
0: Est-ce qu'il y a quand même aussi des histoires plus calmes, si j'ose dire, non plus...
2: Bah, pour les migrants, cas particulier. C'est un migrant, mais enfin, cas particulier. Un cas précis, on va dire, particulier, ça pourrait être mal compris. Mais pour les migrants, c'est le quotidien. Enfin, c'est leur histoire. Hein. Le passage, il ne se fait pas comme ça. Lui, son passage, à lui, il a duré 2 ans. Ça s'est étalé sur 2 ans.
1: Et c'est vrai que tous les catéchumènes ne vivent pas des choses
2: ben
1: comme
2: oui, ça. C'est ça.
1: Mais
2: c'est...
1: je pense que le catéchuménat s'inscrit dans la profondeur de leur vie. Quelle que soit la profondeur, on peut dire qu'il y en a certains, c'est dur, mais je pense que le catéchuménat s'inscrit dans la profondeur de la vie de chacun. Donc ça veut dire que c'est chacun qui vit. Alors ils ont des points communs, comme les chrétiens confirmés, entre guillemets, qui sommes ensemble à célébrer. On est ensemble, mais on dit « je crois ». Mais ensemble. On va communier individuellement, je dirais, mais on commune ensemble. Je dirais que c'est un peu ça, pour moi, la foi. C'est vivre quelque chose qui nous fait, nous, dire « je », et puis en même temps, être...
0: Avec d'autres, mais dans un chemin particulier.
1: Mais oui.
0: Eh bien, vous savez que le temps s'achève. Alors, le dernier mot.
2: Merci Seigneur. Je te les confie tous et toutes.
1: Oui. Et moi, j'ai l'impression de faire un chemin, grâce à ces personnes-là aussi.
0: Eh bien, chers auditeurs, vous avez des échos d'une expérience de catéchuménat à Dreux. Et à tous, je dis... Bonne semaine et à bientôt sur les ondes de Radio Grand Ciel.

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0: Bonjour chers amis, aujourd'hui dans les studios du Rocas de Radio Grand Ciel, pour Bienvenue chez le Roi, je reçois mon amie Sarah Broukart. Bonjour Sarah.
1: Bonjour Marie-France.
0: Et Sarah qui vient tout droit du domaine royal de Dreux, bien sûr sur les hauteurs, autour de la chapelle royale.
1: C'est ça.
0: Vient nous parler de la programmation très dense pour toute cette année. Sarah, est-ce que c'est quelque chose que vous préparez, évidemment très en amont j'imagine, mais c'est vous qui trouvez les idées ?
1: Alors, j'en trouve quelques-unes, bien sûr, mais en équipe, on collabore ensemble sur la réflexion autour des saisons. Et on a parfois quand même beaucoup l'influence du conseil d'administration de la Fondation Saint-Louis, qui a des demandes parfois un peu particulières suivant des thématiques ou lors d'anniversaires, comme c'est le cas cette année avec Philidor. Et là, on nous demande de tourner autour de ces anniversaires ou ces thématiques avec des événements ponctuels.
0: Il y a beaucoup de monde qui... Non pas qui dirige, parce que j'imagine que la Fondation Saint-Louis dispose d'un président.
1: C'est ça. On a donc un conseil d'administration avec un président, un vice-président, le président d'honneur qui est le comte de Paris aussi, et une dizaine d'autres personnes qui composent le conseil d'administration, qui viennent tous du monde de la culture. Il y a aussi des avocats.
0: Voilà, c'est Stéphane Bern.
1: Stéphane Bern aussi, bien évidemment, et dans le conseil d'administration. Donc, on a vraiment les décisions qui viennent de ce conseil. Et on a après le secrétaire général de la fondation et la secrétaire générale adjointe, qui sont vraiment nos directeurs les plus proches, qui vont directement nous faire part des demandes et autres.
0: Est-ce qu'il y a le frère du comte de Paris, le prince Eudes ?
1: Oui, tout à fait, qui a rejoint le conseil il y a quelques mois maintenant.
0: Tout récent donc.
1: Oui.
0: Vous avez donc des choses particulières qu'on vous demande ? Il y a des choses qui vous étonnent parfois ?
1: Alors, il y a 3-4 ans maintenant, on nous a demandé de commencer à réfléchir autour d'un festival au fil des siècles, en début d'année, en septembre-octobre. Alors, souvent, les festivals historiques se font très en amont, puisqu'il faut choisir les compagnies de reconstitution qui sont très demandées. Et alors là, c'était une demande qui arrivait assez tard sur l'année, puisqu'on devait commencer à préparer le festival en octobre, novembre, pour le mois de juillet. Donc, on avait vraiment très peu de mois. On a été assez surpris de cette demande et puis finalement, on voit qu'on a réussi notre pari puisqu'on va être sur la 4e édition en 2026. Donc depuis 4 ans, c'est un renouvellement de cet événement et maintenant, on s'y prend vraiment en avance au moins un an pour pouvoir choisir les compagnies, les contacter et bloquer les dates.
0: Ça, c'est vraiment formidable parce qu'on vous donne au fil des siècles. Alors là, vous avez... tous les siècles devant vous, et ça vous aide sans doute dans la programmation. Et alors à ce moment-là, c'est vous qui choisissez le siècle ou pas ?
1: Alors la première année, la première demande, non. La première demande, nous n'avons pas choisi l'année, on nous a directement dirigé vers l'époque plutôt médiévale, avec le 15e siècle, puisque c'était plus facile de commencer par là, étant donné que le Moyen-Âge parle à un plus grand nombre de personnes que les autres siècles. Et il y a aussi beaucoup plus de compagnies qui existent sur cette thématique. Donc, on a tourné autour
0: Mais
1: de ça.
0: Des compagnies, c'est-à-dire des chevaliers
1: c'est
0: en
1: ça.
0: Armure.
1: Oui. Des chevaliers avec les campements, les jeux, le tir à l'arc, tout ce qui va bien. Il y en a énormément qui existent sur le thème médiéval, pour les joutes aussi équestres, par exemple. Et quand on commence à se diriger vers d'autres siècles, comme on a eu le cas en 2025 avec la Renaissance, ou là en 2026 avec le 18e siècle, on commence à voir que les compagnies se font de plus en plus rares, puisque forcément, plus on monte dans les époques, plus les costumes parfois sont élaborés. Donc plus ça coûte cher pour les compagnies d'avoir ces équipements, ces outils, et donc moins il y en a.
0: Oui, mais ils sont quand même extrêmement demandés. Donc, je suppose qu'il y a beaucoup de châteaux, de domaines qui font...
1: Tout à fait. Et parfois sur des dates similaires. Donc, il faut effectivement... C'est pour ça qu'il faut s'y prendre tôt. On a eu le cas, nous, là, sur l'édition qui approche, de tarder à donner les retours par rapport à des votes budgétaires.
0: Et il y a certaines compagnies... Il y a le vote budgétaire.
1: Et il y a certaines compagnies qui m'ont répondu que malheureusement, elles ne pourraient pas venir chez nous puisqu'on avait trop tardé à leur répondre et qu'elles avaient déjà donné une réponse à un autre château qui organisait sur le même week-end une fête.
0: Est-ce que vous pensez, Sarah, que finalement le succès du Puy du Fou fait beaucoup, à la fois pour les châteaux et pour ce genre de manifestation ?
1: Oui, c'est vrai que ça plaît énormément. Alors, nous, on dit toujours qu'on n'est pas le Puy du Fou parce que souvent, les visiteurs ont des attentes assez... importante quand on promet une programmation avec un festival, etc. Donc voilà, on n'est pas le Puy du Fou, on n'a pas les décors et les costumes et les comédiens qui vont avec. Mais effectivement, ça popularise l'histoire finalement, ça permet de toucher tout public et les intéresser.
0: Jusqu'aux États-Unis d'ailleurs, puisque le Puy du Fou a obtenu de leur spectacle le titre de meilleur spectacle du monde, ce qui est quand même extraordinaire.
1: Très important.
0: Un succès, 3 millions de visiteurs l'année dernière.
1: Oui, non, mais c'est incroyable. Le Puy du Fou n'est qu'à recommander pour les spectacles qu'il propose vraiment. Et puis on voit sur même aux alentours, il y a énormément de fêtes, rien que dans l'Eure-et-Loir ou en Normandie, qui est très proche de nous aussi. Il y a beaucoup de fêtes, beaucoup médiévales qui s'organisent et il y a toujours beaucoup de monde qui viennent à ces fêtes pour les marchés, etc.
0: Et puis Guillaume le Conquérant était normand. Alors
1: oui.
0: Forcément, ça donne des sujets.
1: C'est ça. Alors là, du coup, on sera sur le 18e siècle, en 2026. Mmh. Toujours sur le même week-end de juillet, donc la troisième semaine, les 18 et 19 juillet. Et alors, pourquoi le 18e? Étant donné qu'on a déjà parlé du Moyen-Âge et de la Renaissance, c'est parce que l'on a le tricentenaire de Philidor, de la naissance de François-André d'Anican Philidor, qui est né sur le domaine, qui est né en 1726. Donc on va tourner autour de cette période sur la majorité de nos événements cette année, notamment le festival. On souhaite que ce soit toujours une fête adaptée à tous, aux familles, notamment grand public. Donc on aura toujours des spectacles équestres. Alors pas de joutes, puisque forcément au XVIIIe siècle, les joutes sont finies. Mais on aura des combats à cheval.
0: Il y a des duels, il y a des duels.
1: Des duels, des jeux toujours à cheval aussi. Et surtout une partie dressage et acrobatie qui commençait à voir le jour au 18e avec les cirques, avec les chevaux. Donc on aura plutôt ce genre de spectacle équestre.
0: Et ils viennent de loin, vos chevaux?
1: Alors, ils viennent de Normandie. Voilà, donc on a une compagnie avec qui on travaille depuis maintenant 2 ans, qui a aussi ses contacts proches. Et on a réussi, grâce à eux, à trouver une compagnie vraiment 18e. Donc on est très contents de les accueillir. Et puis, on va toujours avoir, bien sûr, de l'escrime, donc des combats à l'épée, des campements un peu immersifs avec la cuisine, les us et coutumes de l'époque, des ateliers broderie, par exemple, du tir à l'arc, des combats pour les enfants. Alors ça, c'est une compagnie qu'on a depuis le début, donc qui est au départ une compagnie médiévale, mais qui aime tellement venir nous voir à Dreux sur ce week-end-là qu'à chaque fois, ils nous disent « Non, mais on s'adapte au thème que vous avez choisi.
0: Oh, »
1: Donc là, ils s'adaptent.
0: C'est formidable.
1: Oui, ils sont vraiment super.
0: Et puis, on crée des liens, mais d'amitié.
1: Tout à fait.
0: Ça se fait beaucoup plus facilement, certainement.
1: Donc, ils s'adaptent à nous, mais ils gardent ce qui marche. Donc, par exemple, ils proposent du maquillage pour les enfants. Mmh. Ils proposent donc, le tir à l'arc. Et surtout, ce qui marche très bien, c'est le combat pour les enfants. Donc, ils ramènent leur matériel, des petites épées et boucliers en mousse avec un petit casque et les enfants s'équipent et ils courent partout dans le parc, ils bataillent ensemble avec les adultes aussi et tout le monde se prend au jeu et c'est vraiment super à chaque fois. Donc on aura cette compagnie toujours, on va avoir aussi beaucoup cette année sur le 18e la marine royale, l'arrivée des sciences aussi.
0: Et bien sûr, vous faites venir un bateau, il n'y a pas de problème.
1: Alors, pas le bateau, malheureusement, mais par exemple, un canon qui se trouvait sur les navires de l'époque, on aura ça. On aura effectivement un artilleur avec d'autres armes, canons, qui tirera dans le parc.
0: À boulet rouge sur la ville.
1: C'est ça. Alors, on est vers le cimetière, donc...
0: OK. Donc, pas grand-chose à détruire. Enfin, si, il y a de beaux monuments.
1: Mais je rassure tout le monde, ce ne sont pas des vrais...
0: Il tire à blanc.
1: C'est ça, tout à fait. La poudre noire, donc il y a quand même la sécurité autour. Il prévient bien de se boucher les oreilles aussi quand on est assez proche.
0: Bien sûr.
1: Mais il n'y a pas d'incidence particulière.
0: Mais vous avez aussi, bien sûr, pour toutes ces manifestations dont on va parler très en détail, les pompiers qui sont sur place,
1: pour le
0: la
1: festival,
0: police
1: oui.
0: aussi.
1: Oui, pour le festival au fil des siècles, effectivement, puisque c'est un événement qui commence à prendre de l'ampleur. Donc on a des agents de sécurité déjà qui gèrent le flux sur le parking.
0: Oui, très bien d'ailleurs.
1: Voilà, et puis on a effectivement, nous, la protection civile qui est sur place les 2 jours, s'il y a un petit bobo, un malaise ou autre, qui peuvent intervenir directement.
0: C'est la Croix-Rouge
1: Non, c'est la protection civile.
0: Protection civile.
1: Oui, qui a un bureau à Annette. et aussi une antenne à Annette, mais la branche est vraiment à Chartres. Donc eux viennent vraiment sur les deux jours, sont là toute la journée, donc au moindre problème, ils peuvent intervenir directement. Et ensuite, si c'est plus important, bien sûr, les pompiers sont prévenus. Et puis on a la police municipale qui vient faire des rondes assez régulièrement sur ce week-end-là. Donc tout est vraiment sécurisé.
0: Tout va bien.
1: Et alors cette année, pour la nouveauté, on aura vraiment donc les deux jours qui sont ouverts au public. Je précise que c'est le festival est inclus dans le billet d'entrée. Donc quand vous arrivez, vous payez l'entrée du domaine comme d'habitude, mais vous avez accès vraiment à cette fête qui n'est pas en supplément. Et en plus, on a des tarifs préférentiels sur ce week-end-là pour les enfants qui ne payent pas.
0: Quels sont les détails des prix, justement ? D'abord pour le domaine ?
1: Alors, pour le domaine, on a un petit peu augmenté, comme beaucoup d'autres lieux. On passera à 10 euros l'entrée pour les adultes, 5,40 euros pour les enfants de 7 à 14 ans. Donc, c'est gratuit pour les enfants de moins de 7 ans. Et ensuite, on a des tarifs réduits, donc de 7,80 euros pour les groupes, donc à partir de 20 personnes. Et les habitants de Dreux aussi bénéficient d'un tarif réduit sur présentation d'un justificatif de domicile.
0: Ou d'une carte d'électeur.
1: Oui, par exemple. Donc, on a ces tarifs réduits-là qui vont aussi être utilisés pour les personnes en situation de handicap, par exemple, et leurs accompagnateurs. Et puis, on a un tarif aussi étudiant à 7,90 euros. Donc, voilà, ça
0: c'est très raisonnable. Très
1: raisonnable ou pas, je ne sais pas. Mais dans ce prix, vous avez accès, bien sûr, au domaine et puis avec l'audioguide qui est inclus dans le prix. Vous ne payez pas le supplément pour avoir aussi l'audio guide si vous le souhaitez.
0: Et en temps normal, beaucoup d'amis me posent la question, est-ce qu'on peut accéder au deuxième parc ?
1: Alors le deuxième parc, nous, on n'est pas accessible sur l'ouverture au public.
0: Seulement dans les naturalis, par exemple, où les naturalis sont dedans ?
1: Seulement lors du naturalis, effectivement, lors du festival au fil des siècles, puisque toute la fête historique se passe dans cette partie du domaine. Donc sur ce week-end-là, vous avez pour le même prix accès à la chapelle, aux deux parcs et à la fête.
0: Très intéressant.
1: Et il y a des tarifs préférentiels.
0: Et la cuisine fournit aussi des repas ?
1: Alors, pour le festival, nous avons le cochon de Saint-Antoine, donc traiteur drouet, qui nous accompagne depuis la première année, qui a donc un stand de restauration dans le second parc pour le déjeuner, les crêpes, du goûter aussi, qui marche assez bien. Et alors cette année, on va aussi avoir le traiteur le soir, le samedi soir donc, puisqu'on va garder le domaine ouvert, alors bien sûr avec toujours l'entrée à régler au départ, mais on a un spectacle de feu qui est prévu le samedi soir du festival.
0: De feu ?
1: Oui, dans le parc, qui commencera à 22h. Donc, il y a un petit peu de marge entre la fin des spectacles qui seront à 19h et 22h.
0: On attend à la cuisine du 18e siècle.
1: C'est ça, le temps de se promener, de refaire un tour dans la chapelle si besoin, et de déjeuner, de dîner plutôt, le soir avec le traiteur qui sera toujours présent.
0: Ça va être magnifique.
1: J'espère.
0: Un peu de la Saint-Jean, non ?
1: On espère pas autant quand même, parce qu'on a quand même pas mal d'arbres, mais que ce soit.
0: Mais justement, vous avez du bois pour mettre dans le feu.
1: Oui, alors ça, le bois, on en a suffisamment pour équiper les compagnies qui en demandent aussi souvent quand elles dorment en fait sur place. La plupart dorment sur place la nuit et elles ont besoin de bois pour faire leur cuisine. Et ça permet aussi de rajouter un atelier pour le public, puisque c'est sur place en direct, ils les voient faire, donc c'est assez intéressant.
0: Ah, très bien.
1: C'est bien, là, déjà pour juillet, on est pas mal.
0: Alors, entrons donc, ma chère Sarah, dans la programmation.
1: Oui, alors, outre le festival dont on a parlé en juillet, on commence dès...
0: Redites-moi les dates.
1: 18 et 19 juillet, pour le festival au fil des siècles.
0: Sur deux jours, ça va être dense.
1: Sur deux jours, avec le spectacle de feu le samedi soir. Donc, effectivement, deux grosses journées qui s'annoncent. Et sinon, on va commencer avec nos nocturnes en février.
0: En février, le château est fermé.
1: Alors, on ferme le domaine, effectivement, pour la période hivernale, donc entre début novembre à la fin des vacances de la Toussaint jusqu'au 1er avril. On a donc une trêve où on accueille les groupes sur réservation toujours, si on a des demandes. Et on essaye depuis 3 ans de mettre en place des événements ponctuels sur cette période qui est plus, fluide pour nous. On peut programmer plus de choses, comme les nocturnes. Donc ça permet toujours aux familles de venir voir le site. Et les nocturnes, c'est une visite guidée à la chandelle. Je précise que ce sont des vraies bougies, puisque dans beaucoup de lieux maintenant historiques, pour raisons de sécurité, notamment les châteaux qui ont du mobilier ou des tapisseries, doivent maintenant avoir des LED. Nous, on a moins de risques, donc on choisit d'avoir de vraies bougies. C'est vraiment l'ambiance immersive. Il y a environ 400 bougies qui décorent déjà la chapelle, les escaliers, les tombeaux. Et chaque personne a sa bougie. Il repart avec, c'est le petit cadeau aussi de la soirée. Et donc, c'est une visite guidée de 45 minutes qui permet d'avoir vraiment une ambiance très chaleureuse. On voit le domaine, la chapelle, comme on ne le voit pas en journée. C'est vraiment
0: une... Il y a l'ambiance, forcément.
1: C'est une ambiance très particulière qui attire d'ailleurs un public qui ne viendrait pas forcément en journée, qui ne s'intéresse pas forcément à l'histoire ou aux lieux patrimoniaux. Et ce côté nocturne les fait venir et après, ils reviennent en journée.
0: Et vous dites que ça dure 45 minutes.
1: 45 minutes de visite guidée et il y a 15 minutes de surprise.
0: Okay.
1: Pour clôturer la visite.
0: Eh bien.
1: Donc ce sont des créneaux d'une heure. On a quatre départs, 19h, 20h, 21h et 22h.
0: Les gens sont certainement mais enchantés parce que vous avez raison, Sarah, c'est une découverte tout à fait particulière.
1: Tout à fait. Même les enfants. On a beaucoup de familles qui viennent avec des petits enfants, mais... La bougie, ça rajoute quelque chose
0: eh oui,
1: de vraiment
0: naturellement.
1: Très sympathique déjà. Et puis, on a quand même un commentaire et un échange humain aussi, hein, qu'on n'a pas quand on a l'audio guide, par exemple. Et puis, donc, en plus des...
0: C'est vous qui faites la visite ?
1: Alors oui, avec des collègues aussi, puisque quatre créneaux, ça reste beaucoup.
0: Oui, évidemment, c'est dense.
1: Donc, on est deux à assurer les visites. Et puis, on a aussi, outre les bougies, des néons donc, qui changent de couleur, qui sont placés à différents endroits un peu stratégiques de la chapelle. Comme ça, on a vraiment, en plus, des ambiances un peu colorées. On va avoir du rose. Alors, ça peut paraître assez étonnant, mais dans le souterrain avec Saint-Louis, on va l'avoir en rose. On va avoir le cœur qui va changer de couleur entre du bleu, du vert. C'est très joli.
0: La statue de Saint-Louis, en particulier, est très... Elle est superbe.
1: Oui, puis on arrive vraiment dans le souterrain, dans la crypte, et on a la perspective avec Saint-Louis qui vient nous accueillir finalement avant d'arriver dans la chapelle royale en tant que telle. C'est vraiment une superbe vue quand on arrive au bout du couloir.
0: Je n'avais jamais vu, évidemment, les souterrains, parce qu'il y a quelques années seulement que vous faites cette visite.
1: Oui.
0: Et j'ai été surprise de retrouver Saint-Louis ici, parce qu'en fait, il était dans le parc avant, non ?
1: C'est ça. Il se trouvait dans le second parc, donc le parc
0: Naturali.
1: Donc on
0: le voyait jamais.
1: On pouvait le voir parce que quand on se trouve sur le pont Louis-Philippe, donc la grille du deuxième parc est fermée, mais on avait quand même la stèle avec la statue de Saint-Louis qui était juste en face. Donc on pouvait le voir,
0: oui.
1: Pas l'approcher, mais effectivement il était extrêmement abîmé avec les intempéries,
0: bien sûr.
1: Voilà, l'exposition à l'extérieur. Donc quand on a décidé d'ouvrir la crypte au public et de changer tout le parcours de visite, il nous semblait logique de mettre Saint-Louis déjà à l'abri et de le restaurer en
0: bien
1: plus.
0: Sûr. Bien sûr, ça a dû être un gros travail d'ailleurs.
1: Effectivement, de plusieurs mois de restauration, puis il a fallu le déplacer aussi. Mais grâce à des mécènes, on a réussi à assurer la restauration de cette statue.
0: Il faut remercier les mécènes, c'est vraiment... D'ailleurs, on dit que c'est grâce aux mécènes qu'il y a encore des monuments en France.
1: Oui, le mécénat est vraiment très important pour... beaucoup de projets, et surtout les monuments historiques où c'est tout de suite assez cher de réaliser des travaux de restauration. Et avec les priorités qui changent du jour au lendemain, quand on a une pierre qui tombe, qui n'était pas prévue, il faut s'en occuper, donc le reste est mis de côté. Donc les mécènes sont extrêmement importants, effectivement.
0: Et je pense évidemment en particulier à Versailles, qui lui non plus n'existerait plus sans les mécènes, c'est certain.
1: Tout à fait. Donc on essaye, nous, au fur et à mesure d'agrandir notre liste de mécènes. La majorité de nos mécènes qui ont participé pour la restauration de Saint-Louis sont déjà des férus d'histoire, forcément, et des antiquaires.
0: Ah oui !
1: Oui, puisqu'on a un ancien guide du domaine qui est devenu antiquaire, et donc avec son réseau, on a beaucoup d'antiquaires parisiens, notamment.
0: Lui, on peut le citer.
1: Oui, alors c'est Philippe Copin, qui est un ancien guide de la chapelle. Il a été guide dans les années 90, hein. Et maintenant, il est antiquaire à Saint-Ouen.
0: Et là où il y a beaucoup d'antiquaires, d'ailleurs.
1: Effectivement, et puis c'est... extrêmement expert sur le sujet du 19e siècle, particulièrement.
0: Il connaît bien la chapelle.
1: Il est attaché, forcément, très attaché à la chapelle.
0: Mais je suppose qu'il y a aussi des mécènes, des industriels, des...
1: un peu moins pour le moment, mais effectivement, on essaie de les toucher, grosses entreprises, notamment du bassin de Rouen. On espère pouvoir les toucher
0: naturellement
1: prochainement sur des projets.
0: Alors donc, grâce aux mécènes, tout va bien.
1: Oui.
0: Enfin, pratiquement bien. Alors, les autres manifestations
1: vont avoir lieu. Toujours en basse saison, février-mars, on aura nos visites exceptionnelles de 4 heures, d'une durée de 4 heures. Ce sont des visites où on part à la découverte des endroits secrets. Alors, pas que, puisqu'on visite notamment aussi la chapelle, où on la revisite, mais on va découvrir le donjon qui est fermé, des souterrains, le second parc qui est fermé au public effectivement aussi, avec les vestiges du jardin de Louis-Philippe, notamment une cascade. Et oui, il y avait une cascade à l'époque de Louis-Philippe dans le parc. Elle existe toujours, enfin le décor de la cascade existe, mais bien sûr elle n'est plus alimentée en eau, mais le décor existe toujours et c'est très joli d'ailleurs. Alors quand on s'imagine comment ça pouvait être à l'époque, c'est vraiment assez intéressant. Donc on va voir toutes ces choses. Et alors ces visites sont sur réservation obligatoire aussi. Elles auront lieu les 14 et 22 mars. Pour ceux qui le souhaitent, c'est déjà en ligne.
0: 14 et 22 mars, voilà, c'est ça. Redonnez-moi, vous dites que c'est en ligne, redonnez-moi le site.
1: Alors, c'est sur le site du domaine, www.domaine-royal-dreux.com. Sur la billetterie, l'onglet billetterie, et vous retrouverez les nocturnes et les visites.
0: Toutes les propositions.
1: C'est ça.
0: Alors, plus avant dans l'année.
1: Alors ça, c'est vraiment ce qu'on a au départ. Et ensuite, on va avoir en mars, on va commencer à parler des échecs. Avec Philidor, donc, qui était un compositeur, mais aussi un maître des échecs. Il a écrit un traité, d'ailleurs, sur le sujet. Il est assez connu pour les joueurs d'échecs. Et donc, on commence avec un tournoi féminin, le dimanche 8 mars. Alors, c'est vrai que les échecs, ça reste encore très masculin. En majorité, il y a beaucoup plus d'hommes dans les clubs que de femmes.
0: Mais depuis la série Netflix, Le jeu de la dame...
1: Tout à fait, où Philidor d'ailleurs est cité. Très peu, mais il est quand même cité dans cette série. Il y a de plus en plus de femmes, effectivement, qui s'inscrivent dans les clubs. Et donc, on va collaborer avec une femme qui a été longtemps présidente, justement, de la partie féminine du club d'échecs de la Fédération nationale. Donc, qui va nous aider tout au long de la saison pour mettre en place ces différentes activités. Et avec elle, on organise donc le dimanche 8 mars un tournoi féminin au domaine. Donc, il y a déjà quelques inscriptions qui ont été faites. Pour le moment, beaucoup de joueuses qui viennent de l'Île-de-France. Et on va avoir aussi le club de Chartres qui va collaborer et inscrire quelques-unes de ces joueuses. Donc, on a hâte de voir ce que ça va donner. Donc, il y a des prix, etc. Puis surtout, le lieu, le cadre... qui va, je pense, beaucoup plaire.
0: Ça va avoir lieu dans quel endroit ? L'évêché ?
1: Dans la salle Henri VI.
0: La salle Henri VI, donc ce qui a été installé pour pouvoir faire des réceptions.
1: Oui, c'est ça, notre salle de réception, celle voûtée avec les briques rouges.
0: Superbe.
1: Où on a organisé, en juillet dernier, notre banquet Renaissance, par exemple.
0: Allez, un banquet
1: qui a très bien fonctionné. Donc, on ne renouvelle pas le banquet cette année, puisqu'on a d'autres programmations, mais on n'exclut pas de le refaire une autre année sur une autre thématique.
0: J'aime bien le banquet comme titre. Je pense à mon amie Marguerite-Marie Lezac, qui, elle, organise dans son centre d'art Jean Lezac, côté du Bois d'Eau, des ripailles.
1: Oui.
0: c'est rien que le mot... On voit tout à fait ce que c'est. Quoi.
1: C'est ça, on voyage déjà dans l'histoire.
0: C'est joyeux, c'est succulent. Et bon, alors au prochain banquet, ma chère Sarah.
1: Pour rester sur la thématique des échecs, donc on continuera au mois de mai avec un week-end vraiment thématique Philidor, les 30 et 31 mai, où on aura une conférence donnée par un monsieur qui connaît très bien Philidor. On aura une exposition artistique.
0: Vous voulez dire qu'il l'a connu physiquement ?
1: Non, mais voilà, un expert sur ce sujet. Mm-hmm. Donc on aura une conférence donnée avec une exposition artistique dans l'évêché. Donc effectivement, l'évêché est fermé lui aussi au public, hors exposition temporaire. Donc là, il sera ouvert pour l'occasion le 30 et 31 mai. Où c'est une femme qui réalise beaucoup d'œuvres d'art autour des échecs. Donc, elle va exposer ses œuvres. On aura aussi donc, un tournoi, forcément, et un maître des échecs qui va jouer à l'aveugle. Donc, on appelle ça une simultanée à l'aveugle.
0: Ça me paraît extraordinaire quand même. Il faut d'abord une mémoire fantastique.
1: Donc, j'ai hâte de voir ça, puisque je suis très novice aussi en la matière.
0: Ça.
1: Et même en étant novice, ça intéresse beaucoup, puisque ça reste impressionnant. Et le jeu d'échecs est un très beau jeu, c'est un bel objet. Donc, même en n'y jouant pas, on est forcément attiré. Ouais. D'ailleurs, on mettra à disposition des visiteurs dans le parc des jeux d'échecs géants pour que les enfants puissent en profiter, les adultes aussi. On a déjà fait le test cette année, enfin en 2025, pardon, et ça a beaucoup fonctionné. On voyait les gens se diriger naturellement vers le jeu.
0: Moi, je vais faire le cavalier parce que j'aime bien partir comme ça en diagonale, ça me plairait bien.
1: Pour aussi allier à la musique, hein, puisqu'on n'oublie pas que Philidor était compositeur avant tout d'ailleurs, on organisera un concert.
0: Évidemment, Sarah, vous reviendrez faire une émission dans les studios du Rocas de Radio Grand Ciel parce qu'il y a beaucoup à dire sur ce Philidor et il faut le glorifier toute l'année 2026.
1: Oui.
0: C'est l'année de la naissance.
1: Oui, les 300 ans de la naissance de Philidor.
0: 1726. Oh, ça y est, je suis remontée en arrière, c'est parfait. Merci beaucoup, Sarah,
1: d'être
0: venue nous parler de ce grand homme du Rocas, et pas seulement du Rocas. Et nous allons aborder toute l'œuvre musicale, cette fois de Philidor, dans une deuxième émission. Merci, Sarah, d'être venue me rejoindre
1: dans
0: le studio. On se retrouve bientôt.
1: Avec plaisir.
0: Philippe Maillard enregistre cette émission pour vous, chers auditeurs, et la réalisera dans les studios du Rocas de Radio Grand Ciel. Au revoir.
1: Au revoir.

0: Chers amis de Radio Grand Ciel, au micro, Paolo Davi. J'ai le plaisir de vous proposer avec Jean-Paul Laramé une troisième émission pour 2026 de Musica Pertica, qui veut dire musique du Perche. Et qui vous accompagne chaque mois. Je vais donc saluer Jean-Paul et lui demander qui il a invité et quel sera en conséquence le thème de cette émission.
1: Bonjour Paolo.

Nos deux premiers invités de 2026, rappelez-vous, étaient un couple de jeunes musiciens qui, comme le veut la règle de synergie de Musica Pertica, acceptent de partager leur cachet avec les associations en charge des travaux de restauration des vieilles pierres du Perche. Ce couple, Michael Seigle et Maude Le Bourdonnec, venus d'Occitanie, où au conservatoire, comme dans leur compagnie Les Picurieuses, ils donnent nouvelle vie et nouvelle dimension vraiment à la création musicale.

0: Michael, je vous l'avais raconté en présentant son émission en janvier, était à l'école normale de musique de Paris Alfred Cortot, l'un des élèves préférés de l'immense violoniste et pédagogue qui était Davy Early, lui-même élève préféré, et gendre en plus, ça c'était moins bien, d'André Jolivet, lequel était tombé amoureux du perche de l'église de Monceau, et sans doute de mon épouse d'ailleurs, lors de ses premières visites dans notre petit moulin de Telmont. Je vous avais aussi révélé que tous les ans, pour mieux préparer ses meilleurs élèves au concours, capital pour leur avenir, qui les attendait début juillet, il les emmenait concerter chez Saint-Jean-Baptiste de Monceau pour le plus grand plaisir des mélomanes percherons.
1: Eh oui, Jean-Paul, je m'en souviens de cette histoire où, avant Musica Pertica, de jeunes et talentueux musiciens contribuaient déjà à la restauration de vieilles pierres du Perche. Mais pourquoi revenir en avant-propos de cette émission aujourd'hui sur cette histoire qui, si je ne m'abuse pas, remonte à 2008?
0: Oh ben parce que quand on est vieux, on remonte toujours au passé. Mais autrement, parce que Michael n'était pas le seul élève à avoir touché Davy Early par son talent particulièrement vif. Et qu'un duo violon-violoncelle impose un violoncelliste aux côtés d'un violoniste. Je ne sais pas si vous le savez, ça. Bach et Beethoven, en tout cas, vous le confirmeront pour chacun de leurs sublimes duetti.
1: Dois-je en déduire, Jean-Paul, que votre invité est ancien élève de Davy Early et condisciple de Michael?
0: Voyez, mon cher Paolo, l'intuition n'est pas que féminine, vous avez raison.

0: J'ai le plaisir de vous présenter, ainsi qu'à tous nos auditeurs, Erwan Le Guen, éminent celliste et condisciple de Michael.
1: Et bonjour Paolo, bonjour Jean-Paul.
2: Merci. Bonjour Erwan.
1: Merci beaucoup de me donner cette possibilité de m'exprimer sur votre antenne. Et voilà, je suis ravi d'être avec vous.
0: Bonjour Erwan, moi je t'ai pas encore dit bonjour, donc voilà.
2: Bonjour, merci Erwan, donc merci de nous rejoindre pour cette émission qui sera totalement la vôtre, avec beaucoup de temps de parole pour vous. Donc d'où nous arrivez-vous ?
1: Eh ben, j'arrive de Ono, vous voyez, dans l'Eure-et-Loire.
2: Oui.
1: Et je suis arrivé à Ono par amour, puisque j'ai rejoint ma compagne qui habitait dans l'Eure-et-Loire et me voilà maintenant Eurélien.
2: D'accord. Ne serait-ce pas la cathédrale des Chartres ? Comment êtes-vous arrivé à Chartres en venant de Corto, Paris ?
1: Eh ben, encore une fois, l'amour a...
2: Pour
1: la même raison, ouais. L'amour a des pouvoirs insoupçonnés. J'ai rejoint donc ma compagne qui habitait là-bas, et ça fait maintenant 3-4 ans que j'habite dans la région. Et je dois dire que l'art, c'est une histoire de famille chez moi.
2: D'accord.
1: Puisque mes 4 grands-parents étaient peintres. Mon grand-père...
2: Peintre et musicien peintre, ou juste peintre ?
1: Mon grand-père était musicien,
2: ouais.
1: En plus d'être peintre,
2: ouais.
1: Double peine donc,
2: ouais.
1: et son fils après lui, c'est-à-dire mon père,
2: ouais.
1: Et le fils de mon père après lui, c'est-à-dire moi.
2: D'accord.
1: Et c'est le violoncelle qui a croisé ma route dans un premier temps, puis très vite j'ai eu le besoin d'inventer de la musique, de composer, d'improviser. Et c'est à Corto que j'ai rencontré Davy Early, dont a parlé Jean-Paul, une source d'inspiration et de confiance qui est encore vivante aujourd'hui, et bien sûr Michael, fidèle partenaire de musique de chambre et ami maintenant. Et c'est avec eux que j'ai découvert les concerts du Perche, puisque j'ai eu la chance de partir en vacances musicales, moi j'appelle ça comme ça, la vacance musicale,
2: ouais.
1: Avec Davy il y a pas mal d'années. Et voilà, quand Davy nous a quittés il y a maintenant pas mal d'années, j'ai tracé ma route, j'ai fait de la musique de film, j'ai fait de la musique de spectacle vivant pour la danse, le théâtre.
2: D'accord.
1: Le cirque, et un beau jour Michael me rappelle... et me propose de réintégrer l'équipe des concerts du Perche. Et donc tout de suite, ayant le souvenir encore vibrant en mémoire de ces vacances musicales avec Davy, j'ai tout de suite accepté.
2: Et bien c'est une magnifique région.
1: Et non seulement c'est une magnifique région, mais les gens qui y habitent sont tout aussi magnifiques.
2: Oui.
1: Et on est toujours accueillis à bras ouverts, et puis c'est un lieu qui est extrêmement propice à la... j'allais dire la flânerie créative intérieure, quoi.
2: Ah,
1: c'est-à-dire
2: ouais.
1: Qu'on peut se permettre plein de choses. On a l'espace pour tester de la musique, pour la partager, pour la jouer, et donc c'est des lieux qui sont aujourd'hui très très rares.
2: Ah, très bien, magnifique. D'après ce qui m'est dit Jean-Paul en préparant l'émission, votre travail de 2 dernières années, c'est beaucoup diversifié. Pouvez-vous nous raconter cette extension en quelques mots ?
1: Alors, très grande extension, puisqu'il y a beaucoup, beaucoup de choses sur le feu, notamment l'enregistrement et la post-production d'Épopée, le premier album de mon groupe. Quatuor de violoncelle et oud. Le oud, pour vous rappeler un petit peu, c'est le luth oriental.
2: Ah.
1: Et musique originale, donc. Également avec ma compagne, Rebecca Rény, qui donc est eurélienne aussi.
2: Ouais.
1: On est en train de créer Le secret du lien, qui est une pièce chorégraphique et scénographique. Et puis dernièrement, j'ai terminé la musique de Modulus, un spectacle de manipulation jonglée aquatique, par le Théâtre Bascule, qui aujourd'hui même termine sa série de dates au Carré du Perche, justement. Et bien sûr, ce qui occupe un peu mes jours et mes nuits, c'est Never Give Up, mon seul en scène musicale. Et j'ajoute que pour chacune de ces créations, directement ou indirectement, le laboratoire artistique que sont les concerts du Perche m'a permis de roder, de tester, parfois même, et souvent à l'insu de tous, certaines couleurs musicales, certaines manières de jouer, une certaine énergie qui infuse plus tard dans toutes ces créations.
2: D'accord. Très bien. Je vois vraiment, c'est extraordinaire. Donc et maintenant, j'aimerais écouter et faire écouter à nos auditeurs un des morceaux qui ont contribué à ces premières créations.
1: Mmh. Absolument. Alors le morceau qu'on va écouter, c'est un extrait d'improvisation pour violoncelle seule que j'ai donné à la chapelle de l'hôpital de Mortagne l'été dernier lors des concerts du Perche.

0: C'était effectivement magnifique, Erwan.
1: Moi, je ne sais pas vraiment, mais je me demande comment chaque nouvelle écoute semble pour moi être ma préférée.
0: Jean-Paul, bien des choses sont plus belles en termes de pèlerinage. Mais puisque vous avez repris la parole, Jean-Paul, il me semble que vous m'aviez dit qu'Erwan n'interprétait pas que de très belles pièces de violoncelle pour contribuer à la notoriété au financement de la restauration des différentes vieille pierre du Perche.
1: Oh, moi aussi, je suis une vieille pierre qui ne saurait en parler avec le talent de la jeunesse créatrice. Je passe donc la parole à la jeunesse. Raconte-nous toi, Erwan, tout ce que tu crées, seul ou en compagnie, et en quelle compagnie éventuellement.
2: Eh bien, je vais revenir sur les quelques projets dont je vous ai parlé un peu avant, oui. Notamment Épopée. Et cet album, c'est l'aboutissement de 3 ans de tournée et de 3 ans d'écriture collective. Ce qui est très rare pour de l'écriture musicale, en tout cas c'est un vrai challenge, de pouvoir écrire à 5 en gardant la même ligne directrice. En ce moment, nous sommes en post-production et en recherche de label. Et donc c'est une formation originale, déjà 4 violoncelles, puisqu'on est 4 instruments similaires, et que donc il faut adapter notre jeu. Et oud, bien sûr, ce qui rajoute pour moi, c'est la petite sauce pimentée dans le plat.
0: Donc l'oud qui est un instrument
2: oriental, absolument. Oriental. Il existe en Turquie, il existe au Maghreb. Il y a plein de genres de oud différents.
1: En Syrie aussi, il y a même.
2: En Syrie, absolument. Et c'est une musique qui est évidemment entre Orient et Occident, même si on a essayé de déplacer le oud complètement et de le mettre justement, de le pousser dans ses retranchements. On est entre la musique improvisée et la musique contemporaine. Je reviens sur le secret du lien aussi. Qui est donc la pièce chorégraphique de Rebecca Reni, dans laquelle je pousse les portes du hip-hop, puisque Rebecca est danseuse hip-hop, et c'est une création musicale, scénographique et chorégraphique, qui explore la transformation du corps face aux injonctions du monde extérieur. Et on a la chance de rentrer en résidence au Théâtre du Châtelet, et en Guyane à la Toussaint prochaine, donc je vais découvrir la Guyane dont est originaire Rebecca, donc ça moi je suis très très content, et avec une présentation au Châtelet en mars 27 a priori, et une première pressentie en 2027. Et puis pour terminer, Never Give Up, bien sûr, le seul en scène qui est en ce moment en gestation et qui jouera donc le 30 avril au Carré du Perche, mais Jean-Paul vous en reparlera. Ouais. Si je devais le résumer en un mot, c'est un spectacle qui parle de besoin de reconnaissance, qui est une thématique chez les artistes, à mon avis, qui est quand même assez importante. Chez les artistes, absolument. Ouais. Et j'y raconte mon voyage aux États-Unis rencontrer mon idole dans un mystérieux manoir. 3 petits points. Sur scène.
0: L'idole, c'était qui?
2: Alors, mon idole, peut-être vous le découvrirez dans le spectacle, je vous le confie quand même, c'est Stephen Sondheim. Bien sûr, personne ne le connaît, mais c'est un dieu aux États-Unis puisque c'est un compositeur et parolier de légende à Broadway.
0: D'accord.
2: Et sur scène, un piano, un comédien, une voix et une volonté de parler à cœur ouvert de la transmission familiale, encore une histoire de patrimoine, du regard des autres et peut-être un peu de quelques obsessions. Et donc j'ai la chance, grâce à la compagnie épicurieuse de mon ami Michael Seigle et de sa femme Maude Lobourdonnec, dont vous a parlé Jean-Paul tout à l'heure, de pouvoir essuyer les plâtres de ce spectacle à l'hôtel La Prison de Béziers le 10 avril prochain, le 29 mai et le 19 juin. Et j'en profite également pour signaler que le producteur et partenaire, j'allais dire historique de ce spectacle, c'est l'association Réseau Nuance, qui sévit dans les Vosges et qui fait un travail remarquable, elle, de diffusion de la culture dans les milieux plus ruraux.
0: Très bien, Erwan. Donc, incroyable et superbe. Vous avez décidément, pour 2026 et 2027, beaucoup de pain sur la planche.
1: Je dirais plutôt sur les planches.
0: Oh là. Oui, bien sûr. Mais avant de monter sur les planches, Erwan, pouvez-vous nous donner un petit extrait pour Grand Ciel de Never Give Up?
2: Mais absolument, le morceau qu'on va écouter s'appelle Sur mon bateau, qui est une chanson que j'ai écrite et que j'interprète piano-voix sur scène. Et c'est la chanson d'ouverture du spectacle. C'est une chanson qui parle du temps qui passe et comment, avec le temps, souvent notre chemin trouve la bonne direction.
0: Oui, avant de passer, je pense qu'il vaut mieux redire que ce spectacle aura lieu à Mortagne, au Perche, le 30 avril. À quelle heure, Jean-Paul?
1: 20h, précise.
0: À 20h. Et il faut appeler un numéro de téléphone.
1: Ah oui, il est sur le site de Musica Pertica et on va vous le rappeler tout à l'heure.

0: Voilà, d'accord. Bon, très bien. Donc on va écouter
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0: Alors Jean-Paul, vous pensez toujours qu'un extrait des Solitudes maritimes est la plus merveilleuse des expressions ?
1: Bien, le fait qu'il soit diffusé dans une émission Musica Pertica redonne tout son charme à cette écoute-là.
0: Très bien. Pour terminer l'émission, Jean-Paul, pouvez-vous nous donner toute précision sur la représentation de Never Give Up à Mortagne le 30 avril prochain ? Donc, on vient d'en parler. Et là, tu peux donner tous les éléments.
1: Je vais faire plus qu'en deux mots parce que nous donnerons tous les détails sur le site de Radio Grand Ciel, www.radiograndciel.fr, oui. Et Musica Pertica, www.musica-pertica.com. Je précise juste que le spectacle est à 20h au Carré du Perche de Mortagne, que l'on peut réserver dès maintenant par téléphone au 02 33 83 34 37. Je répète, 02 33 83 34 37. Et surtout, j'ajoute qu'il ne faut rater sur aucun prétexte ce spectacle.
0: Très bien, très bien. Comme je le disais tout à l'heure, il y aura décidément le 30 avril du très bon plein sur les planches du Carré du Perche. En attendant, Erwan, qu'allez-vous nous faire entendre avant de clore cette émission ?
2: Eh bien, je vais encore vous faire écouter un extrait musical de Never Give Up, puisqu'il s'agit d'une chanson qui s'appelle « Les gens du temps passé ». Et c'est une chanson qui est, je pense, indirectement liée à ma grand-mère. Je dis « je pense », mais j'en suis sûr, en réalité. Ouais. Et qui parle un peu de cette génération qui commence à disparaître. C'est le cas, puisqu'elle a 99 ans. Elle est encore de ce monde, bien heureusement. Mais pour nous, qui avons la trentaine, ce sont souvent des gens qu'on voit en noir et blanc.
0: Ah ouais.
2: Et c'est une chanson donc qui parle de ce parfum de cette génération-là, des années 40, 50. Et sur scène, c'est un sketch, c'est-à-dire que c'est une chanson qui est mélangée avec un sketch. Donc ce que vous allez entendre, c'est une ce qu'on appelle un radio edit que j'ai recoupé pour que ça puisse être évidemment audible. Voilà,
0: très bien. Sans être allons-nous l'écouter tout de suite, alors.
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0: Et dis-moi, Coco.
1: Oui ?
0: Je t'ai déjà parlé de l'occupation allemande.
1: Ah oui, oui, oui, oui, oui.
0: Tu sais qu'on faisait la queue toute la journée pour avoir du beurre.
1: Oui, je sais, je sais.
0: Et quand il y avait du chocolat, c'était jour de fête.
1: Hein. Ah oui.
0: Ah bah voilà, alors moi, pour passer le temps, eh ben, je cousais des trucs, je reprisais. J'aimais bien les tissus, tout ça, tout ce qui était tissu, j'aimais bien les toucher.
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0: Franco, bravo, bravo. Tu aurais pu te peigner quand
1: très
0: même.
1: Très différent, mais tout aussi magnifique. Assurément, The One Man Show est à ne pas rater sous aucun prétexte.
2: Sous aucun prétexte, bien sûr. Et je remercie encore Radio Grand Ciel de m'avoir permis de m'exprimer, et évidemment, Musica Pertica. Et voilà, je suis très heureux de pouvoir jouer ce spectacle.
1: Au revoir, Erwan. C'était un plaisir de vous accueillir à Radio Grand Ciel. Et au 30 avril, sans faute.
3: Sans faute aucune.
2: Sans faute.
1: Voici, chers amis auditeurs et auditrices, c'est fini pour aujourd'hui. Si vous voulez réécouter cette émission, vous pouvez la retrouver sur www.radiograndciel.fr et ou bien sur le site de Musica Pertica www.musica-pertica.com. Vous pouvez retrouver tous les détails du spectacle de Mortagne One Man Show qui fera Erwan et qui a été aujourd'hui avec nous. Et donc
3: et vous pouvez aussi réserver vos places en direct sur ce site.
1: Très bien. Ah oui. Donc ça c'est important de dire, donc sur le site de Musica Pertica, www.musica-pertica, vous pouvez réserver directement les billets pour le spectacle des Mortagnes.
3: Alors au 30 avril.
1: À très bientôt et au revoir.
2: Merci beaucoup, au revoir.

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1: À suivre, une émission préparée et présentée par Christophe Jubien. Bonjour à toutes et à tous, heureux de vous retrouver pour ce dernier épisode de À suivre, qui était cette année consacré à la poésie brève, et nous allons finir avec Abbas Kiarostami, un nom qui vous dit forcément quelque chose. Il dira peut-être moins aux amateurs de poésie qu'aux amateurs de cinéma, car Abbas Kiarostami, c'est un grand cinéaste iranien qui a obtenu la Palme d'Or à Cannes il y a de cela plus de 20 ans avec Le goût de la cerise. Il a produit, réalisé de nombreux films, mais aussi donc écrit de la poésie, et de la poésie très brève, ce qu'il appelait des réduits de paroles. Dernièrement, les éditions Po et Psy ont publié l'intégrale de la poésie de Abbas Kiarostami. Voici ce qu'en dit Niloufar Sadighi et Franck Merger, qui ont traduit du persan les poèmes de Kiarostami. Le lecteur est invité ici à découvrir la matière discrète dont se nourrit l'œuvre du cinéaste, photographe, peintre et poète iranien qu'est Abbas Kiarostami. Une œuvre toute tendue vers le retrait et l'épure, soustraire pour mieux montrer, s'abstraire de la narration pour inventer des formes d'écriture qui entrent en résonance avec le monde visible, ne citant la poésie persane traditionnelle que pour mieux la détourner, Kiarostami crée une œuvre moderne et iconoclaste qui a en commun avec le haïku l'image saisie au vol, l'instant fixé dans une fraction de seconde, comme sous l'objectif du photographe. Voici des poèmes courts, parfois très courts, de Abbas Kiarostami, extrait de cet ouvrage, cette intégrale de sa poésie, intitulée « Des milliers d'arbres solitaires », publié chez RS, collection Po et Psy.

Ce matin, une seule trace de pas sur la neige, empreinte de celui qui balayait la neige. Jamais elle ne fut aussi rude, la vie au bidonville, que sous la neige. Jamais il ne fut aussi beau le bidonville que sous la neige. La neige a cessé, la pluie a commencé, la pluie a cessé, l'oiseau a chanté. Près du marais, il y avait des fleurs blanches et une odeur fétide. Sur un terrain couvert de mines, des centaines d'arbres couverts de bourgeons. Sur un terrain couvert de mines, des centaines d'arbres couverts de bourgeons. Depuis la saison des fleurs, une année a passé, et voici de nouveau la saison des fleurs. Quatre arbres de quatre sortes donnant des ombres d'une seule sorte pour quatre voyageurs fatigués. Quatre arbres de quatre sortes donnant des ombres d'une seule sorte pour quatre voyageurs fatigués. Le commandant et le commandé, tous deux blessés, tous deux affamés, tous deux écœurés. Le commandant et le commandé, tous deux blessés, tous deux affamés, tous deux écœurés. Une balle, une cervelle, un jour. Une balle, une cervelle, un jour. Le mot « magnifique » sur le cahier d'un écolier malingre dans une maisonnette en pisé. Le mot « magnifique » sur le cahier d'un écolier malingre dans une maisonnette en pisé. Les mouches collantes sur les plaies de la vieille mule ont ainsi chevauché d'un village à l'autre. Les mouches collantes sur les plaies de la vieille mule ont ainsi chevauché d'un village à l'autre. Quand je n'ai rien dans la poche, j'ai la poésie. Quand je n'ai rien dans le frigo, j'ai la poésie. Quand je n'ai rien dans le cœur, je n'ai rien. Quand je n'ai rien dans la poche, j'ai la poésie. Quand je n'ai rien dans le frigo, j'ai la poésie. Quand je n'ai rien dans le cœur, je n'ai rien. Voici à présent des extraits d'un autre recueil de Abbas Kiarostami, toujours, intitulé « Avec le vent ». Et traduit toujours par Niloufar Sadigli et Franck Merger. Un poulain blanc émerge de la brume et disparaît dans la brume. Un poulain blanc émerge de la brume et disparaît dans la brume. Les traces d'un passant dans la neige avait-il à faire? Reviendra-t-il par le même chemin? Le cimetière tout entier est recouvert de neige. Seules trois tombes où la neige a fondu, toutes trois fraîches. Le bruit du tambour est frais. Les coquelicots qui bordent la route reviendront-ils? Une femme aux cheveux blancs scrutant les cerisiers en fleurs. Le printemps de ma vieillesse est-il arrivé? Une femme aux cheveux blancs, scrutant les cerisiers en fleurs, le printemps de ma vieillesse est-il arrivé? La vieille nonne donne des conseils aux jeunes nonnes parmi les cerisiers. La vieille nonne donne des conseils aux jeunes nonnes parmi les cerisiers. Poussin d'un jour faisant l'expérience de la première pluie de printemps.
poussin d'un jour, faisant l'expérience de la première pluie de printemps. Dans le vent de printemps, tourne les pages du cahier. Un enfant s'est endormi sur ses petites mains. Dans le vent de printemps, tourne les pages du cahier. Un enfant s'est endormi sur ses petites mains. La vieille nonne prend seule son petit déjeuner, sifflement de la bouilloire. La vieille nonne prend seule son petit déjeuner, sifflement de la bouilloire. La crête de coq sauvage attend son heure dans la société policée des violettes de printemps. La crête de coq sauvage attend son heure dans la société policée des violettes de printemps. Le criquet saute et se pose et saute encore dans une direction que lui seul connaît. Le criquet saute et se pose et saute encore dans une direction que lui seul connaît.

De la musique traditionnelle persane pour accompagner ces poèmes de Abbas Kiarostami, extrait du livre « Des milliers d'arbres solitaires ». Il s'agit de l'intégrale des poèmes du grand cinéaste iranien Abbas Kiarostami. La pluie de printemps tombe à verse sur les assiettes sales. Une jeune fille s'essuie les mains sur sa jupe fleurie. La pluie de printemps tombe à verse sur les assiettes sales. Une jeune fille s'essuie les mains sur sa jupe fleurie. Les belles de nuit ont caché dans leur repli les gouttes de rosée du matin. Les belles de nuit ont caché dans leur repli les gouttes de rosée du matin. La pluie sur le foin apporte à la vache le parfum du printemps. La pluie sur le foin apporte à la vache le parfum du printemps. La vache meugle et réveille en sursaut le paysan fatigué, après-midi d'été. La vache meugle et réveille en sursaut le paysan fatigué, après-midi d'été. Le fin croissant de lune répand sa faible lumière sur des centaines de faucilles usées une nuit d'été. Le fin croissant de lune répand sa faible lumière sur des centaines de faucilles usées une nuit d'été. La récolte d'une année, chargée en un seul jour sur le dos de la bête malingre d'un paysan fatigué. La récolte d'une année, chargée en un seul jour sur le dos de la bête malingre d'un paysan fatigué. La pluie tombe sur la mer, un chant assoiffé. La pluie tombe sur la mer, un chant assoiffé. L'enfant soulève d'un doigt la paupière de son grand-père pour lui montrer une bille de verre. L'enfant soulève d'un doigt la paupière de son grand-père pour lui montrer une bille de verre. Je rentre à la maison, j'enlève mes vêtements neufs et je remets mes vieux vêtements. À présent, des poèmes extraits du dernier recueil de Abbas Kiarostami, Un loup aux aguets. Une ligne rouge sur le blanc de la neige, une proie blessée qui boite. Une ligne rouge sur le blanc de la neige, une proie blessée qui boite. Un poulain blanc est né d'une jument noire dans la blancheur de l'aube. Un poulain blanc est né d'une jument noire dans la blancheur de l'aube. J'ai accompagné la lune au cœur d'un nuage sombre. J'ai bu du vin et j'ai dormi. J'ai accompagné la lune au cœur d'un nuage sombre. J'ai bu du vin et j'ai dormi. La lune devient pâle dans la blancheur de l'aube. L'étoile disparaît au chant du coq. La lune devient pâle dans la blancheur de l'aube. L'étoile disparaît au chant du coq. Le reflet de la première lune d'automne sur la fenêtre a fait trembler les vitres. Le reflet de la première lune d'automne sur la fenêtre a fait trembler les vitres. Au premier assaut du vent d'automne, une légion de feuilles s'est réfugiée dans ma chambre. Au premier assaut du vent d'automne, une légion de feuilles s'est réfugié dans ma chambre.
Deux feuilles d'automne se sont cachées dans la manche de ma chemise, sur la corde à linge. Deux vents d'automne se sont cachés dans la manche de ma chemise, sur la corde à linge. Avec le premier vent d'automne, est entrée dans ma chambre une petite feuille que je ne connaissais pas. Avec le premier vent d'automne, est entrée dans ma chambre une petite feuille que je ne connaissais pas. Un tourbillon de poussière accompagne une feuille de peuplier jusqu'au septième ciel. Un tourbillon de poussière accompagne une feuille de peuplier jusqu'au septième ciel. Je tiens mon chapeau des deux mains au début de l'automne. Le vent nous emportera-t-il? Je tiens mon chapeau des deux mains au début de l'automne. Le vent nous emportera-t-il? Mon ombre m'accompagne. Parfois elle est devant, parfois à côté, parfois derrière. Comme c'est bien, les jours de nuages. Mon ombre m'accompagne. Parfois elle est devant, parfois à côté, parfois derrière. Comme c'est bien, les jours de nuages. Je reviens d'un enterrement, mes chaussures me serrent les pieds, j'ai envie de faire l'amour avec quelqu'un que je ne connais pas. Je reviens d'un enterrement, mes chaussures me serrent les pieds, j'ai envie de faire l'amour avec quelqu'un que je ne connais pas. Dans le désert brûlant de ma solitude, ont poussé des milliers d'arbres solitaires. Dans le désert brûlant de ma solitude, ont poussé des milliers d'arbres solitaires. Toi absente, je discute et tombe d'accord avec moi-même sur tout, facilement. 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

0: Thierry Titi Robin, un morceau intitulé Flamen in Jazz, qui mélange, on va dire, le flamenco et la musique indo-iranienne, indo-persane. J'en reviens au millier d'arbres solitaires de notre ami Abbas Kiarostami. En ton absence, la journée à 24 heures exactement. En ta présence, parfois moins, parfois plus. En ton absence, la journée à 24 heures exactement. En ta présence, parfois moins, parfois plus. Être avec toi me fait souffrir. Être avec moi m'angoisse. Comment être sans moi? Être avec toi me fait souffrir. Être avec moi m'angoisse. Comment être sans moi? Indécis, planté devant deux chemins, je ne connais qu'un chemin, celui du retour. Indécis, planté devant deux chemins, je ne connais qu'un chemin, celui du retour. J'ai perdu une chose que j'avais trouvée, j'ai trouvé une chose perdue. J'ai perdu une chose que j'avais trouvée, j'ai trouvé une chose perdue. À tous les coins de rue, tant de passants, tranquilles, impatients, d'un lieu à l'autre. À tous les coins de rue, tant de passants, tranquilles, impatients, d'un lieu à l'autre. Je parcours un sentier tortueux, avec difficulté, sans but. Je parcours un sentier tortueux, avec difficulté, sans but. La main du destin m'a donné à boire une eau très peu salubre. La main du destin m'a donné à boire une eau très peu salubre. La lueur d'une lanterne, les ombres longues de celui qui arrose, parmi les branches chargées de fleurs du cerisier. La lueur d'une lanterne, les ombres longues de celui qui arrose, parmi les branches chargées de fleurs du cerisier. Je devine le goût des fruits du paradis, aux concombres poussiéreux du potager de mon voisin. Je devine le goût des fruits du paradis, aux concombres poussiéreux du potager de mon voisin. Bannière de liberté, ma chemise sur la corde à linge, légère et délivrée de la prison du corps. Bannière de liberté, ma chemise sur la corde à linge, légère et délivrée de la prison du corps. Hélas, je n'ai pas été un hôte prévenant pour le premier flocon de neige qui s'est posé sur ma paupière. Hélas, je n'ai pas été un hôte prévenant pour le premier flocon de neige qui s'est posé sur ma paupière. Voilà. C'était donc quelques poèmes extraits du livre d'Abbas Kiarostami, Des milliers d'arbres solitaires. Il s'agit donc de l'intégrale de sa poésie, paru chez RS Collection Po et Psy. C'est un livre très épais, 830 pages de poésie. Eh oui, 830 pages de poésie. Vous en avez pour l'été. N'hésitez pas à vous l'offrir ou à l'offrir à d'autres, bien sûr. À suivre, c'est terminé pour cette année. Donnons-nous rendez-vous l'année prochaine. À bientôt.
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Bonjour et bienvenue à vous. Le Tour de l'Europe par les musiciens. Une émission écrite et présentée par Robert Giroux. À la prise de son, Simon Martin. Émission itinérante, vagabonde sur les chemins d'Europe. Et aujourd'hui, Europe méridionale. Espagne, Portugal, baignés d'un côté par la Méditerranée, de l'autre par l'océan. Ces deux pays eurent à subir la dictature, Franco d'un côté, Salazar de l'autre, et ils doivent à deux compositeurs courageux et entreprenants d'avoir pu faire en sorte de n'être pas des laissés pour compte des mouvements musicaux progressistes qui irriguèrent l'Europe d'après-guerre. Ces deux compositeurs furent, pour l'Espagne, Luis de Pablo, dont nous écouterons la musique, et pour le Portugal, Luis de Freitas Branco, dont malheureusement nous ne pourrons pas écouter la musique. Il faudrait plus de temps que je n'en ai, mais je vous promets de vous le faire écouter ultérieurement. Pour l'instant, c'est Luis de Pablo qui ouvre l'émission. Il violino spagnolo, pièce soliste pour le violon, interprétée ici par Erwin Arditi.

par sa ligne de chant fuyante, brisée et quelque peu inconfortable, ce violon espagnol de Luis de Pablo est une mise à l'épreuve de l'instrument, sommé de faire abstraction de tout ce qui en faisait la beauté pour aller chercher une beauté plus rude, plus téméraire. Il violino spagnolo n'est pas le plus dissonant, pourtant le plus agressif que l'on ait pu entendre sortir d'un violon. Mais il énonce tout un ensemble de typicités nouvelles de l'instrument et des caractères pour le moins complexes. Torturant la main gauche par des doigtés impossibles, lorsque la main droite, elle, se doit de faire chanter la corde comme si de rien n'était. Il violino spagnolo développe une sorte de chant insaisissable, froid par instant, évidant son flot sans vibrer, sans s'émouvoir, prenant l'instrumentiste par la brusquerie et lui pourrissant la vie à plaisir par moult difficultés techniques, des passages impossibles, une ligne de chant erratique et ne recherchant pas un instant le plaisir. Alors pour aborder cette œuvre, je recommanderais plusieurs écoutes, que l'on s'en construise une mémoire et partant de cette mémoire acquise, trouver des lignes de fuite, des séquences dont l'interprétation finira par devenir claire pour vous. Identifier des éléments, des modes de jeu, une métrique, c'est par la structure, par les structures de la musique et le jeu instrumental que s'ouvre alors une perspective, par une vue d'ensemble. Et c'est par cela que le plaisir peut enfin faire son entrée. Au fond, ce serait presque simple à énoncer. À une musique simple donnée, une écoute, la première, vous comble et vous donne l'irrépressible envie d'éprouver encore et encore cette même émotion. Tandis qu'à une musique plus complexe donnée, la première écoute sera déstabilisante, si ce n'est frustrante. Mais plusieurs écoutes, plusieurs cycles d'écoute vous feront identifier une émotion. Et de cette émotion, votre imagination saura en créer mille. Il n'y a pas à proprement parler de musique difficile. Certaines demandent seulement de nous que l'on soit plus actif, plus présent et plus indépendant en esprit. Je me suis appris à découvrir où était mon plaisir dans ces musiques, puis à le raffiner, à en ouvrir les perspectives.

Fuir le cliché guitaristique exige que l'on sache de quoi il est fait, exige que l'on en maîtrise tout autant la possession que l'échappée. Et ce Estancias 1 et 2 d'Antonio Ruiz Pipo en est un parfait et saisissant exemple. Le cadre est préservé, toutes les techniques de jeu sont là, bien classiques, mais l'accord, l'harmonie, les effets percussifs jusqu'au roulement final, pourtant joués dans le livre, ont une autre matière d'harmonie. Et ça n'est pas le flamenco que l'on tord pour lui faire prendre une courbe contemporaine, c'est rigoureusement l'inverse. La contemporaine marquée au fer du flamenco. Pourtant, réécoutez cette musique. Cela a commencé comme une romance, douce, frémissante. Et puis son caractère a pris une ombre. Nous avons commencé à ressentir les complexités cachées qui peu à peu se sont imprimées en nous. Et en chemin, nous avons totalement oublié le processus que nous avons choisi. Nous avons oublié le comment, le quand, le pourquoi. Mais l'apparition s'est faite. Corps et âme, nous étions devant un être complet, devant une œuvre.

C'était il y a quelques années de cela, avant que Missia ne nous quitte. Elle était venue à Chartres chanter son fado de toute la flamme qu'on lui connaît, de tout son cœur. On entend souvent dire que le fado, c'est toujours la même chanson qui se répète. Mais il y a d'une fadista à l'autre, parfois, c'est vrai, à peine une plume de différence. Mais cette plume, c'est le cœur entier de l'histoire, c'est l'épicentre du drame. Le fado peut être joyeux quelquefois, il est triste le plus souvent, mais il est toujours grand et beau. Christina Branco.

Isaac Albéniz fut intensément espagnol, passagèrement américain, anglais sur les bords, et fut même partiellement français, étudiant avec Vincent d'Indy et Paul Ducasse, puis enseignant à la Schola Cantorum. Puis il rentrera en Espagne, inéluctablement, définitivement, l'Espagne qui est au cœur de son œuvre, Iberia, la suite espagnole, les danses espagnoles. Albéniz est bien connu et bien aimé de tous les guitaristes, sa musique s'adaptant comme miraculeusement à la guitare, comme si elle y avait été conçue. Or, il me semble bien qu'il composait au piano. Andrés Segovia ou Julian Bream l'ont somptueusement interprété. Iberia, qu'il n'est pas besoin de traduire, je pense, est une suite pour le piano, dont chaque pièce glorifie une province d'Espagne. Iberia marqua durablement et très fortement le jeune Olivier Messiaen, qui en fit un ardent éloge. L'interprétation la plus marquante d'Iberia est celle d'Alicia de la Rocha. Je vous propose donc d'en écouter un extrait, puis nous écouterons une musique de Joaquín Turina, extrait des Danses Fantastiques, le très étonnant Exaltación, par le quatuor Eclis, quatuor de guitare. Alors, Espagne plus classique, vous dites-vous peut-être, mais rien n'est moins sûr. Le futur est déjà aux aguets, qui se signale par quelques harmonies, quelques phrases introductives, quelques accidents rythmiques. L'avenir est au prochain carrefour. Isaac Albéniz, Turina.

de Carlos Paredes, maître et conscience de la guitare portugaise, Amália Rodrigues dira un jour que décidément, celui-là, c'était un cas, un fameux cas, et un caso. Il accompagnera longtemps la reine-mère du chant portugais, et puis un jour, il prendra son envol de musicien et de compositeur. Il connaîtra alors une gloire tout à fait exceptionnelle dans le monde entier, mais sans pour autant que la chose lui retourne les esprits. Il a par exemple toujours vécu dans le même appartement du même immeuble de banlieue, gardé le même train de vie, n'a pas renié non plus ses idéaux. Vibrant marxiste-léniniste il fut et est demeuré, même quand le monde autour se jetait dans les bras du libéralisme et de l'économie mondialisée. Paredes était un être intègre, qui n'aurait ni su ni voulu être autre que ce qu'il était. Sa discographie est immense et l'on pourrait quasiment choisir au hasard, à l'aveugle, et la première musique qui passerait serait la bonne. J'ai néanmoins choisi pour vous un enregistrement en date de 1988 et intitulé « Espejo de Sons » qui nous permet, sur quelques pages, de l'écouter seul absolument à la guitare portugaise, sans aucun accompagnement. « A noite e fantoche » pour l'écouter comme si nous étions tout près de lui à la maison. Voici le grand Carlos Paredes.

0: Luis de Pablo, que nous avons entendu en introduction, fut à double titre crucial par son œuvre d'abord, composition, pédagogie, fondation de nombre d'ensembles de musique contemporaine, la création d'un studio électroacoustique. Il fut aussi le traducteur des écrits d'Anton Webern, de la biographie de Schoenberg. Il fut organisateur d'une biennale de musique contemporaine, cruciale aussi par l'impact de tout cela sur la culture et la musique espagnole que le régime de Franco avait condamné à la marginalité et ainsi, à terme, à une mort certaine. De Pablo se vit donc forcé à l'exil par la dictature de Franco, au prétexte d'être le suppôt, je cite, d'un art de gauche, argumentation qu'on n'entendrait plus évidemment de nos jours, n'est-ce pas? Alors De Pablo se rendit d'abord en Espagne, joindre la troupe de Boulez et autres malfrats d'Armstadt, puis aux USA. Il enseigna à l'université de Buffalo, puis au Canada, à l'université de Montréal, puis Ottawa. Par le total de son action, Luis de Pablo a réinstallé l'Espagne au rang des nations modernes, des pays de progrès et participé à la refonte d'une vraie culture musicale vivante et évolutive en Espagne. Se rappeler par lui que la culture n'est pas une commodité aux mains des gens de pouvoir, que son rôle n'est pas de dire ce qui leur plairait qu'elles disent, mais de créer en toute liberté et en son âme et conscience ce que tous les artistes du monde ont toujours fait. La culture est une diversité. C'est une âme et une pensée en éclat. Elle est multiple et contradictoire en soi. Et le précieux de l'affaire tient précisément là, dans cet éclatement constant de tout et dans cette abondance confuse, surmultiple. C'est dans cela seulement que l'on pourra prélever un atome de connaissance de ce que sont les peuples. L'Espagne d'aujourd'hui est un grand pays de musique avec beaucoup de compositeurs, compositrices, passionnants, passionnantes. J'ai voulu ici faire rappel de l'œuvre précieuse de Luis de Pablo, œuvre singulière, très originale, parce qu'elle rend sa cohérence à l'histoire musicale de l'Espagne et à l'héritage des Albéniz, Rodrigo ou des Falla, qui furent bien plus que des folkloristes et dont la musique portait en germe une évolution souhaitée. Souhait que Luis de Pablo et ses continuateurs ont fait plus que combler. Le Portugal, lui, resta quelque peu à côté, en deçà des renouveaux de l'art contemporain en Europe. Comme souvent en pareil cas, il faut y voir l'œuvre d'une dictature, ici celle de Salazar. Un nom important à retenir pour la musique contemporaine du Portugal est celui de Luis de Freitas Branco, qui tint tête de l'intérieur à la dictature et exprima à voix haute en quel mépris tenait Salazar et son régime. Il sera donc ostracisé, mis et tenu à l'écart de la vie musicale officielle du Portugal et subira brimade sur brimade sans sourciller, tenant bon et tentant tant bien que mal de mener à bien son œuvre, œuvre qui n'est pas surabondante du fait de cette situation. Il faudra attendre 1974 et la révolution des œillets pour voir son nom reparaître et être cité. Je vous promets que nous l'écouterons dans une émission prochaine. Au revoir.
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2: Mesdames, messieurs, bonjour et bienvenue sur Point d'Orgue, votre rendez-vous de musique sacrée. Je suis très heureux de vous retrouver pour un nouveau numéro consacré aux merveilles du répertoire. Et aujourd'hui, je suis très heureux de vous dire que je ne suis pas seul. Je suis accompagné par Clarisse Chantelot, chef et fondatrice du chœur grégorien de la Schola Cantorum de la Basilique Saint-Sernin et spécialiste de ce grand, long, beau répertoire. Et donc, aujourd'hui, tous les deux, on a eu envie de vous parler de ce répertoire qui a irrigué toute la musique occidentale, que ce soit d'ailleurs la musique sacrée comme la musique profane. Aujourd'hui, on va bien sûr se concentrer sur le volet sacré. Mais ce qu'on voulait vraiment vous montrer, c'était que c'était une esthétique qui a su traverser les siècles et qui aujourd'hui touche encore les cœurs. Et donc, on va pouvoir explorer tout cela avec quelques siècles de musique. Bonjour Clarisse.
3: Bonjour Jean, et merci pour cette idée d'émission autour du chant grégorien, qui est un répertoire absolument passionnant.
2: Alors, je te propose tout de suite de parler presque un petit peu d'histoire. Alors, évidemment, c'est plusieurs siècles, voire même plus que ça, de parler de chant grégorien. Est-ce que tu peux, de manière assez rapide, nous parler d'une évolution du chant grégorien jusqu'au premier chant qui va nous intéresser aujourd'hui, qui est un répond, je crois.
3: Exactement. Alors le chant grégorien, on va dire qu'à l'origine c'est un chant sacré chrétien qui est tiré de la tradition juive du chant des psaumes. Donc ce qu'on va écouter, le petit répond, fait entendre une sorte de psalmodie, c'est-à-dire un texte centré sur une hauteur musicale et des petites vocalises qui permettent d'infléchir la phrase et en même temps d'aider à comprendre le sens du texte. Ce répond est chanté en antiphonie, c'est-à-dire qu'il y a une personne qui va lancer le texte principal et ce texte va être repris par le chœur. C'est un chant qui s'exécute de mémoire. Donc dans cet exemple, on entend bien comment des choristes peuvent mémoriser et interpréter le chant grégorien à partir de sa forme simple, en alternance sur un petit répond, qui est de la méditation d'une lecture.
2: Ok, donc si je comprends bien, c'est donc une tradition orale. Donc en fait, on l'entend bien avec ce type de répond-là, qui est assez simple, avec un jeu de questions-réponses. Et en même temps, le fait de chanter, ça permet de magnifier un peu le texte. C'est pour ça qu'on chante d'ailleurs, non?
3: Exactement. C'est-à-dire que le chant permet d'atteindre une sorte de transcendance. Il permet d'accéder aussi à un sens supplémentaire du texte, tel qu'on pourrait l'avoir juste en lecture simple.
2: Okay. Donc en fait c'est la continuité de ce que tu disais tout à l'heure, c'est-à-dire qu'on a cette psalmodie juive et on a le grégorien. Et en fait, qu'est-ce que le grégorien va apporter à cette psalmodie qui existait déjà?
3: Alors ça va être un petit peu plus tard, donc un petit peu après le répond. Du coup, je vous propose d'écouter déjà ce petit répond et puis ensuite on va parler un petit peu de ce qui se développe dans le chant grégorien.
2: Eh ben, c'est une excellente idée. Alors on va écouter ici les moines de l'abbaye Notre-Dame de Fontgobault qui nous interprètent donc ce répond sur le thème de l'Ave Maria.

0: Et voilà pour ce premier répond bref qui est symptomatique de ce chant grégorien un petit peu archaïque. Et tu as voulu maintenant nous présenter un deuxième chant, un Gloria ambrosien, je crois. Alors, qu'est-ce que c'est que toutes ces subtilités? Pourquoi tu nous fais écouter ça? Qu'est-ce que c'est que cette forme? Est-ce que tu peux nous parler de ce morceau?
1: Alors, ce Gloria, il fait entendre la première pratique du chant, celle qui arrive avant qu'on parle de mode, c'est-à-dire d'échelle de son ordonnée avec une hauteur qui serait plus importante qu'une autre. Et là, on va entendre, je crois, vraiment le premier travail du compositeur, c'est-à-dire placer une vocalise qui est déjà plus complexe que celle du répond bref sur une partie du texte particulièrement importante. Alors ici, on va entendre par exemple une vocalise sur le mot « Jésus Christ ». Comme il s'agit d'un Gloria, la première vocalise sera sur « Tibi ». Nous te rendons grâce. Il est construit en antiphonie, comme tout à l'heure le répond bref. Donc il y a une alternance entre deux parties du chœur. Et c'est à partir aussi d'une note principale. Ce qui change vraiment par rapport au répond bref, c'est cette irruption de la vocalise développée.
0: Ça c'est très intéressant. Et qu'est-ce que ça veut dire ambrosien?
1: Ambrosien, c'est plutôt un type de chant qui était pratiqué du côté de l'église de Milan.
0: D'accord. Et ça s'opposait à un autre type de chant ou pas?
1: Alors à cette époque-là, c'est-à-dire au premier siècle du chant grégorien jusqu'à l'unification, il existait des répertoires un petit peu différents qui variaient suivant aussi les rituels liturgiques. Rituel liturgique n'était pas totalement unifié, pardon, même D'accord. si la foi était identique.
0: Donc ambrosien, Saint Ambroise de Milan, donc effectivement l'église de Milan. Et donc on va écouter sans plus attendre ce Gloria avec cette forme particulière. Donc soyez bien attentifs à ce que vous disait Clarisse, c'est-à-dire cette là aussi forme presque de psalmodie, presque de monodie, ça bouge pas beaucoup, et ces envolées, ce contraste qui se fait sur certains mots qui les mettent en exergue, c'est là tout le génie de ce répertoire-là, et effectivement, c'est là, et c'est fondamental dans ce que dit Clarisse, c'est que le compositeur va vraiment avoir ses lettres de noblesse dans la façon de mettre en place son génie en fonction du texte. C'est vraiment le mariage de la musique et du texte. Voici donc ce Gloria ambrosien.

0: Le Gloria 4, ici interprété par le chœur grégorien de Paris, avec cette fameuse psalmodie et ces fameuses envolées, ces mélismes, on appelle ça des mélismes, sur les notes et sur les mots particuliers, qui vraiment montrent le génie de cette musique grégorienne, qui aujourd'hui encore sont une école formidable pour les chanteurs sacrés. Tu voulais peut-être nous dire autre chose sur ce Gloria, Clarisse ?
1: Oui, alors on entend bien cette forme qui permet à l'assemblée de répondre à la scola, en particulier sur le Gloria, donc avec une phrase qui au départ est toute simple et qui ensuite se poursuit par le développement vocalise. Alors sur cette vocalise, je voulais, Jean, faire remarquer aussi que ça nous permet d'entendre une couleur particulière. C'est justement ce que j'appelais mode tout à l'heure.
0: Voilà, parce que non, moi je parle beaucoup de tonalité. Quand je parle beaucoup de musique plus moderne, et toi tu parles en termes de mode.
1: Exactement.
0: Ok. Et en fait, qu'est-ce que c'est que ce mode ?
1: Alors, le mode par rapport à la tonalité, on va dire que c'est une façon de catégoriser les compositions, c'est-à-dire de les ranger un petit peu avec un réservoir de notes qui leur donnera telle ou telle couleur, telle ou telle atmosphère. Et on va choisir cette atmosphère, cette couleur, en fonction du jour, mais aussi en fonction de l'heure. C'est-à-dire, par exemple, pour une pièce qu'on compose pour l'office, qui est l'office du soir, comme les Vêpres, n'aura pas peut-être la même modalité par choix que ce qui serait une pièce pour l'office de nuit, par exemple.
0: D'accord. Donc c'est captivé, en fait, on s'adapte vraiment en fonction de presque de l'humeur des gens, en plus de se marier avec le texte. C'est une musique qui est très complète, en fait, le grégorien. Enfin, je trouve ça, moi, absolument captivant. Et donc, effectivement, j'espère que vous avez pu vous en rendre compte avec ce Gloria faussement simple, parce que je peux vous dire que chanter des choses comme ça, ça a l'air simple, mais c'est en fait assez compliqué. Et d'ailleurs, petite parenthèse, nous avons enregistré il y a quelques jours à l'abbaye de Fontfroide un CD sur le chant grégorien et autour de la musique de Saint Thomas d'Aquin. Alors, on a encore le temps, hein, avant de voir ce CD sortir, mais voilà, c'est Clarisse qui l'a dirigé et on a travaillé avec une maison de disques qui s'appelle Psalmous. Très très belle maison et donc ça sera un beau répertoire et ça nous donnera l'occasion d'y revenir l'année prochaine et de revoir Clarisse autour de ce beau répertoire. Alors maintenant, on va passer sur quelque chose de très différent, beaucoup plus travaillé si j'ose dire, avec un offertoire et un thème assez célèbre, hein, je dois dire, le Jubilate Deo. Est-ce que tu peux nous en parler un petit peu et pourquoi tu as choisi cet extrait-là, Clarisse ?
1: Alors déjà, j'ai choisi l'offertoire parce que c'est le moment de la messe où les chanteurs ont le plus de place en termes de temps, on va dire. L'offertoire, à l'époque médiévale, la partie chantée pouvait occuper quasiment 20 minutes chant. Je ne sais pas si on s'en rend compte aujourd'hui, mais c'est totalement différent des liturgies qu'on peut entendre. C'est-à-dire qu'il y a une partie principale de l'offertoire qui est chantée par la scola. Et comme ce sont des pièces vraiment composées, puisque là on est dans l'époque où le christianisme est religion officielle, c'est une pièce d'apparat pendant la procession, pendant l'encensement, donc qui est virtuose et exécutée par une scola. Et elle se complète par des versets, qui sont des sortes de couplets, confiés à des solistes de voix différentes, qui ensuite permettent d'exprimer tout le mysticisme de ce moment très particulier qui va précéder la consécration à travers des vocalises. On a vu tout à l'heure la petite vocalise où la voix descendait à partir du médium, donc descendait vers le registre grave pour donner une couleur. Donc ici, dans un chant composé, on va entendre la vocalise qui se développe aussi bien à partir du grave que du médium ou de l'aigu.
0: Okay.
1: Et le texte là, c'est Jubilate Deo Universa Terra. Donc évidemment, on imagine que cette vocalise énorme qui va se développer après cette première phrase représente en quelque sorte l'universel, c'est-à-dire la totalité du monde connu. Et pour cela, on entend une montée qui se produit d'abord par l'échelle pentatonique, c'est un mode de 5 notes principales, qui est commun à beaucoup de traditions musicales, et ensuite va se poursuivre bien au-delà des 5 premières notes, donc montrant ainsi toute la virtuosité qu'on peut attendre d'une scola spécialisée, puisqu'elle couvre largement plus d'une octave.
0: Ok, donc c'est vraiment de la musique difficile, mais en même temps très très belle. Alors là, je crois que nous allons entendre un soliste. Et en fait, on va comparer deux Jubilate Deo. Juste, si on peut rebondir sur ce qu'on a dit précédemment, est-ce que là, du coup, on va choisir Jubilate Deo, un mode qui est plutôt joyeux? Il y a des modes comme ça qui sont plus joyeux?
1: Ça dépend un petit peu aussi de la rythmique qu'on lui donne, parce que c'est vrai que le chant grégorien, on s'imagine souvent que ce sont des notes carrées, mais en réalité, les premières notations n'étaient pas du tout carrées, c'était plutôt des courbes, des points, des virgules, quelque chose comme ça. Donc avec des signes qui finalement ont une énergie propre.
0: Bah, cette espèce de modalité. En fait, ce que je voulais comprendre, c'est est-ce qu'on a choisi pour ce jubilaté un mode particulier qui se veut joyeux ou pas ou solennel? Enfin, quel est le ton qui a été choisi
1: Alors c'est
0: là-dessus?
1: le premier mode, c'est-à-dire le mode de ré. C'est un mode assez solennel et qui a une grande amplitude puisque en général il conclut au grave et il se développe vers l'aigu. Donc c'est là ce que vous allez entendre dans cette grande vocalise qui parcourt en fait toute l'étendue du mode et bien au-delà puisque normalement, en général, les pièces grégoriennes sont plutôt réservées, on va dire intimistes. Celle-ci est très démonstrative.
0: Ok, et eh bien écoutez, sans plus attendre, nous allons entendre ce Jubilate Deo, ici par un soliste, et ensuite vous allez entendre un petit comparatif, on vous en dit pas plus. Ah, tu veux dire, rajouter quelque chose?
1: Oui, je rajoute juste une petite chose avant qu'on l'écoute, puisque le soliste a enregistré cela dans une église, et donc on va entendre une sorte de polyphonie créée par la résonance de l'église.
0: Ah, ça, c'est tout que j'ai dit du grégorien, parce que c'est vrai qu'on se dit tout le temps, ben, il n'y a qu'une seule voix, et en fait l'église chante avec le choriste. C'est ça qui est absolument fabuleux dans ce répertoire-là. Alors faites-vous votre propre idée avec ce Jubilate Deo.

0: C'était Marek Klein qui interprétait ce magnifique et très ornementé Jubilate Deo, une musique passionnante, extraordinaire. Et ici, on va presque faire un 180 degrés dans la façon de chanter avec les chantres du Touronnais qui chantent également Jubilate Deo, mais vous allez l'entendre de façon extrêmement différente. Pourquoi est-ce que cette façon de chanter, Clarisse, est intéressante et pourquoi est-ce qu'on a cette façon de chanter qui est si différente?
1: Alors, il s'agit d'une reconstitution d'après les pratiques traditionnelles de chant, qui était probablement la façon de chanter à l'époque où ces offertoires grégoriens étaient composés. Donc c'est Damien Poilblot qui fait ce travail remarquable de restitution avec un ensemble spécialisé en s'appuyant sur les chants byzantins et les façons de chanter aussi un petit peu qu'on retrouve dans la tradition corse encore de nos jours. On peut reconnaître la phrase interprétée tout à l'heure par Marek, mais avec des petites ornementations supplémentaires, un placement vocal différent qui favorise les harmoniques et une esthétique vraiment qui nous transporte un petit peu plus près de l'Orient, on va dire, que celle qu'on a entendue tout à l'heure.
0: D'accord, donc c'est effectivement très passionnant. Vous allez entendre, parce que là on en parle, on le théorise, mais quand vous allez entendre dès les premières notes, vous allez effectivement vous rendre compte que c'est très différent. Et Clarisse faisait référence au chant corse. Effectivement, si vous connaissez ce répertoire-là, ça se ressemble. Je vous avais fait il y a quelque temps une petite émission avec notamment Marcel Pérez, qui reprenait des chants corse, et vous allez entendre, il y a cette espèce de proximité dans la façon de chanter. Mais ici on retourne avec les chantres du Touronnais, qui interprètent donc le Jubilate et vous allez entendre, c'est absolument spectaculaire.

0: Voilà pour cet extraordinaire Jubilat Te Deo, chanté d'une façon un petit peu spéciale, plus documentée, plus experte dans son approche, et historique en tout cas. Ça donne effectivement à voir deux façons d'entendre différentes le chant grégorien. Donc si ça vous intéresse, bien sûr, et bien penchez-vous sur tous les enregistrements de cet ensemble et vous pourrez vous faire votre propre idée. Et maintenant Clarisse, nous allons terminer cette émission par l'un des grands tubes du chant grégorien qui est resté avec l'une des quatre séquences obligatoires que prévoit l'Église catholique, j'ai nommé le Victime Paschali Laudes.
1: Oui, alors Victime Paschali Laudes, justement, on sort de cette composition pleine de vocalises,

0: C'est-à-dire que dans le type séquence, le texte n'est plus biblique, il est composé et il est chanté de façon syllabique. Donc une syllabe égale une note. Et on a, dans ce début du Victime Paschali Laudes, les mêmes notes que celles de la vocaliste du Jubilate Deo que nous venons d'entendre, qui est bien sûr aussi du répertoire du temps de Pâques. La séquence, elle se chante également en antiphonie et elle tend à édifier l'auditoire par le récit d'un événement important dans la liturgie, en l'occurrence la résurrection de Jésus. Elle se chante avec l'Alléluia assorti.
1: D'accord, donc l'objectif c'est vraiment de faire une sorte de grand prélude à l'Alléluia et d'avoir cette façon de faire presque de catéchèse, de pouvoir introduire ce jour spécial qu'est la résurrection du Seigneur. Ici nous allons entendre les moines de l'abbaye de Saint-Pierre de Solesmes.

0: Et voilà pour cette incursion autour du grégorien. Bien entendu, vous vous doutez qu'un tel répertoire aussi vaste mériterait beaucoup d'émissions, mais nous avons pu ici vous montrer quelques petites pistes. Et si vous avez apprécié cette séquence du Victime et Pascal et Laudes, eh bien, je vous invite à venir au prochain concert de la Schola Cantorum de la Basilique Saint-Sernin, qui aura lieu le 9 mai à 20h dans la Basilique. Et pourquoi est-ce que je vous parle du Victime et Pascal et Laudes? Non seulement nous allons le chanter, mais en plus, d'autres compositeurs, et en l'occurrence Bach, s'en sont servis pour écrire quelques-unes de leurs plus belles pages. Donc si vous voulez entendre la cantate 4 de Jean-Sébastien Bach autour du Victime et Pascal et Laudes, venez sans plus attendre au prochain concert de la Schola Cantorum, donc le 9 mai à 20h. Et moi, je vous dis à la semaine prochaine pour un nouveau numéro. D'ici là, portez-vous bien. Et merci beaucoup, Clarisse, de nous avoir présenté toute cette belle musique.
1: Merci beaucoup, Jean. C'était un grand plaisir de partager cela avec vous.
0: Allez, à bientôt et surtout portez-vous bien et prenez vos places sur le site de la Schola.

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1: Sainte Bernadette, merci pour toutes les grâces que vous nous apportez, le bonheur et la joie avec mes enfants et mes petits-enfants. Merci. Et merci à tous les prêtres qui font le chapelet tous les jours. C'est une grande joie et un grand réconfort de prier avec vous tous. Merci.
2: Notre-Dame de Lourdes, merci d'intercéder pour ma sœur Marie-Hélène qui est en dépression et qui a des problèmes d'alcool également. Merci.
3: Sainte Mère, nous demandons tes grâces sur notre sœur Christiane qui vient de subir une opération chirurgicale de l'intestin. À vous tous les pèlerins qui assistez à ce chapelet et vous tous dans le monde, très Sainte Bernadette, merci de prier pour notre sœur Christiane. Merci infiniment.
4: Bonjour à vous, pèlerins de Notre-Dame de Lourdes.
5: Ainsi qu'à vous tous, frères et sœurs, que nous rejoignons en ce sixième dimanche de Pâques pour méditer ensemble les mystères glorieux du rosaire. Que la méditation de ce mystère ravive en nous la joie pascale et nous maintienne dans la lumière du ressuscité. Prions à toutes les intentions qui nous sont confiées, celles que vous portez en votre cœur. Prions particulièrement pour les malades et ceux qui les assistent. Au nom du Père et du Fils et du Saint-Esprit, je crois en Dieu, le Père Tout-Puissant, Créateur du ciel et de la terre, et en Jésus-Christ, son Fils unique, notre Seigneur, qui a été conçu du Saint-Esprit, est né de la Vierge Marie, a souffert sous Ponce Pilate, a été crucifié, est mort et a été enseveli, est descendu aux enfers. Le troisième jour est ressuscité des morts, est monté aux cieux, est assis à la droite de Dieu, le Père Tout-Puissant, d'où il viendra juger les vivants et les morts. Notre Père, qui es aux cieux, que ton nom soit sanctifié, que ton règne vienne, que ta volonté soit faite sur la terre comme au ciel. Je vous salue, Marie, pleine de grâce, le Seigneur est avec vous. Vous êtes bénie entre toutes les femmes, et Jésus, le fruit de vos entrailles, est béni.
6: Sainte Marie, Mère du
5: Je vous salue, Marie, pleine de grâce, le Seigneur est avec vous. Vous êtes bénie entre toutes les femmes, et Jésus, le fruit de vos entrailles, est béni. Je vous salue, Marie, pleine de grâce, le Seigneur est avec vous. Vous êtes bénie entre toutes les femmes, et Jésus, le fruit de vos entrailles, est béni.
6: Sainte Marie, Mère de Dieu, priez pour nous, pauvres pécheurs, maintenant et à l'heure de notre mort.
5: Gloire au Père et au Fils et au Saint-Esprit. Premier mystère glorieux. La résurrection du Seigneur. Jésus dit à ses apôtres, « Moi, je suis avec vous pour toujours. » Jésus nous offre une présence qui ne cesse pas, une amitié qui ne fait jamais défaut. Demandons-lui la grâce de toujours le reconnaître comme notre Sauveur, surtout lorsque les épreuves font vaciller notre foi. Notre Père, qui es aux cieux, que ton nom soit sanctifié, que ton règne vienne, que ta volonté soit faite sur la terre comme au ciel.
6: Donne-nous aujourd'hui notre pain de ce jour. Pardonne-nous nos offenses, comme nous pardonnons aussi à ceux qui nous ont offensés. Et ne nous laisse pas entrer en tentation,
5: Je vous salue, Marie, pleine de grâce. Le Seigneur est avec vous. Vous êtes bénie entre toutes les femmes. Et Jésus, le fruit de vos entrailles, est béni. Je vous salue, Marie, pleine de grâce. Le Seigneur est avec vous. Vous êtes bénie entre toutes les femmes. Et Jésus, le fruit de vos entrailles, est béni. Je vous salue, Marie, pleine de grâce. Le Seigneur est avec vous. Vous êtes bénie entre toutes les femmes. Et Jésus, le fruit de vos entrailles, est béni. Je vous salue, Marie, pleine de grâce. Le Seigneur est avec vous. Vous êtes bénie entre toutes les femmes. Et Jésus, le fruit de vos entrailles, est béni. Je vous salue, Marie, pleine de grâce. Le Seigneur est avec vous. Vous êtes bénie entre toutes les femmes. Et Jésus, le fruit de vos entrailles, est béni. Je vous salue, Marie, pleine de grâce. Le Seigneur est avec vous. Vous êtes bénie entre toutes les femmes. Et Jésus, le fruit de vos entrailles, est béni. Je vous salue, Marie, pleine de grâce. Le Seigneur est avec vous. Vous êtes bénie entre toutes les femmes. Et Jésus, le fruit de vos entrailles, est béni. Je vous salue, Marie, pleine de grâce. Le Seigneur est avec vous. Vous êtes bénie entre toutes les femmes. Et Jésus, le fruit de vos entrailles, est béni. Je vous salue, Marie, pleine de grâce. Le Seigneur est avec vous. Vous êtes bénie entre toutes les femmes. Et Jésus, le fruit de vos entrailles, est béni. Je vous salue, Marie, pleine de grâce. Le Seigneur est avec vous. Vous êtes bénie entre toutes les femmes. Et Jésus, le fruit de vos entrailles, est béni.

0: Ô Marie conçue sans péché.
1: Priez pour nous.
0: Deuxième mystère glorieux, l'ascension. Jésus ressuscité dit à ses apôtres, je monte vers mon Père et votre Père, vers mon Dieu et votre Dieu. Le ressuscité va chez le Père pour y introduire les hommes. Seul Jésus peut ouvrir l'accès à tous. Lui qui est sorti du Père et qui maintenant retourne au Père. Avec Marie, Mère du Ressuscité, prions pour que surgissent de nombreux artisans de paix sur la terre. Notre Père, qui es aux cieux, que ton nom soit sanctifié, que ton règne vienne, que ta volonté soit faite sur la terre comme au ciel. Je vous salue, Marie, pleine de grâce. Le Seigneur est avec vous. Vous êtes bénie entre toutes les femmes. Et Jésus, le fruit de vos entrailles, est béni.
1: Sainte Marie,
0: Je vous salue, Marie, pleine de grâce. Le Seigneur est avec vous. Vous êtes bénie entre toutes les femmes. Et Jésus, le fruit de vos entrailles, est béni. Je vous salue, Marie, pleine de grâce. Le Seigneur est avec vous. Vous êtes bénie entre toutes les femmes. Et Jésus, le fruit de vos entrailles, est béni.
1: Sainte Marie,
0: Je vous salue, Marie, pleine de grâce. Le Seigneur est avec vous. Vous êtes bénie entre toutes les femmes. Et Jésus, le fruit de vos entrailles, est béni. Je vous salue, Marie, pleine de grâce. Le Seigneur est avec vous. Vous êtes bénie entre toutes les femmes. Et Jésus, le fruit de vos entrailles, est béni. Je vous salue, Marie, pleine de grâce. Le Seigneur est avec vous. Vous êtes bénie entre toutes les femmes. Et Jésus, le fruit de vos entrailles, est béni. Je vous salue, Marie, pleine de grâce. Le Seigneur est avec vous. Vous êtes bénie entre toutes les femmes. Et Jésus, le fruit de vos entrailles, est béni.
1: Sainte Marie, Mère de Dieu, priez pour nous.
0: Je vous salue, Marie, pleine de grâce. Le Seigneur est avec vous. Vous êtes bénie entre toutes les femmes. Et Jésus, le fruit de vos entrailles, est béni. Je vous salue, Marie, pleine de grâce. Le Seigneur est avec vous. Vous êtes bénie entre toutes les femmes. Et Jésus, le fruit de vos entrailles, est béni.
1: Sainte Marie, Mère de Dieu, priez pour nous.
0: Je vous salue, Marie, pleine de grâce. Le Seigneur est avec vous. Vous êtes bénie entre toutes les femmes. Et Jésus, le fruit de vos entrailles, est béni.
1: Sainte Marie,

Ô Marie conçue sans péché. Troisième mystère glorieux, la Pentecôte. Le Père vous donnera un autre paraclet pour qu'il soit avec vous à jamais. 10 jours après l'Ascension, l'Esprit Saint descend sous forme de langue de feu sur Marie et les apôtres. Avec Marie, trône de la sagesse, prions pour chacun de nous et pour notre monde. Notre Père, qui es aux cieux, que ton nom soit sanctifié, que ton règne vienne, que ta volonté soit faite sur la terre comme au ciel. Je vous salue, Marie, pleine de grâce, le Seigneur est avec vous. Vous êtes bénie entre toutes les femmes, et Jésus, le fruit de vos entrailles, est béni. Je vous salue, Marie, pleine de grâce, le Seigneur est avec vous. Vous êtes bénie entre toutes les femmes, et Jésus, le fruit de vos entrailles, est béni. Je vous salue, Marie, pleine de grâce, le Seigneur est avec vous. Vous êtes bénie entre toutes les femmes, et Jésus, le fruit de vos entrailles, est béni. Je vous salue, Marie, pleine de grâce, le Seigneur est avec vous. Vous êtes bénie entre toutes les femmes, et Jésus, le fruit de vos entrailles, est béni. Je vous salue, Marie, pleine de grâce, le Seigneur est avec vous. Vous êtes bénie entre toutes les femmes, et Jésus, le fruit de vos entrailles, est béni. Je vous salue, Marie, pleine de grâce, le Seigneur est avec vous. Vous êtes bénie entre toutes les femmes, et Jésus, le fruit de vos entrailles, est béni. Je vous salue, Marie, pleine de grâce, le Seigneur est avec vous. Vous êtes bénie entre toutes les femmes, et Jésus, le fruit de vos entrailles, est béni. Je vous salue, Marie, pleine de grâce, le Seigneur est avec vous. Vous êtes bénie entre toutes les femmes, et Jésus, le fruit de vos entrailles, est béni. Je vous salue, Marie, pleine de grâce, le Seigneur est avec vous. Vous êtes bénie entre toutes les femmes, et Jésus, le fruit de vos entrailles, est béni. Je vous salue, Marie, pleine de grâce, le Seigneur est avec vous. Vous êtes bénie entre toutes les femmes, et Jésus, le fruit de vos entrailles, est béni. Sainte

Quatrième mystère glorieux, l'Assomption de la Vierge Marie. Il apparut dans le ciel un grand signe, une femme revêtue du soleil, la lune sous ses pieds et une couronne de 12 étoiles sur sa tête. Nous sommes sûrs qu'au ciel, Marie brille d'un éclat incomparable, car elle est revêtue de la lumière de Dieu comme son Fils ressuscité. Avec Marie, porte du ciel, prions pour les défunts de nos familles. Notre Père, qui es aux cieux, que ton nom soit sanctifié, que ton règne vienne, que ta volonté soit faite sur la terre comme au ciel. Je vous salue, Marie, pleine de grâce. Le Seigneur est avec vous. Vous êtes bénie entre toutes les femmes. Et Jésus, le fruit de vos entrailles, est béni. Je vous salue, Marie, pleine de grâce. Le Seigneur est avec vous. Vous êtes bénie entre toutes les femmes. Et Jésus, le fruit de vos entrailles, est béni. Je vous salue, Marie, pleine de grâce. Le Seigneur est avec vous. Vous êtes bénie entre toutes les femmes. Et Jésus, le fruit de vos entrailles, est béni. Je vous salue, Marie, pleine de grâce. Le Seigneur est avec vous. Vous êtes bénie entre toutes les femmes. Et Jésus, le fruit de vos entrailles, est béni. Je vous salue, Marie, pleine de grâce. Le Seigneur est avec vous. Vous êtes bénie entre toutes les femmes. Et Jésus, le fruit de vos entrailles, est béni. Je vous salue, Marie, pleine de grâce. Le Seigneur est avec vous. Vous êtes bénie entre toutes les femmes. Et Jésus, le fruit de vos entrailles, est béni. Je vous salue, Marie, pleine de grâce. Le Seigneur est avec vous. Vous êtes bénie entre toutes les femmes. Et Jésus, le fruit de vos entrailles, est béni. Je vous salue, Marie, pleine de grâce. Le Seigneur est avec vous. Vous êtes bénie entre toutes les femmes. Et Jésus, le fruit de vos entrailles, est béni. Je vous salue, Marie, pleine de grâce. Le Seigneur est avec vous. Vous êtes bénie entre toutes les femmes. Et Jésus, le fruit de vos entrailles, est béni. Je vous salue, Marie, pleine de grâce. Le Seigneur est avec vous. Vous êtes bénie entre toutes les femmes. Et Jésus, le fruit de vos entrailles, est béni.

0: Ô Marie conçue sans péché. Cinquième mystère glorieux, le couronnement de la Vierge Marie. Un grand signe apparut dans le ciel, une femme vêtue de soleil. Jésus couronne sa mère. La Trinité accueille Marie, figure de l'humanité rachetée. Prions Marie, reine de la famille, pour que les familles de la terre soient des lieux d'amour et de pardon. Notre Père, qui es aux cieux, que ton nom soit sanctifié, que ton règne vienne, que ta volonté soit faite sur la terre comme au ciel. Je vous salue, Marie, pleine de grâce. Le Seigneur est avec vous. Vous êtes bénie entre toutes les femmes. Et Jésus, le fruit de vos entrailles, est béni.
1: Sainte Marie, Mère de Dieu, priez pour nous pauvres pécheurs, maintenant et à l'heure de notre mort. Amen.
0: Je vous salue, Marie, pleine de grâce. Le Seigneur est avec vous. Vous êtes bénie entre toutes les femmes. Et Jésus, le fruit de vos entrailles, est béni.
1: Sainte
0: Je vous salue, Marie, pleine de grâce, le Seigneur est avec vous. Vous êtes bénie entre toutes les femmes, et Jésus, le fruit de vos entrailles, est béni.
1: Sainte Marie, priez pour nous pauvres pécheurs, maintenant et à l'heure de notre mort. Amen.
0: Je vous salue, Marie, pleine de grâce, le Seigneur est avec vous. Vous êtes bénie entre toutes les femmes, et Jésus, le fruit de vos entrailles, est béni. Je vous salue, Marie, pleine de grâce, le Seigneur est avec vous. Vous êtes bénie entre toutes les femmes, et Jésus, le fruit de vos entrailles, est béni.
1: Sainte Marie, Mère de Dieu, priez pour nous pécheurs.
0: Je vous salue, Marie, pleine de grâce, le Seigneur est avec vous. Vous êtes bénie entre toutes les femmes, et Jésus, le fruit de vos entrailles, est béni. Je vous salue, Marie, pleine de grâce, le Seigneur est avec vous. Vous êtes bénie entre toutes les femmes, et Jésus, le fruit de vos entrailles, est béni.
1: Sainte Marie, Mère de Dieu, priez pour nous pauvres pécheurs, maintenant et à l'heure de notre mort.
0: Je vous salue, Marie, pleine de grâce, le Seigneur est avec vous. Vous êtes bénie entre toutes les femmes, et Jésus, le fruit de vos entrailles, est béni. Je vous salue, Marie, pleine de grâce, le Seigneur est avec vous. Vous êtes bénie entre toutes les femmes, et Jésus, le fruit de vos entrailles, est béni.
1: Sainte Marie,
0: je vous salue, Marie, pleine de grâce, le Seigneur est avec vous. Vous êtes bénie entre toutes les femmes, et Jésus, le fruit de vos entrailles, est béni.
1: Sainte Marie,

0: Prions le Seigneur. Seigneur, par ta puissance et ta bonté, tu donnes à ton Église d'admirer dans la Vierge Marie le fruit le plus beau de la rédemption. Accorde à ton peuple, dans son pèlerinage sur terre, de garder les yeux fixés sur elle pour mieux suivre le Christ, de manière à parvenir comme elle à la plénitude de la gloire. Par Jésus-Christ, ton Fils, notre Seigneur, qui vit et règne avec toi dans l'unité du Saint-Esprit, Dieu pour les siècles des siècles.
1: Amen.
0: Le Seigneur soit avec vous.
1: Et avec votre esprit.
0: Et que Dieu Tout-Puissant vous bénisse, le Père, le Fils et le Saint-Esprit.
1: Amen.
0: Notre-Dame de Lourdes. Notre-Dame de Lourdes. Notre-Dame de Lourdes. Saint-Joseph. Sainte-Bernadette.

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désormais que ses ennemis soient mis sous ses pieds. Par son sacrifice unique, il a mené pour toujours à leur perfection ceux qui reçoivent de lui la sainteté.

Frères et sœurs, et vous, chers auditeurs de Radio Notre-Dame, prions le Père Tout-Puissant qui nous a rendu la vie en Jésus ressuscité.

Seigneur, nous te rendons grâce, nous te bénissons pour les personnes âgées qui, dans un instant, ici dans cette basilique, vont recevoir ta bénédiction. Merci pour le trésor qu'elles sont pour notre monde.

Prions le Seigneur. Dieu Tout-Puissant, accorde-nous en ces jours de fête de célébrer avec ferveur le Christ ressuscité. Que le mystère de Pâques dont nous faisons mémoire reste présent dans notre vie et la transforme. Par Jésus-Christ, ton Fils, notre Seigneur et notre Dieu, qui vit et règne avec toi dans l'unité du Saint-Esprit,

Veuillez vous asseoir quelques instants, chers frères et sœurs. Et je tiens à signaler à nos auditeurs de Radio Notre-Dame que nous sommes en communion de prière avec eux et que nous allons vivre maintenant la bénédiction des personnes âgées. Peut-être que vous en êtes et nous vous portons dans la prière maintenant. Le temps que la quête se fasse et que nous nous mettions en place, nous allons porter et rendre grâce pour le grand âge, pour ceux qui sont venus recevoir cette bénédiction de Jésus.

Seigneur Jésus, tu es là, présent, sur cet autel, au milieu de nous. Nous t'adorons, nous t'aimons, nous avons confiance en toi. C'est ta présence réelle dans cette sainte Eucharistie qui nous rassemble. Et tu nous as créés pour être avec toi. Tu nous as fait pour toi. Tu nous appelles à te louer. En ce jour, en communion avec les auditeurs de Radio Notre-Dame, nous voulons te bénir pour le don des personnes âgées qui sont rassemblées en cette basilique du Sacré-Cœur de Montmartre et pour celles qui sont avec nous à distance, afin de se laisser aimer et transformer par ton cœur ouvert, ton cœur brûlant d'amour. Merci pour la vie que tu leur as donnée et que tu continues à leur offrir. Merci pour la fidélité de ton amour à leur égard. Merci pour la sagesse qu'elles nous apportent à travers les joies et les épreuves de la vie. Merci pour chacun et chacune d'elles. Viens les bénir, Seigneur, et comble-les de tes grâces.

De l'Évangile selon saint Jean. Il y avait un homme, un pharisien nommé Nicodème. C'était un notable parmi les Juifs. Il vint trouver Jésus pendant la nuit et lui dit « Rabbi, nous le savons, c'est de la part de Dieu que tu es venu comme un maître qui enseigne, car personne ne peut accomplir les signes que toi tu accomplis si Dieu n'est pas avec lui. » Jésus lui répondit « Amen, amen, je te le dis, à moins de naître d'en haut, on ne peut voir le royaume de Dieu. » Nicodème lui répliqua « Comment un homme peut-il naître quand il est vieux ? Peut-il entrer une deuxième fois dans le sein de sa mère et renaître ?» Jésus répondit « Amen, amen, je te le dis, personne, à moins de naître de l'eau et de l'esprit, ne peut entrer dans le royaume de Dieu. Ce qui est né de la chair est chair. Ce qui est né de l'esprit est esprit. Ne sois pas étonné si je t'ai dit, il vous faut naître d'en haut. Le vent souffle où il veut. Tu entends sa voix, mais tu ne sais pas ni d'où il vient, ni où il va. Il en est ainsi pour qui est né du souffle de l'Esprit. Avec l'Alléluia, nous acclamons la parole de Dieu. »

Je vais être assez bref dans mes propos puisque je vous ai déjà bien exhorté sur le grand âge, la grâce du grand âge. Aujourd'hui, Jésus rejoint Nicodème de nuit, ou plutôt c'est Nicodème qui va aller le voir de nuit. Sûrement qu'il ne veut pas que ça se sache. Il y a un côté discret. Et je pense souvent à vous, chères personnes âgées, quand on a quelque chose à vous confier, quelque chose de lourd, quelque chose de difficile, on ne va pas le faire au grand jour, on ne va pas le faire devant tout le monde, on va le faire discrètement. Pas de manière cachée, mais de manière discrète, dans la confidence. Et vous allez être cette oreille qui entend, qui porte, qui reçoit. Et Jésus nous invite aujourd'hui à naître d'en haut. Et il le dit, comment un homme peut-il naître d'en haut quand il est vieux? Ben justement, vous êtes vieux. Vous êtes âgé. Alors c'est la bonne question qu'il faut poser à Jésus. Moi qui suis âgé, Seigneur, moi qui suis fatigué peut-être, moi qui suis malade, moi qui suis handicapé, comment je peux naître d'en haut? Comment je peux me laisser rajeunir par ton souffle divin, par ta grâce? Est-ce que ma vie est finie maintenant? Est-ce qu'elle est foutue? Non, nous dit Jésus. Laisse-toi conduire par le souffle d'en haut, pas le souffle d'en bas. Souffle d'en bas, c'est le dernier souffle. Terminé, plus rien. Le souffle d'en haut, le souffle de la vie éternelle. Ce souffle qui rafraîchit, qui rajeunit, qui est éternellement jeune, car Dieu est éternellement jeune. Dieu ne vieillit pas. Dieu ne vieillit pas. Et s'il vous envoie son souffle, c'est ce souffle éternellement jeune qu'il vous donne. Alors certes, votre corps vieillit, oui, mais votre âme, votre cœur, eux ne vieillissent pas en tant que tels pour vivre du souffle d'en haut, même sur un lit d'hôpital. Même au dernier moment, on peut naître du souffle d'en haut pour vivre de cette vie. Alors, dans le secret de la prière, confiez-vous au Seigneur, surtout quand il va passer parmi vous pour vous bénir, et demandez-lui de renaître dans le souffle d'en haut. Demandez-lui un regain de jeunesse éternelle. Et vous verrez, votre cœur, votre âme en trouveront la paix, et je suis certain qu'il y aura aussi des répercussions sur votre corps qui est âgé, qui parfois craque, mais avec l'aide de Dieu, la douceur se fera, la consolation sera donnée, et l'amour touchera vos cœurs et vos corps. Amen.

du pape Léon XIV. Dans la Bible, Dieu nous montre à plusieurs reprises sa providence en s'adressant à des personnes âgées. C'est le cas non seulement d'Abraham, de Sarah, de Zacharie et d'Élisabeth, mais aussi de Moïse, appelé à libérer son peuple alors qu'il avait 80 ans. Par ses choix, il nous enseigne que, à ses yeux, la vieillesse est un temps de bénédiction et de grâce, et que les personnes âgées sont pour lui les premiers témoins de l'espérance. Qu'est-ce donc que ce temps de la vieillesse ? Se demande saint Augustin. Dieu te répond : « Oh, que ta force disparaisse complètement, afin que ma force demeure en toi, et que tu puisses dire avec l'apôtre : « Quand je suis faible, c'est alors que je suis fort. »

du pape Léon XIV. Le livre du Siracide affirme que la béatitude appartient à ceux qui n'ont pas perdu l'espérance, laissant entendre que dans notre vie, surtout si elle est longue, il peut y avoir de nombreuses raisons de regarder en arrière plutôt que vers l'avenir. Pourtant, comme l'a écrit le pape François lors de sa dernière hospitalisation, nos corps sont faibles, mais rien ne nous empêche d'aimer, de prier, de donner de nous-mêmes, d'être les uns pour les autres, dans la foi, des signes lumineux d'espérance. Nous avons une liberté qu'aucune difficulté ne peut nous enlever, celle d'aimer et de prier. Tous, toujours, nous pouvons aimer et prier. Le bien que nous voulons pour nos proches, notre conjoint avec qui nous avons passé une grande partie de notre vie, nos enfants, nos petits-enfants qui égayent nos journées, ne s'éteint pas lorsque nos forces déclinent. Au contraire, c'est souvent leur affection qui réveille nos énergies, nous apportant espoir et réconfort.

quotidienne, il persévère dans la confiance et l'espérance. Nous te le demandons par Jésus le Christ, qui vit et règne avec toi dans l'unité du Saint-Esprit.

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2: Bonjour, en partenariat avec la Vigie Mémorial des déportés de la Mayenne, nous nous retrouvons pour poursuivre et finir d'ouvrir cette page méconnue de la Seconde Guerre mondiale, celle du service du travail obligatoire, ceci en compagnie de Marie-Claude Tourtelier, historienne, professeure d'histoire agrégée et vice-présidente de la Vigie. Marie-Claude Tourtelier, bonjour.
3: Bonjour Emmanuel.
2: Alors, c'est la dernière émission. On a vu la semaine dernière que le retour au pays des travailleurs requis, quand ils le pouvaient, n'a pas été aussi euphorique que cela. On a l'impression que cette page de l'histoire a du mal à se finir, à se tourner.
3: Oui, et force est de constater que les conditions du retour, je l'ai évoqué à plusieurs reprises, entre autres, pèsent donc sur l'existence d'une mémoire du STO au sein de la société française encore aujourd'hui. Alors c'est une mémoire, d'abord, il faut bien le dire, quasi inexistante et aujourd'hui encore quand même assez confidentielle. Alors, au lendemain de la guerre, c'est d'abord l'oubli qui prévaut et même le soupçon. Plusieurs raisons l'expliquent. Alors la première raison, c'est que la société française ne demande pas de témoignages de la part des requis. Il n'y a pas de demande sociale à l'égard du témoignage concernant le travail en Allemagne. Alors, il n'y a pas de place pour ce témoignage parce que la France de 1945, elle est traumatisée. Ce qu'elle veut, c'est des héros. Ce qu'elle veut, ce sont des combattants, évidemment. Et c'est ce témoignage-là qui est sollicité. Donc le témoignage qui s'impose, c'est celui du résistant et du résistant déporté. Et d'ailleurs, c'est aussi la raison pour laquelle les 2500 juifs de France rescapés de la Shoah, eux aussi n'ont pas pu, au lendemain de la guerre, délivrer en fait un témoignage public. Les choses ont totalement changé, s'agissant donc effectivement des Juifs, puisqu'il y a eu un tournant et qu'aujourd'hui, c'est le contraire. C'est que ce témoignage donc a pris une place absolument centrale. Et pour les prisonniers de guerre, on est également dans la même situation. Les prisonniers de guerre, on ne cherche pas à entendre non plus leur témoignage, parce que le prisonnier de guerre, il est associé à la défaite de 1940, qui est tout sauf glorieuse. Bon. Même s'ils ont été très courageux et très valeureux. Donc la grande masse des requis, une fois rentrée, elle garde ses souvenirs pour elle et puis elle tourne la page. Alors il y a bien effectivement des requis qui conservent des liens amicaux avec d'anciens camarades, donc ils se fréquentent, ou certains aussi avec des familles allemandes connues pendant leur séjour. On a des exemples de requis qui sont retournés en Allemagne. Donc effectivement, ça c'est une mémoire, mais ce sont donc des espaces restreints, bien sûr. C'est le cercle amical, le cercle familial, donc ça ne permet pas donc évidemment de construire une mémoire publique. Il y a quelques témoignages écrits au lendemain de la guerre qui ont fait l'objet de publications, une quarantaine de récits qui ont été publiés avant 1958, dont celui d'Antoine Blondin. Alors, sous la forme d'un roman que, personnellement, je n'ai pas lu et que j'avoue d'ailleurs avoir découvert en travaillant sur cette question, qui s'appelle « L'école buissonnière », donc un roman paru en 1949 et récompensé d'ailleurs d'un prix littéraire, le prix des deux magots. Mais bon, c'est le seul récit connu. Et puis après, il y a une longue période d'absence avant une reprise dans les années 80-90. Là, il y a à peu près 45 récits qui ont été publiés. On peut penser qu'un certain nombre de requis là, sont arrivés à l'âge de la retraite. Alors, ça donne du temps pour écrire. Mais la plupart de ces récits sont à compte d'auteur, parce qu'en fait, aucun éditeur, ne prend le risque d'aller éditer des textes pour lesquels il pense qu'il n'y aura pas de lecteur. Parce qu'effectivement, la demande sociale reste donc inexistante. Pourtant, il y a beaucoup de choses à rapporter à travers le récit du travail obligatoire. Mais le STO continue à être considéré comme le anti-héros, en fait. Parce que à travers le STO, ce que l'on retrouve, c'est cette société française avec toutes ses ambiguïtés des années noires, toutes ses limites. Le requis du STO est le anti-héros, j'allais dire presque par excellence. Il a du mal aussi à être regardé comme une victime, qui pourrait donc effectivement susciter une forme de compassion. Donc, exception faite du roman Les Ruskov, de François Cavanna, qui était donc paru en 1979, il n'y a aucun texte, pas de chanson, pas de roman, pas de poème, pas de fiction, qui prend pour sujet donc le STO. Et d'ailleurs, le succès des Ruskov, parce qu'en effet, ça a été un succès de librairie, ça doit d'abord à la notoriété de l'auteur, parce que François Cavanna est très connu à l'époque, plus qu'au sujet. Et comme je l'avais dit d'ailleurs, c'est pas le STO qui est le centre d'ailleurs, qui est le sujet central du roman. Ni les Mayennais d'ailleurs, d'autant qu'ils sont donc présentés sous des traits peu favorables. Et on n'a pas de témoignages non plus dans les écoles ou dans les collèges et dans les lycées avant les années 90-2000, c'est très très tardif et c'est quand même très très fréquent. C'est quand même très peu fréquent, pardon. Ce qui est très fréquent, je vous prie de m'excuser, j'ai mélangé. Ce qui est très fréquent, ce sont les témoignages des anciens déportés ou des anciens résistants. Par contre, les témoignages des anciens requis du STO, il y en a, ils sont tardifs, comme je le disais, mais ils sont quand même très peu fréquents. Donc ça, c'est une première difficulté pour installer, évidemment, une mémoire dans l'espace public. Et puis, il y a peu de gestes commémoratifs. Or, la mémoire se construit aussi, bien sûr, par la commémoration. Elle se construit par le témoignage, par son installation dans l'espace public et puis par la commémoration. Il y a un certain nombre de plaques qui ont été installées au lendemain de la guerre à l'initiative de ce qui s'appelait à l'époque la Fédération nationale des déportés du travail, mais qui ne porte plus ce nom-là, j'expliquerai pourquoi juste après. Dès 1945-1946, donc c'est une association des anciens requis. Alors cette fédération nationale, elle insiste sur le caractère forcé du travail en Allemagne, pour bien montrer que ce ne sont pas des volontaires, ce sont des victimes. Elle met en avant un chiffre qui en fait donc est exagéré, mais elle avance toujours donc le chiffre de 60 000 morts donc en Allemagne. Elle insiste beaucoup sur les trahisons de Vichy à l'égard des travailleurs civils en Allemagne. Les requis qui sont décédés en Allemagne ont leur nom inscrit sur les monuments aux morts puisqu'ils ont été reconnus morts pour la France. Ils ont droit à cette mention. Mais la plupart de ces stèles sont quand même dans des endroits qui sont pas très très fréquentés parce qu'elles sont dans les cimetières communaux notamment, donc c'est pas les lieux les plus fréquentés. Donc le souvenir ne peut pas s'ancrer en fait de cette manière. Et de toute façon, dans l'opinion, la représentation qui domine à l'égard du requis, Elle est partagée entre deux visions. Soit on est persuadé qu'il est parti en Allemagne se faire de l'argent, voilà. Soit on est persuadé que c'est le gars qui a pas eu le courage de refuser en fait, hein, parce qu'il aurait pu être réfractaire, hein, donc il a pas fait son devoir de patriote. Il y a plutôt matière à l'oublier que à s'intéresser à lui. Ce qui va compliquer donc la construction de cette mémoire, c'est ensuite la longue bataille mémorielle que les anciens requis vont chercher donc à conduire pour obtenir le titre de déporté. Pour construire une mémoire, on sait que, enfin pour installer une mémoire plutôt dans l'espace public, ça passe souvent par la reconnaissance du statut de victime, bien évidemment. Et les requis ont voulu être reconnus en tant que victimes, mais ça va être très contrarié par cette bataille qu'ils ont cherché donc à conduire pour obtenir le titre de déporté. Force est de reconnaître que dans les semaines qui ont suivi la fin de la guerre, ils étaient désignés par une expression dans laquelle figurait le mot déporté, puisque à la fin de la guerre, on parle des déportés travailleurs, pour les distinguer des déportés concentrationnaires qu'on appelle des déportés politiques. C'est le vocabulaire qu'on utilise. Et d'ailleurs, pendant la guerre, sur les ondes de la BBC, lorsque la France libre donc, évoque le STO, et dans la presse clandestine, on utilise le mot déportation pour désigner le STO. Le STO est désigné comme une déportation. Et les requis, eux, en fait, pendant la guerre, eux, ils se désignent plutôt par d'autres termes, en fait. Ils se désignent comme des exilés, des prisonniers sans barreaux, des victimes de guerre. Et à la Libération, le ministère Fresnay, lui, s'intitule ministère des prisonniers déportés et réfugiés. Donc, il y a une espèce de flou quand même sémantique. Et en novembre 1945, une ordonnance donc du gouvernement accorde la mention « mort pour la France » aux requis qui sont décédés en Allemagne. Et ils sont donc inscrits sous cette mention sur les monuments aux morts. Bon. Donc il y a ce flou sémantique là, dans les mois qui suivent donc la guerre. Mais la bataille mémorielle va survenir très vite. Dès 1946, les requis du STO font l'objet de soupçons. Lorsque donc ils évoquent leur passé, il faut qu'ils prouvent qu'ils ont bien été donc en Allemagne parce qu'ils ont été contraints et forcés. Que ce sont bien des gens qui ont obéi sous la contrainte et non pas donc de manière forcée. Alors la contestation va d'abord émaner des réfractaires et des maquisards parce que les réfractaires et les maquisards veulent que soit établie une distinction entre eux et les requis. Pour eux, les requis, ce sont les lâches qui n'ont pas eu le courage de refuser. Alors qu'eux ont eu ce courage. Ils ne veulent pas être donc assimilés. Bon. Donc ça, il y a déjà une première contestation qui brouille l'image du requis. Qui est donc, à partir de ce moment-là, c'est le moment où le requis est souvent assimilé effectivement à un volontaire. Parce qu'on dit, bon, bah, il n'a pas refusé. Bon, bah, alors c'est comme s'il avait été volontaire. Bon. Et puis très vite, la contestation va provenir des rescapés des camps de concentration. Et à la suite d'une cérémonie commémorative, donc en août 1946 à Compiègne, où les requis ont été désignés comme des déportés du travail, un ancien déporté résistant qui est moins connu aujourd'hui, mais à l'époque il était très connu, parce qu'en plus c'était un journaliste, et un compagnon de la Libération, Rémy Roure, donc résistant, donc déporté, c'est lui qui va lancer l'offensive. Dans un article de presse où il dénonce donc ce titre associé aux requis. Et là, c'est le début d'une stratégie de surenchère patriotique de la part de la Fédération nationale des déportés du travail qui va multiplier les argumentaires, alors notamment en utilisant des chiffres qui ne sont pas du tout avérés sur le plan historique, mais qui sont vus comme pouvant permettre aux requis de conserver ce titre. Donc la Fédération nationale des déportés du travail revendique 10 000 fusillés ou morts dans les camps de concentration. Donc elle dit qu'il y a 10 000 requis qui ont été dans les camps de concentration et qui ont été fusillés, ce qui est très au-dessus du chiffre réel. 80 000 qui seraient morts dans les camps de rééducation par le travail. Elle évoque donc 2000 maquisards qui en fait étaient des évadés du STO, mais là aussi le chiffre n'est pas avéré. Donc vous voyez, il y a une surenchère par le chiffre. Donc on voit très bien qu'en 1946, le principe d'une hiérarchie entre les victimes est posé, est affirmé, et que cette hiérarchie entre les victimes doit s'incarner entre autres par le titre. Et donc, à partir de 1948, tous les ministres des anciens combattants, ce n'est pas forcément le cas au début, mais à partir de 1948, tous les ministres des anciens combattants vont se rallier à l'idée que, effectivement, le titre est un élément distinctif et qu'ils vont tous, de manière plus ou moins déclarée, de manière plus ou moins hostile, ils vont donc effectivement rallier cette opposition au statut de déporté revendiqué par la Fédération nationale des déportés du travail. Alors, je ne vais pas reprendre ici tous les épisodes de la longue bataille juridique et législative autour de la question du titre, parce que ça nous prendrait beaucoup de temps. Donc, il y a une première loi en mai 1951 qui accorde aux requis un statut avec un titre qui est le suivant « Personne contrainte au travail en pays ennemi ». Bon, donc il n'y a pas le mot « déporté ». Les anciens requis sont satisfaits des avantages matériels qui sont consentis par la loi, notamment l'indemnité forfaitaire qui leur est... Alors, ce n'est pas une pension, hein, c'est une indemnité forfaitaire. Et puis, le fait qu'on reconnaît que les affections ou lésions qu'ils ont contractées en Allemagne sont reconnues comme maladies professionnelles. Donc ça, sur le plan matériel, ils sont satisfaits. Mais ils considèrent qu'il faut continuer la bataille pour le titre, parce qu'ils ne sont pas du tout satisfaits du titre. Et ils considèrent que le combat doit se poursuivre, effectivement, sur le plan moral, pour obtenir le titre de déporté du travail. Et ça, c'est une erreur stratégique parce qu'ils vont s'épuiser dans des opérations de lobbying politique auprès des parlementaires, des ministres, et puis ensuite dans un combat judiciaire qui, en fait, est perdu dès le début. Et donc, au début des années 70, les associations d'anciens déportés qui craignaient que l'opinion se retourne au moment où leur démographie commence à être déclinante parce qu'ils sont de moins en moins nombreux. Donc, pour eux, ça redevient un sujet d'inquiétude. Et donc, ils décident de porter la question devant la justice pour que ça soit définitivement tranché. Donc, il y a une plainte qui est déposée en juillet 1974 devant le tribunal de grande instance de Paris. Et c'est une plainte pour usurpation de titre. Alors, la bataille judiciaire va durer 18 ans, parce que elle ne sera close qu'en 92, par une décision définitive de la Cour de cassation. Mais une grande partie de l'argent et puis du temps de la Fédération nationale des déportés du travail va être engloutie dans cette longue bataille judiciaire. Et la Cour de cassation donne raison, donc, aux déportés des camps de concentration. Alors, ça m'a pas empêché une certaine insoumission, alors qu'il n'est plus tellement visible aujourd'hui, parce qu'il y a quasiment aucun requis encore vivant donc aujourd'hui. Et donc depuis 2008, donc depuis un décret à l'époque du président Sarkozy, le titre officiel est « Personne contrainte au travail en pays ennemi, victime du travail forcé en Allemagne nazie ». Bon, on peut dire que
2: on pouvait faire plus simple.
3: Et donc la Fédération nationale des déportés du travail ne peut plus s'appeler ainsi. Elle s'appelle Fédération nationale des victimes et rescapés des camps nazis du travail forcé. Bon. Alors, tout ça, bien sûr, a largement contrarié le travail mémoriel qui aurait pu être investi de manière... beaucoup plus

0: offre les possibilités de cache et de refuge aux réfractaires. La résistance est devenue plus ouvriériste aussi, puisque un certain nombre de ces réfractaires devenus maquisards sont des ouvriers, et parfois donc effectivement des ouvriers qui sont des militants de la cause ouvrière. Donc la résistance porte une plus grande attention à la question ouvrière, avec ces renforts de résistants qui sont des militants ouvriers et des réfractaires. Et puis le STO a contribué à diffuser un esprit de résistance au sein de la population, puisque donc refuser le STO, c'est quelque part une forme de résistance, alors une résistance entre guillemets passive. Mais le fait est que cet esprit de résistance au sein de la population, c'est ce qui facilite ensuite l'action de la résistance avec un grand R. Voilà. Alors est-ce que le réfractaire est forcément un résistant ? Ben, il n'y a pas forcément de lien automatique entre les deux, parce que tous les réfractaires ne sont pas devenus résistants. Ça, c'est plus une légende qu'une réalité. Ceux qui ont fait ce choix, d'ailleurs, ne le faisaient pas forcément uniquement parce qu'ils refusaient le STO. Il pouvait y avoir aussi d'autres motivations. Des gens qui, refusent le STO parce qu'il leur tombe dessus, mais en réalité, ils ont déjà envie d'être résistants. Bon, c'est assez compliqué. Est-ce que le réfractaire est forcément donc un maquisard ? Là aussi, il n'y a rien d'automatique. Selon les départements, entre 5 et 25% des réfractaires ont rejoint le maquis. C'est donc une minorité. Ça fait 30 à 50 000 maquisards pour 200 à 250 000 réfractaires. Il n'y a rien d'automatique entre les deux. Donc, tout réfractaire n'est pas maquisard. Le maquis, c'est un ensemble beaucoup plus divers. Bon. Mais il est vrai que ce qu'on appelle les primo-maquis, les premiers maquis, sont majoritairement constitués effectivement de réfractaires. Le maquis français est bien né du refus du STO, même si après, évidemment, il va se constituer autour de populations qui ne sont pas donc que des réfractaires. Et notamment parce que les fermiers qui hébergeaient des réfractaires, ben, très vite, la résistance se rend compte qu'ils ne peuvent pas en héberger ou en cacher beaucoup plus que deux ou trois à la fois. Donc il faut bien s'organiser. Le maquis du Vercors, par exemple, il est né à la fin de l'année 42 dans une ferme exploitation forestière qui était donc au départ un refuge pour les réfractaires. Et le fait est que beaucoup de maquis se sont défaits pendant l'hiver 43 parce que la logistique n'était pas suffisante. Mais alors la loi de février 43, qui institue donc la logique de conscription, va jouer un rôle déterminant parce que là, ça va contribuer à la prolifération des maquis. Et c'est d'ailleurs une prolifération qui pose problème au mouvement et au réseau de résistance parce qu'ils n'ont pas les moyens devant cet afflux de les organiser. Et on voit bien d'ailleurs à ce moment-là, entre donc la France libre, le Londres et puis les mouvements de résistance intérieure, il y a beaucoup de débats parce que les mouvements et les réseaux de résistance expliquent à Londres et à la France libre, bah là, il faut nous donner des moyens parce que cet afflux donc de maquis, il faut qu'on l'organise. Mais dans cet afflux de maquis, il y a effectivement des réfractaires. Et en effet, une dynamique provoquée par la loi de février 43 sur le STO, mais il n'y a pas que des réfractaires.
1: Oui.
0: Voilà. Alors, aujourd'hui, en fait, la mémoire du STO, si elle peut trouver une place dans l'espace public, et ce qui est donc souhaitable, parce que les requis sont des victimes, hein, eh bien, c'est par le travail des historiens que ça va passer. Et depuis 25 ans, parce qu'il y a moins la pression des témoins aussi, hein, c'est une démarche qui se trouve donc facilitée. Et il faut souligner l'excellent travail, hein, qui a été mené, alors notamment par deux historiens, donc Patrice Arnaud, qui avait donc publié au début des années 2010 sa thèse « Histoire des Français requis en Allemagne nazie », les STO. Voilà. Malheureusement, Patrice Arnaud aujourd'hui est décédé. Et puis, plus récemment, un ouvrage dont je recommande la lecture parce que c'est un ouvrage donc scientifique. Hein, c'est Raphaël Spina, donc maître de conférence à Aix-en-Provence, qui en est à l'origine et publié aux éditions Perrin en 2017. Mais c'est un ouvrage qui peut être lu par des non spécialistes tout autant que par des spécialistes. Et c'est un ouvrage très très complet, Voilà, notamment sur la place du STO dans l'histoire de la société française.

0: pendant l'occupation et depuis donc la fin de la guerre.
1: Eh bien, merci Michael Tautollier. On peut encore espérer que d'autres écrivains ou d'autres historiens se pencheront sur cette page de l'histoire qui a encore beaucoup de choses à nous dévoiler. Merci encore pour cette chronique.
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0: Cette année-là, sur Radio Grand-Ciel. Bonjour à tous nos auditeurs. Vous écoutez notre émission créée et aujourd'hui présentée par Elisabeth Couget avec la collaboration de
1: Christine Affotin. Bonjour Elisabeth et saluons l'aide plus que précieuse de notre technicien Simon Martin aussi. Dis-moi, quelle est l'année qui sera mise à l'honneur aujourd'hui ?
0: Alors nous allons nous retrouver en 1965, ce qui nous ramène à plus d'un demi-siècle. Dans une année qui était relativement calme, surtout lorsqu'on pense aux événements souvent sanglants qui jalonnent nos années des derniers temps. Bien sûr, il y a eu des disparitions à cette époque-là, des morts aussi cette année-là, mais il s'agissait en général des personnes âgées ou atteintes de maladies graves, jamais dues aux attentats violents si récurrents de nos jours.
1: N'oublions quand même pas la guerre du Vietnam avec les États-Unis.
0: C'est vrai, mais contrairement à ce que nous vivons de nos jours, cette invasion de l'armée américaine au Vietnam a beaucoup moins inquiété l'Occident bien-pensant. Mais retournons en 1965 où le monde a célébré le 20e anniversaire de la fin de la Seconde Guerre mondiale, où nous étions tous ravis de vivre en paix et même dans une certaine opulence, où la télévision était devenue la fenêtre que généralement on ouvrait le soir venu pour découvrir ce qui se passait de par le monde. En janvier 1965, la nouvelle, on ne disait pas encore news, la plus importante était que Bonanza, la série américaine suivie depuis 6 ans avec passion en Amérique du Nord, arrive enfin sur la première chaîne de la télévision française.
1: Enfin, une nouvelle typiquement franco-française.
0: Oui, tout à fait.
1: Alors, il me semble qu'il s'agissait des aventures d'une famille vivant dans son ranch au beau milieu des grands espaces du Nevada, où tout paraissait très réel, même les coups de revolver. Cette famille devient, semaine après semaine, les invités de nos petits écrans et de nos soirées, que l'on commentait le lendemain au bureau ou entre amis, mais sans les enfants, car dans ces années-là, les enfants s'endorment bien plus tôt. Ils ne regardent pas la télévision, ils étaient dans les bras de Morphée à l'heure de Bonanza.
0: Tandis que les Français s'emballent pour Bonanza, les téléspectateurs du Nouveau Monde découvrent Zorro, qui, avec son acolyte Bernardo, joue des tours pendables au pauvre sergent Garcia et font rire aux éclats toute l'Amérique. Pendant ce temps-là, à Londres, c'est moins amusant puisqu'on se prépare à enterrer le grand homme d'État Sir Winston Churchill, qui s'est éteint le 24 janvier à l'âge de 90 ans quand même. Ceci est celui qui devient Premier ministre en 1940 et sera l'âme de la résistance britannique née en 1875 de nationalité anglo-américaine. Et il servit comme lieutenant de cavalerie en Inde d'abord. Ensuite, c'est l'État qu'il servira comme député et sous-secrétaire d'État. Il participera à la Première Guerre mondiale. Ensuite, il fera une belle carrière politique qui l'amènera au 10 Downing Street et continuera à travailler et servir la Grande-Bretagne jusqu'à l'été 1964.
1: Et 6 mois plus tard, ses obsèques se déroulent en grande pompe à la cathédrale Saint-Paul en présence de toute la famille royale. Ce mois de janvier 1965 donnera naissance à un chef-d'œuvre du cinéma avec en premier rôle Omar Sharif, Julie Christie et Géraldine Chaplin, en partie tournée en Espagne,
0: dont le scénario est tiré du roman de Boris Pasternak qui lui a valu le prix Nobel de la littérature en 1958. Alors le titre du livre est également le titre du film aussi, est le Docteur Jivago. L'héroïne du roman était Lara et la chanson devenue célèbre et culte même pour ceux qui n'ont pas vu le film puisqu'on l'entendait tellement souvent. Cette musique était composée par Maurice Jarre et donc qui s'appelait la chanson de Lara et que je vous propose d'écouter à l'instant avant de continuer à feuilleter les pages de notre agenda de l'année 1965.

0: La chanson de Lara n'était pas la seule que l'on écoutait ce printemps 1965. Il y avait un groupe anglais constitué en 1962 à Liverpool. Bien sûr, vous savez déjà, les Beatles, qui au printemps de cette année-là occupent de plus en plus les ondes des radios.
1: Mais il n'y a pas que la musique que l'on écoute. Hélas, beaucoup moins gais sont les bruits des armes de guerre qui nous arrivent, feutrés pourtant à travers la télévision depuis le Vietnam, où les belliqueux sont comme sur un terrain de sport et comptent les points, c'est-à-dire malheureusement le nombre des morts. Au début de cette année-là, il y avait déjà plus de 30 000 morts vietnamiens contre 2 000 GI, qui, hélas, ne rentreraient pas chez eux en Amérique.
0: Et, oui. Et la guerre n'était pas terminée, donc ça continue malheureusement. Dans cette Amérique, où est née une certaine Maria Kalogeropoulos en 1923, nom bien difficile à prononcer, alors disons plutôt Callas, c'est plus facile. Et c'est ainsi que le monde entier la connaît. Et cette année-là, elle devient une véritable diva. Chante dans le monde entier, dans les plus belles salles, comme à la Scala de Milan et sur la scène de l'Opéra de Paris. Et c'est le cas au printemps 1965 aussi. Et voilà, c'est pour ça que je vous propose une très belle voix de Callas chantant Norma.

0: Cette année-là, un autre film a été créé aussi, n'est-ce pas, Christine ?
1: Oui, bien sûr. Il est d'ailleurs célèbre. Et en fait, on pense d'abord plutôt à la musique du film, qui est restée mémorable. C'est Anthony Quinn qui est l'interprète principal, et il est le fameux Zorba le Grec. Ce film était une comédie dramatique et la mélodie chantée par le comédien lui-même, la danse du bouzouki, restera sans aucun doute comme une des prestations les plus étonnantes de l'auteur.
0: Oui, c'était pas un chanteur, effectivement. C'est finalement le film raconte l'histoire d'un vieux grec, Zorba, qui rencontre un jeune homme qui se lie d'amitié avec lui et va lui apprendre la vie, lui apprendre des choses qu'un jeune homme doit savoir. Cette année-là a porté aussi la gloire à Alain Calmat, l'extraordinaire patineur français qui a offert à son pays la médaille d'or à Colorado Springs en devenant champion du monde de patinage artistique. Cet étudiant en médecine de quatrième année, après sa victoire, a annoncé qu'il abandonnera le sport pour terminer ses études et dorénavant consacrera sa vie uniquement à la médecine. En préparant cette émission, je me suis posé la question, j'aimerais bien savoir qu'a-t-il devenu Alain Calmat ? Christine, t'en sais quelque chose ?
1: Aucune idée. Laissons cette question sans réponse,
0: libre,
1: si tu veux bien.
0: Ouvert.
1: Et continuons à nous souvenir de cette année-là. Que s'est-il encore passé ? En Europe, le calme règne, mais les bombes au napalm américaines tombent toujours sur la population du Nord-Vietnam. Les atrocités de cette guerre injuste aujourd'hui, on les oublie parfois où elles sont occultées, mais elles devraient être rappelées de temps en temps pour que l'on n'oublie jamais et que personne vraiment n'oublie, même pas les Américains surtout.
0: Et oui, forcément. Je voudrais vous rappeler quelque chose d'un peu plus gai quand même. Des événements passés en 1965, car rien n'est plus joyeux et prometteur que le mariage de deux êtres beaux et jeunes qui s'aiment. Et si en plus ce sont des vedettes de la chanson, c'est encore plus mémorable. Là, il s'agissait du mariage de Johnny Hallyday et de Sylvie Vartan, qui ont lié leur vie ensemble cette année-là, mais pas pour la vie, malheureusement.

0: français.
1: Dans ces années-là, la guerre de l'espace entre l'URSS et les États-Unis bat son plein. En premier, c'est le cosmonaute soviétique, Leonov, qui durant quelques secondes va quitter la protection de son vaisseau spatial pour faire quelques pas à l'extérieur, dans l'espace, en janvier 1965. Et quelques mois plus tard, c'est le major américain Edward White qui est relié par un cordon de sécurité, c'est tout de même un peu plus sûr, à son vaisseau. Et lui va marcher en apesanteur dans l'espace pendant 20 minutes quand même, à 161 km de la Terre.
2: J'aimerais bien savoir est-ce qu'il est inquiet quand même.
1: Tant aussi, qu'il y avait le cordon aussi loin. Oui, de sécurité, ça devait
2: le cordon ombilical finalement. C'est de mieux en mieux. Et pendant que les Russes et les Américains s'amusent dans l'espace, les présidents français et italien très sérieux inaugurent le plus long tunnel routier du monde sous le Mont Blanc, réalisé en 6 ans dans la vallée de Courmayeur à 1371 mètres d'altitude. Personne n'imaginait alors le drame causé par un incendie quelques décennies plus tard, provoquant la mort atroce de plusieurs dizaines de personnes qui sont restées prisonnières du tunnel en flammes.
1: En Amérique, on est loin de la jungle vietnamienne où la bataille fait rage. Mais ce n'est pas pour autant le calme plat. Car des émeutes raciales à Los Angeles secouent le pays à la fin de l'été 1965. Les scènes de la révolte sont de ghettos noirs et ces révoltes sanglantes sont suivies de pillages et d'incendies causés par des jeunes desperados sans avenir. À la fin de ce désordre, on peut dire encore plus peut-être de cette émeute, on a quand même compté pas moins de 34 morts, 800 blessés, 3730 arrestations et plus de 500 immeubles détruits.
2: Et oui, c'était terrible. C'est arrivé l'automne 1965, qui va commencer par la disparition de deux personnes mondialement célébrées, reconnues, chacun dans son domaine. D'abord, c'était le célébrissime architecte franco-suisse Charles-Édouard Jeanneret Gris, dit le Corbusier, c'est un peu plus court, qui vient de mourir à l'âge de 77 ans. Le maître de mot de cet artiste était l'épanouissement de l'individu et l'épanouissement de la collectivité, dans la collectivité, si on peut dire. Et c'est exactement cela qui apparaît dans toutes ses réalisations. Voilà. C'était vraiment un génie illustre.
1: L'autre personnalité disparue était le docteur Albert Schweitzer, à qui le monde entier vient de rendre un dernier hommage. Il a vécu jusqu'à l'âge de 90 ans au Congo, où les femmes africaines ont psalmodié un chant d'adieu accompagné par un chœur d'enfants lépreux à ses obsèques.
2: Le docteur Schweitzer, oui, c'est ça, puisqu'il faut savoir qu'il a consacré sa vie aux pauvres, à lutter contre la lèpre et la maladie du sommeil dont souffrait un bon nombre d'Africains. Il était aussi un organiste, un musicologue, et régulièrement il organisait des récitals dont les fonds lui ont permis d'ouvrir des dispensaires et même des hôpitaux. Jamais aucun prix Nobel de la paix, jamais aucun prix Nobel de la paix qui lui fut décerné en 1952 n'a été mieux mérité. Alors écoutons un peu de musique du continent africain en souvenant et en souvenir de cet homme exceptionnel. Écoutons l'ensemble de Turikunda.

0: Et maintenant, qu'est-ce qui se passe en Outre-Atlantique, Christine ?
1: En ce début d'automne 1965, eh bien, les États-Unis vivent au rythme des nouvelles qui viennent du Vietnam. La guerre continue, les offensives américaines provoquent la mort de plus en plus de combattants vietnamiens du Sud et du Nord. C'est le résultat de dizaines et de dizaines de milliers de raids aériens, alors que le nombre de pertes de GI ne dépasse pas les 1000.
0: Ça faisait quand même toujours ça quand même beaucoup, n'est-ce pas ? Alors, il y a peut-être d'autres nouvelles, une nouvelle qui est assez étonnante, qui nous arrive le 9 novembre, toujours des États-Unis. Ce jour-là, c'est la panique à New York. La ville s'est retrouvée plongée dans le noir durant 14 heures. Le chaos indescriptible ne s'est pas limité à New York. D'ailleurs, ça a touché aussi une bonne partie du Canada, 8 États américains, où pareillement, toutes les lumières se sont éteintes brutalement. Tous les appareils électriques ont soudain cessé de fonctionner. 800 000 personnes sont restées coincées dans le métro de New York. Et on ne compte même pas les accidents de voitures et des gens bloqués dans les ascenseurs.
1: Et que s'est-il passé en fait ?
0: Eh bien, c'était un des ordinateurs du central de répartition de courant qui provenait des usines hydroélectriques des chutes du Niagara qui serait à l'origine du blackout. Car une panne subite aurait perturbé l'ensemble du système de distribution. Voici donc l'explication qu'on avait donnée de cet incident, vraiment assez surprenant. Mais maintenant, revenons en France, ce mois de novembre de cette année-là, où l'Hexagone s'apprête fébrilement à voter bientôt pour élire le prochain président de la République. Parmi les candidats, on trouve le général de Gaulle et François Mitterrand, entre autres.
1: Cette année-là, il n'y a pas que la politique qui passionne les Français. Il y a aussi le début de la projection à la télévision d'un très joli feuilleton, comme un cadeau de fin d'année, un peu en avance. C'était Belle et Sébastien, une histoire d'amitié entre un petit orphelin et une chienne. C'est Cécile Aubry, une ancienne comédienne qui a écrit, réalisé et produit ce feuilleton avec son fils Mehdi dans le rôle principal.
0: Les téléspectateurs ne suivent pas uniquement l'émouvante histoire de Belle et Sébastien semaine après semaine, mais les dimanches après-midi, ils sont finalement installés devant leur petit écran pour ne pas rater l'émission hebdomadaire Télé Dimanche, qui est retransmise en direct du studio 102, où le jeu de la chance donnant un banc d'essai permet de sortir de l'anonymat aux jeunes chanteuses et chanteurs d'amateurs qui sont soumis au jugement direct du Studio 102 et des téléspectateurs. Cette émission est devenue une véritable institution cette année-là. 5 concurrents sont en lice et le vainqueur de la semaine doit revenir la semaine suivante. Voilà comment ça se passait. En ce mois de décembre 1965, Georgette Lemaire a déjà gagné 4 fois de suite. Et c'est à ce moment-là qu'arrive d'Avignon Mireille Mathieu et détrône Georgette. Et avec cette victoire totalement inattendue, la carrière de la petite Avignonnaise démarre le soir même. Quant à la suite, nous la connaissons et vous aussi certainement.
1: Je crois, Elisabeth, que nous arrivons à la fin de la récapitulation des événements les plus marquants de cette année-là.
0: N'oublions pas quand même la réélection du général de Gaulle, le 19 décembre. Sa victoire avec 55% des votants était plus que confortable, mais ce n'était pas si évident que ça. Au premier tour, il était même mis en ballottage, mais c'est le résultat final qui compte. Et c'est exactement cela que François Mitterrand a oublié, car vexé, il a refusé de serrer la main du général de Gaulle, qui était son vainqueur, ce 19 décembre 1965, et il a repris le pouvoir, en principe pour les 7 années à venir.
1: On sait aujourd'hui qu'après les événements de mai 1968, les choses allaient changer.
0: Et puis n'oublions pas, en 70, le général est décédé. On en a parlé il y a quelque temps déjà. Voilà donc, c'est le mot de la fin. Nous espérons que vous étiez heureux de remémorer cette année 1965. Nous vous donnons rendez-vous dans 4 semaines pour retrouver une autre année du siècle dernier. choisie par Christine sur les ondes de Radio Grand Ciel. À bientôt.
1: À bientôt, en écoutant les Beatles cette année-là.
0: Absolument.

Bonjour à toutes, bonjour à tous. Bienvenue dans Traces écrites sur Radio Grand Ciel. Aujourd'hui, je reçois Marc Roger, un marcheur-lecteur passionnant. Et bien sûr, la suite de l'émission sera consacrée aux chroniques. Tout d'abord de Norbert Charny, qui nous parlera de beaux livres et de cinéma. Ensuite, Maxime Lepelletier nous fera voyager du côté de l'Angola, l'Angola des années 70. Et enfin, Karine Simon nous présentera une bande dessinée intitulée « Saudade ».

0: C'est une voix toute particulière que je reçois aujourd'hui. Une voix qui ne vous est pas inconnue, on se souvient de 48 fois la mère. Effectivement, aujourd'hui, dans Traces écrites, je reçois Marc Roget. Bonjour Marc.
1: Bonjour Cédric.
0: Alors, on vous connaît, on te connaît comme lecteur public, comme voyageur. J'évoquais un 48 fois la mer. Et presque la première question que j'aurais en tête, est-ce qu'on est lecteur comme on est voyageur?
1: Je fais souvent le rapprochement entre le voyage à pied, puisque c'est mon moyen de locomotion, et la lecture, qui ont l'horizon. L'horizon du paysage, l'horizon de la page, l'horizon de la ligne. Et ça, c'est une métaphore qui peut paraître facile sur le papier, mais elle me parle. Quand je marche, je suis toujours vers l'horizon. Quand je lis, je suis toujours vers. Vers quoi? Je ne sais pas. Si le livre est formidable, je suis surpris de ligne et de page en page. Et quand le paysage est enchanteur, je suis surpris de kilomètre en kilomètre.
0: Oui, d'un paysage à découvrir. À ouais,
1: et j'emploie souvent le rapprochement de page et paysage.
0: Oui, et il y a l'idée de rythme, j'aurais tendance à penser, le rythme du pas et le rythme de la phrase, le rythme du texte.
1: Ça, c'est vital pour moi, puisque quand je marche, je parle souvent à voix haute et je commence à écrire des morceaux de mon carnet de route en oralisant, et là, tout est sur le rythme du marcheur.
0: D'accord.
1: Et ça induit une construction, un phrasé, une rythmique bien particulière, souvent qui est proche de l'octosyllabe ou de l'hexamètre.
0: D'accord.
1: Selon les principes anciens de rhétorique.
0: Oui. Alors, je mentionnais ton activité de lecteur public. Est-ce que tu peux nous en dire un petit peu plus? Est-ce qu'un lecteur public, c'est un lecteur? C'est plus qu'un lecteur?
1: Alors, la distinction entre le lecteur silencieux et le lecteur public, c'est tout simplement que j'oralise, je lis à voix haute. Là, il y a une différence tout de même, puisque lorsque je lis pour moi-même, j'incarne pas jusqu'au bout. Même si j'ai tendance tout de suite dans ma tête à dire « Oh là, ce dialogue-là, il est bien, bien ficelé, ça, j'y trouverai mon miel ». Mais quand je suis en prestation avec le public, la lecture à voix haute, elle va chercher la source sonore du texte où a voulu nous emmener l'auteur. On n'approche jamais la source de l'auteur, ça reste un mystère, c'est son mystère qui est mystérieux pour lui-même en tant qu'auteur, sinon il ne continuerait pas à écrire des livres. Mais cette quête d'aller à la source, à voix haute, elle prend de l'ampleur. Et à dessein, il y a plein de phrases comme ça, ou de vers, dans certains poèmes, qui ont explosé dans ma tête, qui ont trouvé leur sens, leur musique, par l'intermédiaire de la voix.
0: D'accord.
1: Alors qu'en lecture silencieuse, j'étais passé complètement à côté.
0: Oui, d'accord. Et puis ça crée un autre rapport à l'intimité. J'ai en tête, oui, avec une lecture silencieuse, une intimité vraiment toute personnelle avec le texte, et une lecture publique, c'est créer une autre intimité avec le public, j'imagine.
1: Complètement différent. Comme ça en improvisant, c'est une intimité partagée.
0: Oui.
1: Et il y a l'intimité du texte dans laquelle je glisse ma voix, j'incarne, j'essaye, et j'invite les oreilles présentes à entrer dans cette intimité. Et quand je réussis la prestation, c'est que je suis devenu complètement transparent.
0: Oui.
1: La lecture publique, pour moi, c'est une présence transparente. On doit m'oublier au bénéfice des mots, des phrases qui sont lues à voix haute. Alors, bien sûr, tout dépend des textes. Hein, quand les textes sont très humoristique ou à l'inverse très conceptuel, on n'a pas la même transparence du lecteur. Il est plus ou moins présent. Mais d'une manière générale, j'essaye vraiment. Le plus beau compliment qu'on puisse me faire, c'est « Je vous ai oublié ».
0: Oui, le texte avant tout.
1: Le texte avant tout. Ouais. Et là, ça m'est arrivé. Ah, j'ai tout vu.
0: Ouais.
1: Le travail de lecture à voix haute, c'est de créer des images mentales en soi, pour moi-même. Et si je vois bien ce que je suis en train de lire, je suis persuadé que les auditeurs vont voir ce qu'ils entendent.
0: Oui.
1: Et alors des fois, ça ne prend pas, mais on y retourne.
0: Oui, voilà. Alors justement, est-ce que tu te souviens du déclic, du moment où tu t'es dit « c'est ça que je veux faire ».
1: Ah oui, parce que je n'y aurais jamais pensé.
0: Oui.
1: Moi, j'étais dans la poésie sonore. J'écrivais des textes que je disais, je les lisais pas. Je les mémorisais, je les disais en public. Et ça a été pendant 10 ans mon moteur. Mais un moteur qui ne me faisait pas vivre économiquement. Et de spectacle en spectacle, de scène de théâtre en scène de théâtre, un jour, on m'a proposé de faire le spectacle en maison de retraite. Et j'ai dit à mon ami qui était animateur, j'ai dit... Si ça peut te faire plaisir, on va y aller. Mais ça va pas leur plaire. C'était vraiment de la poésie sonore très déconstruite, très, très étrange. Et le spectacle n'a pas plu. Mais c'était mon jour de chance. La directrice, n'ayant pas assisté à la représentation, elle m'a demandé avec un grand sourire comment ça s'est passé. Je rigole, là. C'est facile de rigoler.
0: Ouais.
1: Mais le jour même, je riais pas parce que ça a été un moment assez difficile, les gens n'avaient pas du tout écouté. Et elle me dit, mais qu'est-ce que vous avez fait? Elle était curieuse quand même. Je leur ai dit mes poèmes. Puis là, oh, c'est pas ça qu'il faut faire. Il faut leur faire la lecture. Ah. Et là, j'étais bouche bée. Je n'y aurais jamais pensé.
0: Ouais.
1: Et elle m'a proposé de revenir. Elle devait me trouver sympathique. Elle m'a proposé de revenir, mais pas au tarif spectacle, hein, au tarif animation.
0: Oui.
1: La semaine d'après, elle m'a dit, choisissez des textes, je suis sûr que ça va leur plaire. Je suis revenu la semaine d'après avec Alphonse Daudet, Guy de Maupassant. J'ai fait un carton.
0: Oui.
1: Il y a une dame aveugle. Je savais pas comment procéder. Il y avait 10 personnes. Bon, on s'est mis autour d'une table, comme ça. Les gens étaient là, tous très âgés, hein,
0: oui.
1: Maison de retraite.
0: Oui, oui, oui.
1: Entre 80... et 95 et plus. Et il y a une dame aveugle à la fin de la lecture, elle a tourné tout son visage vers moi, je me souviens d'elle, son prénom, Jeannette. Quand est-ce que vous revenez?
0: C'est chouette, ça.
1: Oui.
0: C'est la récompense,
1: ah,
0: la
1: oui,
0: récompense
1: oui.
0: suprême.
1: J'en parle toujours.
0: Oui.
1: C'est vraiment un cadeau de la vie, parce que j'ai découvert mon métier, et j'ai découvert ma voix, V-O-I-E.
0: Oui.
1: Puisque c'est le nom que j'ai donné à l'association que j'ai créée, La Voix V-O-I-E, La Voix des Livres. Le chemin qui mène aux livres. Alors tout le monde l'écrit dans les courriels et autres, La Voix V-O-X, puisque je suis lecteur à voix, mais c'est cette polysémie qui m'a toujours animé.
0: Alors si on remonte encore un petit peu plus en arrière, sur ton rapport à la lecture, donc j'imagine peut-être vers l'adolescence, tes premiers coups de cœur pour la poésie, par exemple.
1: Alors, je suis un lecteur très tardif qui s'est réveillé très tardivement, un peu par mimétisme avec une petite cousine un peu plus âgée que moi qui lisait des bibliothèques vertes.
0: Oui.
1: Et j'étais fasciné parce qu'elle dévorait. Et dans ma petite tête, je me suis dit « elle » et pourquoi pas « moi ». Et avec mon premier argent de poche, j'ai commencé à acheter des bibliothèques vertes. C'était très timide. Rien d'un boulimique, comme on a certains adolescents que je connais dans mon entourage. Et après, sur l'adolescence jeune adulte, je me suis immergé dans la poésie. C'est-à-dire que j'étais incapable de lire une nouvelle, incapable de lire un roman, je ne lisais que des recueils de poésie. Classiques, surréalistes, étrangères, contemporaines, françaises ou autres, je ne lisais que ça. Et je lisais à voix haute.
0: Mmh.
1: C'était C'était ma drogue. C'était vraiment une drogue. Et de fil en aiguille, cette lecture de poésie m'a guidé vers l'écriture de poèmes.
0: Oui. Mais donc, il y avait déjà l'idée de lecture à voix haute, alors?
1: Non.
0: Non.
1: Pas du tout.
0: Oui.
1: Oh là là, j'avais 18 ans. J'ai fait ma première lecture à voix haute à 30, je sais plus, en 92. Ouais. Vous ferez le calcul.
0: Oui.
1: Non, j'étais loin d'imaginer que j'allais devenir lecteur public. Par contre, ce qui me tenait aux tripes, c'était de dire mes textes en public.
0: Oui.
1: Et là, j'ai forcé l'affaire en regardant dans la presse. J'étais à Rennes, hein, toutes les réunions de poètes. Et la première fois que j'y suis allé, il y avait 50 personnes dans la salle, tout le monde, chacun, chacune, de lire son poème. Et puis, vous, jeune homme, vous êtes là, auditeur, je veux bien participer. Et j'avais ma feuille, j'étais comme ça. Je tremblais. Je tremblais comme une feuille morte. Et j'ai lu un texte. Et là, ça a été une révélation pour moi. Mmh. C'est-à-dire que j'ai eu un succès phénoménal. La voix, le texte, on va dire oui pour me faire plaisir, oui. Mais c'est surtout la voix, la projection.
0: Oui.
1: Tous les gens sont venus vers moi. Vous êtes qui? Vous avez écrit beaucoup de poèmes de ce type-là. Et on se prend au jeu. Hein.
0: Oui, oui, oui.
1: Et c'est gratifiant. Après, j'écumais toutes les scènes ouvertes, à droite, à gauche. J'étais d'un culot. Un culot phénoménal. C'est-à-dire, j'allais voir l'organisatrice, l'organisateur. Il n'y aurait pas 3 minutes? Oh. Oui, oui. Hop, 3 minutes. Je raflais la mise à chaque fois.
0: Ouais, à ce moment-là, oui, la question que je me pose, c'est est-ce qu'on se lit soi-même ou est-ce qu'on lit quelqu'un d'autre, finalement?
1: Alors, ta question, ce serait est-ce qu'on est un autre soi-même quand on lit à voix haute?
0: Peut-être, oui.
1: Ah, c'est pas mal, ça.
0: Merci.
1: ça me... Je sais pas comment répondre. Oui et non, une réponse normand. Oui et non, parce que c'est une grande responsabilité, je trouve, qu'on s'inflige en se lisant soi-même. Une responsabilité dont je me suis dédouané quand je suis devenu le lecteur à voix haute des autres.
0: Oui.
1: Là, quand on se lit soi-même, ce qui va être le cas à la librairie L'Esperluette ce soir, il y a une facilité d'un côté parce qu'on connaît le texte, on sait d'où il arrive, on sait vers où on a envie de le mener. Et puis, la difficulté, c'est que des fois, on est là en se posant la question avec le doute. Cette phrase-là est-elle encore bien construite? Ne mérite-t-elle pas une petite amélioration? Tandis qu'avec l'écriture des autres, j'accorde toujours un crédit maximum. Le livre a été publié, c'est que l'auteur a donné son aval, que entre son manuscrit et le livre que j'ai entre les mains, il y a le travail d'une éditrice, le travail d'un éditeur, de relecture. Et ça, moi, j'accorde, à partir du moment où le texte m'enchante,
0: oui.
1: J'accorde un crédit à 100%. Avec soi-même, souvent, je retourne à la maison et puis hop, je corrige quelque chose.
0: Oui.
1: Il y a Charles Dickens, dans une histoire de la lecture d'Alberto Mangan, il y a Charles Dickens qui était un grand sportif de la lecture à voix haute, de ses propres manuscrits. Il lisait partout. Les villes d'eau, les hôtels, les entreprises, il lisait partout. C'était un champion de la lecture à voix haute dans son siècle. Et quand il écrivait à sa femme, le soir, pendant ses tournées, il disait « J'ai remanié ». Il avait une version pour la publication et une version pour l'oralité.
0: Oui.
1: Moi, je trouve ça très, très séduisant. Je ne sais pas si ça répond à la question, mais...
0: Mais c'est une très bonne réponse. Écoute, merci beaucoup pour cet entretien. Merci pour ce partage de ta passion de la lecture. Et je te dis à bientôt.
1: À bientôt, Cédric.
0: Au revoir.
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0: C'était Bertrand Belin et son tout nouveau morceau « Berger ». Retrouverons à présent Norbert Tcharny.
1: Bonjour Cédric, bonjour à vous tous. Pour une fois, je vais déroger à trois règles. Premièrement, je ne lirai pas d'extrait. Deuxièmement, je ne donnerai pas aussitôt le titre du livre. Troisièmement, je ne parlerai pas d'un roman, mais de ce qu'en cette période de l'année, on appelle un beau livre. Continuons de façon mystérieuse. L'artiste dont il sera question est un amoureux du récit. Il aurait pu devenir romancier. Tout ce qu'il conçoit est maîtrisé, nous tient en haleine, nous émeut ou nous effraie. Ces personnages nous fascinent, nous horrifient ou nous impressionnent, comme les héros de Shakespeare, de Dostoïevski ou Melville, dramaturge ou écrivain qui compte pour notre auteur. Mais si j'ajoute John Ford, Orson Welles, Rossellini ou Truffaut, est-ce que vous devinez? Arrêtons là, ce jeu moins dangereux toutefois que la table de la roulette ou celle de poker dans un casino, à Las Vegas par exemple. Ça y est, vous voyez? Eh bien oui, cinéma, émotion forte, casino, je vous présente Martin Scorsese, la filmographie intégrale d'un monument du cinéma de Yann Nathan, traduit de l'anglais par Bérangère Viennot aux éditions Gallimard. Trois mots résument le cinéaste américain. Dieu, le crime, le cinéma. Il naît dans une famille italo-américaine catholique. Il passe son enfance dans un immeuble de Little Italy à Manhattan. Il sort peu, souffrant d'asthme. Cette maladie l'empêche de vivre et de jouer comme les autres enfants. Installé devant la fenêtre, il observe ce qui se passe dans la rue. La mafia règle souvent ses comptes. Cette image se fige en un plan. On le retrouve en effet dans Les Affranchis, quand Henry Hill, héros et narrateur en voix off de cette histoire, raconte qu'il a toujours rêvé d'être un gangster. Scorsese, non. Même si, parmi ses copains du quartier, beaucoup auront des trajectoires délicates. S'il sort, c'est pour être enfant de cœur ou pour se rendre avec ses parents dans sa véritable église, la salle de cinéma. Il découvre le western, connaît sa première émotion avec « Duel au soleil » de King Vidor. Il découvre le nom de John Ford et avec lui le mot « auteur ». Oui, pas un réalisateur, mais un artiste qui pense, conçoit et crée son œuvre dans les moindres détails. Lui-même a débuté ainsi dans l'appartement familial en dessinant des storyboards qu'il signait. Tous ses films commence par ce méticuleux travail. Scorsese ne deviendra pas prêtre, mais cinéaste. Il entre à l'école à New York, voit les films de la nouvelle vague française et européenne avec Forman ou Bertolucci. Il devient une encyclopédie vivante du cinéma. De cette

Cinéphilie, il tirera deux documentaires précieux, Voyage à travers le cinéma américain et Voyage à travers le cinéma italien, deux films que les amateurs de cinéma doivent avoir dans leur DVDthèque. L'ouvrage de Yann Nathan suit le fil chronologique pour présenter l'œuvre du cinéaste. Ces regroupements peuvent étonner, puisque des films dissemblables se suivent, comme À tombeau ouvert, Gangs of New York, Aviator et Les Infiltrés. Mais le cinéaste veut surprendre, aime ne pas être attendu. Il applique une maxime de Scott Fitzgerald. On décèle une grande intelligence à sa capacité de concevoir deux idées opposées en même temps, tout en étant capable de continuer à fonctionner. En outre, il ne craint pas de prendre des risques, notamment face aux studios hollywoodiens dont les règles strictes sont avant tout d'ordre économique. Certains de ses films perdent beaucoup d'argent, soit parce qu'il a pris un temps fou à tourner, excédant les budgets, soit parce qu'à la même époque, le public leur préfère Les Dents de la Mer ou La Guerre des Étoiles. Scorsese réussit malgré tout à tourner de nouveau. Il veut rester maître de son travail et s'assure les financements nécessaires, par exemple grâce à Leonardo DiCaprio pour Aviateur ou Brad Pitt pour Les Infiltrés. Oublions cet aspect industriel. Quand on pense à cet artiste, il vaut mieux s'intéresser au contenu d'une œuvre à la fois exigeante et populaire. Les thèmes qu'il traite sont souvent les mêmes. Ils doivent beaucoup à son éducation catholique, à son enfance parmi les mafieux et ses angoisses profondes. Il a en effet côtoyé des gouffres, il est tombé dans l'addiction dont il a failli mourir. Cette sombre période de sa vie est marquée par une forme de paranoïa qui l'empêchait de vivre parmi les autres. Lorsqu'on regarde Taxi Driver, After Hours ou encore À tombeau ouvert, film nocturne, cauchemardesque, on sent la fragilité de ce monde. Paul Schrader, son scénariste et proche collaborateur pour Taxi Driver, résume le film. C'est un cercueil jaune, un cercueil en métal qui flotte dans les égouts à ciel ouvert d'une métropole. Il y a un jeune homme pris au piège dans ce cercueil. On dirait qu'il est entouré de vie, alors qu'en réalité, il est absolument seul. Chez Scorsese, les hommes violents abondent, les couples ne fonctionnent pas, et souvent l'échec est au bout du chemin. Ascension et chute sont des schémas fréquents que l'on voit aussi bien dans Raging Bull que dans Les Affranchis ou Casino. S'ils mettent en scène des êtres solitaires qui se cherchent dans leur miroir, le cinéma de Scorsese raconte aussi l'histoire des États-Unis. Qu'il s'attache à sa ville natale dans Gangs of New York, son pays après le 11 septembre dans Les Infiltrés, ou qu'il raconte la spoliation des Indiens dans Killers of the Flower Moon, le conteur montre ce que les destinées individuelles doivent à l'histoire collective et à ses contraintes ou lois. Scorsese filme des êtres qui s'attachent à des rituels, qui respectent des règles, parce qu'ils appartiennent à des clans ou à des castes. On le voit aussi bien dans Le temps de l'innocence qui se déroule dans le monde aristocratique de New York à la fin du XIXe siècle, que dans Les Affranchis, dans lequel les lois de la mafia l'emportent sur toutes les autres. Quand on transgresse, on s'exclut, au risque de la marginalité ou de la mort. Yann Nathan propose une lecture précise et dense de ce cinéma qui nous enchante et nous fait frémir depuis plus de 50 ans. L'iconographie, faite de photos de plateau et de plans de films, ajoute, bien sûr, à la qualité du texte. Un livre comme celui-ci, les Blu-ray et autres films en streaming, comme The Irishman, font que nous sommes nombreux, encore, à attendre le prochain Scorsese.

0: Nous venons d'écouter Bonga. Bonjour Maxime.
1: Bonjour.
0: Et si nous étions ailleurs? Et si nous étions au début des années 70?

0: plus exactement en 1971. Année qui, vue depuis maintenant, semble appartenir à un autre monde. Qui est d'un autre monde ? Parce que mon monde est un monde où les illusions coloniales tiennent, on ne sait pourquoi, encore debout, comme ces immeubles décrépits que personne n'ose toucher de peur qu'ils s'effondrent d'un seul coup. Il y eut cette convocation, ce papier administratif tombé comme une sentence. Vous partirez, vous tous, fils de Lisbonne, de Benfica, d'Aero, de Campo de Urique. Et ne croyez pas que vos études, vos lignées vous protègent, car nous en avons décidé ainsi. Et qu'après tout, la gloire du Portugal, et le menton haut encore, vous allez affronter un monde inconnu et incertain et violent et étrange. Et moi, Antonio Lobo Antunes, interne en psychiatrie, qui croyait encore qu'on pouvait vivre protégé derrière la clinique et les livres, derrière le zoo de Lisbonne, derrière la protection de mon père et les bigoteries de ma mère, je regardais ce papier avec la stupeur de celui qui, ouvrant les yeux au matin, découvre que
1: l'ordre naturel des choses
0: n'était qu'une illusion confortable. On nous entassa dans ce bateau qui vibrait d'huile et de peur, avec les fils de la bourgeoisie, des fils comme moi, trop bien coiffés pour une guerre.
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0: Une discussion.
1: Salazar exagère, Antonio.
0: Et les garçons de l'Alfama, qui n'avaient jamais quitté leur ruelle, tous ramenés à la même condition dérisoire, être jeune et partir. Je n'étais pas soldat. Les soldats n'existent pas. J'étais médecin, psychiatre. Je voulais comprendre les hommes et non compter les morts. Je ne veux pas soigner les morts, ni ces vivants-là, mais sur le pont, face au vent salé, j'entendais déjà cette voix intérieure, longue et ondulée, qui plus tard deviendrait cette prose continue qui ne cesse jamais. La même voix qui un jour se réfugierait dans
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0: Sans que je le sache encore, quelqu'un déclenche son appareil photographique. Je me souviens de faire le geste, le menton haut. Je me souviens de l'instant où le port disparut dans une brume d'indifférence et où j'ai commencé à écrire à ma femme Maria José, à envoyer des lettres trop longues, trop pleines, trop lourdes, où le récit, déjà, avançait comme une barque secouée par des souvenirs qui n'avaient pas encore eu lieu. Je croyais écrire pour la rassurer, mais en vérité, je me gardais moi-même de glisser dans un silence dangereux. Ce silence que je connaîtrais plus tard, dans ces nuits ouvertes, comme une porte sans fin, où il ne faudrait surtout
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0: de Luanda nous a avalés comme une bête vivante, avec sa poussière rouge qui se glissait dans les poches et sous les paupières. Et je découvrais cette terre immense, où l'on ne venait pas pour soigner, mais pour constater une agonie. Misérable bidonville où parfois, le corps d'un garçon sur le bord d'une route, un bras,
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0: Une épaule.
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0: Pas de tête.
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0: Et moi, médecin, sous-lieutenant de milice, je voyais tout. Les blessures ouvertes, les corps que je recousais mal parce que je savais qu'ils seraient rouverts plus loin. Les soldats qui m'appelaient Doutor avec une voix d'enfant. Leur fièvre, leur crise, leur angoisse, qui ressemblait parfois à des pages arrachées
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0: Avant même que ce livre n'existe, je décrivais à ma femme, petite, étroite, une ombre, une armée parfaitement démoralisée. Un pays en ruine, des colons méfiants, leur folie, leur solitude, leur regard d'animaux pris au piège, et parfois aussi l'espoir très mince, presque invisible, qu'on trouvait dans les villages, ou dans le rire soudain d'un Angolais, un rire qui semblait parvenir d'un monde qui aurait survécu au nôtre. Spectateur que cette
1: farce des damnés.
0: La guerre était perdue, je le sentais dans mes os, perdu comme un navire sans capitaine, perdu comme ces flottes anciennes dont j'entendais l'écho, perdu comme tout ce que le Portugal refusait d'admettre. Je demandais à Maria José de brûler mes notes. Oui, de les brûler, croyant qu'après cette guerre, il faudrait repartir léger, sans ces lambeaux de mémoire. Je ne savais pas encore que rien ne brûle vraiment, que tout revient, transformé, déplacé, métamorphosé, comme ces voix qui, des années plus tard, parleront en moi dans
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0: ou se répondraient en cœur, comme dans
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0: où les souvenirs se cognent, se chevauchent, se contredisent, exactement comme il m'avait cogné là-bas, sous le soleil angolais.
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0: 2 ans. 2 ans à recoudre des corps que la guerre recassait. 2 ans à marcher dans la poussière rouge. 2 ans à écouter les soldats me confier des peurs qu'aucune psychiatrie universitaire ne m'avait préparé à entendre. Des peurs qui auraient trouvé refuge plus tard dans
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0: Ou glisser dans les couloirs étouffants de
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0: Car tout ce qui m'avait suivi ensuite, mes livres, mes phrases trop longues, mes voix empilées comme des strates de terre, tout vient de cette terre rouge-jaune.
1: 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Eh bien moi j'en reviens.
0: Et puis 1974 arriva, avec ses œillets, sa douceur presque irréelle, cette révolution qui mit fin à une guerre que personne ne gagnait. On rentra, on tenta d'oublier. Je redevins psychiatre, aidé par mon père. Je repris une vie ordinaire, une vie qui ressemblait à une de ces illusions tranquilles que j'aurais pu décrire dans
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0: Avec son mélange de règles, d'autorité, de culpabilité ancienne. Je travaillais, j'écoutais les malades, j'observais les familles se déchirer. Et je croyais que la guerre reculerait, qu'elle se tairait, qu'elle deviendrait un bruit de fond. Elle ne se tut jamais.
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0: Je vais mieux. Elle se transforma seulement. Elle devint cette phrase interminable, une maison à l'abandon, au bord d'une route jaune, qu'on m'a racontée rouge, mais ce n'est pas vrai. Ce souffle que je n'arrêtais plus, une manière d'écrire qui ressemblait à la marche dans la brousse, lente, répétitive, obsédante, la guerre se glissa dans chaque livre, parfois de face, parfois de biais, parfois à travers un souvenir, une voix, une hallucination. Les objets eux-mêmes semblent garder la trace des vivants disparus. Elle revenait sous la forme d'animaux étranges, ceux qui galopent en silence dans
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0: Elle revenait dans l'insomnie, cette compagne obstinée qui m'accompagna tant d'années et que je déposerai plus tard dans
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0: Elle revenait dans les fleuves intérieurs, ces fleuves qui coulent dans...
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0: Fleuves de mémoire qui ne trouvent jamais l'estuaire. Et moi, je comprenais, lentement, que je n'avais jamais quitté l'Angola, que je n'avais écrit qu'un seul livre, au fond, un livre, un seul, en 1000 variations, et que ce livre parlait toujours de la même chose. La blessure, la perte, la folie, la beauté parfois, et ce silence qui suit les guerres comme une ombre derrière les arbres. Peut-être, oui, que l'on dit que j'ai été obsédé par l'Angola.
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0: C'est elle qui m'a traversé.
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0: Et qui encore maintenant n'a pas fini de parler. Ce souffle, je l'entends encore.
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0: Ma maison a été là.

0: Vous êtes toujours dans Trace écrite sur Radio Grand Ciel. C'était Marta Pereira da Costa et Tara Tiba qui chantaient Moon. Et tout de suite, nous retrouvons Karine Simon pour la présentation de la BD du mois.
1: Depuis l'échec de leur dernier film, le couple de cinéastes, Alma et Rio, gère le cinéma d'une station balnéaire. Nous sommes à la veille d'une grande soirée de rétrospective où toutes les personnes importantes de la ville sont conviées. Il y aura notamment Cristobal, le maire, qui s'est découvert une passion pour la culture depuis qu'il est en campagne. La projection du grand classique Soudade est prévue et Alma stresse. Les jeunes Luz et Scardo travaillent pour eux. Scardo, le barman, est amoureux de la jeune ouvreuse qui vient de rompre avec son petit ami. Mais il tremble à l'idée de lui déclarer son amour. Heureusement, Rio est là pour Scardo. Plus loin, dans un restaurant un peu miteux, il y a deux flics ripoux qui commanditent le casse d'une banque à deux énergumènes, Cisco, un petit nerveux, et Micha, une armoire taiseuse et violente. Le casse réussit, mais sans la discrétion promise au commanditaire. En effet, le coffre étant bloqué, il sera ouvert grâce à un bazooka. La police les poursuit, ils se tirent dessus mutuellement, mais les deux malfrats les sèment. Cisco se débarrassera de Micha peu de temps après et se réfugiera dans la salle de cinéma lors de cette fameuse soirée. Il décide de cacher son butin dans un débarras du cinéma avant d'être arrêté. À partir de ce moment, l'histoire monte en tension. Les ripoux vont vouloir récupérer le butin. Cisco s'échappera-t-il? Et s'est-il vraiment débarrassé de Micha? Tous vont devoir passer par la salle de cinéma qui va devenir le décor de ce mauvais polar. Et tous les personnages vont se retrouver mêlés de près ou de loin, et souvent malgré eux, à ce casse. Sans le vouloir, ils vont être la source d'inspiration d'Alma. Parce que cette dernière le dit elle-même. La Soudade n'est pas une nostalgie dans laquelle on se perd, mais au contraire, c'est une nostalgie dans laquelle on retrouve ce qui nous animait dans le passé. Dans ce roman graphique, tous les personnages souhaitent poursuivre leurs rêves. Tous puisent dans leur passé ou celui des autres pour y arriver. Ainsi, Rio voit dans l'histoire naissante de Scardo et Luz le début de son histoire d'amour avec Alma. Les malfrats, quant à eux, courent après l'argent du casse, promesse d'une vie de rêve. Alma, elle, retrouve ce qui les avait poussés à créer avec Rio. L'énergie du dessin adoucie par le choix des couleurs, l'humour involontaire des bandits et ripoux bras cassés et la tendresse des autres personnages font de ce roman graphique un récit mêlant légèreté et profondeur. La construction et le cadrage le rendent particulièrement cinématographique. Parce que s'il questionne le lecteur sur l'importance des rêves de jeunesse, Vincent Turane interroge sur la part de l'art, ici le cinéma, dans notre propre construction. Cela s'appelle Soudade, c'est écrit et illustré par Vincent Turane et c'est édité chez Sarbacane.
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0: Dans l'émission d'aujourd'hui, vous avez pu entendre Marc Roger, dont on peut retrouver le dernier ouvrage, Le sentiment du littoral, aux éditions La Grange Batelière, mais aussi Yann Nathan et son livre sur Martin Scorsese paru chez Gallimard. Karine Simon nous a présenté la bande dessinée Soudade de Vincent Turane aux éditions Sarbacane. Et on se quitte sur Nothing Matters du groupe anglais The Last Dinner Party.

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4: Madame, Monsieur, bienvenue à Barcelone, aéroport El Prat. Il est 11h passé de 52 minutes.

0: Située au nord de la péninsule ibérique, à la frontière française, la Catalogne est l'une des 17 communautés autonomes d'Espagne. D'une superficie de 32 000 km², un peu plus de la Belgique, la Catalogne compte 8 millions d'habitants. Barcelone est la capitale administrative et économique qui a attiré en 2025 18 millions de touristes. C'est davantage que la capitale Madrid. Parmi les Catalans célèbres, Salvador Dalí, à qui la série est essentiellement consacrée. Nous sommes dans ce quatrième et dernier suel-guide catalan, à Figueras, la ville natale de Dalí, 50 000 habitants à 140 km au nord-est de Barcelone, mais aussi à Cadaqués, à l'est de Figueras, et Porligat, un quartier de Cadaqués, où se trouve la maison-musée de Dalí. C'est le cap de Creus, le cap de la Croix, le point le plus oriental du massif des Pyrénées.
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0: Salvador Dalí est né le 11 mai 1904 au numéro 6 de la rue Monturiol à Figueras. Dalí a conservé tout au long de sa vie un lien étroit avec sa ville natale puisque c'est à Figueras qu'il a choisi d'installer son théâtre-musée inauguré en 1974 et pensé comme une œuvre d'art en soi. Laura Bartolomé, conservatrice à la Fondation Dalí, nous attend à deux pas de l'entrée. Quand on arrive à Figueras, le premier site de visite, c'est le théâtre-musée de Salvador Dalí. On découvre cette façade. Je me suis dit en arrivant, ben voilà la façade. On reconnaît la signature incontestablement de Dalí. Et je me suis dit, tiens, ben ça doit être la façade du théâtre-musée. Eh bien, pas du tout. On est quand même arrivé quand on est là, parce qu'il est juste derrière. Et nous allons évoquer à la fois la fondation Gala Dalí et le théâtre-musée. Et puis... survoler l'ensemble des sites parce qu'on va pouvoir les visiter chacun, les sites ici dans la région attachés, liés à Salvador Dalí. Et nous allons avoir ces premières informations avec vous, Laura Bartolomé. Vous êtes conservatrice à la Fondation Dalí. Alors on va tout de suite expliquer pourquoi cette Fondation Dalí, de quand date la Fondation, sachant que tout le patrimoine, les œuvres, les trésors de Salvador Dalí n'avait pas d'héritier direct, pas d'enfant. C'est l'État espagnol qui a hérité de tout ce fonds. Je ne sais pas comment aurait dit Dalí, s'il aurait dit colossal ou quel adjectif aurait-il utilisé pour parler ou génial de son œuvre.
2: Génial, bien sûr, oui. Oui, il aurait dit peut-être son œuvre d'art total. Oui, nous sommes devant la Fondation Dalí, en fait. Nous sommes devant la Torre Gurgot, qui est le siège de la Fondation Dalí aujourd'hui. La Fondation a été créée, en fait, du vivant de Dalí par lui-même. C'est lui qui l'a créé. Et après sa mort en 1989, il a fait héritier à l'État espagnol, comme vous avez bien dit. Et après ce moment, c'est la fondation qui est le gérant du légat dalinien et du théâtre musée Dalí qui est juste à côté.
0: Derrière, mais quand même.
2: Derrière de
0: quand on fondation. Voit la façade, on se dit qu'on est à peu près arrivé et qu'il est temps de se garer. Et puis sur la façade, sur le toit, on découvre des œufs. Et puis sur la façade, on voit partout ces petits pains. Et ils sont importants dans l'œuvre de Dalí, les petits pains.
2: Oui, le pain est en fait très important. Il fait partie de l'iconographie des années 30, avec les œufs qui sont anneaux de l'époque surréaliste.
0: Pourquoi Figueras? Parce que Salvador Dalí est né à Figueras, mais Salvador Dalí est mort à Figueras aussi.
2: Oui, il est né à Figueras en 1904, l'11 mai. Et il est mort le 23, si je ne me trompe pas, de janvier de 1989. Et il est mort ici. En fait, il a été enterré ici dans son musée qui est...
0: Tous les visiteurs peuvent voir la crypte avec la tombe de Salvador Dalí. Alors, il y a la maison natale. La Fondation Gala Salvador Dalí gère plusieurs sites, gère les collections. C'est quoi votre boulot, Laura?
2: En fait, la Fondation gère les trois sites daliniens qui conforment le triangle dalinien et qui sont les théâtres musées Dalí, ici à Figueras, la maison de Porligat, qui est sur la côte de Cadaqués, et le château de Púbol, qui est pas très loin de Girona, de la cité de Girona, et qui est un château d'origine médiévale où Gala a passé les derniers. Elle est morte là et elle est enterrée là.
0: Oui, c'est vrai que je me suis posé la question, mais je vous la pose tout de suite avant d'oublier de vous la poser. Mais pourquoi ne sont-ils pas enterrés ensemble?
2: Oui, on n'est pas sûr sur ce point parce qu'en fait, il y avait le projet que tous les deux repose en Poboul. Mais à la fin, il semble que Dali a choisi...
3: Donc c'est son choix.
2: Oui, c'est son choix. Il a choisi de remanier.
0: De rester.
2: Rester, excuse-moi. Dans son musée, 5 années de sa vie. Il a habité ici, dans cette tour Gourgaud. Donc, il était à côté de son musée.
0: Il était presque le gardien de son musée.
2: On peut le dire comme ça, oui, oui.

0: Dans ce dernier, suivez le guide d'Alénien, quittons Figueras, ville natale de Salvador. Il est intéressant de souligner que Salvador était aussi le prénom de son papa, notaire, et de son frère aîné, décédé à l'âge de 2 ans. Direction Cadaqués, à l'est de Figueras, 35 km seulement, mais il faut compter au moins 50 minutes de trajet et ne pas souffrir du mal des transports, car la partie finale est un festival de lacets. Dalí découvre Cadaqués très jeune, il y vient pour la première fois en 1910, alors qu'il n'a que 6 ans. Sa famille passait ses étés non loin de là, et ce village de pêcheurs, ainsi que le paysage de Porligat, où se trouve sa maison-musée, vont devenir essentiels dans son imaginaire artistique. Il ne s'y installe réellement de façon durable que plus tard, dans les années 30, lorsqu'il achète sa maison à Porligat. Mais ses premiers séjours d'enfance sont fondateurs, il dira que tout son univers visuel vient de ses paysages. Faisons connaissance avec Anelia Trendafilova, notre guide à Cadaqués.
1: Bienvenue à Cadaqués. Bienvenue à Cadaqués.
2: Dobarden, bon dia, buenos dias et bonjour.
3: Là, on a eu 4 versions, hein, Anelia. Donc, Dobarden, a priori, c'est pas ici en Espagne ni en Catalogne. C'est où Dobarden? On dit Dobarden.
2: Dobarden, c'est bonjour en bulgare. Mon origine, je suis bulgare et j'habite ici. Je suis maintenant à Cadaqués et à Cap de Creus, le parc naturel de Cap de Creus, c'est mon maison. Depuis 2016.
3: Depuis 2016. Et quand vous êtes arrivé ici, vous parliez bulgare.
2: Oui.
3: Vous parliez anglais.
2: Oui, aussi.
3: Français.
2: Pas de français.
3: Pas de français. Espagnol.
2: Un peu d'espagnol.
3: Un petit peu. Catalan. Non, il n'y a pas de raison. Il n'y a pas de raison d'apprendre le catalan en Bulgarie. Mais qu'est-ce qui vous a mené jusqu'en Catalogne et jusqu'à Cadaqués et jusqu'au Cap de Creus? Pourquoi?
2: Je tombais en amour avec Cap de Creus.
3: Ah, je croyais que vous me montriez que vous êtes tombée amoureuse de Salvador Dalí.
2: Non, pas de Salvador Dalí. La nature du Cap de Creus.
3: Mais la nature.
2: Oui, la nature. Je suis guide de nature aussi.
3: Et oui, donc c'est d'abord la nature qui vous intéresse.
2: Oui.
3: Et après, Cap de Creus, c'est une réserve.
2: Oui. Hein. Après, je découvris toute la culture spéciale de Cadaqués et de la zone du Cap de Creus.
3: Et vous avez eu envie de la partager, parce que finalement c'est votre métier, c'est de partager la culture, la nature et les richesses de cette région avec les touristes.
2: C'est une chose que je suis enchantée d'expliquer toutes les choses, toutes les particularités de l'histoire ici et montrer à la visitante.

0: Vous m'avez donné rendez-vous au pied, c'est un lieu de rendez-vous ici à Cadaqués. Dans chaque ville comme ça, il y a des lieux où on donne rendez-vous facilement parce qu'on ne peut pas se tromper. Si on se donne rendez-vous devant la statue de Salvador Dali, alors il y a la maison, on va en dire un petit mot, mais la statue de Salvador Dali à Cadaqués, sur la plage, il n'y en a qu'une, hein. On ne peut pas se tromper.
1: Ici, il y a une petite anecdote, pourquoi la statue de Salvador Dali.
0: Il ne regarde pas la mer.
1: La mer.
0: De dos. Tourne le dos.
1: Ne regarde pas la ville antique de Cadaqués, regarde à la ville nouveau. L'anecdote, c'est qu'il regarde au centre du monde. Et le centre du monde, c'est la station de train de Perpignan. La gare de Perpignan. Pourquoi? Salvador Dali aime beaucoup la géologie. Et une amie de Salvador est géologue.
0: Géologue.
1: Expliquez-lui que géologiquement...
0: Géologiquement, oui.
1: Géologiquement, merci beaucoup. À la zone de Perpignan, il y a un centre où il y a tous les commencements du projet géologique de la zone, ici.
0: À Perpignan, il s'est passé quelque chose sur un plan géologique.
1: Oui.
0: Qui a concerné la zone ici.
1: Oui.
0: Ah, c'est un épicentre.
1: C'est comme ça.
0: C'est pour ça qu'il regarde. Oui. Maintenant, je comprends aussi, après ce que vous venez de dire, Anelia, qu'effectivement, quand on visite le musée, le théâtre-musée Dali, il y a toute une partie d'œuvres qui sont des œuvres où on voit les pierres et une sculpture en pierre, etc. À Port-Licat, quand on sort, on voit les rochers, etc. Il aimait ça.
1: Il y a un point trop important ici, à notre côté, il y a le parc naturel du Cap de Creus et la réserve naturelle de Pla de Tudela. Et c'est une réserve naturelle géologique. À Pla de Tudela, il y a le rocher plus antique de tous les Catalans, possiblement de tout le monde, rocher de 65 millions d'années.
0: 65 millions d'années.
1: Oui, plus antique, de l'époque de Pangea, le premier continent.
2: Un peu de géologie, la Pangée s'est formée il y a environ 310 millions d'années et a commencé à se désassembler il y a environ 180 millions d'années. La Pangée était un supercontinent unique qui regroupait presque toutes les terres émergées de la planète.
1: Ces rochers trop trop antiques, avant de l'existence humaine, avant de l'existence du dinosaure, avant de toute la vie.
0: D'accord.
1: Plat de Tudela, c'est un espace trop important pour Salvador Dali. Il allait avec bateau.
0: Avec le bateau gala, alors.
1: Oui, avec le bateau gala.
0: Bateau jaune.
1: En commencement, avec le bateau
0: des
1: pêcheurs.
0: Des pêcheurs.
1: Oui, des pêcheurs. Et après, avec son bateau gala, pour regarder tous les paysages. C'est un paysage très joli.
0: Il y a aussi, parce qu'on est passé devant c'est la grotte, la grotte de l'enfer.
1: Oui, la grotte de l'enfer. Et il y a toutes les formes différentes de la rocher, avec l'érosion, l'eau de mer, le vent et tout. C'est tout comme un musée naturel d'art.
0: Ah oui, un musée d'art naturel.
1: Oui,
0: ouais, c'est ça.

0: Un petit mot peut-être, puisqu'on n'a pas enregistré à la maison de Port-Licat. Un petit mot, vous l'avez visité bien sûr, la maison de Port-Licat.
1: Je connais un peu la maison.
0: Donc on sait que c'est là où Dali a vécu le plus longtemps. En tout cas, c'était sa seule habitation vraiment stable, c'était la maison de Port-Licat. La seule maison où il a vécu sur une longue durée. 50 ans.
1: Salvador dit toute la vie, Port-Licat, c'est le place plus jolie de tout le monde. Et beaucoup de son paysage s'inspirait de
0: Port-Licat.
1: De Port-Licat, oui.
0: Où il avait acheté une première maison, puisque ce sont des maisons de pêcheurs. Il a acheté une première maison, j'ai vu ça, qui faisait 22 mètres carrés. C'était tout petit. Et après, il a acheté les autres maisons. Il a agrandi, il a presque acheté tout le pâté de maisons, mais sauf, il y avait des réfractaires, c'est ça. Donc, il n'a pas pu tout acheter, mais une bonne partie. Et je me dis, mais quand il vivait dans sa maison à Port-Licat, il a passé sa vie à monter et à descendre les escaliers, parce qu'il y a des marches d'escalier partout. C'est sportif d'habiter dans sa maison.
1: Oui, et une chose importante, il a conservé la structure originale de la maison, de toutes les petites maisons.
0: On dit que c'est un labyrinthe.
1: Oui.
0: Et il est habillé comment, Dali, sur sa sculpture, sa statue de Salvador Dali? Il porte un costume, avec bien sûr sa canne, qu'il touche que d'un seul doigt d'ailleurs. Assez chic, hein.
1: C'est une personne de beaucoup beaucoup d'images. Un jour, vous pouvez trouver un Dali comme ça, avec un plan chic, et autre jour, avec le pêché.
0: Avec les pêcheurs, une tenue traditionnelle.
1: Une tunique traditionnelle, avec les chaussures traditionnelles, boire une bière, comme une personne d'ici.
0: Ouais. Ouais. Mais bon, si Cadaqués est connu, puisqu'aujourd'hui, il y a beaucoup de touristes ici à Cadaqués. C'est très joli, hein, Cadaqués. Si le nom de Cadaqués est connu mondialement...
1: C'est pour Salvador Dali.
0: À l'époque en France, Saint-Tropez, Brigitte Bardot.
1: Oui, c'est ça. Jusqu'avant de Salvador Dali, il y a beaucoup d'histoires.
0: Oui, Cadaqués, cette petite ville de Cadaqués, c'est pas un village, hein, c'est une petite ville, n'a pas commencé avec Salvador Dali, bien avant. Hein.
1: Oui.
0: Nous, on va voir ce qui est plutôt avant Dali. Hein.
1: Oui. Le tour d'aujourd'hui, c'est toute l'histoire avant de Dali.
0: Voilà, allez, c'est parti, Anélia. Hein.
1: Oui.

0: La première image qui frappe, qui impressionne les visiteurs et qui séduit quand on regarde Cadaqués, c'est ce bord de mer, le front de mer. Cadaqués, finalement, c'est tout autour de la baie et les constructions au bord de l'eau. C'est ce qui fait le charme. Et aussi, frappe le regard, ces maisons de Cadaqués, c'est la couleur. Ce sont les maisons blanches.
1: C'est la couleur. La couleur, c'est la maison blanche avec la fenêtre bleue.
0: Ah, blanche et bleue.
1: Blanche et bleue, c'est trop important. Et après, il y a deux couleurs que c'est trop important, rouge et vert.
0: Ah, le rouge et le vert.
1: Oui. Et c'est une partie importante de notre histoire d'aujourd'hui, le couleur blanche.
0: Une part importante de l'histoire aujourd'hui, c'est les travaux aussi, avec les machines qui font du bruit, les véhicules. On va avancer un peu. Là, on passe le petit pont.
1: Oui, c'est le pont antique de Cadaqués. Ici, il y a la rivière.
0: Je suis avec un ami. Sa voiture, un jour, a été emportée dans la rivière.
1: Aujourd'hui, maintenant, la rivière c'est sèche, il n'y a pas d'eau. S'il y a beaucoup, beaucoup de pluie.
0: De pluie, oui.
1: De pluie.
0: Ça peut provoquer des dégâts, et c'est ce qui s'était passé. Ouais. Et on passe à côté, je peux lire, hein, casino, le casino de Cadaqués.
1: Le casino de Cadaqués, c'est pas un casino.
0: On vient pas jouer ici.
1: On ne vient pas de jouer avec argent. C'est un club social pour les jeunes de la ville. Il y a les jouets, c'est une jouette typique catalan. C'est un club social pour les jeunes de la ville. Il y a les jouets, c'est une jouette typique catalan. Ça s'appelle Boutique.

0: Nous allons débuter l'ascension de Cadaqués parce que ça monte un petit peu. Alors, nous sommes sur une place importante.
1: Oui, c'est une place trop importante, c'est la place de la.
0: On est au bord de l'eau aussi.
1: Au bord de l'eau, oui, c'est la place du marché.
0: À la place du marché.
1: Oui.
0: C'est pas plat.
1: Oui, c'est pas plat. À Cadaqués, c'est pas plat.
0: Et on fait le marché à des endroits pas plats.
1: Oui. Cadaqués, c'est une ville trop petite et trop limitée. C'est bordé avec la montagne.
0: Ah oui, donc oui. On est dans une enclave comme ça.
1: Oui.
0: Enclavée.
1: Enclavée à la montagne.
0: La montagne autour.
1: Comme mon mouche-clos à la montagne.
0: Cadaqués, c'est comme une moule qui est accrochée, attachée à la montagne.
1: Ah là, voilà.
0: C'est comme la moule qui est attachée, accrochée au rocher.
1: Ici, il y a une carte du siècle 15e
0: siècle.
1: Et ici, c'est la montagne. C'est le même aujourd'hui. Et ici, il y a la ville de Cadaqués.
0: Oui, oui. Donc vraiment, elle ne pouvait pas se développer parce qu'il y a la montagne tout autour. Donc, ce n'était pas possible de développer la ville.
1: Oui. C'est une chose trop importante, la montagne. Pourquoi ? Avant, il y a une petite anecdote. Avant, la ville de Cadaqués, le gens de Cadaqués, allaient à Cuba plus souvent. À Figueras.
0: Donc l'anecdote, effectivement, dans le passé, les habitants de Cadaqués allaient plus facilement à Cuba,
1: oui.
0: C'est pas vraiment la porte à côté, que à Figueras, où on est à moins de 100 km. C'était plus facile de prendre la mer et d'aller
1: oui.
0: à Cuba que de prendre la route, et c'est vrai, moi je les comprends, parce qu'il y a beaucoup de virages. Hein.
1: Oui.
0: Il y a une seule route pour arriver à Cadaqués.
1: 19e siècle, il n'y a pas de route.
0: Ah, 19e siècle, il n'y avait pas de route du tout.
1: Bon. Pas de route du tout.
0: Et aujourd'hui, il y a une route.
1: Une seulement.
0: Il n'y a pas de route côtière.
1: Non.
0: Non, non, il n'y a pas de route côtière. Non. Il y a la seule route par la montagne.
1: Oui.
0: Ah oui, ça se mérite. Hein.
1: Et c'est très important comme ça. La culture de Cadaqués, c'est préservée comme avant. C'est une ville avec la langue traditionnelle.
0: Ah, la langue traditionnelle.
1: Oui.
0: Il y a une langue locale de Cadaqués.
1: Ça s'appelle le parle salade. La parle salada.
0: C'est la salade.
1: Oui, non. C'est la salade.
0: On parle de la salade.
1: Pourquoi ? L'article, c'est avec S.
0: On retient, il y a vraiment une langue locale à Cadaqués. Hein. On met S devant.
1: À Cadaqués, il y a l'île Baléares.
0: On parle le même dialecte qu'aux îles Baléares. Mais quand on habite Cadaqués, je me dis, des fois, on réfléchit avant de prendre sa voiture et de prendre la route pour aller vers Barcelone ou vers, etc., vers d'autres villes. Parce qu'on se dit qu'il va falloir monter les virages et tout, alors du coup, on n'y va pas, on annule. Et peut-être aujourd'hui, on fait des visioconférences, c'est plus facile, et on se parle par Skype plutôt que d'aller rendre visite.
1: Hein. Oui.
0: Donc la place du marché.
1: Oui.
0: Et sur le sol.
1: Sur le sol. C'est le rocher de la montagne ici.
0: Sur le sol, ce sont les rochers de la montagne, mais ce n'est pas plat du tout. Ce sont les pierres, hein. Les pierres assemblées les unes à côté des autres.
1: Pourquoi ? C'est une technique pour éviter l'érosion. De la ville.
0: Donc ça, c'est très ancien, ça.
1: C'est trop antique.
0: Sur la place du marché, nous avons trois arbres. Ce ne sont pas trois arbres typiques de la région, ici.
1: C'est pas trois arbres, c'est trois plantes.
0: Oui, enfin, c'est quand même des arbres, aujourd'hui.
1: C'est
0: oui.
1: trop grand.
0: Ils sont très vieux, aussi.
1: Oui, très vieux. Et c'est la plante de cacao qui le marin de Cadaqués importait.
0: Donc les marins de Cadaqués.
1: De son voyage.
0: Ils ont planté ces fèves de cacao et on a aujourd'hui des cacaoyers, mais quand même, ce sont quand même des cacaoyers géants, non ?
1: Oui, non, il n'y a pas.
0: Et donc on récolte les fèves de cacao ? On récolte les fèves ?
1: Non, désolé, non, il n'y a pas. Avec tout le commerce et avec tous les pirates de la Méditerranée, ici la ville de Cadaqués, la nécessité, besoin d'un mur de protection.
0: C'est là où on entre. Hein.

0: C'est là où nous entrons effectivement dans le village médiéval de Cadaqués, qui était autrefois entouré d'une muraille complète pour se protéger des attaques des pirates, que nous quittons Anelia pour retrouver une personnalité, un personnage de Cadaqués, Andreu Estragues, 93 ans au moment de l'enregistrement.
1: Segueix la guia a Cadaqués, suive la guida a Cadaqués.
2: J'avais fait les français à l'école, ça va.
0: On va essayer. À Cadaqués, je rencontre un véritable habitant de Cadaqués depuis plusieurs décennies, Andreu. On est juste à côté de la statue de Salvador Dalí. À Cadaqués, vous êtes aussi connu que Salvador Dalí, Andreu?
2: Beaucoup. Et j'avais mangé avec lui.
0: Ah, vous avez mangé avec Dalí?
2: Oui, très bien.
0: C'était quand ça?
2: Je l'avais porté un grand artiste de Sud-Afrique, de la cité de
0: Cape Town, le Cap.
2: Town. Ouais. Je l'avais porté pour connaître à Dalí quand je suis étudiant.
0: Quand j'étais étudiant.
2: Et jeune, s'appelait Harold Green. Harold Green arrivait ici en hiver. Et Dalí, tous les hivers, pas à Cadaqués. Il a passé au New York ou à Paris. Pas trouvé. Et beaucoup de fois, ils viennent et jamais trouvé.
0: Toujours Harold Green, toujours le même.
2: Il y a un jour, je l'avais dit, Harold, je te ferai connaître Dalí un jour que je te dirai. Il avait arrivé ici, nous avons été avec Dalí. Dalí très content, il a montré beaucoup de productions qui sont les mêmes choses de Dalí. J'ai dit, hop, c'est pas possible. Il dit, bon, mon production. Et ça fait beaucoup d'amitié. Ah, et oui. Aussi, il avait travaillé avec lui.

0: Mais Andréo, vous êtes allé dans la maison de Borligat?
1: Si.
0: Mais souvent? Plusieurs fois?
1: Quelquefois, si.
2: Quelquefois.
1: Si, si, si. Et il avait porté de Sud-Afrique une collection de les petits animaux.
0: Escargots. Il était intéressé par les escargots, Dali. Hein.
1: Si, c'est ça. Des différents tamagnes.
3: Différentes tailles.
1: Et aussi des couleurs.
0: Ah, des couleurs différentes.
1: Et aussi en corne de rhinocéros. Nous avons mangé avec lui et pendant le même temps que nous avons mangé, la servante, il avait dit, Salvador, il y a une ministre qui aime parler avec toi. Il dit, ah bien, il change complètement, c'est-à-dire, ça a monté là-haut.
0: Donc il a grandi, sa posture.
1: Avec beaucoup d'énergie. Comme en ressort ici. La chose qu'il fait, après, c'est la main gauche à l'intérieur de la poche, une petite boîte métallique que nous utilisons pour les souliers. Il met les doigts et je lui dis, Salvador, qu'est-ce que ça? Bueno, en catalan, c'est de miel et jus de date. Avec comme ça, la mouche, il va à la moustache.
0: Wow. Ah, c'était pour lisser la moustache.
1: Mais il avait changé aussi les voix.
0: Complètement
1: différents.
0: Oui.
1: Les yeux, tout. Et avec mon ami, nous avons dit, oh, c'est un grand artiste.
0: Salvador Dali, quand on entend les interviews, il faisait beaucoup d'effets en parlant avec tous les mots compliqués, en que il parlait fort, etc. Est-ce qu'à la maison, il parlait plus simplement?
1: Il changeait complètement.
0: Oui, c'est ça, il n'était pas en représentation.
1: Les moments de manger avec ce personnage, c'est différent. Mm. C'est un grand, non plus qu'artiste, c'est un marketing.
0: Du marketing, oui.
1: Marketing, un grand marketing.

0: Mais il était populaire ici à Cadaqués.
1: Ah, bueno, le premier moment, oui. Après, il avait passé l'année 1956, le froid février de l'année 1956, il avait entré ici à 22 degrés de sud de zéro.
0: En dessous?
1: Congelé tout.
0: Bon, en 56, il y a eu un hiver glacial.
1: Oui. Pas connaissait ça. Avec cette situation, il avait dit, pas toucher rien, les olivières et tout ça.
2: Dali avait dit, ne touchez pas aux oliviers.
1: Qu'il viendra une commission gouvernementale pour
0: constater les dégâts,
1: oui.
0: Et indemniser.
1: On n'arrivait pas.
2: La commission n'est jamais venue.
1: Ils ont passé beaucoup d'années pas arrivé. L'arbre, il avait mort de les pieds jusqu'à Léo. Et quand il va à La Vanguardia, que c'est le journal de l'Espagne le plus grand, les oliviers de Cadaqués sont vivants.
0: Dali a dit les oliviers
1: quand
0: sont vivants.
1: À Dali, c'est comme les démons.
2: Oui. Après avoir lu cela dans le journal, les habitants de Cadaqués ont considéré Dali comme le démon.
1: Changer de trottoir, changer de rue.
2: Changer de rue.
1: Et avec cette situation, il n'est pas venu beaucoup de fois à Cadaqués.
0: Rester dans la maison. Et ça s'est arrangé
1: après. C'est critique, hein. Après, ça passe. C'est une chance de Dali. Dali porte beaucoup de tourisme.
0: Dali continue à amener beaucoup de touristes à Cadaqués. Après, on vient aussi pour la nature.
1: Si,
0: mais...
1: si. Cadaqués est pittoresque. Avant de Dali, ils viennent ici beaucoup d'artistes de tous les mondes aussi.
0: Mais alors vous, finalement, Andréu, puisque vous êtes ici depuis très longtemps, vous avez vu toute l'évolution du tourisme. Oui. Il n'y en avait pas et puis après il y en a eu, etc.
1: Et beaucoup de Français achètent des maisons parce qu'ils aiment Cadaqués.
0: Comme c'est petit, il faut les trouver les maisons. Et avec le parc, on ne peut plus construire aujourd'hui.
1: Non. C'est très...
0: réglementé.
1: Si.
0: Votre maison à vous, elle est juste en face, avec vue sur...
1: Ah oui. Je pouvais voir la mer, tout ça. C'est une chance.
0: Vous étiez d'abord horloger bijoutier, c'est ça?
1: Si.
0: C'était votre premier métier?
1: À Barcelone.
0: Et ici, vous étiez dans les boissons,
1: ici,
0: dans le vin?
1: À côté de la pharmacie. Ma mère m'a fait comme un cadeau, au mariage, la maison de mon... le père de mon grand-père.
0: Mon arrière-grand-père.
1: Il s'appelait Joseph Berenguer. C'est capitaine des bateaux, il avait été à Philippines, ça, il vient des Philippines.
0: Il gagne des Philippines de l'arrière-grand-père.
1: Philippines.
0: Oui, mais de l'arrière-grand-père. Mais alors, c'est très vieux, ça.
1: Il a habité aussi à Cuba, et à Cuba, fait les voyages de commerce entre Cuba et Boston. 10 années à Cuba. Il avait une relation avec une cubana. Et les enfants sont mulatos.
0: Ah, mulâtre, ouais.
3: Je suis absolument persuadé que je suis le plus important de tous en ce moment.
4: Et que pensez-vous de Pablo Picasso?
3: J'ai très souvent exprimé d'une façon très catégorique que je considère que c'est, après moi, le plus grand génie qui existe, mais c'est un génie de type opposé au mien, c'est-à-dire c'est un génie destructif, hétérogène et anarchiste, tandis que mon génie à moi, est de plus en plus près de ceux des anges.
0: Et est-ce que vous avez vu ici à l'époque, est-ce que vous étiez là quand il y a des films qui ont été tournés ici à Cadaqués, Le phare du bout du monde qui a été tourné au phare avec Yul Brynner et Kirk Douglas. Vous les avez vus?
1: Oui, il en a acheté à chez moi les voisins.
0: Ah oui, qui ça alors?
1: Et Samantha Edgar.
0: Samantha Edgar.
1: Ici, il avait mon bateau, il avait Samantha Edgar. Avec mon bateau.
0: Et vous, vous avez vu Yul Brynner, Kirk Douglas.
1: Kirk Douglas, bien. L'autre...
0: Yul Brynner, qui n'avait pas de cheveux.
1: Yul Brynner, c'est différent. Très sérieux. Avec nous, bien. Tout le monde, bien. Et Mercury.
0: Mélina Mercury.
1: Mélina Mercury.
0: Si. Elle a tourné un film ici.
1: Si, si.
0: C'est ça, le fameux, le piano mécanique.
1: Piano mécanique.
0: Vous avez rencontré aussi Mélina Mercury.
1: Si, si. Fernando Rey.
0: Fernando Rey.
1: Eh bien.
0: Oui, mais le piano mécanique, c'était un film de Juan Antonio Bardem. Je ne l'ai pas vu.
1: Il avait gagné un concours suis très ami de toutes.
0: C'est ça, vous avez rencontré tout le monde.
1: Parce que je suis très ouvert. J'aime beaucoup de causer avec une, avec l'autre. Et pour moi, c'est bon.
0: Pour l'esprit, c'est ça, c'est important. Et est-ce que vous avez rencontré, on parlait de Dali, mais Gala. Vous l'avez connu aussi,
1: si.
0: Gala?
1: À distance.
0: À distance. Ça veut dire quoi, connu à distance?
1: C'est le meilleur Dali. Je ne sais pas comment c'est Gala. Je sais que Gala...
0: Alors, vous faites le signe comme ci, comme ça, ça veut
1: oui,
0: dire quoi?
1: Oui, comme ci, comme ça. Meilleur Salvador. Avec Salvador, comme nous, ici.
0: Oui.
1: Complètement. La Gala, les jours, c'est-à-dire à midi, pas manger avec lui. Seulement pendant la nuit ou pendant le matin. Elle seule, toute seule. C'est Russie, de la Russie.
0: Mais elle était russe, hein?

0: Alors on est près d'un pont, un pont historique. On en parlait tout à l'heure, une partie du pont qui est à côté a été replacée sur la place du marché. À Jérusalem, il y a le mur des lamentations. Ici, il y a le banc des lamentations. Vous connaissez ça ? Le banc des lamentations, près des cacaoyers.
1: Les ponts restent des ponts d'ici.
0: Le banc, c'est un reste du pont.
1: Il avait une grande catastrophe, inondation, ça l'a emporté.
0: Donc le pont a été emporté. Et on a réutilisé le pont historique pour faire un banc.
1: Oui, c'est ça. Ils vendent les personnes très âgées. Moi, non.
0: Non.
1: Je suis jeune. Oui. 93.
0: 93 ans.
1: Quelques personnes, il dit à l'autre, si pas cette chose.
0: Ah, si j'avais pas ça, si j'avais pas ça, si j'avais pas ça.
1: C'est ça. Ça s'appelle El Sinophos.
0: On va se plaindre finalement. Les lamentations, le banc des lamentations.
1: Ils parlent seulement de cette chose.
0: Si j'avais pas mal là, si j'avais pas mal au dos. À Jérusalem, le mur des lamentations et à Kadakès, le banc des lamentations.
1: Oui.
0: On ne s'assoit pas sur le mur des lamentations, mais on peut s'asseoir sur le banc des lamentations.

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1: Et André, si vous deviez dire, qu'est-ce que vous aimez à Cadaqués?
2: Tout. C'est beaucoup, hein?
3: J'ai aussi beaucoup d'olivières.
1: Ah, d'oliviers?
3: De terrain, si, avec les arbres.
1: Vous faites de l'huile d'olive?
3: Si. Tout, c'est de ma famille, qui vient de les 1600.
1: Des oliviers de 1600?
3: Cadaqués, les premiers moments, toutes sont vignes, partout.
1: Il y avait des vignes partout.
3: Jusqu'à la haut de la montagne, les plus hauts. Et c'est joli parce qu'il y a un grand travail fait dans la nature avec la pierre sèche, toujours.
1: La pierre sèche est reine ici, partout.
3: Il y a des chemins, il y a des escaliers.
1: Oui, c'est ça.
3: Et aussi,
1: c'était des...
3: l'eau.
1: Des vignobles en terrasse, non? C'est un peu des vignobles en terrasse, avec la fameuse pierre sèche.
3: Avant, tout ça, c'est propriété des bénédictines de Saint-Père de Roda.
1: Ah, donc c'était les sœurs bénédictines.
3: Qu'est-ce qu'elles font? Ils ont vendu les bois. Ils ont coupé tous les arbres. Quand ils tombent de la pluie, l'eau s'emportait la terre. Et nous sommes à la haut d'une rocher. C'est rocher à Cadaqués. I clar, si s'emporta la terra, rien de rien. Se comença a fer les terrasses. Après, ils van dir, com Cadaqués s'ha àrid, la millor sorsa és la vinya. La vinya i la ve marxer fins que l'any 1846, quan a l'Europa, a l'Espanya sí, s'ha finit.
1: C'est l'époque du
3: filoxera. Si nous avons une fois et arrivé ici, beaucoup de monde de Cadaqués, ils l'ont parti. Oui, la mer, c'est le chemin.
1: C'est plus facile que la route, hein. Il n'y avait pas de route.
3: C'est la grande route. Hein. À Cuba, à Cuba.
1: Donc tout le monde est parti à Cuba. Amérique. Donc si on va à Cuba, moi je n'ai jamais cherché, mais à Cuba, il y a des familles qui sont originaires de Cadaqués.
3: Si.
1: Ouais, ouais.
3: Toute ma famille sont originaires de Cadaqués. Moins mon père, qui est original de côté de Pic. À la montagne, proche de Barcelone. Hein.
1: Bic, à la montagne, proche de Barcelone.
3: Al qui l'avait fait les retables de Cadaqués, c'est de Bic. S'appelait Pau Costa.
1: L'artiste.
3: C'est beau, hein?
1: Ah, très, très beau. Alors, très, très beau.
3: Sont 23 mètres d'altitude, 12 de longueur, 365 figures.
1: C'est un trésor de Cadaqués.
4: Ja, ich schon

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2: Grand merci Andréou, et terminons ce dernier Suivez le Guide au pays de Dali, à Cadaqués et plus précisément Port-Ligat, à peine 1 km de marche depuis le centre historique, mais davantage en voiture avec encore quelques lacets. Nous embarquons à quelques mètres seulement de la maison musée de Salvador Dali.
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4: Ouais, monsieur, qu'est-ce que vous voulez que je dise?
5: Mais la même chose en version française.
4: Ouais, d'accord. Bienvenue à Barcadella. Je m'appelle Joseph. Et si vous avez des questions de l'épargne naturelle de Cadaqués, je suis ici pour faire la réponse. Si je la connais bien, sinon, excuse-moi. Mm-hmm. Ok? C'est ça, on y va?
5: Donc, la plupart des personnes qui vont faire cette promenade avec vous, Joseph, en fait, ont visité la maison de Salvador Dali avant. Donc, ils ont vu des images qui représentaient finalement les paysages. Donc, après avoir vu les images, on va voir les vrais paysages.
4: Oui, réellement, Salvador Dali, il utilisait les paysages de Cadaqués pour l'inspiration, pour faire les tableaux comme ça. C'est la nature qui nous fait avec cette promenade.
5: Ici, on est à Port-Ligat, voilà.
4: Are you okay? Vamos. Però ara ja treballo amb aquesta barca, ja no treballo amb l'altra. Ho segueixo fent, crec, Encara ho aguanto.
5: Voilà, on quitte la...
4: non, perquè a l'any
5: le
4: següent,
5: petit port, le port Ligat, et avec une vue sur la maison de Salvador Dali, des œufs géants.
4: Vous voyez que tous les rochers ils sont à la même position. Ça, c'est pour la plaque tectonique des Pyrénées. Nous sommes juste à la commence des Pyrénées. C'est la plaque tectonique qui s'élève de la mer. Ces rochers, c'est la ardoise.
5: De l'ardoise, oui.
4: Et ces rochers, il y a beaucoup de trous. Et vous pensez peut-être que c'est volcanique, mais réellement, c'est un sédiment très, très, très ancien. C'est le sédiment plus ancien de l'Europe et un des sédiments plus anciens du monde. Et les trous que tu vois, c'est pour l'érosion de la mer, de l'Uvin et toutes ces choses.
5: Il y a quelques jolies maisons construites tout le long. Donc il y avait des autorisations de construire ici.
4: Ces maisons, elles sont avant de la formation de l'épargne naturelle de Cadaqués. Mais maintenant, c'est complètement interdit de faire des maisons. Là, à l'intérieur de l'épargne, il n'y a pas de maisons.
5: Est-ce qu'on est dans un parc national?
4: Un parc naturel, non national.
5: Joseph, que vient-on pêcher ici? Quel poisson?
4: Oui, ici, c'est des poissons de roche. C'est normalement les rascasses. Il y a beaucoup de langoustes. La mer d'ici, c'est de la langouste. Ici aussi, de l'homard. Ça, c'est les choses qu'il y a beaucoup. Et aussi, de l'essar, de la dorade, comme ça. Mais rascasse, langouste et l'homard.
5: Il reste beaucoup de pêcheurs ici, à Cadaqués?
4: Non. Réellement, maintenant, à Cadaqués, qui fait la pêche traditionnelle, seulement il y a du bateau, il y a du personne qui travaille avec ça.
5: Ah oui, non, c'est pas beaucoup.
4: Non, c'est pas beaucoup, non. Ouais.
5: Est-ce que Salvador Dali allait à la pêche? Est-ce qu'il partait avec les pêcheurs ou il avait un bateau?
4: Excusez-moi, mais je suis très jeune. Très jeune pour...
5: peut-être votre... Est-ce que vous êtes une famille de pêcheurs?
4: Oui, mais mon famille, ils n'ont pas resté à Port-Ligat, sinon à la village de Cadaqués.
5: Et Joseph, puisque le bateau part juste en bas de la maison de Salvador Dali, est-ce que vous l'avez souvent visité, la maison de Dali, vous?
4: Oui, je la connais, je l'ai visité deux fois, il y a fait beaucoup de temps avant, mais oui, je la connais. Ouais. Avant, j'expliquais que les rochers de l'épargne, c'est sédiment, d'accord? Mais il y a des petites choses qui sont volcaniques, que cette formation, c'est quand il y avait les mouvements de la plaque pour faire les Pyrénées, il y avait des moments que les rochers, ils cassaient, ok? Et après, ces trous, ils touchaient avec les magmas et les magmas, ils soufflaient de lava à l'intérieur de ces trous. Et après des millions d'années et beaucoup de pression, cristallisaient avec les quartz, la mica, que c'est le minéral qui sont ici. Ils sont tous des rochers blanches avec cette formation qu'il y a ici à l'époque.
5: Mais parfois, il y a des reflets comme brillants comme ça sur les rochers.
4: Oui, ça, je ne sais pas comment ça s'appelle en français, c'est la mica, c'est un minéral.
5: La mica, oui. C'est comme de l'argent, comme ça.

0: Et voilà, on n'est pas en panne, hein. Non, non, on coupe le moteur et c'est un moment très impressionnant ici. Hein. Alors on passe où, Joseph?
1: Nous sommes juste à la grotte de l'Enfer. Cette grotte s'appelle comme ça pour la lumière du soleil. Quand le soleil s'y lève ou s'y couche, il y a des jours qu'avec la lumière, c'est la même chose que le feu. C'est pour ça qu'elle s'appelle comme ça la grotte.
0: La grotte de l'Enfer, c'est spectaculaire, hein?
1: And in summer, we organize a music festival inside of this cave. We come three boats and we make an acoustic concert. We play with a natural acoustic of the national park.
0: Voilà, donc je peux même traduire. L'été, il y a un festival de musique ici. Ils arrivent à trois bateaux et donc un concert acoustique dans la grotte. Mais on fait machine arrière, on peut pas traverser et repartir. Donc on est au bout.
1: Si vous voulez dire, le festival s'appelle Mar Acoustic.
0: Ah, Mar Acoustique.
1: Et c'est possible de voir à internet, c'est maracoustique.com.
0: Donc maracoustique.com, mer acoustique. Et Joseph, et vous chantez alors?
1: Non, moi, j'organise ce festival.
0: Ah oui, c'est ça, organisateur du festival.
1: Trois bateaux, il nous fait des concerts acoustiques avec l'acoustique naturelle, comme j'expliquais avant en anglais. Et c'est de la musique classique, de la jazz, de la musique du monde, avec une dégustation de le vin de la région aussi.
0: Ah, le vin de la région. Et on se disait, là, c'est le moment de boire un verre de vin. Mais les musiciens viennent d'où?
1: De tout le monde. Cette année, nous commençons avec une chanteuse mexicaine. Et après, il y a aussi des musiciens de l'Orchestre National de France aussi. Et musiciens de tout le monde. Espagnol aussi, de la région aussi.
0: Ah oui, ça veut dire combien de spectateurs maximum?
1: Ça, c'est maximum 30 personnes. C'est
0: maximum 30 personnes.
1: Une chose très, très unique. Okay.
0: Très intime.
1: Oui, oui. Et c'est ça, les formations c'est solo, duo, trio.
0: Solo, duo ou trio.
1: Et nous jouons avec l'acoustique naturelle.
0: Ah,
1: il nous vient
0: génial.
1: Juste à 18h, le moment que à la grotte, les lumières entrent pour l'autre côté. C'est très joli. Tu vois réellement le nom de la grotte de l'Enfer pour la lumière.
0: C'est génial, c'est vite complet, on affiche vite complet.
1: Réellement, hein, c'est une belle, chouette expérience. Si vous avez la
0: c'est toujours au mois de juin.

0: Nous sommes juste à l'écart des Cap de Creus, le point plus à l'est de la péninsule ibérique, le premier endroit où le soleil s'y lève. Et la montagne des Pyrénées, il commence dans cette île, qui est ici, et continue d'ici, desde la mer Méditerranée à l'Atlantique, à le Pays Basque. Et vous avez là-bas à la frontière de la France, à 30 km, Cap Cervère. C'est ça, si vous voulez faire le retour à la neige, maintenant c'est le moment.
1: Ah oui, c'est ça. On est à donc 30 km, c'est pas mal quand même. Hein. Donc on est à la pointe extrême est de la péninsule ibérique, Cap de Creus.
0: Cap de la Croix.
1: Et le point extrême ouest, j'y suis allé, c'est au Portugal.
0: Non, c'est à Galicia. Il s'appelle Finistère.
1: Alors bien sûr le Finistère en Espagne, en Galice, mais le point extrême ouest de l'Europe, c'est le Cabo da Roca, qui se trouve non pas en Espagne mais au Portugal, avec des falaises de 140 mètres. Et quand on le visite, on reçoit un diplôme.

0: Ben, on est arrivé. Merci beaucoup, Joseph.
1: Merci.
2: C'est la fin de ce quatrième et dernier Suivez le Guide en Catalogne. Grand merci, gracias, Laura Bartolomé, Anelia Trendafilova, Andreu Estragues et Joseph, le batelier du Cap de Creus. Grand merci aussi, Rosaire Morato, pour le prêt de sa voix et pour la conduite auto au pays de Dali. 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

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Un grand bonjour à vous toutes et tous. Faire revenir parmi nous celles et ceux qui ne sont plus, réécouter leur voix, leur musique, relire leurs paroles. Ceci est le propos d'une vaste part de la littérature, de la musique, de la peinture. Dans les arts, vivants et morts se croisent et s'adressent à nous de concert. C'est l'une des attributions essentielles des arts que de nous rendre accessible tout élément susceptible de nous donner mémoire et vue anticipée du monde. L'histoire et le moment sont les deux mains du sculpteur sculptant notre avenir. Ceci posé, on pourrait en venir à se demander parfois si les morts meurent vraiment au sens où mourir serait disparaître. Cette question est la raison d'être de certaines de mes émissions dans lesquelles je vous parle d'un ou d'une artiste disparue et dont il semble que de temps à autre une poussière d'elles et d'eux revienne nous visiter. La nature profonde d'un musicien et de sa musique peut non seulement être d'origine multiple, mais encore contradictoire, contradictoire en elle et entre tous ses éléments constituants. La contradiction est dans notre nature, mais tout aussi bien dans ses prolongements. La musique est un terreau infiniment mêlé, mais plus encore secret, de ce secret qui caractérise et presque définit les arts ne recourant pas à la parole et celles et ceux qui les exercent. Je sais qu'aujourd'hui on admet mal, voire même plus du tout, la notion de secret, le mot et ce qu'il recouvre. Mais j'ai le sentiment, je n'emploie jamais le mot de certitude, j'ai le sentiment que plus avancent les technologies, plus progressent nos savoirs et plus de secrets sont levés, moins on comprend de l'écheveau de leur nature et de leur présence en nous, de leurs ramifications dans l'être et dans les choses. Le secret a pris pied dans l'univers, insensiblement, invisiblement. Nous pouvons observer un être jusqu'au très fond de ce qu'il est, tout localiser de lui, entrer dans tous ses systèmes, les comprendre, qualifier, quantifier. Mais il y a le cours de la vie, il y a l'instant, et vivre est comme appartenir à un super big band de jazz qui serait l'humanité. Et quand votre heure vient, la lumière est sur vous, vous vous levez et vous donnez alors à entendre votre chorus, votre improvisation. Il n'y a non seulement pas de constante dans un être, mais encore moins d'invariable. Science cognitive n'est pas substitution de personne, et dès lors que l'être entre en mouvement, toute la recherche sur lui est à reprendre. Fondamentalement, la survenue de telle ou telle sorte d'art et d'œuvre, quelle qu'en soit la forme, chez un individu donné, sera, je crois, mystérieuse et inexplicable, inextricable. L'œuvre n'est pas le fait du savoir, pas plus de l'intelligence, d'une quelconque malignité ou adresse, pas le fait d'une culture, tant universelle que spécifique, et encore moins le fait du hasard. Tout ce que nous savons, c'est que cela n'est pas un accident, que cela n'est pas un rêve, mais ne témoigne pas pour autant d'une quelconque réalité, et que cela dépasse de beaucoup les champs du conscient et du subconscient. L'émission d'aujourd'hui sera consacrée à Toru Takemitsu.

Lorsque t'entends expliquer tel ou tel acte chez un individu, nous recherchons dans son antériorité les faits de son passé, ses choix, ses actes. Nous nous donnons guère de chance d'obtenir jamais le moindre résultat, la moindre réponse. Trop d'accidents dans une vie, trop de détours à son corps défendant, trop de choix forcés dans l'urgence de l'instant. L'être n'est pas une symétrie. La symétrie est aux lignes mortes, aux figures mathématiques. L'être, pour tenir, a besoin de contrepoids et d'être son propre contrepoids. De plus, un être a le pouvoir de refondre, de transcender, et celui d'être maître du moindre détail de cette refonte. Le vocabulaire religieux a un mot pour cela, infiniment difficile à prononcer. C'est le mot de transsubstantiation. Il faut donc s'enfoncer dans la jungle sans issue des mystères de l'être humain pour ressortir, n'y avoir rien compris, ou si peu. Toru Takemitsu, citoyen japonais, était jeune homme au moment de la Seconde Guerre mondiale, et son pays, le Japon, s'était allié aux nazis. L'horreur était donc comble pour lui. À la fin du conflit, il fuira le Japon, son propre pays, qui ne lui inspire plus que du dégoût. Il le renie, il le vomit, il en renie aussi la culture, la musique. Le jeune homme, amoureux de Debussy, Ravel, mais aussi Schoenberg, Messiaen, sera donc européen et si possible français. Beaucoup plus tard, sur son lit de mort, Takemitsu reprendra brièvement conscience et soupira ces mots à un proche resté le veiller. « N'est-ce pas que j'ai été un bon compositeur français ?» Le monde glissant dans la folie, dans l'horreur, l'extermination d'un côté et le reniement de l'autre de son propre pays que l'on a vu s'avilir, devenir monstrueux, cela peut paraître évident à analyser, simple. Votre chair et votre sang devenu un monstre, alors vous les reniez. Simple mouvement de cause à effet, mais ce serait en fait rattacher ces éléments entre eux, faire l'erreur de les croire compatibles entre eux. Je crois plutôt qu'il faut voir en tout cela des actes dissociés. La beauté ne naît pas de l'horreur. Il y a éclosion, il y a floraison, l'avènement non pas d'un contraire, pas de symétrie, vous disais-je, mais d'un corps indépendant qui avait déjà commencé sa vie chez Takemitsu, que la guerre put piétiner peut-être, penser avoir éliminé, mais que le premier rayon de soleil releva, parce que cela devait être, et que ce qui doit être advient toujours, guerre ou pas. Un demi-siècle plus tard, Takemitsu reviendra vers les arts du Japon, sa musique, la musique ancienne, le Japon ancien, l'orchestre Gagaku, l'instrumentarium ancien, vers le cinéma aussi du Japon. Le Japon moderne, comme Takemitsu lui-même, semblait s'éloigner davantage de jour en jour de son funeste passé. Alors écoutons un témoignage musical peut-être de ce mouvement de retour que Takemitsu initia, toujours dans un esprit progressiste, comme une vue par anticipation et dans un geste franc et tendu vers le futur. Toru Takemitsu, avec d'abord la réincarnation d'un flûte shakuhachi, en une flûte traversière, en deux même, puisque Masque, que nous allons écouter, est un duo. Et puis un autre duo, tout à fait contemporain, par la flûte shakuhachi et la biwa. Un extrait seulement, un court extrait de la pièce intitulée Eclipse. Un extrait seulement, parce qu'elle dure 20 minutes. Toru Takemitsu.

calme, intérieure, complexe, méditative, tendue, dramatique, forte, impressionniste, tachiste, dissonante, harmonieuse, abstraite, intemporelle, immatérielle. Autant de qualificatifs pour tenter de décrire sa musique, autant de voix sans issue et de coups d'épée dans l'eau. Sa musique vit comme vit le sol sous nos pieds. Ce sol qu'il a contemplé longtemps, très longtemps, pour y voir comment la vie s'y faisait lorsque les jardiniers du jardin botanique retournaient la terre le matin. Voir les allées et venues de mille petites créatures dans des galeries et les racines se changer et trouver leur chemin jusqu'au jour. Il étudia ces micro-phénomènes de vie car il y voyait un condensé de tout ce qui faisait pour lui l'orchestre. Il a appris l'orchestration de cette manière. Je vous rappelle que Takemitsu était essentiellement un autodidacte. Il étudia donc cela avec ses yeux, avec son esprit. Le mouvement ouvragé, concerté, la fertilité travaillée, entretenue, la multiplicité, une nature libre et sans retouche. Takemitsu apprit énormément par la contemplation, par cette transposition des domaines les plus divers à celui de la musique. Peut-être y a-t-il là l'origine de cet aspect extrêmement visuel, pictural de sa musique et aussi accessoirement de son goût pour le cinéma auquel il consacra une part parfois passionnante de sa musique. Je vous invite à ce propos à réécouter le numéro spécial que j'avais consacré à sa musique pour le film Ran d'Akira Kurosawa. Je pense qu'elle va être rediffusée cet été. Dans ce film, la science orchestrale de Takemitsu est presque un personnage de plein droit, une catalyse en tout cas. Qualité picturale donc, qui est une constante des arts traditionnels au Japon. Traditionnel, Takemitsu ne l'est certainement pas, c'est acquis. Mais son rapport au pictural, à la peinture, à l'encre, au trait, à la ligne, à la tache, à la coulée d'encre, au design même, est fort et imprime son œuvre entière. Il utilise presque le silence, comme s'il était le blanc de la page ou de la toile sur laquelle il tendra ses lignes, posera son trait, esquissera des formes. Quelques exemples en musique peut-être.

Dans l'œuvre de Toru Takemitsu, la guitare tiendra un rang éminent, particulier. Il y est extrêmement sensible, et surtout à la guitare rock et pop d'ailleurs. Il a toujours été un fan ardent des Beatles, de Paul McCartney et de la musique populaire en général. Il a conçu une vraie et grande œuvre de guitare, œuvre qu'a parcourue dans son intégralité Shinichi Fukuda, ami de Takemitsu et étincelant virtuose de la guitare. L'immense guitariste australien John Williams, le plus grand des guitaristes d'aujourd'hui, lui a consacré un enregistrement de toute beauté avec l'orchestre de l'Academy of St. Martin in the Fields, dirigé par Esa-Pekka Salonen. Guitare solo, guitare et flûte, guitare et orchestre. Ce CD est un pur diamant, un enregistrement pour l'île déserte. J'en ai extrait pour vous « To the Edge of the Dream ». John Williams à la guitare solo, l'Academy of St. Martin in the Fields, dirigé par Esa-Pekka Salonen. Toru Takemitsu.

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Bonjour ou bonsoir. Bienvenue sur Radio Grand Ciel. Vous écoutez D'un siècle à l'autre. Bienvenue à vous qui nous écoutez fidèlement depuis de nombreuses années et bienvenue à vous qui nous rejoignez sur les ondes de Radio Grand Ciel. Cette émission D'un siècle à l'autre vous est dédiée à vous qui résidez dans les maisons de retraite et foyers résidences de Dreux et de Vernouillet.

Et c'était, pour commencer, Bing Bang Blues par Lou Darley, accompagné par l'orchestre de Jacques Elian. Et dans cette chanson, eh bien, il est question d'un forgeron. Et pour vos anniversaires, eh bien, je vous emmène à la redécouverte ou à la découverte d'anciens métiers dans nos villages. Et vous êtes très nombreux à fêter votre anniversaire cette semaine. Vous êtes 14. Alors, pour commencer, ce lundi 4 mai, Yvette, c'est l'anniversaire de Yvette, Georgette et Pascal. Yvette, vous résidez aux Eaux-Vives et vous êtes née le 4 mai 1942. Bon anniversaire, Yvette. Et vous, Georgette, vous demeurez au prieuré et vous êtes née le 4 mai 1946. Bon anniversaire à vous aussi, Georgette. Et voici, pour toutes les deux, par Yvette Giraud, « Quand la province est dans mon cœur ».

Yvette et Georgette, c'était pour vos anniversaires. Quand la province est dans mon cœur, par Yvette Giraud. Une chanson qu'elle a enregistrée en 1951. Yvette Giraud était une chanteuse qui a eu beaucoup de gloire après la Seconde Guerre mondiale, en fait, de 1955 à 1995. Elle était très appréciée au Japon. Et c'est au Japon qu'elle a reçu des mains de l'empereur du Japon l'ordre de la couronne précieuse. Pascal, vous êtes né aussi un 4 mai. Et vous, c'était le 4 mai 1955. Heureux anniversaire, Pascal. Et voici pour vous l'histoire du colporteur par Mathé Altéry.

Pascal, c'était pour votre anniversaire Le colporteur par Mathé Altéré, une chanson qu'elle a enregistrée en 1957. Mathé Altéré, qui était une grande artiste lyrique, qui a eu beaucoup de succès entre 1950 et 1960. Et qu'est-ce que c'était qu'un colporteur ? Eh bien, un colporteur, c'était un vendeur ambulant qui transportait avec lui ses marchandises et qui allait de ville en village. Il allait dans les habitations isolées, essentiellement, et il proposait de la mercerie, des images, de la coutellerie, des tissus, enfin tout ce qui était nécessaire à la vie d'un ménage. Mardi 5 mai, joyeux anniversaire Eliane. Vous êtes née le 5 mai 1936 et vous fêtez votre anniversaire à la Vaumonnet où vous demeurez. Et voici votre chanson par Georges Guettari, Maître Pierre.

0: Eliane, c'était pour votre anniversaire, par Georges Guettari, Maître Pierre, une chanson de 1949 qui a été composée en 1948 pour les paroles par Jacques Plante et pour la musique par Henri Betti. C'est une chanson qui a été également un grand succès des compagnons de la chanson. Georges Guettari, qui était un chanteur d'opérette né en Grèce et naturalisé français en 1960. Il avait alors pris le nom de Guettari comme nom d'artiste, Guettari, qui est une ville au Pays Basque. Mercredi 6 mai, je ne vois pas d'anniversaire. Et ce jeudi 7 mai, c'est l'anniversaire de Jean-Michel et Odette et aussi celui de Monique. Jean-Michel, vous résidez aux Eaux-Vives et vous êtes né le 7 mai 1953. Bon anniversaire Jean-Michel. Et voici votre chanson pour votre anniversaire, une chanson de Yves Montand, la fille du boulanger.
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Jean-Michel, c'était pour votre anniversaire, La fille du boulanger par Yves Montand, une chanson qu'elle enregistrait en 1958. Eh bien, Yves Montand, lui, était né en Italie en 1921. Et c'est en 1923 que la famille arrive à Marseille. Et c'est en 1929 que toute la famille est naturalisée française. Odile et Monique, vous résidez toutes les deux au Prieuré. Odile, vous êtes née le 7 mai 1933. Heureux anniversaire, Odile. Et vous, Monique, vous êtes née le 7 mai 1942. Heureux anniversaire, Monique. Et voici pour toutes les deux, parce que ça me donne du courage, par Henri Salvador.

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Odile et Monique, c'était pour vos anniversaires, parce que ça me donne du courage. Une chanson de 1948 de Henri Salvador, dont l'autre titre est Le pas du facteur. Vendredi 8 mai, c'est l'anniversaire de François et de Christiane. Vous résidez tous les deux aux

vive. François, vous êtes né le 8 mai 1946. Joyeux anniversaire, François. Et vous, Christiane, vous êtes née le 8 mai 1935. Joyeux anniversaire à vous aussi, Christiane. Et voici, pour tous les deux, par Jacqueline François, le chant des moissons.

0: François et Christiane, c'était pour vos anniversaires le chant des moissons par Jacqueline François. Une chanson qu'elle a enregistrée en 1957. Et dans cette chanson, eh bien, elle est accompagnée par un groupe vocal qui s'appelle les Fontana. Un groupe vocal fondé par Michel Legrand et qui accompagnait plusieurs chanteurs entre 1956 et 1959. Et si vous avez bien écouté les paroles, elle parle que les moissonneurs partent moissonner même le dimanche. Et oui, la moisson n'attend pas. Ce samedi 9 mai, c'est l'anniversaire de Yves et de Jean. Yves, vous demeurez aux Eaux-Vives et vous êtes né le 9 mai 1933. Bon anniversaire, Yves. Et vous, Jean, vous êtes né aussi le 9 mai et vous, c'était le 9 mai 1946. Bon anniversaire, Jean. Et c'est au prieuré que vous fêtez votre anniversaire. Et vous, Yves, c'est aux Eaux-Vives. Et voici pour vos anniversaires par François de Guelt, Verte Campagne.
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Yves et Jean, c'était pour vos anniversaires. Verte campagne par François de Gelt. Une chanson qu'il a enregistrée en 1960. Une chanson également enregistrée par les compagnons de la chanson. François de Gelt qui fit d'abord ses débuts en 1951. Ses débuts dans la chanson, dans un cabaret à Montmartre. Et ce dimanche 9 mai, eh bien, il y a trois anniversaires, celui de Chantal et Nicole et celui de Aliette. Chantal, vous résidez aux Eaux Vives et vous êtes née le 9 mai 1936. Joyeux anniversaire, Chantal. Et vous, Nicole, vous êtes née le 9 mai 1951. Heureux anniversaire, Nicole. Et vous fêtez votre anniversaire à la Vaumonnaie où vous résidez. Et voici pour toutes les deux, par Lynn Renaud, Où vas-tu, Basile ?

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Chantal et Nicole, c'était pour vos anniversaires. Par Lynn Renaud. Où vas-tu, Basile ? Une chanson qu'elle a enregistrée en 1949. Lynn Renaud, qui est née dans le Nord en 1928. Meneuse de revue, chanteuse et actrice. Et voici votre anniversaire, Aliette. Et c'est vous qui fêtez le dernier anniversaire de la semaine. Et vous le fêtez au prieuré où vous résidez. Et vous êtes née le 9 mai 1939. Joyeux anniversaire, Aliette. Eh bien, vous allez quitter Paris et vous promener à la campagne avec Bourville.

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2: Aliette, c'était pour votre anniversaire. À la campagne, par Bouville, célèbre chanteur et aussi grand acteur.

Encore heureux anniversaire à Yvette, Georgette, Pascal le 4 mai, Eliane le 5 mai, Jean-Michel, Odette et Monique le 7 mai, François et Christiane le 8 mai, Yves et Jean le 9 mai, et Chantal, Nicole et Aliette le 10 mai.

Et voici les fêtes de la semaine. Ce lundi 4 mai, bonne fête au Sylvain. Sylvain, qui est évêque de Gaza en Palestine, il est arrêté, déporté et décapité en l'an 311 sous le règne de l'empereur Dioclétien. Ce mardi 5 mai, c'est la Sainte Judith. Bonne fête aux Judith. Et aussi, c'est la Saint-Ange. Bonne fête aux anges. Ange qui vit à Jérusalem au XIIIe siècle. Religieux carme né à Jérusalem, il subit le martyre en Sicile en prêchant contre les cathares. Ce mercredi 6 mai, c'est la Sainte Prudence. Bonne fête aux Prudences. Et c'est aussi la Saint-François Laval. Saint-François Laval, un noble français qui vit au XVIIIe siècle. Il devient le premier évêque de Québec. Il est considéré comme le père de l'Église canadienne. Il est canonisé en 2014. C'est aussi la Saint-Pétronax. Bonne fête au Pétronax. Et ce jeudi 7 mai, c'est la Sainte Gisèle. Bonne fête au Gisèle. Gisèle, qui vit au XIe siècle, elle est l'épouse de Saint-Étienne de Hongrie et la mère de Saint-Émeric. Après son veuvage, en 1038, elle se retire dans un monastère. Et ce vendredi 8 mai, c'est la Saint-Désirée. Bonne fête aux Désirées. Et sur vos calendriers, c'est écrit « Victoire 1945 ». Eh bien, le 8 mai 1945, nous fêtons la victoire des Alliés sur l'Allemagne nazie et la fin de la Seconde Guerre mondiale en Europe, marquée par l'annonce de la capitulation de l'Allemagne. En France, cette date est un jour férié. Pour mémoire, les pertes humaines pendant la Seconde Guerre mondiale ont été de l'ordre de 50 millions de morts. Dans les pays de l'ancienne Union soviétique, cet événement est célébré le 9 mai sous le nom de « Jour de la victoire ». La loi du 7 mai 1946 prévoit que la commémoration du 8 mai 1945 soit fixée au 8 mai de chaque année et c'est en 1953 que le 8 mai est déclaré jour férié. Et donc, il y a des cérémonies dans tous les monuments aux morts de nos villes et de nos villages pour commémorer la victoire de 1945.

Ce 9 mai, nous fêtons les Pacômes. Bonne fête aux Pacômes. Et c'est aussi la Sainte Tudie. Tudie qui est vénérée surtout en Bretagne. Il aurait été le disciple de Saint Guénolé, abbé de Landévennec et collaborateur de Saint Corentin, évêque de Quimper. Une ville de Bretagne porte d'ailleurs son nom dans le Finistère et c'est Loc Tudie qui veut dire Saint Tudie. Et c'est le 9 mai qu'a été instituée la journée de l'Europe. Alors pourquoi le 9 mai ? Parce que le 9 mai 1950, Robert Schuman, ministre français des Affaires étrangères, propose la création d'une organisation européenne chargée de mettre en commun les productions françaises et allemandes de charbon et d'acier, industrie indispensable à l'armement. Le but étant de construire entre les Européens des liens économiques et sociaux tellement étroits que la guerre soit impossible. Cette proposition, connue sous le nom de Déclaration Schuman, est considérée comme l'acte de naissance de l'Union européenne. Aujourd'hui, la date du 9 mai est devenue un symbole européen, journée de l'Europe. L'Europe symbolisée par la monnaie unique, l'euro, le drapeau bleu étoilé et aussi l'ode à la joie de Beethoven et la devise « Unis dans la diversité ».

Et ce dimanche 10 mai, eh bien, c'est la Sainte Solange. Bonne fête aux Solanges. Et c'est aussi la Sainte Jeanne d'Arc.

Et voilà encore une semaine de passer ensemble. 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Cette deuxième semaine de mai, eh bien, nous avons encore un pont, qui est le pont du 8 mai. C'est le deuxième du mois de mai, puisque le premier, c'était avec le 1er mai. Et puis, le prochain sera celui de l'Ascension. Et donc, nous souvenons que cette semaine, le 8 mai, c'est la célébration au monument aux morts de la fin des hostilités de 1945, et que le 9 mai, c'est aussi la journée de l'Europe. Et aussi, c'est le mois des fleurs qui embaument les parcs et les jardins. Et prenez soin de vous et des autres. Au revoir, à la semaine prochaine.

0: Ce soir, dans Lumière intérieure, nous avons l'honneur de recevoir un écrivain et scénariste français, membre de l'Académie Goncourt, Didier Decoin. Bonsoir Didier Decoin.
1: Bonsoir.
0: On est très heureux de vous recevoir sur ce plateau de KTO. Vous êtes déjà venu, je crois.
1: Oui, ça fait une petite dizaine d'années quand même. J'espère venir dans 10 ans.
0: Mais bien sûr, mais bien sûr. En tout cas, on est très heureux de vous recevoir. On vous reçoit dans une actualité qui est ce livre de Charles Desjaubert sur Pier Giorgio Frassati que vous avez préfacé. Et peut-être qu'on pourra parler plus tard, plus longuement de Pier Giorgio.
1: De lui, j'espère.
0: Ah voilà, moi aussi j'espère. Mais là, on est heureux de vous entendre parler de vous. Alors, vous avez commencé par une carrière de journaliste.
1: Oui, oui.
0: Et puis après, vous êtes devenu écrivain.
1: Oui, en fait, j'ai fait les deux en même temps. Mais j'étais un journaliste un peu fantaisiste au début, trop fantaisiste. Par exemple, c'est une petite anecdote en passant, mais j'avais découvert, j'habitais pas loin du bois de Boulogne, et j'avais découvert qu'il y avait des gens qui pêchaient dans les petits lacs du bois de Boulogne. Donc j'avais dit à mon rédacteur en chef, il y a des pêcheurs, etc. Bon, c'est pas un sujet gigantesque, enfin si ça vous amuse de faire un reportage là-dessus, faites-le. Mais vous faites des photos aussi, parce que je vais pas déplacer un photographe. Donc j'étais parti pour faire ce reportage, et je me suis dit, il faut quand même que mes pêcheurs sortent des poissons. Et comme ils en sortaient pas, je suis allé dans une poissonnerie qui était pas loin, et j'ai acheté des maquereaux. Alors, il les a vus, il m'a dit, ça m'étonnerait beaucoup que ça vienne du bois de Boulogne, ces bestiaux-là. Voilà, c'était un peu mon genre de... Je me suis assagi par la suite. Et oui, parallèlement, j'ai tenté d'être écrivain. Parce que j'ai toujours été un dévoreur, un gargantuan de la lecture. Et à force de lire, on s'est dit, pourquoi pas moi? Je voudrais bien essayer aussi. Alors j'ai commencé tout petit par des toutes petites nouvelles qui faisaient...
0: Le procès à l'amour, c'est votre premier livre?
1: Oui, le procès à l'amour, c'est mon premier livre.
0: Oui. Vous l'avez écrit à 20 ans?
1: Oui, en fait à 18 plutôt, mais c'est officiellement 20 ans parce que le temps de le fabriquer, etc. Parce que je sortais avec une jeune fille merveilleuse. Mais vous savez que les jeunes filles de 18 ans sont beaucoup plus évoluées que les garçons de 18 ans. On est des nigauds à côté. On se rattrape un peu, j'espère. Et un jour, après deux ans où on se fréquentait, etc., elle m'a dit, moi j'ai besoin de liberté, tu m'étouffes, donc c'est fini. Mais comme ça, chirurgicalement parlant, elle est partie, en me disant qu'elle ne voulait plus me voir, plus m'entendre, etc. Une rupture totale. Donc je me dis, qu'est-ce que je fais? J'habitais au 5e étage. Je me suis dit, du 5e étage, c'est fini. Où je raconte cette histoire d'amour, pour essayer de la convaincre que un dernier plaidoyer
0: c'est
1: écrit.
0: C'est comme ça que tout a commencé, voilà. Incroyable.
1: Ça a commencé comme ça, et j'écris tous les soirs, et ça finit par faire 200 pages à peu près. Et
0: est-ce qu'elle l'a lu?
1: Alors, je n'en sais rien, mais ça a été le grand argument qui m'a fait accepter l'idée de le publier, parce que j'étais très très très très pudique. Et finalement, il a échoué, sans que je le sache, entre les mains d'un éditeur. Sa secrétaire m'a téléphoné, « Voulez-vous passer voir M. Kérol ?» C'était Jean Kérol. Je suis allé le voir, il m'a dit, « Je vous donne, vous signez là en bas. » C'était un contrat d'auteur. Je n'ai rien écrit, monsieur, moi. « Ah, mais si, ça !» Et puis, il prend derrière lui mon manuscrit, mes 200 pages.
0: Mais qui avait envoyé ?
1: Un collègue merveilleusement, génialement indiscret.
0: Oh là là !
1: Du journal où je travaillais, qui était le Figaro à l'époque. Et il avait trouvé ça. Et il avait cru que c'était un roman, lui. Alors que moi, c'était une lettre à la jeune fille en question. Et il avait été touché par cette histoire, donc il l'avait envoyé. Et puis après, je pense qu'il a eu des scrupules, qu'il n'a pas osé me le dire.
0: En fait, quel cadeau il vous a fait?
1: C'est merveilleux, parce que je n'ai pas vécu cette espèce d'angoisse qu'ont tous les écrivains, savoir si, est-ce que l'éditeur va dire oui?
0: Oui.
1: Et donc, Jean Kérol, je lui ai dit non, je ne veux pas publier ça, c'est personnel. Etc. Il dit, mais elle l'a lu ou pas? Votre question. Je lui dis, j'en sais rien, puisqu'elle ne veut plus que je lui parle. Il me dit, de toute façon, si vous voulez être sûr qu'elle le lise, signez-la en bas à droite.
0: Oh, il
1: sera dans toutes les librairies de France. Donc, elle sera forcément intriguée, elle le lira. Je n'ai jamais su si elle l'avait lu.
0: Oh, on est tous très intrigués. Comment est-ce qu'on pourrait savoir?
1: Serait-ce là-haut?
0: Oui. Vous lui demanderez là-haut, ça?
1: Oh, il va y avoir du travail. Hein.
0: Ouais. Ah, c'est incroyable.
1: Mais après ce premier livre qui avait relativement très bien marché, j'ai cru que j'étais écrivain, donc j'en ai écrit un deuxième tout de suite. Alors lui, ça a été un flop, mais monumental.
0: C'était Laurence, non?
1: Non, c'était La Mise au Monde. Il y a eu Laurence, effectivement, qui était le redépart. La Mise au Monde, on est vendu 300.
0: Oh, ça, c'était pas
1: beaucoup,
0: marrant.
1: Beaucoup, ah, oui. Beaucoup.
0: Ça, c'était la rue d'école qui commençait des écrivains.
1: Oui, et d'apprendre le mot déception, qui est un mot très important.
0: Oui.
1: Dans la vie, on passe son temps à voler de... Ou des illusions, si vous préférez. C'est plus joli, des illusions, que déception. Mais ça dit la même chose, en fait. Et moi, je pensais qu'après le succès relatif, mais quand même existant du premier volume, du premier livre, j'allais casser la baraque. Quelqu'un avait dit, c'est le successeur de François Sagan. Vous vous rendez compte? Sagan masculin, eh ben oui, c'est 300 exemplaires. On l'oublie jamais, ça.
0: Oui.
1: Maintenant, à chaque fois que je publie un livre, je me dis, si j'en vends 301, j'aurais fait mieux que mon flop du début de carrière.
0: Et je vous ai entendu dire, d'ailleurs, que, au fond, finalement, vous, si une personne vous disait que ce livre l'avait touché, eh bien, ça vous suffirait.
1: Largement.
0: Et ça m'a amusé parce que je vous ai entendu dire ça. Et puis, dans le métro, le jour même, moi, j'ai rencontré une dame et je lui dis, je vais rencontrer Didier Decoing. Et elle m'a dit, il a écrit un ravissant livre sur les jardins que j'aime beaucoup.
1: Oh,
0: et je me suis
1: charmant.
0: Dit, voilà, voilà une personne.
1: Voilà.
0: C'est bon, le livre sur les jardins, c'est bon.
1: Oui, un livre suffit.
0: Voilà. Oui.
1: Parce que quand je lis un livre, moi, de quelqu'un d'autre, je ne sais pas combien de lecteurs a cet auteur.
0: Et ça vous est
1: égal.
0: Mais
1: moi, s'il me bouleverse, s'il m'enchante, s'il m'émerveille, s'il m'emporte ailleurs, etc., ça suffit, je suis heureux. J'ai envie de le dire à l'auteur, je devrais le faire. Envoyer un petit mot ne coûte rien, surtout avec l'Internet, maintenant c'est facile. Mais je ne le fais pas et j'ai tort. Oui, une seule personne suffit. Je dis, c'est quand même mieux quand il y en a deux. Voire trois. Trois lecteurs.
0: Alors, vous avez aussi écrit des livres dont on parlera, je pense, tout à l'heure aussi plus amplement, sur la question de Dieu. Et le premier, il me semble, c'est Élisabeth ou l'obsession de Dieu. Et ce qui m'a évidemment mis la puce à l'oreille ou intriguée, c'est qu'après, vous avez écrit un livre sur Élisabeth de la Trinité. Mais ce n'est pas du tout la même Élisabeth.
1: Non, mais c'est une bonne question, ça, parce que personne ne me l'a posé. Mais en fait, Élisabeth ou l'obsession de Dieu, c'était... Ou Dieu seul le sait, le premier.
0: Ah.
1: Élisabeth ou Dieu seul le sait, c'était déjà... Mais j'osais pas écrire sur Élisabeth Cathèse à l'époque.
0: Vous la connaissiez déjà?
1: Oui.
0: Ah, donc l'histoire de l'image que vous aviez trouvée, c'était avant ce premier livre, d'accord.
1: Je la connaissais, je l'aimais. Enfin, je l'aimais...
0: Oui, ça se voit que vous l'aimez.
1: Très respectueusement.
0: Oui.
1: Mais je continue d'avoir pour elle une passion... Écoute, pas Pierre Chourgeau, mais elle est formidable.
0: Ils se connaissent très bien, vous savez, maintenant.
1: Ah, maintenant, ils se connaissent. oui, donc, ce premier livre, c'était ce que j'appelle des pétards. Vous savez, les enfants adorent allumer des pétards. Ça ne fait pas de mal à personne, ça fait pam. Et ce livre était un pétard en espérant que quelqu'un entendrait sa petite déflagration.
0: Ah.
1: Et ferait la relation entre mon Élisabeth fictive romanesque et Élisabeth de la Trinité.
0: Donc elles se ressemblent. Vous êtes quand même inspiré d'Élisabeth de la Trinité pour la psychologie de votre
1: physiquement, elles se ressemblent encore.
0: Avec les sourcils droits.
1: Oui, oui.
0: Le petit nez.
1: Ah, Élisabeth de la Trinité, en plus, est une fille ravissante.
0: Oui. Oui, on sent que vous la trouvez jolie dans votre...
1: Oui.
0: Vous lui dites très respectueusement, mais vous le lui dites.
1: Mais oui. ça, je lui dirais, parce que... Écoutez, c'est quand même plus joyeux de penser que le Seigneur se choisit des petites fiancées qui sont jolies. Pourquoi est-ce qu'il irait chercher des laidrons? Hein? Bon, moi je suis ravi, je suis enchanté. J'ai eu deux fois cette sensation de me dire, il a quand même un sacré bon goût, le Seigneur, pour Élisabeth Cathèse. Et puis une autre fois où j'ai été interviewé par une jeune journaliste, que je trouvais absolument, totalement ravissante. C'était avant mon mariage. Et donc, à la fin de l'interview, je lui dis, j'aimerais vous revoir. Elle me dit, ça va être difficile. Et c'était une Québécoise. Ben, je lui dis pourquoi. Elle me dit parce que à mon accent, c'est que je suis québécoise, mais je lui dis, mais moi je peux prendre l'avion et aller vous retrouver à Montréal, à Québec, où vous voulez. Elle me dit non, c'est pas ça, je serai très très près de vous, vous savez. Je comprenais rien à ce qu'elle me disait. Elle me dit parce que nous sommes lundi, vendredi je vais à Lisieux et je n'en sortirai plus, j'entre au Carmel. Waouh. Alors là, j'ai compris qu'effectivement c'était pas la peine de. Mais il y avait une telle lumière dans cette jeune femme qui continuait de faire son métier de journaliste avec, j'allais dire, sans laisser transpirer ce qu'il apportait. Mais après, j'ai compris. Tout d'un coup, je l'ai regardé. Vous savez, comme au cinéma, quand on enlève un volet, on a l'image nette ou claire tout d'un coup. Tout d'un coup, elle m'est apparue, je vais dire transfigurée, non, n'exagérons pas, mais dans sa vérité. C'était une carmélite en puissance. C'est une question de jour. Et elle continuait d'être une jeune femme élégante et charmante, s'intéressant ou faisant mine de s'intéresser à la littérature et à la mienne en l'occurrence. Je ne sais pas du tout ce qu'elle est devenue, mais je suis heureux parce que je me suis dit là, en voilà une qui est, elle fait honneur.
0: Au créateur,
1: oui. Ben oui, là, mais cela dit, il devait savoir ce qu'il faisait quand il l'a créé. Hein. Mais c'est pourquoi est-ce que les religieuses... Moi, j'ai une passion pour le Carmel. Et les carmélites, évidemment. Mais pourquoi est-ce que ce serait forcément des laissés-pour-compte? Pourquoi est-ce que les servantes et les serviteurs de Dieu seraient des personnes... ratée, acariâtre, grisâtre, brouilleuse. Non, pas du tout, il n'y a pas de raison. Si elles ont été effleurées par la lumière du Seigneur, elles doivent être... Vous savez, quand vous renversez des paillettes au moment de Noël, on jette des trucs brillants un peu partout, sur l'arbre de Noël, partout. Il y en a qui tombent par terre, qui tombent sur vous, etc. Et les gens... Au moment de Noël, vous remarquerez peut-être, sont plus scintillants qu'à d'autres moments, parce qu'ils ont des petites paillettes de Noël sur eux. Et ben voilà, je trouve que c'est très joli de penser qu'il y a des paillettes de Dieu sur certaines personnes. Et qu'en quelque sorte, oui, elles ont son illumination. Ça doit être intolérable dans le sens réel du mot, insupportable, intenable de regarder Dieu. Même avec d'autres yeux que nos yeux humains, même avec les yeux de la foi, etc. Parce que c'est immense. Il est immense. Je me dis que le jour où je serai en face, je mourrai, quoi. Mais qui est-ce qui a dit ça? C'est Paul ou Pierre, l'un des deux saints, ou que...
0: Qui disent quoi?
1: Qu'on ne supporte pas la vie, on ne peut pas supporter...
0: On ne peut pas avoir Dieu sans mourir, saint Paul.
1: Saint Paul, ouais. Hein. Je crois que c'est très vrai. Il faut que nous ayons une autre nature. Parce que là, vivant, s'il apparaissait là maintenant, vous, je sais pas, mais moi, en tout cas, je meurs. Il y a une implosion qui se passe. Mais de temps en temps, cette lumière de Dieu effleure des êtres. Pierre Giorgio, Élisabeth de la Trinité, et tant d'autres, hein, parce que c'est merveilleux. Le monde de Dieu est jalonné de saints. C'est toutes les petites lumières, il y a partout. C'est comme les lampions des arbres de Noël. On est ébloui par toutes ces petites lumières qui scintillent. Il y a une bleue, une jaune, une verte, une rouge. Et... Oui. Tout ça est assez beau, dans le fond. On a bien de la chance. Et attendez, on a de la chance. Et c'est rien à côté de celle qui nous attend. Parce que moi, je me dis que, dans le fond, l'avantage de vieillir... c'est qu'on se rapproche de l'échéance. Et l'échéance, certaines personnes la voient avec terreur. Moi, je la vois avec... C'est même pas de l'espérance, c'est au-delà. Je me dis, tout ce qu'on est en train de vivre là maintenant, il y a des moments prodigieux dans la vie, même à mon âge, il y a encore plein de moments de jubilation, de vraies grandes joies. Mais c'est rien à côté de ce qui nous attend de l'autre côté. C'est rien du tout. C'est de la roupie de Sansonnet.
0: Vous avez hâte?
1: J'ai hâte. Oui, non, parce que si j'avais hâte, ça voudrait dire que je méprise les joies de maintenant. Non. Mais disons que j'ai certitude de...
0: Vous êtes déjà ébahi.
1: Ah oui, je suis déjà ébloui. Ah oui. Oui, ébahi, vous avez raison, c'est plus juste. Oui, oui. Je suis très sensible à une phrase qu'avait prononcée Anne-Christ. Il y a beaucoup de maisons dans la demeure, de demeures dans la maison de mon père. Je me dis donc, chacun d'entre nous, chacun ou chacune d'entre nous, aura son logis, son fait pour lui. Alors, ayant Dieu comme architecte, décorateur, etc., c'est comme on peut se réjouir d'avance, donc ça va être absolument magnifique.
0: On a déjà. Ouais. Ben, moi, ça me donne hâte.
1: Ben oui,
0: ça me donne hâte.
1: C'est comme quand on attend les grandes vacances.
0: Oui.
1: Qu'on imagine la plage au soleil, le léger bruit du ressac, le bleu de la mer, etc., le cri des mouettes. On dit que ça va être chouette quand on pense à ça dans le métro à 6 heures du soir. Bon. Et ben, c'est pareil, là. Bon, ce sera beaucoup plus beau que la plage au soleil.
0: Alors, on va passer à la deuxième partie de cette émission avec ces quatre mots que vous entendrez dans votre oreille, vous m'entendrez. Et puis, à partir de ces quatre mots, vous direz ce qu'ils vous inspirent. Et puis après, je reviens.
1: J'espère qu'ils ne sont pas trop compliqués.
0: Non.
1: Si vous les avez choisis.
0: Tout est simple, c'est moi qui les ai choisis.
1: D'accord.
0: En vous lisant et en vous écoutant, donc j'espère que vous y trouverez chez vous.
1: Ok.
0: À tout de suite.
1: À tout de suite.
0: Nous sommes dans Lumière intérieure sur KTO et nous avons la joie ce soir de recevoir Didier Decoin. Et le premier mot auquel j'ai pensé en pensant à vous, Didier Decoin, c'est enfance.
1: Vous me gâtez.
0: Tant mieux.
1: C'est le mot de tous les commencements d'abord et c'est peut-être le mot qui est le plus... pour moi, celui qui me caractérise le mieux, c'est celui-là. Parce que l'enfant, il a le droit de faire des bêtises. Moi, je fais beaucoup de bêtises, comme tout le monde. Mais un enfant qui fait des bêtises, c'est pas grave. Un adulte qui fait des bêtises, ça peut être tragique. Donc c'est un mot qui me touche beaucoup parce qu'il porte avec lui la notion d'innocence, ou en tout cas de « je ne l'ai pas fait exprès ». C'est un mot merveilleux, c'est un mot d'enfant, ça, je ne l'ai pas fait exprès. C'est un mot qui me rappelle les mots du Christ sur la croix. Mon Père, pardonne-leur, ils ne savent pas ce qu'ils font. Mm-mm. Ils ne l'ont pas fait exprès, c'est presque ça que Jésus voulait dire. Et le Christ sur la croix, c'est un enfant. C'est pas du tout le... Moi, quand je vois des représentations de crucifix, surtout dans les peintures, où on a un être agonisant, déchiré, défiguré, qui fait presque peur. Mais je me dis, mais c'est pas du tout ça. Il est, en fait, il est un enfant. Vous savez, j'ai fait, à une certaine époque de ma vie, j'ai fait du cinéma médical. C'est-à-dire que je faisais des films pour des laboratoires pharmaceutiques, pour expliquer ce qu'était tel médicament, ce qu'était tel traitement, etc. Et un jour, je fais un film sur, je ne dirai pas le nom du médicament, peu importe d'ailleurs, mais il fallait que je filme une personne qui suivait ce traitement. Et c'était un traitement de fin de vie. Donc je demande à ce qu'on me trouve des personnes au bord de l'agonie. Et effectivement, à l'hôpital où on tournait, on trouvait une femme qui était dans un état de... C'était pas un petit doigt, elle était d'une maigreur effarante. Et elle avait, c'est le masque de la mort, c'est-à-dire que Les yeux étaient à la fois enfoncés, en même temps, il n'y avait plus qu'eux qu'on voyait dans le visage. Et je dis, mais écoutez, madame, je suis désolé parce que je voulais vous filmer, mais je veux pas vous offenser d'aucune façon, ni vous embêter. Vous avez d'autres choses à penser qu'à chercher la lumière, etc. Elle dit, non, elle dit, faites votre travail. Oh, puis elle me dit, peut-être que vous me trouvez laide. Je lui dis, oh, pas du tout. Elle dit, mais vous auriez le droit de me trouver laide, parce que je me suis vu ce matin dans un petit miroir, je me fais peur à moi-même. Et en même temps, me dit-elle, oubliez ce que vous voyez. Je suis pas du tout la vieille. Je me fais peur à moi-même. Et en même temps, me dit-elle, oubliez ce que vous voyez. Je suis pas du tout la vieille dame que vous allez filmer.

0: ça. Et je pense que quand je vois des personnes, ça m'arrive très rarement, mais très malades, je pense ça, ce sont des enfants. Ils vont vers la naissance. Moi, je suis dans le monde de la mort, je suis dans le monde des adultes. Eux, ils vont vers la naissance. Et l'enfant, non seulement il est porteur d'une innocence innée, si je puis dire, mais en même temps, il est porteur d'une joie permanente. Si la joie existe quelque part, elle existe chez les chats, les chiens et les enfants, et d'autres animaux qui savent jouer, les dauphins, si vous voulez, ou les éléphants. Mais c'est ça qui est merveilleux chez l'enfant, c'est la capacité à passer des larmes à un éclat de rire déferlant qui vous coup sur place. Ça rit bien, ça sait bien rire, un enfant. Nous, adultes, grandes personnes, comme on dit, on a une façon de rire qui est toujours un peu coincée. D'abord, on rit à tout propos. L'enfant ne rit pas à tout propos. L'enfant rit quand il y a lieu de rire. Et je me dis d'ailleurs que j'aurais aimé assister au premier rire de Jésus. Comment riait-il? On sait comment il parlait, puisqu'il a laissé ses paroles à ses disciples, mais c'est rire. Parce qu'il a ri de Christ. Ce n'est pas un personnage enfermé dans une sorte de... On pouvait être comme il a été, il pouvait être le fils de Dieu et le fils de l'homme, et en même temps être un être pétri de joie, puisque lui savait tout. Il savait vers quoi allait la vie, pourquoi elle avait été, entre guillemets, inventée, créée, la vie. Pourquoi Dieu avait tellement besoin d'une humanité à aimer. C'est comme quand on se prend un petit chaton tout mouillé sur la route, on le récupère, on vient à la maison, il fait chaud, je vais m'occuper de toi. Je me dis toujours que Dieu a fait ça avec les hommes. Parce qu'on est vraiment des petits chatons mouillés. Hein. Et il nous prend, il nous dit, viens à la maison. Il fait chaud, c'est vrai qu'il fait chaud chez lui. Il fait chaud, il fait lumière, il fait couleur, et il fait rire. Alors le rire de l'enfant, c'est cette chose inépuisable qui moi, me ravit.
1: Alors, votre père, je crois, dont vous avez parlé dans ce livre qui lui est dédié, Henri de Coin, votre père, vous dites qu'il vous a fait une enfance très heureuse.
0: J'ai presque honte au jour d'aujourd'hui quand je vois la profusion de livres qui racontent des enfances désastreuses. Oh, c'est pas des enfances martyrs, quelques-unes peut-être, mais j'ai l'impression de marcher au milieu d'un monde de victimes. Tout le monde est victime. Alors moi, je suis désolé, mais j'ai eu une enfance magnifique.
1: Oui, vous avez été réjoui avec une enfance en images et un père cinéaste.
0: Oui, alors, c'était un monde qui n'existait pas, le monde de papa. C'est parce qu'il inventait des films, et il les vivait avant même d'être sur le plateau avec sa caméra, etc. Il les préparait, et il nous emmenait, ma sœur et moi, on participait à la naissance du film. C'était un film sur Louis XIV, il avait fait un film sur l'affaire des poisons. Alors, on est allé, je ne sais pas combien de fois, à Versailles, et il nous racontait, lui, l'affaire des poisons, et c'était formidable, parce que c'était un raconteur d'histoire extraordinaire.
1: Alors, ça nous permet peut-être, comme hélas le temps passe trop vite, de passer au second mot, qui est aussi une histoire. Et ce second mot, c'est Bible.
0: Bible. Bible. Bible. La Bible.
1: Peut-être que la question qu'on a envie de vous poser, parce qu'on a trop peu de temps avec vous et on a tellement de questions à vous poser, quand est-ce que ce petit garçon qui vivait dans ce monde d'images avec Henri de Coin et ce monde de comédiens aussi, quand ce petit garçon tombe-t-il amoureux de la Bible ?
0: Je suis tombé amoureux très vite de la Bible parce que j'ai toujours adoré lire. Et je voulais des gros livres. Et la Bible, par définition, c'est assez volumineux.

0: lumineux. Et donc, le jour où j'ai découvert ce livre-là, j'ai ouvert, et je me suis aperçu que c'était une série d'histoires, d'historiettes, d'anecdotes, qui étaient tout à fait ce qui peut convenir à un petit garçon. Je devais avoir, quand j'ai découvert la Bible, je devais avoir 10 ans, 11 ans. Avant, j'en connaissais des bribes parce que le catéchisme, etc. Mais là, c'était vraiment le livre entier. Et ce livre entier est formidable. Il est fait de... C'est une tapisserie de Bayeux, si j'ose dire, parce que c'est une mise en succession de tellement d'histoires. Il y a tellement de rois et de reines, il y a tellement de guerres et de paix, il y a tellement de miracles, il y a tellement de mystères, il y a des choses fabuleuses. Jonas avalé par un poisson, c'est extraordinaire. Rejeté par le poisson, parce qu'il ne voulait pas aller à Ninive, alors mais le poisson le crache sur le rivage de Ninive. Il y a des histoires inouïes dans la Bible, inouïes. Aucun écrivain n'est capable d'inventer ce qui est dans la Bible. Alors, la Bible, c'est de l'Ancien et du Nouveau Testament. Mais quand je pense à Bible, c'est vrai que j'ai tendance à penser à la réunion des deux, mais beaucoup à l'Ancien Testament. Que nous, catholiques, nous lisons peut-être moins parce qu'on réserve ça à nos amis des églises réformées, etc. C'est vrai que c'est plus anglo-saxon, plus protestant que catholique, la Bible.
1: Après votre père, il y a une histoire très touchante que vous racontez. Juste au moment de sa mort, il vous a demandé que vous lui fassiez connaître l'Évangile, n'est-ce pas ?
0: Oui, mon père était... ne croyait en rien, sauf en la vie, en sa femme, en ses enfants et au bonheur sur terre. Mais ça s'arrêtait avec le couperet de la mort. Et vous voyez que moi, je m'intéressais à ce qu'il y avait au-delà du couperet en question. Il dit, comment tu peux croire, etc. Je sais pas, c'est trop compliqué de t'expliquer ça. Je suis pas doué pour ça. Mais il me dit, mais il doit y avoir des livres. Je dis, ben écoute, il y en a un en tout cas. C'est les Évangiles. Si tu lis ça, tu vas comprendre pourquoi, j'espère que tu vas comprendre, pourquoi moi je suis attiré par ce qui est raconté là-dedans, et par celui qui a vécu ça. Et donc je lui ai donné les 4 évangiles. Et il les a lus avec fascination. Est-ce que ça a changé quelque chose pour lui ? Je crois que oui. Ça lui a donné... aucune certitude, c'est sûr, mais l'espérance, probablement. Il était un croyant, je vous l'ai dit, mais je pense qu'il est mort espérant. Je ne dis pas qu'il est devenu croyant, mais il est devenu espérant. Parce que ce livre l'avait interpellé. C'est la grande force de... Le Christ est un interpellateur, c'est quelqu'un qui passe son temps, quand vous lisez ses pérégrinations en Terre Sainte, qui passe son temps à interpeller les gens. Zachée, tu sais, aujourd'hui, quelqu'un va descendre dîner chez toi, donne-moi à boire, dit-il à la Samaritaine. C'est quelqu'un qui s'intéresse aux autres, mais il les appelle. Il a appelé ses 12 disciples. Et je crois que papa est quelqu'un qui a été, à l'arrivée, a été appelé.
1: Et vous aussi, vous avez été appelé. Vous parlez quelquefois d'une expérience qui vous est arrivée un 8 septembre. Diriez-vous que c'était comme un appel de Jésus ?
0: Je crois que c'était une réponse. Plus qu'un appel, ce qui m'est arrivé un 8 septembre était une réponse.
1: Peut-être que vous pouvez expliquer aux téléspectateurs.
0: Bon, c'était un cadeau magnifique. C'était une soirée normale pour un jeune homme normal. Et la nuit était tombée, j'étais dans ma chambre. Et tout allait bien, tout allait bien. Et puis je suis allé, il y avait un lavabo dans cette chambre, je suis allé me laver les dents, pardon du détail trivial, et je n'oublierai jamais avec quel dentifrice, parce qu'il a il a le goût d'une révélation. Je n'ai pas donné son nom, parce que ce serait too much comme pub, mais j'en ai le goût dans la bouche. J'allais dire, j'en ai le goût dans le cœur. Et au fur et à mesure que je me lavais les dents, une certitude m'est tombée dessus, qui était, je sais enfin pourquoi Dieu n'existe pas. C'était la certitude du non. Et au fur et à mesure que je me disais, je vais raconter ça au monde, je suis détenteur d'une connaissance inouïe. Nietzsche peut aller se coucher, hein. Renan aussi, tous ceux qui croient en des trucs là. Moi, je sais pourquoi il n'y a pas de Dieu. Et au fur et à mesure que je pensais ça, autre chose prenait la place de cette négation. Et l'autre chose, c'était Dieu est là et il t'aime. Et c'est l'image que j'en ai, c'est le vase dans lequel on a laissé croupir de l'eau. Et c'est dégueulasse, ça sent pas bon l'eau croupie. Et que quelqu'un vide, parce qu'on va mettre de l'eau fraîche et transparente dans ce vase. Donc il faut d'abord enlever la saleté qui est dedans. Et donc on nettoie le vase et on met de l'eau propre. Et en timing, c'est difficile de savoir combien de temps s'est écoulé, mais tout d'un coup, ça a été une sorte d'explosion. J'étais arrivé à la conclusion totalement inverse de celle qui avait mis en marche tout ça. Je savais que Dieu existait et qu'il nous aimait tous. Et ça a été un truc fou. Et le jour se levait, et j'ai regardé par la fenêtre, donc ça avait duré longtemps, et j'ai regardé par la fenêtre, et il faisait plutôt beau, et je me suis dit, tiens, il fait Dieu. C'est une belle expérience. Mais je vous dis, c'est une réponse plutôt qu'un appel, parce que rien ne m'a été demandé et tout m'a été donné.
1: Un don gratuit. Alors, on peut passer plein de gratitude avec vous au troisième mot. Et ce troisième mot, c'est Frassati.
0: Frassati. On va parler de toi. Frassati, Pier Giorgio Frassati, qui a été canonisé il n'y a pas très longtemps. Mois d'août, je crois.
1: Oui, même tout début septembre.
0: Au septembre, hein. Enfin, c'est récent. Et Pier Giorgio Frassati m'a été révélé par quelqu'un qui a énormément compté pour moi, qui était le père de Gève, Ernest de Gève, qui était un prêtre belge du diocèse de Namur, et qui a été, je dirais, bon, c'est un peu prétentieux de parler de directeur spirituel, mais enfin, après l'aventure que je vous ai racontée du 8 septembre, il a bien fallu que je concrétise ça. Et donc j'ai cherché quelqu'un. Et un jour, je signais des livres, quelqu'un est venu s'asseoir à côté de moi. C'était un petit bonhomme avec un long nez pointu, habillé en prêtre, c'était un prêtre. Et il m'a dit, moi j'ai posé la question, vous voulez que je vous signe un livre? Oh, il me dit, si tu veux. Alors déjà, il me dit, tu, on se connaissait pas, enfin, c'est pas très, très important, mais je me suis dit, il essaye de créer un lien. Et je lui dis, vous vous appelez comment? Il me dit, je suis le père de Gève, du diocèse de Namur. Ah, vous passiez par hasard? Oh, pas du tout. J'ai pris une train ce matin pour venir te voir. Mais j'ai dit, qu'est-ce que je peux faire pour vous? Rien. Je voulais simplement qu'on se rencontre.
1: C'est touchant.
0: À partir de là, la relation, c'est... Et un jour, il m'a parlé de Pier Giorgio. Il m'a dit, parce qu'il avait des... Lui, il appelait ça ses amis. Les saints, c'était pas des saints, c'était des amis. Ses amis à lui. Il en avait quelques-uns. Et des solides. Il me dit, parmi mes grands amis, il y a un Italien qui s'appelle Pier Giorgio Frassati. Je ne l'ai pas connu, mais je connais sa sœur. Il me dit, tu sais, il est formidable. Hein. Il faudrait que je te le fasse connaître. S'il est au ciel et moi sur terre, et vous? Il me dit, mais il y a des livres. Donc il m'a donné de la documentation qui n'était pas encore très, très importante, parce que Frassati est resté discret, y compris chez les croyants. Et quand j'ai découvert, deux choses m'ont bouleversé chez Pier Giorgio. Vous vous rappelez, c'est un jeune qui est le fils de quelqu'un de très important. Son père est tout simplement le directeur de la Stampa. Alors la Stampa, c'est le plus grand journal, un des plus grands journaux d'italiens. Donc, si vous voulez, c'est énorme pour lui. Il a un pouvoir terrible, le papa de Pier Giorgio. Et Pier Giorgio vit dans cette famille qui est la sienne, avec beaucoup d'amour, mais il se mêle pas du tout des affaires de son père et il lui pose pas de questions sur la politique. Ça n'intéresse pas du tout. Une seule chose intéresse Pier Giorgio, les pauvres. Il passe des nuits entières à courir la ville à la recherche de foyers où il y a des gens qui ont faim, qui ont froid, qui ont peur, qui ont mal. Et il leur apporte le réconfort qu'on peut apporter quand on a la foi et qu'on est capable de la partager.
1: Et c'est ça qui vous a le plus touché dans cette figure ?
0: Ah, ça m'a terriblement touché, parce que je me dis qu'il y a des Frassati, il n'y en a pas des masses. Et une autre chose m'a touché, c'est quand Pier Giorgio est mort, donc ses parents ont décidé de l'enterrer à la campagne, où ils avaient une maison. Et le matin des funérailles, le père a fait préparer sa voiture, etc. Il est monté à bord de la voiture avec la maman de Pier Giorgio, avec la sœur, etc. Ils sont sortis de la maison, puis ils ont commencé à rouler. Et bouchon, embouteillage Maus. On a dit, on va être en retard. Mais qu'est-ce que c'est que tous ces gens? Qu'est-ce qu'ils foutent là? Il y en avait qui passaient devant la voiture sans se préoccuper que c'était une voiture en mouvement, etc. Et quelqu'un me dit, mais c'est Monsieur Frassati, c'est pour votre fils. Du coup, mon fils, il dit, oui, pour aller à l'enterrement de votre fils. Il dit, mais qu'est-ce que, je comprends pas du tout. Mais tous ces gens-là, ce sont les pauvres qu'il a aimés, qu'il a aidés, et les incroyants qu'il a sauvés. Il s'est aperçu, vous vous rendez compte, quelle révélation pour un père. Il s'est aperçu qu'il avait engendré un saint. Parce que pour lui, il l'a canonisé à l'instant même. Mm. C'est fantastique, ça.
1: Avec cette plaque qu'il a fait appliquer sur la maison, on sent qu'il a voulu réparer le fait de ne pas avoir bien compris son fils et de dire « ici était un grand homme », ce qu'il ne lui avait certainement pas dit. Peut-être ça nous permet de passer au dernier mot. Et ce dernier mot, parce que cette émission va trop vite, ce dernier mot, c'est « port ».
0: Oh port. C'est pas un mot, c'est un paradoxe. Parce que le port, c'est l'endroit où le marin monte à bord de son bateau et appareille. Mm-hmm. Et c'est l'endroit où le marin revient avec son bateau et débarque. C'est à la fois l'alpha et l'oméga du voyage maritime, le port. Et en même temps, il y a dedans l'idée de porter, bien que ce ne soit pas du tout la même origine, mais l'idée de porter. Nous avons tous un port, mais nous n'avons pas de port de départ. Nous avons un port d'attache, qui est le port vers lequel notre bateau va. Et ce port, c'est de l'autre côté du monde, de l'autre côté de la vie. P-O-R-T et mort, M-O-R-T. À une lettre près, on est dans le... C'est la même chose. Et moi, je suis fasciné par le port vers lequel on va. J'ai toujours aimé les voyages en mer. La mer fait partie de mon univers, de ma fantasmatique, de tout ce que vous voulez. C'est un lieu de prière extraordinaire, la mer. Et je me suis toujours... J'ai toujours été passionné par les ports. Quand je prends un bateau, mais même un bête ferry boat, pas forcément le... Et on va dans un port que je ne connais pas. Un petit port français, je ne suis jamais allé. Dès que j'arrive là, tout m'interpelle, tout m'émerveille, etc. J'aurais adoré vivre dans un port. Il y a quelqu'un, est-ce que je vais me rappeler son nom ? Non, alors peu importe, qui a écrit sur les ports, qui est plus qu'un marin, quelqu'un qui avait compris ce qu'était la vie portuaire. En plus, c'est rythmé par des heures, comme la vie de l'homme est rythmée par des âges. Vous avez le port le matin, c'est le port des pêcheurs, qui partent chercher le poisson, qui vont vendre, etc. Et puis vous avez le port de midi, c'est le port qui dort, D-O-R-T, comme port. C'est le port qui dort, les bateaux sont tous à marée, il y a un petit clapotis, ils se frottent les uns contre les autres, ils ont l'air contents, comme des animaux heureux, des petites bêtes. Et puis il y a le port du soir, et le port du soir c'est le port des grands départs, et c'est le port des grandes arrivées. La rythmique des ports est quelque chose sur lequel on devrait se pencher. J'ai écrit il y a fort longtemps un livre sur les voyages, qui est un ratage, donc ne le cherchez surtout pas. Et je me garderai bien de vous en donner le titre. Mais je devrais un jour écrire sur les ports. Parce que c'est vrai que c'est un monde très différent. On sait que pour le marin, quand on est en mer et qu'on cherche un port, il y a quelque chose de force. Tous les marins vous le diront, c'est extrêmement émouvant le moment où vous voyez soit les feux qui vous indiquent qu'il est là, le port, le feu rouge et le feu vert qui sont au bout de la jetée, soit simplement l'odeur du port. Quand vous êtes en mer, la mer ne sent pas grand-chose en soi. Mais quand on approche de la terre, il y a un mélange qui se fait. Et l'odeur de la mer à proximité du port est très extraordinaire. Moi, j'ai beaucoup aimé les ports et j'ai beaucoup marché dans les ports. Et je voudrais... Il y a un livre qui a un titre très beau, « Les quais sont toujours beaux ». Je ne sais plus qui l'a écrit, mais c'est un livre que j'ai chez moi et qui raconte justement ça, la splendeur des quais où des foules passent. Alors, il y a les émigrants aujourd'hui. Hier, c'était les gens qui partaient pour New York avec le groom, ses boutons d'oreilles, son chariot qui portait les bagages, etc.
1: Merci Didier Descoings. Nous allons passer à la dernière partie de cette émission maintenant. Et je vais vous retrouver tout de suite.
0: Ah, chic.
1: À tout de suite. Didier Descoings, nous sommes dans Lumière intérieure sur KTO toujours.
0: Oui,
1: je suis heureuse de vous retrouver, vous y êtes bien ?
0: Moi je suis bien, oui.
1: On était si heureux de vous entendre parler de votre enfance et puis de ce port définitif auquel peut-être on amarrera un jour le bateau de notre existence en ayant senti l'odeur arriver. Oh, ça sera impressionnant. Je vous ai entendu dire dans une autre interview que vous aimiez particulièrement le texte des Béatitudes. Et que ces béatitudes, vous aimeriez que ce soit le texte de votre enterrement, vous disiez.
0: Ah oui. Mais c'est grandiose. C'est ce qu'on attend tous. On passe son temps à dire, regardez ce qui est en train d'arriver à X ou Y, c'est dramatique, c'est tragique, il faudra un chevalier blanc, Ivanhoé, où es-tu ? Bon, et les béatitudes répondent à ça. On connaît tous des gens malheureux, où on est soi-même très malheureux, et tout d'un coup, quelqu'un est sur une montagne et nous dit « Mais t'inquiète pas, tout va très bien. Heureux, sois heureux. » Car, voilà, c'est prodigieux. Rien que ça, ça vous ferait croire en Dieu. Aucun homme n'est capable d'inventer ça. Aucun. D'abord, je l'ai trouvé dans aucune, je dirais même pas religion, aucune philosophie. Il n'y a que le Christ qui a eu ces paroles qui sont au-delà de la consolation, qui sont l'espérance transformée en mots. Pourquoi chercher ailleurs ? On a la réponse, là.
1: Ce que vous trouvez tellement original, c'est qu'il ait dit « Tu es déjà heureux maintenant ».
0: Oui, ben évidemment.
1: Parce que dire « Tu seras consolé », déjà, c'est une promesse inouïe. Mais ce que vous trouvez l'originalité que vous n'avez jamais entendu dire ailleurs, c'est « Déjà maintenant, tu es heureux.
0: Oui, y a des fulgurances de joie qui échappent au... Ça m'est arrivé deux, trois fois avec l'Eucharistie. Moi, je suis quelqu'un qui aime beaucoup... beaucoup, c'est un petit mot pauvre. L'Eucharistie, je trouve ça formidable. Penser que c'est vraiment le corps et le sang du Christ, c'est pas facile de s'en convaincre. Et soi-même, on peut pas s'en convaincre. Il n'y a que lui qui peut nous en convaincre. Et il m'est arrivé deux, trois fois, au moment de l'Eucharistie, d'éprouver une sensation de jubilation intense. Vous savez, ça me rappelle la petite Élisabeth de la Trinité, dont on parlait tout à l'heure, à Dijon, quand elle était jeune fille. Quand elle allait communier, et qu'ensuite elle revenait reprendre sa place, les gens, paraît-il, ils en ont donné témoignage, la regardaient et la trouvaient transfigurée. Et ça, je me dis, c'est fantastique. Et ça, qu'est-ce qui a fait ça? C'est ce petit morceau de pain, qui n'est même pas du pain, d'ailleurs, qui est... En plus, ça a très bon goût. C'est un goût étrange, l'hostie. Enfin, voilà.
1: Et pourtant, ça ne l'a pas empêché, d'ailleurs, vous le décrivez très bien dans votre livre, de passer par des grandes obscurités et même une agonie. Vous décrivez une agonie pas simplement physique, mais de l'âme, où elle est tellement angoissée d'ailleurs avant ses vœux perpétuels qu'il faut faire venir un prêtre pour la rassurer.
0: Elle était prête à ne pas les prononcer, ses vœux perpétuels.
1: Donc il y a quand même une obscurité d'essayer de suivre ce Christ des béatitudes.
0: Mais la petite Thérèse de l'Enfant Jésus aussi l'a connue. Je dis la petite Thérèse, la grande Thérèse de l'Enfant Jésus. Quand elle dit, tout d'un coup, tout ce que je voulais, tout ce que je croyais, j'ai compris que c'était faux. Rien. Bon.
1: Le port a disparu pour Thérèse.
0: Le port a disparu, oui. Ah oui. Alors là, vous vous trouvez au milieu de l'océan, ballotté par les vagues.
1: Et le port n'existe pas.
0: Non. Les instruments sont tombés en panne. C'est terrible.
1: Donc la foi n'est pas non plus une promenade tranquille.
0: Oh non. Oui. Oh que non, oh que non. Mais c'est pas non plus un danger permanent. Il y a des ports où on peut faire halte. Des escales. Hein. Non, c'est pas une promenade tranquille, parce que forcément, on est déjà semé, si je peux dire. On a une semence en nous, qui est cette semence d'éternité et de bonheur éternel. Parce que quand les gens me disent, ce qui est bien, toi, t'es tranquille parce que tu crois que le Christ, Dieu, il t'a promis l'éternité. Je dis, non, il m'a promis l'éternité, il m'a promis le bonheur éternel, c'est pas du tout pareil. Et même, mieux que ça, la joie éternelle. Parce que le bonheur, c'est un état... mais la joie, c'est ça danse, ça voilà. Et la joie éternelle, même si c'est supportable, tellement c'est fabuleux.
1: Donc c'est ça le port qui miroite devant vous, c'est ce bonheur éternel.
0: Oui, au-delà de l'horizon, hein, je ne le vois pas encore.
1: Oui.
0: Mais je sais qu'il est là-bas. Comme quand je prenais mon bateau et que je naviguais vers un port que je ne voyais pas parce qu'il était trop loin, ou qu'il y avait de la brume, etc. Mais je savais qu'il était là.
1: La mort n'existe pas, le bonheur est éternel.
0: Ah oui, la mort c'est une couillonnade. on peut souffrir terriblement de perdre quelqu'un. Bien sûr, mais j'y crois pas à la mort. Désolé, Satan.
1: Alors j'y que crois vous pas. Croyez au bonheur éternel.
0: Je crois pas au diable. Enfin, je crois pas au diable, oui. Si. Je crois au diable, mais je crois...
1: Pas en
0: la mort, non. Non, ça c'est pour faire peur. Et ça peut faire peur, et ça fait peur. Mais non.
1: Merci Didier Decoing. Hélas, il faut déjà se séparer, c'était beaucoup trop rapide.
0: Déjà.
1: Je rappelle votre actualité. Pierre Giorgio Frassati, ce livre de Charles Desjaubert. Vous pouvez retrouver cette émission sur kto.tv.com. Merci beaucoup de nous avoir fait la joie et l'honneur de venir partager ce moment avec nous.
0: Mais Didier Decoing. C'était pour moi un délice.
1: Merci beaucoup. À bientôt.
0: À bientôt.

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1: 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Nous poursuivons cette programmation musicale avant de retrouver notre grille de nuit en partenariat avec les radios chrétiennes associées. Ce sera à partir de minuit.

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3: Chers amis, il nous est bon en ce temps pascal de demeurer tournés vers la lumière du Christ ressuscité, d'accueillir aussi son appel à nous laisser transfigurer et à devenir lumière pour nos frères. Je vous parlais la semaine dernière de Saint Charbel, qui nous invitait à prier pour être transformés en lumière. Le monde se perd dans l'obscurité, soyez-en la lumière, disait-il. Cette invitation de Saint Charbel a trouvé sa réalisation de manière assez extraordinaire en la personne de Sainte Mère Thérésa, elle que Jésus a choisie pour incarner la mission d'être sa lumière dans ce monde où les ténèbres semblent souvent l'emporter. Pour évoquer le parcours de cette vocation peu commune, je m'appuierai sur le livre de ses écrits intimes intitulé « Viens, sois ma lumière ». Avant de s'appeler Mère Thérésa, elle s'appelait Gongsa Agnès. Elle est née le 26 août 1910 à Skopje, en Albanie. Elle grandit dans une famille très pieuse au sein d'une communauté paroissiale fervente. Le jour de sa première communion, à l'âge de 5 ans et demi, elle est remplie d'un grand amour pour les âmes. Plus tard, elle se sent appelée à consacrer sa vie à Dieu, comme elle en témoignera dans une lettre en disant « Je n'avais que 12 ans à l'époque ». C'est à ce moment-là que j'ai su pour la première fois que ma vocation était auprès des pauvres. Je voulais être missionnaire, partir donner la vie du Christ au peuple des pays de mission. À 18 ans, elle décide de quitter son foyer pour devenir religieuse, car, expliquera-t-elle plus tard, depuis l'enfance, le cœur de Jésus a été mon premier amour. Et c'est ainsi que le 26 septembre 1928, elle part pour l'Irlande, afin de rejoindre l'Institut de la Bienheureuse Vierge Marie, qui se consacrait principalement à l'éducation. En décembre de la même année, elle est envoyée en Inde. Pendant sa traversée de la Méditerranée, elle écrit à ses proches « Priez pour votre missionnaire, afin que Jésus l'aide à sauver des ténèbres de l'incroyance le plus possible d'âmes immortelles. » Voyez, Mère Thérésa ne part pas en Inde pour une œuvre caritative. Elle y part pour sauver des ténèbres de l'incroyance le plus possible d'âmes. Certes, sa démarche s'incarnera dans l'éducation des jeunes filles, puis dans le service des pauvres, mais essentiellement, sa mission est d'abord spirituelle. C'est la lumière du Christ qu'elle veut apporter à ce peuple indien. Tout est déjà en germe ici. Au bout de 2 ans, elle prononce ses premiers vœux. Elle confie alors à une amie. « Si tu savais combien je suis heureuse en tant que petite épouse de Jésus, je ne pourrais envier personne, pas même ceux qui jouissent d'un bonheur en apparence parfait dans le monde, parce que moi, je goûte un bonheur complet, même lorsque j'endure une souffrance pour mon époux bien-aimé. » Après avoir prononcé ses vœux, Sœur Thérésa est envoyée à Calcutta afin d'enseigner dans l'école de filles de Sainte-Marie. Après 9 ans, elle s'apprête à prononcer ses vœux perpétuels. Elle vit déjà dans une profonde union à Jésus. Cependant, ni ses compagnes ni ses élèves n'ont vraiment pris conscience des profondeurs spirituelles remarquables de Mère Thérésa. Ils la voient travailleuse et enjouée, accomplissant avec beaucoup de perfection et d'amour ses tâches quotidiennes. Mais le secret de son cœur ne leur est pas dévoilé. On en perçoit un peu le mystère dans la lettre qu'elle écrit à son ancien confesseur d'Albanie. « Avant, les croix me faisaient peur, lui dit-elle. J'avais la chair de poule à l'idée de souffrir. Mais maintenant, j'embrasse la souffrance avant même qu'elle n'arrive. Et ainsi, Jésus et moi vivons dans l'amour. Ne croyez pas que ma vie spirituelle soit semée de roses. C'est la fleur que je ne trouve presque jamais sur mon chemin. Bien au contraire, j'ai le plus souvent les ténèbres pour compagne. Et lorsque la nuit se fait très dense et qu'il me semble que je vais finir en enfer, alors je m'offre simplement à Jésus. S'il veut que j'y aille, je suis prête, mais seulement à condition que cela le rende vraiment heureux. J'ai besoin de beaucoup de grâce, de beaucoup de la force du Christ, pour persévérer dans la confiance, dans cet amour aveugle qui ne conduit qu'à Jésus crucifié. Mais je suis heureuse, oui, plus heureuse que jamais, et je ne voudrais à aucun prix renoncer à mes souffrances. Mais ne croyez pas cependant que je ne fais que souffrir. Oh non, je ris plus que je ne souffre. Et certains en ont même conclu que je suis l'épouse gâtée de Jésus, qui vit avec Jésus à Nazareth, loin du calvaire. Voyez, nous avons déjà là ce contraste manifeste entre le rire et la joie de Mère Teresa et ses souffrances intérieures cachées. Mais elle voit dans ses souffrances l'occasion d'une union plus intime avec Jésus, d'où sa joie au cœur de la souffrance. Le 24 mai 1937, le cœur plein de gratitude, Sœur Teresa prononce donc son oui définitif à Dieu, se donnant à Jésus dans un amour sponsal pour le restant de ses jours. Elle est désormais appelée Mère Teresa. Son zèle missionnaire est toujours aussi vif. Mère Teresa est prête à boire le calice jusqu'à la lie, en vivant son engagement d'être seulement toute à Jésus, et ceci pour le salut des âmes. Le dimanche, selon un apostolat qu'elle avait elle-même choisi, elle va visiter les pauvres dans les bidonvilles, et cela la marque profondément. Dans une de ses lettres, elle note « Je ne peux pas les aider, car je n'ai rien, mais j'y vais pour leur donner de la joie. J'ai visité une famille si pauvre. À la fin, la mère m'a dit « Ô mère, revenez nous voir. Votre sourire a fait entrer le soleil dans cette maison. » Et dans sa lettre, elle révèle que, revenant au couvent, elle murmurait cette prière dans son cœur. « Ô Dieu, donnez-moi la force d'être toujours la lumière de leur vie et ainsi de les conduire à vous. » Elle n'imaginait pas alors que 10 ans plus tard, le Seigneur la prendrait au mot, afin qu'elle consacre non pas son dimanche après-midi pour aller visiter les pauvres, mais sa vie tout entière, et qu'elle deviendrait ainsi pour eux comme un phare dans la nuit. Désirant se donner toujours plus à Dieu dans un esprit d'immolation pour le salut des âmes, Mère Teresa se sent poussée à faire un vœu privé, qu'elle prononce en avril 1942. « J'ai fait vœu à Dieu, sous peine de péché mortel, de donner à Dieu tout ce qu'il pourrait demander, de ne rien lui refuser. » Elle témoigne ainsi de son abandon inconditionnel à la volonté divine. C'est une manière pour elle de rendre amour pour amour, de manière radicale, à son bien-aimé. Cette inspiration divine qui l'a amenée à poser ce vœu était certainement une préparation providentielle pour la mission qui l'attendait. En septembre 1946, Mère Teresa, alors âgée de 36 ans, est envoyée pour sa retraite annuelle au couvent de Lorette à Darjeeling, une ville située à quelque 650 km au nord de Calcutta. Or, pendant ce voyage en train, le mardi 10 septembre 1946, jour de l'inspiration, comme elle l'appellera plus tard, elle vit une rencontre mystique décisive avec le Christ. C'est ce qu'elle a appelé l'appel dans l'appel. Appel consistant à tout quitter pour suivre Jésus dans les bidonvilles, pour le servir dans les plus pauvres des pauvres. Elle comprend que Jésus lui demande d'apaiser sa soif des âmes, sa soif d'amour. Mère Teresa commence à recevoir une série de locutions intérieures qui se poursuivront jusqu'au milieu de l'année suivante. Elle entre donc dans une conversation intime avec Jésus, et Jésus lui ouvre son cœur. Il lui révèle sa douleur, son amour, sa compassion, sa soif pour les plus souffrants. Il lui révèle aussi son projet de l'envoyer vers eux comme porteuse de son amour. Et il lui dit cette phrase de fondatrice « Viens, porte-moi jusque dans les trous des pauvres. Viens, sois ma lumière. » Mère Teresa avait demandé au Seigneur la force d'être toujours la lumière de leur vie, la vie des pauvres, et ainsi de les conduire à Jésus. Eh bien, Jésus l'exauce maintenant. Mère Teresa est décontenancée par cet appel, car elle est heureuse dans sa communauté. Mais Jésus lui fait sentir son désir profond de rejoindre les plus délaissés, dont personne ne s'occupe. « Refuseras-tu de faire cela pour moi ?» lui dit-il. « C'est cela ta vocation. tu t'habilleras de simples vêtements indiens. Je veux des sœurs missionnaires de la charité indienne, qui seraient mon feu d'amour au milieu des très pauvres, des malades, des mourants, des petits-enfants des rues. Les pauvres, je veux que tu les amènes à moi. Je veux t'utiliser pour ma gloire. Laisse-moi faire, ma petite épouse. Je serai toujours avec toi. Tu souffriras et tu souffres à présent. Mais si tu es ma petite épouse, l'épouse de Jésus crucifié, il te faudra endurer ces tourments dans ton cœur. Laisse-moi agir, ne me refuse rien. Fais-moi tendrement confiance, fais-moi aveuglément confiance. Ma toute petite, donne-moi des âmes. Mère Teresa, qui avait fait vœu de ne jamais rien refuser à Jésus, reçoit cet appel avec toute la générosité de son cœur, même si cela lui fait un peu peur. Elle en parle à son directeur spirituel et puis à l'évêque. Celui-ci craint qu'elle soit un peu exaltée dans son désir. Mais elle lui dit « Vous pensez peut-être que je ne regarde que la joie de renoncer à tout et de donner de la joie au cœur de Jésus. Oui, je regarde surtout cela. Mais je vois aussi quelles souffrances accompagneront l'accomplissement de ces deux choses. Je suis d'un naturel sensible. J'aime les choses belles et agréables, le confort et tout ce que le confort peut apporter, être aimé et aimé. Je sais que la vie d'une missionnaire de la charité sera dépourvue de tout cela. Une pauvreté complète, la vie indienne, la vie des plus pauvres. Cela impliquera de travailler dur contre mon grand amour de moi-même. Pourtant, Excellence, je désire ardemment, d'un cœur véritable et sincère, commencer à mener cette vie pour donner de la joie au cœur souffrant de Jésus. » L'évêque prend le temps du discernement, puis finit par donner son aval. Mère Teresa peut enfin répondre au désir insistant de Jésus d'être envoyée auprès des plus délaissés, pour être sa lumière, pour le faire connaître et aimer. Le moment de quitter sa communauté est venu pour elle. C'est un vrai sacrifice. Écrivant à l'évêque, elle lui annonce « Tout est sombre, plein de larmes, mais je pars de ma pleine volonté avec la bénédiction de l'obéissance. » Et elle demande encore à l'évêque « S'il vous plaît, priez pour moi, afin que j'aie le courage d'aller jusqu'au bout de mon sacrifice, puisque le Seigneur m'a donné l'inspiration et la grâce de le commencer. S'il vous plaît, priez. J'ai si peu de courage. » Mais je lui fais une confiance aveugle, malgré tous mes sentiments. Et c'est ainsi que le 17 août 1948, vêtue d'un simple sari blanc bordé de bleu, Mère Teresa se met en route pour commencer sa vie de missionnaire de la charité, avec pour seule richesse une foi inébranlable en Dieu. Autant le temps de l'appel a été pour Mère Teresa un temps de consolation extraordinaire et d'union à Dieu dans la joie sensible de la présence de Dieu, autant la réalisation de cet appel se fera dans des ténèbres de plus en plus denses. Mère Teresa répond donc à l'appel de Dieu et commence à se rendre dans les bidonvilles. Une de ses premières sœurs dira plus tard « La voir pauvrement vêtue dans un humble et simple sari, un chapelet à la main, c'était comme de voir l'Évangile s'animer, rendant Jésus présent au milieu des plus pauvres. On pouvait dire qu'une lumière s'était levée dans les ténèbres des bidonvilles. » Les sœurs arrivent, la congrégation grandit rapidement, les œuvres pour secourir les mourants, les enfants, les pauvres se multiplient. Mère Teresa y voit la bénédiction de Dieu, mais elle n'en tire aucune gloire, dans la mesure où elle-même est de plus en plus plongée dans les ténèbres intérieures. Elle comprend que la missionnaire doit mourir chaque jour à elle-même, si elle veut amener des âmes à Dieu. Et c'est bien là son désir, puisqu'elle dit « Je veux devenir sainte, en apaisant la soif d'amour et des âmes de Jésus. » Cependant, elle ouvre son cœur à son évêque et à son père spirituel, et elle leur témoigne de cette nuit obscure dans laquelle elle est plongée. « Il y a en moi, écrit-elle, des ténèbres si terribles, comme si tout était mort. C'est plus ou moins comme cela depuis le moment où j'ai commencé l'œuvre. Mon âme reste dans des ténèbres profondes et la désolation. Non, je ne me plains pas, qu'il fasse de moi tout ce qu'il voudra. » Quelles sont ces ténèbres qui la font tant souffrir? Il s'agit là d'une sécheresse spirituelle, d'une aridité, d'une apparente absence de Dieu dans sa vie. et donc d'un désir de lui douloureux parce que non assouvi. C'est ce qu'on appelle dans la vie mystique la nuit obscure. Mère Teresa ne goûte pas la consolation de la présence sensible de Dieu, mais elle s'efforce de vivre par la foi et donc se livre avec amour et confiance au bon plaisir de Dieu. À ces ténèbres s'ajoute aussi un sentiment de solitude aiguë, et cette solitude devient sa compagne de route, comme elle l'appelle, puisqu'elle expérimente une apparente séparation d'avec Dieu. « Priez pour moi, dit-elle à son évêque, car en moi tout est d'un froid glacial. C'est seulement cette foi aveugle qui me porte, car en réalité pour moi tout est ténèbres. Je désire d'un désir immense et douloureux être unie à Dieu, être sainte de telle manière que Jésus puisse pleinement vivre sa vie en moi. Mais plus je le veux, moins il le veut. Je veux l'aimer comme il n'a jamais été aimé, et pourtant il y a cette séparation, ce terrible vide, ce sentiment d'absence de Dieu. Le ciel ne signifie rien pour moi, il ressemble à un lieu désert. Priez pour moi, s'il vous plaît, afin que je puisse continuer à lui sourire en dépit de tout. » Voyez quelle épreuve. C'est comme si les piliers mêmes de son existence, la foi, l'espérance, l'amour, avaient disparu. Le même zèle ardent pour le salut des âmes qui l'avait amené en Inde s'était apparemment évanoui. Pourtant, paradoxalement, elle restait d'une fidélité inébranlable à la foi qu'elle professait, et sans la moindre consolation, se donnait de tout cœur au service quotidien des plus pauvres des pauvres, et ceci avec le sourire. Car plus la désolation envahissait son cœur, plus elle choisissait la joie. Et d'ailleurs elle disait « Je veux sourire même à Jésus, et ainsi, même à lui, cacher si possible la douleur et les ténèbres de mon âme. » Quelle délicatesse d'amour, n'est-ce pas? Plus sa détresse intérieure est grande, et plus son offrande s'approfondit. « J'ai offert au Sacré-Cœur, dit-elle, de passer l'éternité même dans cette terrible souffrance. » qu'elle comparait à l'enfer, si cela lui donnait maintenant un petit peu plus de plaisir ou l'amour d'une seule âme. Mère Teresa est vraiment une missionnaire. Elle fait feu de tout bois et offre chaque douleur intérieure comme sacrifice pour le salut des âmes. Cette agonie intérieure qui la configure petit à petit à l'agonie du Christ, à son sentiment d'abandon sur la croix et à son cri « J'ai soif !» va durer toute sa vie. Avec seulement un court temps d'oasis dans ce désert. C'est en octobre 1958, à l'occasion du décès du pape Pie XII. Une messe de Requiem est célébrée pour l'âme du Saint-Père. Or, Mère Teresa prie pour que le pape Pie XII, du haut du ciel, lui donne une preuve que Dieu est content de la congrégation. Or, elle témoigne ensuite à son évêque. Et tout de suite, ces longues ténèbres ont disparu. Cette douleur de la perte, de la solitude, de cette étrange souffrance de 10 années. Aujourd'hui, mon âme est remplie d'amour, d'une joie indicible, d'une union d'amour intacte. Mais la consolation est de courte durée, et Mère Teresa est replongée dans le tunnel, comme elle l'appelle, identifiée à la terrible soif de Jésus sur la croix. En fait, c'est comme si Mère Teresa était de plus en plus la personnification de cet amour assoiffé de Jésus pour les pauvres et les souffrants. Et elle entre dans un véritable martyr du désir, martyr de la soif de Dieu et de la soif des âmes. Le Seigneur l'avait envoyée vers les plus pauvres, mais elle comprend que la plus grande pauvreté n'est pas la pauvreté matérielle, mais l'absence de Dieu. Et c'est cette pauvreté spirituelle qu'elle rejoint par la douleur des ténèbres intérieures qu'elle ressent et par son désir de Dieu inassouvi, puisque Dieu se dérobe. Et alors elle offre ses ténèbres à Dieu, pour que les plus pauvres des pauvres, les sans-Dieu, puissent recevoir la lumière du Christ. N'avait-elle pas quitté son ancienne congrégation précisément parce qu'elle brûlait d'allumer la lumière de l'amour du Christ dans le trou obscur de chaque cœur enseveli sous la déchéance, la solitude ou le rejet? Elle-même, ressentant cet abandon et ce rejet, ne pouvait que mieux les comprendre, tous ces pauvres rejetés et humiliés. Elle était vraiment devenue l'une des leurs, partageant leurs souffrances. À son père spirituel, elle écrit « Depuis mon enfance, j'ai eu le plus tendre amour pour Jésus dans le Saint-Sacrement. mais cela aussi s'est éteint. Je ne ressens rien devant Jésus, et pourtant je ne manquerai la Sainte Communion pour rien au monde. Je désire Dieu profondément. Je veux l'aimer, l'aimer beaucoup, ne vivre que pour l'amour de lui, aimer seulement. Et pourtant, il n'y a que de la souffrance, un désir brûlant et pas d'amour. Ce qui est frappant, c'est le contraste qu'il y a entre sa vie intérieure pleine de désolation et la joie dont elle rayonne. Elle-même évoque ce paradoxe. Tout le temps souriante, les sœurs et les gens font ces remarques à mon propos. Ils croient que ma foi, la confiance et l'amour envahissent tout mon être et que l'intimité avec Dieu et l'union à sa volonté doivent imprégner mon cœur. S'ils pouvaient seulement savoir, et combien ma gaieté est le manteau sous lequel je couvre le vide et la misère. En dépit de tout, cette obscurité et ce vide ne sont pas aussi douloureux que le désir de Dieu. Qu'êtes-vous en train de faire, mon Dieu, à quelqu'un de si petit? Lorsque vous m'avez demandé d'imprimer votre passion sur mon cœur, est-ce là la réponse? Si cela vous apporte quelque gloire, si vous en tirez une goutte de joie, si mes ténèbres sont lumière pour quelque âme, si ma souffrance apaise votre soif, me voici, Seigneur, avec joie. J'accepte tout jusqu'à la fin de ma vie et je sourirai à votre face cachée, toujours. Mère Teresa est tellement éprise de la volonté de Dieu, et comme elle reconnaît avec l'éclairage de ses pères spirituels que ses ténèbres sont volonté de Dieu, qu'elle finit par les aimer. Ainsi, écrivant à son père spirituel, elle lui dit « Pour la première fois, j'en suis venue à aimer les ténèbres, car je crois maintenant qu'elles sont une petite, toute petite part des ténèbres et de la souffrance de Jésus sur terre. Aujourd'hui, vraiment, j'ai ressenti une joie profonde que Jésus ne puisse par des ténèbres et de la souffrance de Jésus sur terre. Aujourd'hui, vraiment, j'ai ressenti une joie profonde que Jésus ne puisse plus endurer l'agonie

sans Dieu. Elle comprend que ces ténèbres font partie intégrante de son appel, et alors elle accepte de tout son cœur de laisser Jésus revivre son agonie en elle, sa soif des âmes, et elle accepte de prendre dans son cœur la douleur des âmes privées de Dieu. Et dans cette acceptation qui n'enlève pas la douleur, elle goûte cependant une sérénité et une paix plus grande, et même une joie. La joie de compléter en sa chair ce qui manque aux épreuves du Christ pour son corps qui est l'Église, comme le disait saint Paul. La joie finalement de participer à la mission rédemptrice de Jésus. « Quant à moi, écrit-elle à son père spirituel, je n'ai que la joie de ne rien avoir, pas même la réalité de la présence de Dieu. Pas de prière, pas d'amour, pas de foi, rien qu'une constante souffrance de brûler du désir de Dieu. » Comprenons bien, quand Mère Teresa dit qu'elle n'a pas d'amour, ni de foi, ni de prière, c'est son sentiment, mais ce n'est pas la réalité. En fait, elle n'a pas le sentiment de l'amour, ni le sentiment de la foi ou de la prière. Mais elle aime de tout son cœur, dans un don d'elle-même absolu, et dans un service des pauvres total. Elle prie, dans l'aridité, mais elle prie, et sa foi, bien qu'elle ne la sente pas, est bien réelle, puisqu'elle n'a jamais douté de Dieu, ni de son appel, ni de son amour. Seulement, elle n'en a pas la consolation. Elle ne l'éprouve pas au niveau de sa sensibilité. Elle ne la perçoit pas au niveau de sa raison. Et c'est là, sans doute, qu'elle rejoint la pauvreté la plus radicale. Cependant, ce qui manifeste bien son union à Dieu, c'est qu'elle a toujours le grand désir d'être sainte et de ne rien refuser à Dieu. À un moment donné, elle dit, « Si jamais je deviens sainte, je serai certainement une sainte des ténèbres. Je serai continuellement absente du ciel pour allumer la lumière de ceux qui sont dans les ténèbres sur terre. Oui, j'ai l'ardent désir d'allumer la lumière de l'amour dans le cœur de chaque créature de Dieu. Je suis plus que jamais déterminée à répandre la joie où que j'aille, le parfum de la joie du Christ. » C'était peut-être une sainte des ténèbres à l'intérieur, mais rayonnante de la lumière du Christ, de sa bonté, de son amour et de sa joie auprès des pauvres. C'est donc bien dans l'union mystérieuse à Jésus crucifié, à son « j'ai soif » qu'elle puisait ce feu d'amour qui la brûlait et qui rayonnait à travers elle. À une de ses sœurs, elle fait comprendre que les ténèbres peuvent être le prix à payer pour allumer le feu de l'amour dans les cœurs. « Il arrive souvent, dit-elle, que ceux qui passent leur temps à donner la lumière aux autres restent eux-mêmes dans les ténèbres. » Et elle exhorte ainsi ses sœurs. « Nous devons être de plus en plus sa lumière, son chemin, sa vie, son amour dans les bidonvilles. » Et pour cela, elle les invite à entretenir la lumière de la foi dans leur cœur, pour qu'elle brûle toujours, à offrir à Dieu les contrariétés, les douleurs, comme autant de gouttes d'huile qui entretiennent la lampe. C'est une invitation à être le néant où Dieu accomplit son œuvre. Il s'agit d'accueillir les ténèbres comme moyen d'identification avec les pauvres pour que eux puissent recevoir la lumière, la joie de l'amour du Christ. Jusqu'à la fin de sa vie, alors que son apostolat de charité s'étendait désormais sur toute la terre puisqu'elle avait fondé de son vivant une multitude de communautés dans de nombreux pays, Mère Teresa est restée dans la nuit obscure, tout en rayonnant l'amour et la lumière du Christ pour tant de gens. Jusque sur son lit de mort, elle a beaucoup souffert. Il semble que Jésus désirait revivre en elle son agonie jusqu'au bout, et elle a accepté cela comme l'ultime offrande pour le salut d'une multitude, en union avec son époux bien-aimé, Jésus crucifié. Le 5 septembre 1997, au soir, l'état de santé de Mère Teresa s'aggrave. On appelle un prêtre et un médecin. Or, soudain, l'électricité est coupée. Et toute la maison, de même que toute la ville de Calcutta, est plongée dans l'obscurité. Il est 21h30. Et celle qui avait apporté tant de lumière à cette ville et au monde entier s'éteint et rejoint la maison du Père. Le peuple de Calcutta ne s'y est pas trompé. Il a compris le signe donné par cette obscurité au moment même où Mère Teresa partait. Puisqu'au jour de l'enterrement, une banderole était déployée par les habitants de Calcutta.

0: Calcutta, sur laquelle on pouvait lire « Mère, vous avez été une source de lumière dans ce monde d'obscurité. » Jésus l'avait envoyé en lui disant « Sois ma lumière. » Et de fait, Mère Teresa a allumé la lumière de la résurrection dans la nuit de notre monde. Et elle nous invite à être nous aussi la lumière de l'amour du Christ pour nos frères.
1: Ainsi s'achève « Qu'est-ce que l'homme ?», une émission proposée par Isabelle Reverdy, vierge consacrée du diocèse de Saint-Étienne.
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1: De Sainte Bernadette, merci pour toutes les grâces que vous nous apportez, le bonheur et la joie avec mes enfants et mes petits-enfants. Merci. Et merci à tous les prêtres qui font le chapelet tous les jours. C'est une grande joie et un grand réconfort de prier avec vous tous. Merci.
2: Notre-Dame de Lourdes, merci d'intercéder pour ma sœur Marie-Hélène qui est en dépression et qui a des problèmes d'alcool également. Merci.
3: Sainte Mère, nous demandons tes grâces sur notre sœur Christiane qui vient de subir une opération chirurgicale de l'intestin. À vous tous les pèlerins qui assistez à ce chapelet et vous tous dans le monde, très Sainte Bernadette, merci de prier pour notre sœur Christiane. Merci infiniment.
4: Bonjour à vous, pèlerins de Notre-Dame de Lourdes, ainsi qu'à vous tous, frères et sœurs, que nous rejoignons en ce sixième dimanche de Pâques pour méditer ensemble les mystères glorieux du rosaire. Que la méditation de ce mystère ravive en nous la joie pascale et nous maintienne dans la lumière du ressuscité. Prions à toutes les intentions qui nous sont confiées, celles que vous portez en votre cœur. Prions particulièrement pour les malades et ceux qui les assistent. Au nom du Père et du Fils et du Saint-Esprit, je crois en Dieu, le Père Tout-Puissant, Créateur du ciel et de la terre, et en Jésus-Christ, son Fils unique, notre Seigneur, qui a été conçu du Saint-Esprit, est né de la Vierge Marie, a souffert sous Ponce Pilate, a été crucifié, est mort et a été enseveli, est descendu aux enfers. Le troisième jour est ressuscité des morts, est monté aux cieux, est assis à la droite de Dieu le Père Tout-Puissant, d'où il viendra juger les vivants et les morts. Notre Père, qui es aux cieux, que ton nom soit sanctifié, que ton règne vienne, que ta volonté soit faite sur la terre comme au ciel. Je vous salue, Marie, pleine de grâce. Le Seigneur est avec vous. Vous êtes bénie entre toutes les femmes, et Jésus, le fruit de vos entrailles, est béni. Je vous salue, Marie, pleine de grâce. Le Seigneur est avec vous. Vous êtes bénie entre toutes les femmes, et Jésus, le fruit de vos entrailles, est béni. Je vous salue, Marie, pleine de grâce. Le Seigneur est avec vous. Vous êtes bénie entre toutes les femmes, et Jésus, le fruit de vos entrailles, est béni. Gloire au Père et au Fils et au Saint-Esprit. Premier mystère glorieux, la résurrection du Seigneur. Jésus dit à ses apôtres, « Moi, je suis avec vous pour toujours. » Jésus nous offre une présence qui ne cesse pas, une amitié qui ne fait jamais défaut. Demandons-lui la grâce de toujours le reconnaître comme notre Sauveur, surtout lorsque les épreuves font vaciller notre foi. Notre Père, qui es aux cieux, que ton nom soit sanctifié, que ton règne vienne, que ta volonté soit faite sur la terre comme au ciel.
5: Assez-vous en et ne nous laissez pas entrer en tentation,
4: Je vous salue, Marie, pleine de grâce. Le Seigneur est avec vous. Vous êtes bénie entre toutes les femmes. Et Jésus, le fruit de vos entrailles, est béni. Je vous salue, Marie, pleine de grâce. Le Seigneur est avec vous. Vous êtes bénie entre toutes les femmes. Et Jésus, le fruit de vos entrailles, est béni. Je vous salue, Marie, pleine de grâce. Le Seigneur est avec vous. Vous êtes bénie entre toutes les femmes. Et Jésus, le fruit de vos entrailles, est béni. Je vous salue, Marie, pleine de grâce. Le Seigneur est avec vous. Vous êtes bénie entre toutes les femmes. Et Jésus, le fruit de vos entrailles, est béni. Je vous salue, Marie, pleine de grâce. Le Seigneur est avec vous. Vous êtes bénie entre toutes les femmes. Et Jésus, le fruit de vos entrailles, est béni. Je vous salue, Marie, pleine de grâce. Le Seigneur est avec vous. Vous êtes bénie entre toutes les femmes. Et Jésus, le fruit de vos entrailles, est béni. Je vous salue, Marie, pleine de grâce. Le Seigneur est avec vous. Vous êtes bénie entre toutes les femmes. Et Jésus, le fruit de vos entrailles, est béni. Je vous salue, Marie, pleine de grâce. Le Seigneur est avec vous. Vous êtes bénie entre toutes les femmes. Et Jésus, le fruit de vos entrailles, est béni. Je vous salue, Marie, pleine de grâce. Le Seigneur est avec vous. Vous êtes bénie entre toutes les femmes. Et Jésus, le fruit de vos entrailles, est béni. Je vous salue, Marie, pleine de grâce. Le Seigneur est avec vous. Vous êtes bénie entre toutes les femmes. Et Jésus, le fruit de vos entrailles, est béni.

0: Marie conçue sans péché.
1: Priez pour nous, pécheurs, maintenant.
0: Deuxième mystère glorieux, l'ascension. Jésus ressuscité dit à ses apôtres, je monte vers mon Père et votre Père, vers mon Dieu et votre Dieu. Le ressuscité va chez le Père pour y introduire les hommes. Seul Jésus peut ouvrir l'accès à tous. Lui qui est sorti du Père et qui maintenant retourne au Père. Avec Marie, mère du ressuscité, prions pour que surgissent de nombreux artisans de paix sur la terre. Notre Père, qui es aux cieux, que ton nom soit sanctifié, que ton règne vienne, que ta volonté soit faite sur la terre comme au ciel. Je vous salue, Marie, pleine de grâce. Le Seigneur est avec vous. Vous êtes bénie entre toutes les femmes. Et Jésus, le fruit de vos entrailles, est béni.
1: Sainte Marie, Mère de Dieu, priez pour nos pauvres pécheurs, maintenant et à l'heure de notre mort.
0: Je vous salue, Marie, pleine de grâce. Le Seigneur est avec vous. Vous êtes bénie entre toutes les femmes. Et Jésus, le fruit de vos entrailles, est béni.
1: Sainte Marie, Mère de Dieu, priez pour nos pauvres pécheurs, maintenant et à l'heure de notre mort.
0: Je vous salue, Marie, pleine de grâce. Le Seigneur est avec vous. Vous êtes bénie entre toutes les femmes. Et Jésus, le fruit de vos entrailles, est béni.
1: Sainte Marie, Mère de Dieu, priez pour nos pauvres pécheurs, maintenant.
0: Je vous salue, Marie, pleine de grâce. Le Seigneur est avec vous. Vous êtes bénie entre toutes les femmes. Et Jésus, le fruit de vos entrailles, est béni.
1: Sainte Marie,
0: je vous salue, Marie, pleine de grâce. Le Seigneur est avec vous. Vous êtes bénie entre toutes les femmes. Et Jésus, le fruit de vos entrailles, est béni. Je vous salue, Marie, pleine de grâce. Le Seigneur est avec vous. Vous êtes bénie entre toutes les femmes. Et Jésus, le fruit de vos entrailles, est béni.
1: Sainte Marie,
0: je vous salue, Marie, pleine de grâce. Le Seigneur est avec vous. Vous êtes bénie entre toutes les femmes. Et Jésus, le fruit de vos entrailles, est béni.
1: Sainte
0: je vous salue, Marie, pleine de grâce. Le Seigneur est avec vous. Vous êtes bénie entre toutes les femmes. Et Jésus, le fruit de vos entrailles, est béni.
1: Sainte Marie, Mère de Dieu, priez pour nous pauvres pécheurs, maintenant et à l'heure de notre mort.
0: Je vous salue, Marie, pleine de grâce. Le Seigneur est avec vous. Vous êtes bénie entre toutes les femmes. Et Jésus, le fruit de vos entrailles, est béni.
1: Sainte
0: je vous salue, Marie, pleine de grâce. Le Seigneur est avec vous. Vous êtes bénie entre toutes les femmes. Et Jésus, le fruit de vos entrailles, est béni.
1: Sainte Marie, Mère de Dieu, priez pour nous pauvres pécheurs, maintenant

Ô Marie conçue sans péché. Troisième mystère glorieux, la Pentecôte. Le Père vous donnera un autre paraclet pour qu'il soit avec vous à jamais. 10 jours après l'Ascension, l'Esprit Saint descend sous forme de langue de feu sur Marie et les apôtres. Avec Marie, trône de la sagesse, prions pour chacun de nous et pour notre monde. Notre Père, qui es aux cieux, que ton nom soit sanctifié, que ton règne vienne, que ta volonté soit faite sur la terre comme au ciel. Je vous salue, Marie, pleine de grâce, le Seigneur est avec vous. Vous êtes bénie entre toutes les femmes, et Jésus, le fruit de vos entrailles, est béni. Je vous salue, Marie, pleine de grâce, le Seigneur est avec vous. Vous êtes bénie entre toutes les femmes, et Jésus, le fruit de vos entrailles, est béni. Je vous salue, Marie, pleine de grâce, le Seigneur est avec vous. Vous êtes bénie entre toutes les femmes, et Jésus, le fruit de vos entrailles, est béni. Je vous salue, Marie, pleine de grâce, le Seigneur est avec vous. Vous êtes bénie entre toutes les femmes, et Jésus, le fruit de vos entrailles, est béni. Je vous salue, Marie, pleine de grâce, le Seigneur est avec vous. Vous êtes bénie entre toutes les femmes, et Jésus, le fruit de vos entrailles, est béni. Je vous salue, Marie, pleine de grâce, le Seigneur est avec vous. Vous êtes bénie entre toutes les femmes, et Jésus, le fruit de vos entrailles, est béni. Je vous salue, Marie, pleine de grâce, le Seigneur est avec vous. Vous êtes bénie entre toutes les femmes, et Jésus, le fruit de vos entrailles, est béni. Je vous salue, Marie, pleine de grâce, le Seigneur est avec vous. Vous êtes bénie entre toutes les femmes, et Jésus, le fruit de vos entrailles, est béni. Je vous salue, Marie, pleine de grâce, le Seigneur est avec vous. Vous êtes bénie entre toutes les femmes, et Jésus, le fruit de vos entrailles, est béni. Je vous salue, Marie, pleine de grâce, le Seigneur est avec vous. Vous êtes bénie entre toutes les femmes, et Jésus, le fruit de vos entrailles, est béni. Sainte Marie,

Quatrième mystère glorieux, l'Assomption de la Vierge Marie. Il apparut dans le ciel un grand signe, une femme revêtue du soleil, la lune sous ses pieds et une couronne de 12 étoiles sur sa tête. Nous sommes sûrs qu'au ciel, Marie brille d'un éclat incomparable, car elle est revêtue de la lumière de Dieu comme son Fils ressuscité. Avec Marie, porte du ciel, prions pour les défunts de nos familles. Notre Père, qui es aux cieux, que ton nom soit sanctifié, que ton règne vienne, que ta volonté soit faite sur la terre comme au ciel. Je vous salue, Marie, pleine de grâce. Le Seigneur est avec vous. Vous êtes bénie entre toutes les femmes, et Jésus, le fruit de vos entrailles, est béni. Je vous salue, Marie, pleine de grâce. Le Seigneur est avec vous. Vous êtes bénie entre toutes les femmes, et Jésus, le fruit de vos entrailles, est béni. Je vous salue, Marie, pleine de grâce. Le Seigneur est avec vous. Vous êtes bénie entre toutes les femmes, et Jésus, le fruit de vos entrailles, est béni. Je vous salue, Marie, pleine de grâce. Le Seigneur est avec vous. Vous êtes bénie entre toutes les femmes, et Jésus, le fruit de vos entrailles, est béni. Je vous salue, Marie, pleine de grâce. Le Seigneur est avec vous. Vous êtes bénie entre toutes les femmes, et Jésus, le fruit de vos entrailles, est béni. Je vous salue, Marie, pleine de grâce. Le Seigneur est avec vous. Vous êtes bénie entre toutes les femmes, et Jésus, le fruit de vos entrailles, est béni. Je vous salue, Marie, pleine de grâce. Le Seigneur est avec vous. Vous êtes bénie entre toutes les femmes, et Jésus, le fruit de vos entrailles, est béni. Je vous salue, Marie, pleine de grâce. Le Seigneur est avec vous. Vous êtes bénie entre toutes les femmes, et Jésus, le fruit de vos entrailles, est béni. Je vous salue, Marie, pleine de grâce. Le Seigneur est avec vous. Vous êtes bénie entre toutes les femmes, et Jésus, le fruit de vos entrailles, est béni. Je vous salue, Marie, pleine de grâce. Le Seigneur est avec vous. Vous êtes bénie entre toutes les femmes, et Jésus, le fruit de vos entrailles, est béni. Sainte Marie,

0: Marie conçue sans péché. Cinquième mystère glorieux, le couronnement de la Vierge Marie. Un grand signe apparut dans le ciel, une femme vêtue de soleil. Jésus couronne sa mère. La Trinité accueille Marie, figure de l'humanité rachetée. Prions Marie, reine de la famille, pour que les familles de la terre soient des lieux d'amour et de pardon. Notre Père, qui es aux cieux, que ton nom soit sanctifié, que ton règne vienne, que ta volonté soit faite sur la terre comme au ciel. Je vous salue, Marie, pleine de grâce. Le Seigneur est avec vous. Vous êtes bénie entre toutes les femmes, et Jésus, le fruit de vos entrailles, est béni.
1: Sainte Marie, Mère de Dieu, priez pour nous pauvres pécheurs, maintenant et à l'heure de notre mort. Amen.
0: Je vous salue, Marie, pleine de grâce, le Seigneur est avec vous. Vous êtes bénie entre toutes les femmes, et Jésus, le fruit de vos entrailles, est béni.
1: Sainte Marie,
0: je vous salue, Marie, pleine de grâce. Le Seigneur est avec vous. Vous êtes bénie entre toutes les femmes. Et Jésus, le fruit de vos entrailles, est béni.
1: Sainte Marie, Mère de Dieu, priez pour nous, pauvres pécheurs, maintenant et à l'heure de notre mort. Amen.
0: Je vous salue, Marie, pleine de grâce. Le Seigneur est avec vous. Vous êtes bénie entre toutes les femmes. Et Jésus, le fruit de vos entrailles, est béni.
1: Sainte Marie,
0: je vous salue, Marie, pleine de grâce. Le Seigneur est avec vous. Vous êtes bénie entre toutes les femmes. Et Jésus, le fruit de vos entrailles, est béni.
1: Sainte Marie, Mère de Dieu, priez pour nous, pécheurs.
0: Je vous salue, Marie, pleine de grâce. Le Seigneur est avec vous. Vous êtes bénie entre toutes les femmes. Et Jésus, le fruit de vos entrailles, est béni.
1: Sainte
0: je vous salue, Marie, pleine de grâce. Le Seigneur est avec vous. Vous êtes bénie entre toutes les femmes. Et Jésus, le fruit de vos entrailles, est béni.
1: Sainte Marie, Mère de Dieu, priez pour nous, pauvres pécheurs, maintenant et à l'heure de notre mort.
0: Je vous salue, Marie, pleine de grâce. Le Seigneur est avec vous. Vous êtes bénie entre toutes les femmes. Et Jésus, le fruit de vos entrailles, est béni. Je vous salue, Marie, pleine de grâce. Le Seigneur est avec vous. Vous êtes bénie entre toutes les femmes. Et Jésus, le fruit de vos entrailles, est béni. Je vous salue, Marie, pleine de grâce. Le Seigneur est avec vous. Vous êtes bénie entre toutes les femmes. Et Jésus, le fruit de vos entrailles, est béni.
1: Sainte Marie,

Prions le Seigneur. Seigneur, par ta puissance et ta bonté, tu donnes à ton Église d'admirer dans la Vierge Marie le fruit le plus beau de la rédemption. Accorde à ton peuple, dans son pèlerinage sur terre, de garder les yeux fixés sur elle pour mieux suivre le Christ, de manière à parvenir comme elle à la plénitude de la gloire. Par Jésus-Christ, ton Fils, notre Seigneur, qui vit et règne avec toi dans l'unité du Saint-Esprit, Dieu pour les siècles.

0: le Fils et le Saint-Esprit.
1: Amen.
0: Notre-Dame de Lourdes. Notre-Dame de Lourdes. Notre-Dame de Lourdes. Saint-Joseph. Sainte-Bernadette.

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1: Décalogue de la sérénité du pape Jean XXIII. 1. Rien qu'aujourd'hui, j'essaierai de vivre ma journée sans chercher à résoudre le problème de toute ma vie. 2. Rien qu'aujourd'hui, je prendrai le plus grand soin de me comporter et d'agir de manière courtoise. Je ne critiquerai personne, je ne prétendrai corriger ou régenter qui que ce soit, excepté moi-même. 3. Rien qu'aujourd'hui, je serai heureux sur la certitude d'avoir été créé pour le bonheur, non seulement dans l'autre monde, mais également dans celui-ci. 4. Rien qu'aujourd'hui, je consacrerai 10 minutes à une bonne lecture en me rappelant que, comme la nourriture est nécessaire à la vie du corps, de même la bonne lecture est nécessaire à la vie de l'âme. 5. Rien qu'aujourd'hui, je ferai une bonne action et n'en parlerai à personne. 6. Rien qu'aujourd'hui, j'accomplirai au moins une chose que je n'ai pas envie de faire. Et si on m'offense, je ne le manifesterai pas. 7. Rien qu'aujourd'hui, je me plierai aux circonstances, sans prétendre que celle-ci cède à tous mes désirs. 8. Rien qu'aujourd'hui, j'établirai un programme détaillé de ma journée. Je ne m'en acquitterai peut-être pas entièrement, mais je le rédigerai. Et je me garderai de deux calamités, la hâte et l'indécision. 9. Rien qu'aujourd'hui, je croirai fermement, même si les circonstances attestent le contraire, que la providence de Dieu s'occupe de moi comme si rien d'autre n'existait au monde. 10. Rien qu'aujourd'hui, je n'aurai aucune crainte. Et tout particulièrement, je n'aurai pas peur d'apprécier ce qui est beau et de croire à la bonté. Je suis en mesure de faire le bien pendant 12 heures, ce qui ne saurait me décourager, comme si je me croyais obligé de le faire toute ma vie durant. Pape Jean XXIII.

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1: Amis auditeurs, bienvenue à l'écoute de ce programme essentiellement consacré à la prière mariale du Regina Coeli du dimanche 10 mai. Le Saint-Père a centré sa méditation sur la valeur des relations authentiques, signe de l'amour divin pour l'humanité. Nous allons parler, dans le cadre de l'actualité politique et sociale sur le continent africain, des violences au Mali et en République démocratique du Congo, ainsi que d'une rencontre de l'opposition au Togo. Bienvenue encore une fois à l'écoute de ce programme, que nous commençons avec les activités du pape.
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1: En ce sixième dimanche du temps de Pâques, le pape a récité la prière mariale du Regina Coeli devant environ 25 000 fidèles réunis sur la place Saint-Pierre. Léon XIV s'est arrêté sur les paroles du Christ relatées dans l'évangile de Jean lors de la scène « Si vous m'aimez, vous observerez mes commandements ». Un amour inconditionnel qui nous permet de recevoir la promesse de l'Esprit-Saint, a-t-il expliqué le compte-rendu d'Olivier Bonnel.
3: Questa affermazione ci libera da un equivoco.
4: L'affirmation du Christ nous libère d'un malentendu, à savoir l'idée que nous sommes aimés si nous observons des commandements. Notre justice serait alors une condition de l'amour de Dieu, a expliqué le pape, soulignant qu'au contraire, cet amour est la condition de notre justice. Si nous reconnaissons ses paroles et son amour pour nous, a poursuivi le souverain pontife, les paroles de Jésus sont donc une invitation à la relation et non un chantage ou une suspension incertaine. Quand Jésus exhorte de nous aimer les uns les autres comme il nous a aimés, c'est l'amour de Jésus qui fait naître en nous l'amour, a-t-il développé. Le Christ lui-même est le critère, la norme de l'amour véritable, celui qui est fidèle pour toujours, pur et inconditionnel. En s'adressant à ses disciples, Jésus leur promet aussi le paraclet, l'esprit de vérité, un avocat et défenseur. C'est un don que le monde ne peut recevoir tant qu'il s'obstine dans le mal qui opprime le pauvre, exclut le faible, tue l'innocent, a encore expliqué Léon XIV. Celui, en revanche, qui répond à l'amour que Jésus porte à tous, trouve dans l'Esprit-Saint un allié qui ne faillit jamais. Fort de cet esprit, nous pouvons alors témoigner de Dieu qui est amour, et le pape d'en expliquer le sens, un mot qui ne désigne pas une idée de l'esprit humain, mais bien la réalité de la vie divine, par laquelle toutes choses ont été créées à partir du néant et rachetées de la mort.
1: À l'issue de la prière mariale du Regina Coeli, Léon XIV a lancé plusieurs appels. Le Saint-Père a exprimé sa profonde inquiétude face à la montée du terrorisme dans le Sahel, citant particulièrement les récentes attaques au Tchad et au Mali. Il a appelé à la cessation de toute violence et a encouragé les efforts de paix et de développement. Le pape a salué l'hospitalité des habitants des îles Canaries pour avoir accueilli le navire Hondius, épicentre de l'épidémie de hantavirus. Le Saint-Père a rappelé que ce 10 mai marquait la journée de l'amitié copte catholique. Il a adressé ses salutations fraternelles au patriarche Tawadros II et a prié pour le chemin vers l'unité. La Journée mondiale des mères, célébrée dimanche 10 mai dans de nombreux pays, a fait l'objet d'un hommage du pape qui a prié pour toutes les mères, demandant l'intercession de la Vierge Marie pour celles vivant dans des conditions difficiles. À présent, la rétrospective de l'actualité de l'Église en Afrique avec Fabrice Baguendekere.
5: Eh bien oui, retour sur l'actualité de l'Église sur les continents au cours de la semaine. Commençons par les deux messages du CHEAM, le symposium des conférences épiscopales d'Afrique et de Madagascar. D'abord celui vendredi à l'occasion du premier anniversaire du pontificat du pape Léon XIV. Le CHEAM a adressé un message de gratitude à sa sainteté pour la simplicité, la sagesse, la compassion et le courage évangélique avec lesquels le Saint-Père a guidé le peuple des dieux dès le début de son pontificat. Le CHEAM exprime aussi la reconnaissance de toute l'Église en Afrique pour la visite apostolique de sa sainteté sur les continents, soulignant que les paroles et les gestes du pape au cours de ce voyage ont déjà porté d'abondants fruits spirituels au sein des églises locales. Aussi, les évêques du continent disent renouveler leur attachement filial, leur prière et leur pleine communion avec sa sainteté. Et mardi, le CHEAM a exprimé son inquiétude face aux récents événements en République d'Afrique du Sud, marqués par des actes de violence xénophobe à l'encontre des ressortissants d'autres pays africains. Le symposium des conférences épiscopales d'Afrique de Madagascar appelle le gouvernement de l'Afrique du Sud à prendre des mesures urgentes, concrètes et durables pour assurer la protection de toutes les personnes vivant sur son territoire, conformément à ses engagements continentaux et internationaux. Les évêques exhortent également les populations à rejeter toute forme de violence, toute rhétorique de haine et de stigmatisation, à refuser les discours qui divisent les peuples africains et à promouvoir une culture de la rencontre, de la palabre et de la fraternité africaine. Toujours mardi, les évêques du Tchad ont, dans une déclaration, exprimé leur préoccupation face à la dégradation brusque de la situation politique de leur pays. Les prélats appellent les autorités à favoriser un climat de confiance propice à la réconciliation. Le dialogue sincère et inclusif est la seule issue pour sortir de l'impasse actuelle, affirment les évêques. On retrouve à ce propos notre correspondant dans le pays, Édouard Takadji.
6: Les évêques se disent préoccupés par la dégradation brusque de la situation politique avec la récente vague d'arrestations d'opposants et des voix critiques. Monseigneur Martin Wenge Bani.
7: Ces arrestations remettent en cause les principes démocratiques dans notre pays, l'importance de la liberté d'expression et du respect des droits humains. Elles ne font qu'affaiblir la cohésion sociale déjà fragilisée et ont des répercussions sur le vivre ensemble tant prôné. Le respect du pluralisme culturel, politique et religieux contribue à la construction d'un état de droit. Nous appelons donc les autorités à faire preuve de sagesse et de retenue et à favoriser un climat de confiance propice à la réconciliation. La paix est un bien précieux que nous devons préserver ensemble. Ensemble, unis dans la diversité, travaillons pour un Tchad plus juste, plus solidaire et en paix.
5: Autre déclaration, celle de la conférence épiscopale du Mozambique. Les évêques ont exprimé leur profonde tristesse suite à l'attaque jeudi 30 avril contre la mission catholique Saint-Louis-Marie de Montfort des Minueni du diocèse de Pemba, attaque qui a été suivie des messages de haine contre les chrétiens. Les prélats expriment leur rejet le plus véhément de la violence contre les chrétiens, formulant un appel vigoureux au respect mutuel et à l'amour entre les croyants. Direction le Cameroun enfin. Quelques jours après la visite apostolique du pape Léon XIV dans le pays, une nouvelle étape de ferveur spirituelle s'est ouverte pour les fidèles camerounais. La statue de Notre-Dame de Lourdes et le reliquaire de Sainte Bernadette Soubirous ont été accueillis dans le pays, inaugurant un pèlerinage national de 40 jours, placé sous le signe de l'écoute, de la prière et de la conversion. On retrouve à ce sujet notre correspondante dans le pays, Paul Valérie Mendogo.
8: Bien avant l'arrivée de la statue de Notre-Dame de Lourdes et du reliquaire de Sainte Bernadette Soubirous, des centaines de fidèles, chapelets en main, priaient et chantaient dans la nuit. Vers 22h, dans une grande ferveur, les pèlerins ont accueilli la Vierge de Lourdes et les reliques que portait une délégation conduite par le recteur du sanctuaire marial de Lourdes, le père Emmanuel Vaumont. Monseigneur Achille Yabi, évêque des Eka et coordonnateur de ce pèlerinage, a souligné sa portée spirituelle. Lourdes demeure un appel à la conversion et ces 40 jours constituent une grâce particulière offerte à l'Église au Cameroun. Après la cérémonie d'accueil en Simalène, la grande veillée de prière s'est poursuivie à la basilique Marie-Reine des Apôtres de Volier. Le pèlerinage a ensuite rejoint le diocèse d'Obala. À Saint-Melima, le programme prévoit des escales dans plusieurs lieux de souffrance et de prière. Le pèlerinage se poursuivra dans plusieurs diocèses du Cameroun avant le départ prévu pour Lourdes le 14 juin 2026.
9: Dans quelques instants, l'actualité sociopolitique.
1: Au moins 69 personnes, à majorité des civils, ont été tuées fin avril par des hommes armés affiliés à la milice Codeco dans le nord-est de la République démocratique du Congo. La province de l'Ituri, riche en or et frontalière de l'Ouganda, est en proie depuis plusieurs années à des conflits meurtriers et des violences communautaires récurrentes. Plusieurs bus de transport à destination de Bamako ont été incendiés samedi dans le centre du Mali par des djihadistes qui imposent depuis fin avril un blocus routier sur différents axes menant vers la capitale malienne, selon des témoins et un responsable de la société civile. Samedi, les djihadistes ont incendié plusieurs bus de transport à Zambougou sur l'axe Ségou-Bamako, a indiqué un témoin. Au Togo, quatre partis d'opposition et des organisations de la société civile ont formé un regroupement baptisé Cadre national de concertation pour le changement au Togo, dont le premier meeting tenu samedi a rassemblé plusieurs centaines de personnes à Lomé pour relancer la contestation de la constitution adoptée en 2024. Le texte supprime l'élection du chef de l'État au suffrage universel direct et instaure un régime parlementaire. La plus haute fonction du pouvoir est désormais celle de président du Conseil qu'occupe Faure Gnassingbé. Le pape Léon XIV a célébré le premier anniversaire de son pontificat le vendredi 8 mai. Moins d'un mois avant cet événement, le Saint-Père a effectué une tournée de 11 jours dans 4 pays du continent africain, à savoir l'Algérie, le Cameroun, l'Angola et la Guinée équatoriale. Le message du pape envers l'Afrique se résume à travers plusieurs de ses engagements. Les réactions des deux fidèles laïcs du continent, d'abord une lecture de cette première année du pontificat faite par Bouddha Kouka Samuel du Burkina Faso.
10: Il manifeste une attention très particulière. Les pays en guerre, appelant ceux-là qui ont les armes ou ceux-là qui arment à déposer les armes. Également, il appelle à une paix vraiment absolue. Voilà, une paix désarmée et une paix désarmante. Une de ses phrases, l'idolâtrie des armes est la racine. Je retiens ça, des instabilités au niveau mondial, des crises et des guerres. Voici un peu ce que je retiens de lui. Et parce que c'est un artisan vraiment de la paix, n'hésite pas à faire des déplacements, à rencontrer des autorités de tous bords, voilà, en vue d'une conciliation. Comme on veut, c'est d'abord des souhaits de force et de santé, parce qu'on se dit que ce n'est pas toujours évident, ce n'est pas facile. Alors donc, c'est le vœu de force et de santé pour pouvoir continuer sa mission. C'est pour nous, Africains, pour moi, Africains, de dire merci au Saint-Père qui a déjà visité le continent africain, un continent qui est au cœur vraiment de plusieurs crises. Lui dire merci infiniment de penser à l'Afrique. Voilà, demander encore de venir visiter l'Afrique, le pays du Sahel, qui sont dans l'attente d'une paix véritable. Joyeux anniversaire, Saint-Père.
1: À propos de la visite du pape sur le continent africain, Madame Marie-Bernadette Dionda, membre de l'ONG Les Intercelles d'Espoir au Cameroun, nous parle des retombées de cette visite. On l'écoute.
11: Nous sommes une quarantaine de femmes qui avons été spécialement bénies par le Seigneur. Et on s'est dit qu'on ne pouvait pas rester insensible à la cause de nos semblables. Et on a pensé étendre des actions en faveur des personnes vulnérables. La venue du pape Léon XIV au Cameroun nous a rassérénés et a renforcé ce côté humanitaire en nous, parce que nous essayons de vivre un peu notre foi par les œuvres. Et pour ça, il est intéressant de pouvoir assister toutes les personnes démunies. Particulièrement au Cameroun, nous avons la situation des déplacés internes, suite parfois à la crise anglophone ou alors au niveau de l'extrême nord du Cameroun, qui sont des personnes suffisamment vulnérables. Nous essayons, dans la limite de nos moyens, au-delà de leur apporter les biens matériels, mais surtout également de leur apporter notre étincelle, notre foi en Dieu, en un avenir meilleur. La visite du pape vraiment nous a rassérénés, nous a réconfortés. Nous sommes très heureuses qu'il ait choisi le Cameroun spécialement, parce que passer 3 jours dans les différentes régions du Cameroun, ça nous a apporté un bien fou. Et qu'est-ce que nous pouvons lui dire? C'est de lui souhaiter un long pontificat rempli de paix, rempli d'amour, de l'écoute qu'il accorde à toutes les personnes, spécialement aux personnes en détresse.
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1: Chers amis, c'est la fin de ce programme que Marie-Josée Moindo-Boisboileau a eu le plaisir de vous présenter. Au revoir et à très bientôt à l'écoute de nos prochaines éditions. Laudetur Jésus Christus.

Je frappe. Ouvrez-moi votre porte. Enseignez-moi comment on parvient jusqu'à vous. Je n'ai rien que ma volonté. Je ne sais rien, si ce n'est qu'il faut mépriser les choses fragiles et périssables pour chercher les choses certaines et éternelles. C'est ce que je fais, puisque là se réduit toute ma science, mais j'ignore par où l'on arrive à vous. Dites-le-moi, montrez-le-moi, et donnez-moi les moyens d'y parvenir. C'est la foi qui vous découvre à ceux qui ont recours à vous. Donnez-moi la foi. Si c'est la vertu, donnez-moi la vertu. Si c'est la science, donnez-moi la science. Augmentez en moi la foi. Augmentez l'espérance. Augmentez la charité. Oh, que votre bonté est admirable et supérieure à toute autre bonté.

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1: Bonjour à tous. Revenons aujourd'hui sur la première année de pontificat de Léon XIV en 12 dates. Il est élu le 8 mai 2025. L'Américain Robert Francis Prévost a été élu 267e pape de l'histoire à l'âge de 69 ans, après un conclave d'à peine 24 heures. Les 103 cardinaux électeurs se sont mis d'accord au terme de 4 scrutins. Lors de sa bénédiction Urbi et Orbi, depuis la loggia de la basilique, le nouveau pontife prêche la paix au monde, une paix qu'il veut désarmée et désarmante. Le 18 mai 2025, c'est l'inauguration du pontificat. En présence de 156 délégations gouvernementales du monde entier, Léon XIV célèbre la messe d'inauguration officielle de son ministère pétrinien sur la place Saint-Pierre. Au cours de la célébration, devant 100 000 personnes, il reçoit le pallium, l'écharpe liturgique en laine blanche que portent les archevêques et l'anneau du pêcheur, une bague représentant l'autorité du pape et la succession de l'apôtre Pierre. Léon XIV préside aussi le rite de l'obéissance avec 12 personnes représentatives des catholiques. Dans son homélie, le chef de l'Église catholique assure vouloir orienter son service vers la charité. Il dit son désir de voir une Église unie, signe d'unité et de communion qui devienne ferment pour un monde réconcilié. Du 28 juillet au 3 août, c'est le grand rendez-vous avec les jeunes. « Vous êtes la lumière du monde », s'exclame Léon XIV sur la place Saint-Pierre. Cette première interaction improvisée lance avec puissance le jubilé des jeunes qui rassemble environ 1 million de fidèles venus du monde entier à Rome. Il appelle à la sainteté en toutes circonstances et donne rendez-vous à la jeunesse chrétienne pour les JMJ en Corée du Sud en 2027. Le 7 septembre 2025, à Cutis et Frassati, de nouveaux saints pour la jeunesse. La première canonisation du pontife Léon XIV est finalement célébrée le dimanche 7 septembre avec un double report. Le choix finalement a été de canoniser ensemble en septembre ces deux figures symboliques pour la jeunesse particulièrement vénérées en Italie. Le pape Léon XIV célèbre par ailleurs 6 autres canonisations le 19 octobre 2025, parmi lesquelles celle du laïc italien Bartolo Longo et du premier saint papou, le catéchiste Peter Toro. Toutes ces canonisations avaient été décidées par son prédécesseur, le pape François. Le 23 octobre 2025, la visite de Charles III d'Angleterre. Dernier chef d'État à avoir rencontré le pape François au cours d'une visite privée dans son appartement de la résidence Sainte-Marthe le 9 avril 2025, le roi d'Angleterre Charles III revient au Vatican le 23 octobre afin d'y rencontrer Léon XIV. Le chef de l'Église catholique et le gouverneur suprême de l'Église d'Angleterre prient ensemble sous les fresques de Michel-Ange dans la chapelle Sixtine. Ce temps spirituel, d'une forte valeur symbolique, constitue une première historique depuis la séparation des deux églises en 1534. Le roi Charles III participe ensuite à une célébration liturgique à la basilique majeure de Saint-Paul hors les murs afin d'en être institué confrère royal, un titre honorifique symbolisant le lien historique entre la monarchie anglaise et cette abbaye romaine. Nous poursuivrons demain les grandes dates de cette première année du pontificat de Léon XIV. À très bientôt.

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1: Au nom du Père, et du Fils, et du Saint-Esprit. Amen. Mon Seigneur et mon Dieu, je crois fermement que tu es ici, que tu me vois, que tu m'entends. Je t'adore avec profonde révérence. Je te demande le pardon de mes péchés et la grâce de faire avec profit ce moment de prière. Marie, Saint Joseph et mon ange gardien, intercédez pour moi. Seigneur Jésus, dans ma prière d'aujourd'hui, je méditerai seulement une phrase de toi, dans l'évangile d'aujourd'hui. Si quelqu'un m'aime, nous dis-tu, il gardera ma parole. Mon Père l'aimera, nous viendrons vers lui, et chez lui, nous nous ferons une demeure. Une demeure, nous. Nous, c'est Dieu le Père et Dieu le Fils. Une demeure dans la personne qui aime Jésus. Oui. Tu fais ta demeure en nous, Seigneur. Peut-être connaissons-nous ce chant d'église, un chant qu'on prend parfois après la communion. C'est vrai, quand on a communié, Jésus demeure en nous. Mais là, Seigneur, tu ne parles pas spécialement de l'Eucharistie. Tu parles d'une demeure qui semble plus durable. Que nous puissions donc être une demeure permanente pour toi. Le grand, l'infini peut être contenu dans le petit. Dieu peut accepter et même se plaire à habiter dans une âme. Comment est-ce possible? Dans mon âme de créature, mon âme qui n'est pas toujours très bien pourvue, qui n'a pas très bien traité les gens, qui t'a pas toujours très bien traité toi, Seigneur, peut-elle être une demeure pour toi? Alors, il y a quelques mois, dans les 10 minutes avec Jésus, nous avons déjà évoqué la réponse de Sainte Thérèse d'Avila, qui un jour, d'ailleurs pour être dans l'anecdote, était embarrassée parce que ses supérieurs lui avaient ordonné d'écrire quelque chose sur la prière et elle ne savait pas comment s'y prendre. Alors justement, elle a prié et elle le raconte elle-même. « Aujourd'hui, comme je suppliais le Seigneur de parler à ma place, puisque je ne trouvais rien à dire, ni comment entamer cet acte d'obéissance, s'offrit à moi ce qui sera dès le début la base de cet écrit. Considérez notre âme comme un château, fait tout entier d'un seul diamant, ou d'un très clair cristal où il y a beaucoup de chambres, de même qu'il y a beaucoup de demeures au ciel. » Donc notre âme comme un château très beau. Sainte Thérèse dit « Je ne vois rien qu'on puisse comparer à la grande beauté d'une âme et à sa vaste capacité. » Oui, cette âme dont parfois je ne suis pas sûr, elle est très belle. Et dit Sainte Thérèse, nous devons voir comment nous pourrons y entrer. J'ai l'air de dire une sottise, puisque ce château est l'âme. Il est clair qu'elle n'a pas à y pénétrer, puisqu'il est elle-même. Tout comme il semblerait insensé de dire à quelqu'un d'entrer dans une pièce où il serait déjà. Mais vous devez comprendre qu'il y a bien des manières différentes d'y être, dans le château. De nombreuses âmes sont sur le chemin de ronde du château, donc en haut des créneaux, où se tiennent ceux qui le gardent. Que leur importe de pénétrer à l'intérieur? Elles ne savent pas ce qu'on trouve en un lieu si précieux, ni qui l'habite, ni les salles qu'il comporte. J'ai peut-être l'expérience de ça, Jésus, sans le savoir. Je vois en tout cas qu'il est tellement facile de vivre en dehors de ma demeure principale, même en dehors du château de mon âme. C'est tellement facile d'avoir peu de vie intérieure et même de vivre en dehors de moi-même. Un style de vie, d'ailleurs, je le vois, qui est favorisé par la technologie. En soi, elle n'est pas mauvaise, mais c'est si facile de fuir les autres et de se fuir soi-même, simplement en déverrouillant son téléphone et en commençant à scroller. Alors je n'ai pas besoin de regarder les gens qui sont dans la même pièce que moi. Alors sur mon téléphone, je ne suis pas avec Dieu. Et je ne suis même pas avec moi-même, parce que je me suis évadé vers autre chose. Alors comment entrer dans son château? Thérèse répond avec humilité, « Autant que je peux le comprendre, la porte d'entrée de ce château est l'oraison et la considération. » L'oraison, c'est la prière, donc s'adresser à Dieu avec nos propres mots, et la considération, pour elle, c'est le fait de penser à ce qu'on dit, à pas simplement lire ou réciter, mais faire sien ce que l'on dit, le considérer. Et pour entrer dans le château, il faut prier. Ce qui nous demandera souvent d'aller à contre-courant, de trouver du temps de silence chaque jour. Alors qu'autour de nous, on nous dit explicitement ou implicitement qu'il faut être rapide, qu'il faut être efficace, qu'il faut être parfait. Aujourd'hui, on peut créer des contenus qui sont tellement beaux qu'on en devient facilement perfectionniste et on veut toujours plus, toujours mieux, et on est inquiet. Mais, chers amis, disait le pape François à des jeunes en Hongrie, nous ne sommes pas des machines. Le pape, à cette époque, ne parlait pas d'intelligence artificielle, mais il faisait bien de rappeler que nous ne sommes pas des machines. Les machines exécutent très bien ce pour quoi elles sont faites, mais elles ne comprennent rien et elles n'aiment pas. La plus performante des IA, en réalité, imite le discours même, elle ne comprend rien et ne peut surtout pas aimer. Alors nous, Seigneur, tes enfants, les hommes et les femmes, nous avons la capacité de comprendre et d'aimer. Et nous avons la capacité de prier, contrairement aux animaux, c'est-à-dire de parler avec toi. C'est l'idée de ces 10 minutes avec Jésus. C'est pour ça que nous faisons tous ces efforts, nous, l'équipe des prêtres, pour t'aider et développer nous-mêmes l'intimité avec Jésus, pour apprendre à le regarder, à l'écouter, à lui parler. Et aussi souvent que nécessaire, et autant que possible, penser à lui. Et une ou deux fois par jour au moins, entrer dans la paix de notre château et lui parler par une prière, une oraison. Et après ces 10 minutes, tu peux continuer de ton côté, puisque maintenant tu écoutes. Mais après, ce sera bien de parler avec Dieu. Et ça, personne ne peut le faire à ta place. Et trouverons-nous toujours la paix pour faire ça, le recueillement? Eh bien, beaucoup d'entre nous, Seigneur, répondons par la négative. On dit non, je ne vis pas dans une ambiance de paix. Ou je ne vis pas dans une famille pacifiée. Ou non, Seigneur, je ne suis pas toujours en paix à l'intérieur de moi. Et même, je ne suis pas très bon pour la prière. La plupart des gens disent ça. C'est plutôt rassurant, d'ailleurs, si quelqu'un me dit qu'il est plutôt bon, je serais plutôt inquiet. Sainte Thérèse d'Avila, elle-même, n'idéalise pas la prière et n'affirme pas que tout le château puisse être tranquille. Elle dit, dans les autres demeures, autour de la demeure centrale, il y a des combats, des moments d'épreuve et de fatigue. Le château, dit Thérèse, a un nombre de demeures, les unes en haut, les autres en bas, les autres sur les côtés. Et au centre, au milieu de toutes, se trouve la principale, où se passent les choses les plus secrètes entre Dieu et l'âme. Donc dans les demeures extérieures de notre château, il peut y avoir du bruit, de l'inquiétude, du stress. Il peut y avoir des tentations, qu'elle décrit comme des serpents, qui arrivent à pénétrer dans le château. Mais à l'intérieur, il y a toujours au centre de notre âme le Seigneur, tant qu'on ne le chasse pas par le péché grave. Elle prend d'ailleurs une comparaison pour se faire comprendre. Toute simple, elle dit, c'est la comparaison d'un roi dans son palais. La guerre et bien des choses pénibles sévissent dans son royaume, mais il n'en reste pas moins à sa place, le roi. De même, dit-elle, pour chaque personne qui cherche Dieu, donc pour toi et moi, bien qu'il y ait un grand tumulte, beaucoup de bêtes venimeuses dans les autres demeures, et que tout cela fasse grand bruit, rien ne pénètre dans la demeure centrale et ne force l'âne à en sortir. Les choses qu'elle entend, qui toutefois lui font un peu de peine, ne parviennent pas à l'agiter, à lui ôter la paix. Les passions déjà vaincues ont peur de pénétrer dans cette demeure, car elles en sortent plus asservies. Et alors elle dit que, cette comparaison lui paraît moyenne, mais qu'elle n'en trouve pas d'autre. Pensez ce que vous voudrez, dit-elle, ce que j'ai dit est la vérité. Alors nous comprenons un peu, ne nous inquiétons pas si la vie continue d'être agitée. Persévérons dans nos efforts pour prier. Beaucoup de gens ont témoigné que Jésus est fidèle à sa promesse. Si quelqu'un m'aime, il gardera ma parole. C'est vrai qu'il faut un effort pour aimer ce que Jésus aime et rejeter ce qu'il rejette. Si quelqu'un m'aime, dit Jésus, donc mon Père l'aimera. Nous viendrons vers lui et chez lui, nous nous ferons une demeure. D'ailleurs, celui qui fait la demeure, celui qui fait demeurer, c'est l'Esprit Saint, pas cité à ce moment-là, mais qui est l'artisan de tout cela. L'artisan de la sainteté, l'artisan de l'intimité avec Dieu, c'est l'Esprit Saint qui fait demeurer en nous la Trinité. En ce temps pascal, nous attendons la Pentecôte. Demandons au Saint-Esprit d'intercéder pour nous afin que nous sachions prier tous les jours. Je te remercie, mon Dieu, des bonnes résolutions, des actes d'amour et des inspirations que tu m'as communiquées dans cette méditation. Marie, Saint Joseph et mon ange gardien, intercédez pour moi.
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3: Chers amis auditeurs et auditrices, bonjour. Quelle joie pour moi de vous retrouver pour une nouvelle question de vie. Dans une émission précédente, j'ai évoqué pour vous la vie fraternelle. Et puis, au cours d'une deuxième émission, j'ai parlé de la fraternité universelle. Eh bien, cette semaine, j'ouvre un troisième volet que j'intitule « En communauté fraternelle » ou encore « La vie fraternelle en communauté ». Avec, en toile de fond, ce verset de l'Écriture, la multitude des croyants n'avait qu'un cœur et qu'une âme. Aux Actes, chapitre 4, verset 32. Et tout d'abord, que nous faut-il entendre par communauté? Selon la définition du dictionnaire, la communauté est un groupe social dont les membres vivent ensemble, ou ont des biens ou des intérêts communs. Donc c'est un petit peu le sens de la collectivité. Voilà, c'est pas surprenant que l'on parle de la communauté scientifique d'un pays, d'une communauté nationale, d'une communauté urbaine, et puis plus récemment, communauté de communes. Cela évoque aussi, bien sûr, les groupes de religieux qui vivent ensemble, et donc ça rentre dans le champ de congrégation ou bien d'un ordre. Cela regroupe aussi l'idée de communauté, le mot communauté, un groupe, un groupement d'États. On parle en ce moment de la communauté économique européenne, la CE. Une petite parenthèse, le premier traité qui a créé la communauté européenne a été signée le 18 avril 1951. Donc, au moins depuis ce jour-là, nous entendons régulièrement parler de la communauté européenne. Ça regroupe aussi un ensemble de personnes qui ont une même origine nationale ou une origine ethnique, une origine religieuse. On entend souvent sur nos ondes parler de la communauté juive de France. Donc, on entend aussi parler beaucoup de la communauté LGBT. Donc, c'est un ensemble de personnes qui présentent des points communs. Et alors, plus récemment, c'est un ensemble de personnes qui suivent un même compte sur les réseaux sociaux ou d'une même chaîne de vidéos. On entend parler de la communauté d'un influenceur. Et l'animateur gestionnaire de communauté, c'est la personne qui est chargée de développer la présence d'une marque, d'une institution sur les réseaux sociaux. Sans oublier aussi la communauté de biens, qui est un régime matrimonial où les biens des deux époux sont communs. Donc vraiment, la communauté, c'est un mot du langage quotidien. Et donc cette semaine, j'ouvre un troisième volet que j'intitule « En communauté fraternelle » avec en toile de fond ce verset de l'Écriture, comme je vous le disais, « La multitude des croyants n'avait qu'un cœur et qu'une âme ». Première remarque, la communauté des croyants, la foi. Donc nous allons rentrer un peu dans la rumination de ce passage de l'Écriture en mettant de côté le nombre mentionné, la force de ce verset évangélique, pour moi, c'est pas lié à une question de nombre, la multitude, mais bien à celle de la foi. Il s'agit de personnes ayant foi dans le Seigneur. Or, la multitude des croyants dont parle Luc, ces personnes-là croyantes, n'ont qu'un seul cœur et qu'une seule âme. Alors je me pose la question, est-ce que la foi en Dieu mènerait à la communion des croyants, à sa perfection, à l'union des cœurs et des âmes entre tous? Oui, si j'en crois l'Évangile, et je le crois.

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1: À l'origine de la communion, de la commune union des cœurs et des âmes, il y a la foi, la confiance en Dieu. Je fais une petite parenthèse. La confiance et la foi ne sauraient être confondues, mais on peut les mettre en vis-à-vis pour que le bien de l'une renforce le bien de l'autre, selon les mots de l'Écriture, au livre de Ben Sirac le Sage. J'ai eu l'occasion de vous parler de ça. Toutes choses vont par deux dans l'univers. L'une correspond à l'autre. Et le Seigneur n'a rien créé d'imparfait, mais l'une renforce le bien de l'autre. Mais bien qu'ayant une étymologie commune, fides, la confiance et la foi, prises au sens religieux de foi chrétienne ou de foi religieuse tout simplement, sont néanmoins assez distinctes. On a confiance en quelqu'un. Oui, éventuellement on a confiance en Dieu. Ou dans un système, on a confiance en quelqu'un ou dans un système. C'est bien la confiance partagée qui tient en cohésion toutes nos institutions, toutes celles que j'évoquais tout à l'heure, cette communauté de communes, communauté de biens, communauté européenne, etc., etc. Bon, une confiance quand même basée sur le droit, sur les valeurs, oui, sur l'économie, peu importe. Mais c'est bien la confiance qui sous-tend toutes ces organisations. Mais la foi religieuse, elle s'applique toujours à Dieu. Il est vrai, je fais encore une petite parenthèse, dans un contexte de sécularisation qui est le nôtre, le mot « foi » a souvent perdu son sens religieux pour s'identifier à la confiance pure et simple. Je ferme la parenthèse. Donc la confiance, c'est une valeur active, effective, sous-jacente à tous nos réseaux sociaux, tous nos lieux d'existence, même lorsque surgissent des divisions, des querelles de mots, des divergences d'opinion, cette confiance-là est malgré tout apte à créer, rétablir, voire maintenir l'union des personnes, au-delà des incidents qui peuvent survenir à tout moment. C'est la confiance qui maintient une certaine forme de cohésion, qui fait demeurer les personnes en proximité de pensée, en lien de solidarité. Étymologiquement, le terme provient du latin « confidere » qui signifie « se fier à » ou « avoir foi en ». Cela souligne l'idée que la confiance implique que l'on remette quelque chose de précieux à quelqu'un en s'abandonnant à sa bienveillance et à sa bonne foi. La confiance, c'est important. Elle joue un rôle capital dans les relations humaines. Elle permet aux individus, aux personnes, de se lier et de coopérer efficacement. Elle se construit sur des expériences partagées et surtout des preuves de loyauté et de compétence qui nécessitent souvent du temps pour se développer pleinement. Nous le voyons bien dans toutes les communautés d'appartenance. La confiance, elle implique également une certaine part de vulnérabilité volontaire, parce que placer sa confiance en quelqu'un dans une organisation, eh bien, comporte le risque d'être déçu ou trahi. On peut dire, à cause de cette vulnérabilité, que la confiance, elle est cruciale, excusez-moi, entre guillemets, ce n'est pas un jeu de mots, mais il n'en demeure pas moins qu'elle est essentielle. Nous verrons ça à nouveau demain. Je vous retrouverai justement sur cette importance de la confiance. Je vous remercie de toute votre attention et je vous dis à demain.

Jésus, tu veux mes mains pour passer cette journée à aider les pauvres et les malades qui en ont besoin. Seigneur, aujourd'hui, je te donne mes mains.

Seigneur, tu veux mes pieds pour passer cette journée à visiter ceux qui ont besoin d'un ami. Seigneur, aujourd'hui, je te donne mes pieds. Seigneur, tu veux ma voix pour passer cette journée à parler avec ceux qui ont besoin de paroles d'amour. Seigneur, je te donne aujourd'hui ma voix. Seigneur, tu veux mon cœur pour passer cette journée à aimer chaque homme uniquement parce que c'est un homme. Seigneur, je te donne aujourd'hui mon cœur.

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2: Bonjour, Didier Pilon, je suis heureux de vous retrouver en compagnie de Mathieu Ordonneau. Nous sommes bien sûr à Radio Fidélité. Pendant une heure, nous allons parler de musique classique. Et j'ai choisi cette fois de vous parler d'un des concertos pour piano les plus célèbres, les plus emblématiques et je vais dire le plus romantique de tous, à savoir le fameux concerto pour piano et orchestre opus 54 de Robert Schumann. Alors Schumann, c'est bien sûr un des compositeurs les plus romantiques, qui fait partie de cette génération, la génération qu'on a dite de 1810, dans laquelle vous pouvez retrouver Frédéric Chopin, vous pouvez retrouver Félix Mendelssohn, Robert Schumann, et vous en avez comme ça encore un certain nombre qui sont nés justement dans cette grande période de 1810. Et on les appelle les romantiques à juste titre, parce que imaginez bien que tous ces gens-là, ils vont avoir 20 ans. Quand le mouvement romantique va éclater. Il va éclater en France, avec notamment Victor Hugo, la fameuse bataille d'Hernani, c'est une pièce de théâtre, où à la Comédie française, on s'est totalement écharpé. Il faut imaginer le public presque, c'est un pugilat. Il y a les teneurs du classique et il y a les teneurs de la modernité, qui la modernité d'ailleurs peut avoir des histoires empruntées au passé. Et donc dans cette bataille des romantiques, on peut dire que Victor Hugo et le porte-parole. Et en France, il va y avoir énormément d'écrivains qui vont se jeter, si je puis dire, dans cette nouvelle dimension de l'homme où, je dirais, pour aller caricaturer, presque schématiser en tout cas le romantisme, c'est l'individu contre le reste du monde. Au classique, on était dans la discussion et les concertos, notamment pour instruments, eh bien, c'était plutôt un dialogue entre l'orchestre et le soliste ou les solistes. Eh bien, au 19e siècle, avec les romantiques, ça change. On est plutôt dans le combat entre d'une part le piano, par exemple, si c'est un concerto pour piano ou le violon, et l'orchestre. On va s'en rendre compte tout à l'heure en écoutant justement ce fameux concerto pour piano et orchestre de Schumann. Donc Schumann, c'est vraiment celui qui va être un des porte-paroles du romantisme en musique, en tout cas en Allemagne, avec son ami, son véritable ami Félix Mendelssohn. Eh bien, ces deux jeunes-là, ils vont travailler, ils vont redécouvrir Jean-Sébastien Bach, et Robert Schumann va écrire un certain nombre d'articles dans l'histoire de la musique très importants. Mais n'oublions pas qu'avant tout, Robert Schumann, c'est un pianiste. Il naît en 1810, il va mourir en 1856, donc vous voyez, il meurt à 46 ans, et il n'a pas une vie drôle, parce qu'il va tomber éperdument amoureux de la fille de son professeur de